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0: Il est 3 heures.
1: Bonne nuit à tous, Julie Buron pour ces informations. La grève des contrôleurs aériens se poursuit à l'aéroport de Charleroi. 12 vols seront annulés ce dimanche matin. Pour la soirée, 26 vols seront concernés par des annulations. Le mieux, c'est donc de consulter le site internet de l'aéroport. Les contrôleurs aériens Carolo veulent en fait aligner leur prime de nuit sur celle des contrôleurs aériens opérant à Liège. La direction s'y oppose, arguant que l'augmentation demandée représente une hausse de 160%. Un moment très attendu au fait de Wallonie, la venue du roi Philippe ce samedi à Namur. Il était invité par le gouvernement wallon. Il s'agissait de sa première visite à l'occasion des Wallos depuis le début de son règne. Le roi Philippe a été accueilli par le ministre-président wallon, Adrien Dolimont. La Flandre étant l'invité d'honneur des 103e fêtes de Wallonie, son homologue flamand, Mathias Diependal, était également présent. Suite de la 7e journée de championnat en football, le Sporting Anderlecht a battu Zulte Waregem 3-0. Malines Lommel s'est soldé par un match nul 0-0. Oudeuvre-les-Louvain a obtenu sa première victoire de la saison en l'emportant face à la Louvière 2-0. Et enfin, le Sporting Charleroi a battu le Cercle de Bruges 3-2. En athlétisme, mission accomplie pour Nafissa Toutiam. Elle a remporté l'heptathlon de Talence avec un total de 6 482 points. C'est la première fois qu'elle termine un heptathlon depuis les Jeux Olympiques de Paris. Une victoire qui lui assure déjà une place au ranking en vue des championnats du monde 2027. Norwitz, elle, a terminé à la troisième place avec 6 329 points, son meilleur total de la saison. Enfin, les championnats du monde de cyclisme, c'est ce dimanche à Montréal, au Canada, avec le contre-la-montre côté dames le matin et les messieurs l'après-midi, et surtout avec un grand favori, Remco Evenepoel, le triple champion du monde de la discipline, pourrait égaler le record de victoire s'il en décroche une quatrième. C'est tout pour ces informations. Merci de nous écouter.
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0: Il est 4 heures.
1: Bonne nuit à tous, Julie Buron pour ces informations. La grève des contrôleurs aériens se poursuit à l'aéroport de Charleroi. 12 vols seront annulés ce dimanche matin. Pour la soirée, 26 vols seront concernés par des annulations. Le mieux, c'est donc de consulter le site internet de l'aéroport. Les contrôleurs aériens Carolo veulent en fait aligner leur prime de nuit sur celle des contrôleurs aériens opérant à Liège. La direction s'y oppose, arguant que l'augmentation demandée représente une hausse de 160%. Un moment très attendu au fait de Wallonie, la venue du roi Philippe ce samedi à Namur. Il était invité par le gouvernement wallon. Il s'agissait de sa première visite à l'occasion des Wallos depuis le début de son règne. Le roi Philippe a été accueilli par le ministre-président wallon, Adrien Dolimont. La Flandre étant l'invité d'honneur des 103e fêtes de Wallonie, son homologue flamand, Mathias Diependal, était également présent. Suite de la 7e journée de championnat en football, le Sporting Anderlecht a battu Zulte Waregem 3-0. Malines Lommel s'est soldé par un match nul 0-0. Oudeuvre-les-Louvain a obtenu sa première victoire de la saison en l'emportant face à la Louvière 2-0. Et enfin, le Sporting Charleroi a battu le Cercle de Bruges 3-2. En athlétisme, mission accomplie pour Nafissa Toutiam. Elle a remporté l'heptathlon de Talence avec un total de 6 482 points. C'est la première fois qu'elle termine un heptathlon depuis les Jeux Olympiques de Paris. Une victoire qui lui assure déjà une place au ranking en vue des championnats du monde 2027. Norwitz, elle, a terminé à la troisième place avec 6 329 points, son meilleur total de la saison. Enfin, les championnats du monde de cyclisme, c'est ce dimanche à Montréal, au Canada, avec le contre-la-montre côté dame le matin et les messieurs l'après-midi, et surtout avec un grand favori, Remco Evenepoel. Le triple champion du monde de la discipline pourrait égaler le record de victoire s'il en décroche une quatrième. C'est tout pour ces informations. Merci de nous écouter.
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0: Il est 5 heures.
1: Bonne nuit à tous, Julie Buron pour ces informations. La grève des contrôleurs aériens se poursuit à l'aéroport de Charleroi. 12 vols seront annulés ce dimanche matin. Pour la soirée, 26 vols seront concernés par des annulations. Le mieux, c'est donc de consulter le site internet de l'aéroport. Les contrôleurs aériens Carolo veulent en fait aligner leur prime de nuit sur celle des contrôleurs aériens opérant à Liège. La direction s'y oppose, arguant que l'augmentation demandée représente une hausse de 160%. Un moment très attendu au fait de Wallonie, la venue du roi Philippe ce samedi à Namur. Il était invité par le gouvernement wallon. Il s'agissait de sa première visite à l'occasion des Wallos depuis le début de son règne. Le roi Philippe a été accueilli par le ministre-président wallon, Adrien Dolimont. La Flandre étant l'invité d'honneur des 103e fêtes de Wallonie, son homologue flamand, Mathias Diependal, était également présent. Suite de la 7e journée de championnat en football, le Sporting Anderlecht a battu Zulte Waregem 3-0. Malines Lommel s'est soldé par un match nul 0-0. Oudeuvre-les-Louvain a obtenu sa première victoire de la saison en l'emportant face à la Louvière 2-0. Et enfin, le Sporting Charleroi a battu le Cercle de Bruges 3-2. En athlétisme, mission accomplie pour Nafissa Toutiam. Elle a remporté l'heptathlon de Talence avec un total de 6 482 points. C'est la première fois qu'elle termine un heptathlon depuis les Jeux Olympiques de Paris. Une victoire qui lui assure déjà une place au ranking en vue des championnats du monde 2027. Norwitz, elle, a terminé à la troisième place avec 6 329 points, son meilleur total de la saison. Enfin, les championnats du monde de cyclisme, c'est ce dimanche à Montréal, au Canada, avec le contre-la-montre côté dame le matin et les messieurs l'après-midi. Et surtout avec un grand favori, Remco Evenepoel, le triple champion du monde de la discipline, pourrait égaler le record de victoire s'il en décroche une quatrième. C'est tout pour ces informations. Merci de nous écouter.
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0: Nathalie Servet avec vous pour ces informations. Bonjour à toutes et à tous. Le métro bruxellois fête ses 50 ans ce dimanche, le 20 septembre 1976. Le métro bruxellois a été inauguré, même si Bruxelles avait déjà son pré-métro, des trams qui circulent dans des tunnels. Le passage à un vrai métro a fait entrer Bruxelles dans le club des grandes capitales européennes à l'époque. À l'occasion des 50 ans du métro, une journée porte ouverte est organisée aujourd'hui au dépôt Jacques Brel qui abrite bus et métro. Des métros, trams et bus qui sont gratuits dans la capitale ce dimanche. C'est en effet la journée sans voiture, sauf si vous avez une dérogation. Il sera interdit de circuler entre 9h30 et 19h. D'autres communes et villes en Wallonie participent à cette journée sans voiture. Des vols annulés à l'aéroport de Charleroi, 12 ce matin, 26 ce soir. 22 autres vols sont par ailleurs replanifiés à un autre moment de la journée. Les aiguilleurs du ciel sont toujours en grève de nuit. Les États-Unis redoutent une escalade rapide des hostilités au Moyen-Orient face aux attaques des Houthis du Yémen contre l'Arabie Saoudite. Hier, la capitale Riyad a été visée pour la première fois depuis des mois par ses combattants pro-iraniens. Donald Trump, qui devait passer tout le week-end dans la résidence présidentielle champêtre de Camp David dans le Maryland, est rentré à Washington hier soir vu la situation. Deux semaines après le séisme provoqué par le score historique de l'extrême droite aux élections régionales de Saxe-Anhalt, les Allemands retournent aux urnes aujourd'hui. Deux autres Länder renouvellent leur parlement et leurs exécutifs régionaux, la ville de Berlin et la région de Mecklembourg-Pomerania occidentale dans le nord du pays. En temps normal, ces élections ne suscitent que peu d'intérêt en dehors des régions concernées. Mais pour la coalition fédérale au pouvoir, il s'agit désormais d'un enjeu de survie politique. En athlétisme, contrat rempli pour Nafisa Touti-Am. Elle a remporté l'heptathlon de Talence hier. Elle arrive ainsi au bout d'un heptathlon pour la première fois depuis les Jeux Olympiques de Paris et s'assure déjà d'une place au ranking en vue des championnats du monde 2027. Norwitz, elle, a terminé à la troisième place. Fin de ces infos, très bon réveil.
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2: Merci Nathalie, on se retrouve un peu plus tard à 7h pour le prochain journal. On part sur la route et sur la route à 7h-ci. Rien grand chose à vous signaler, je regarde la carte en temps réel, c'est calme, hein, donc ça c'est plutôt une bonne nouvelle, bonne route.
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2: Bonjour à tous, bonne fin de nuit pour ceux et celles qui ont bossé aujourd'hui. Il y en a d'autres qui vont seulement partir au travail ce matin. Quoi que vous fassiez, faites-le bien et avec vivacité, c'est très important. Ravi d'être avec vous, de vous accompagner ce matin. Le soleil vient nous rejoindre, il sera 7h25, 19h45 aujourd'hui. Il fait un tout petit peu frais ce matin, mais c'est correct. Hein. Voilà, on sortira les capuchons un peu plus tard. On fera un point sur la météo dans les prochaines minutes. Je vous fais voyager comme tous les week-ends avec 365.be. On ira en croisière à Dinan, ça va être assez sympa ça. Et puis derrière, on aura des accès comme d'habitude, puisque c'est avec le partenaire 365.be. On parlera de fêtes de Wallonie, Karine Bresse dans les balades. Et puis on ira se connecter également sur vos messages par WhatsApp 0470 07 20 23. Si vous avez un coup de cœur, si vous voulez simplement me faire un petit coucou, 0470 07 20 23. La possibilité de me laisser un petit message vocal, vous cliquez sur le petit micro, comme ça j'entendrai votre jolie voix. Et vous entendrez la jolie voix de Rose ce matin.

0: le son de cet été. Et on fera un peu le ménage, parce qu'on aura les murs de poussière. Ouais. 26 Cabrel. Et puis aujourd'hui, si vous connaissez un Edmond, n'oubliez pas, faites-leur la bise, on fête l'Edmond aujourd'hui. Ça.
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0: J'ai l'impression qu'elle dit Al pâté, le pâté. Al pâté, le pâté. Oui, hein. On dirait. Vous avez peut-être faim aussi? Non. Pâté à cette heure-ci, pourquoi pas? Mais oui, voilà. Du pâté en terrasse, c'est une autre question, évidemment. Aujourd'hui, une zone de pluie va traverser progressivement le pays du nord-ouest vers le sud-est. Ce matin, quelques belles éclaircies sont encore possibles dans le sud avant l'arrivée de la perturbation. Alors, au fil des heures, les pluies vont gagner la plupart des régions, puis une petite amélioration va revenir par la côte durant l'après-midi, avec un ciel qui va alterner entre soleil et nuages, et au niveau des températures de 16 à 22 degrés pour aujourd'hui, dans une ambiance un peu plus fraîche que ces derniers jours, c'est vrai, et puis ce vent modéré qui va s'orienter progressivement de l'ouest-sud à l'ouest-nord-ouest après le passage de cette zone de pluie. Une journée variable donc, entre passage pluvieux et retour de quelques éclaircies au fil de l'après-midi.
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0: Un très bon dimanche, 6h09.
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0: Ah oui, dans le coup d'œil, c'est un bon coup d'œil. C'est un bon coup d'œil qu'on va faire maintenant. C'est-à-dire c'est un bon moment la semaine dernière, puisque Karim Bress, vous avez reçu le chef de cuisine, mais pas n'importe quel, s'il vous plaît.
14: Oui, on a reçu Philippe Etchebest, ah oui, chef de cuisine. Figurez-vous qu'on a parlé batterie avec lui, mais pas batterie de cuisine, oui, mais batterie musicale. Il joue de la batterie, il a un groupe qui s'appelle Chief and the Gang. Ils viennent prester, jouer à la Louvière au Stock samedi prochain. C'est du rock and roll, tout simplement. Extrait, et puis Philippe Etchebest va nous expliquer depuis quand ce groupe a été formé.
15: Oui, c'est un peu une passion. J'adore la musique déjà depuis très très longtemps. Et voilà, aujourd'hui, c'est une espèce de rêve que j'accomplis de jouer avec des copains pour une association, les Pompiers Solidaires, je tiens à le préciser, voilà. Et on s'amuse beaucoup.
14: Et ça se sent évidemment quand vous en parlez. Ça s'appelle Chief and the Gang. Vous voulez un extrait? Extrait tout de suite. On vous verra au Stock à la Louvière, un endroit que j'adore, qui est fait pour des concerts. C'est pas la première fois. Vous êtes venu il y a 2 ans. Mais ce groupe, comment est-il, oui, né, Philippe?
15: Les rencontres sur les tournages de personnes qui, toutes comme moi, sont aussi passionnées de musique. Et voilà, on s'est dit, tiens, si on faisait une répète. Et puis ça a fini Place de la Comédie en 2017, devant mon restaurant, le 4e mur. Voilà, c'est devenu une tradition. Tous les ans, on fait la fête de la musique devant mon restaurant. Et puis bon, là, il y a eu des scènes, il y a eu les Eurocaines, il y a eu le Hellfest, il y a plein de grosses scènes comme ça qu'on a fait. Et puis on s'est pris au jeu et on essaye de faire une dizaine de, entre 10 et 12 concerts par an, voilà.
14: Donc, à la Louvière, votre restaurant, c'est à Bordeaux. Dites, Chief and the Gang, c'est vous le chef à la batterie. Vous prenez parfois le micro aussi, vous chantez aussi, non?
15: Oui, je chante une chanson, puis je fais les chœurs. J'adore chanter.
5: Mais moi, je trouve que ça se voit que vous adorez chanter. On vous connaît en cuisine, avec une certaine rigueur, beaucoup de sérieux. Et puis là, il y a de la douceur. Comment est-ce que vous arrivez à passer d'un rôle à l'autre ?
15: Je sais pas, c'est pas d'un rôle à l'autre, c'est surtout d'une fonction à une autre. Effectivement, j'ai 4 établissements à Bordeaux, dont un établissement doublement étoilé. Donc effectivement, faut être très rigoureux, faut être très sérieux surtout. Et puis la cuisine, la musique, c'est un échappatoire, c'est un moment vraiment de détente où on s'amuse énormément. On fait plaisir et on se fait plaisir aussi.
14: Et vous jouez souvent comme cela ? Vous répétez régulièrement ?
15: Ben, la batterie, c'est un instrument qui est très rigoureux, donc c'est vrai que tous les jours, le matin, dès que je me lève, je fais des gammes pendant demi-heure, trois quarts d'heure avant d'aller travailler.
14: Donc vous allez faire les gammes maintenant ? Vous vous êtes levé plus tôt pour être avec nous en direct ce matin ?
15: Ben, je me suis levé plus tôt, mais en fait, pour tout vous dire, je rentre à Bordeaux, là je suis à Paris en transit. Et je prends train d'ici une demi-heure, donc j'aurai pas trop de temps malheureusement.
14: Je sais, vous l'avez dit, à 7h30 je dois être partie et nous on a le journal, donc ça se combine bien. Le stock à Louvière le 26 septembre, il reste des places. D'ailleurs Angelo qui organise le concert et qui est responsable de l'établissement m'a dit il faut pas traîner pour réserver parce qu'à nouveau ce sera complet comme il y a 2 ans. Vous avez toutes les informations sur le site du stock. Vous insistez fort, en fait les bénéfices sont reversés pour soutenir les pompiers.
15: Oui, c'est ça. Je suis parrain des pompiers solidaires depuis plus de 14 ans maintenant. Et c'est quelque chose qui me tient vraiment à cœur de les soutenir. Et puis bon, on a encore vu cet été en France, en Gironde, où on a subi des feux terribles. Et donc voilà, c'est une cause que j'affectionne particulièrement. Et puis j'essaie de faire des missions de temps en temps avec eux, des missions humanitaires. C'est super intéressant. Et c'est un travail de fond qui est incroyable, de dingue, et que je respecte énormément. Donc voilà, ça me tient à cœur de faire ça aussi pour eux.
0: Voilà, merci beaucoup pour ce bon moment, Karine Bresse. Le Philippe Etchebèche, comme dirait certaines personnes. Vous avez déjà entendu ça ? C'est si facile de dire Philippe Etchebest. Merci beaucoup, à retrouver sur Ovio, comme tous les autres moments de vos régions.

Ariana Grande sur Vivacité. Bon dimanche matin, il faut sortir la petite laine. Hein. Aujourd'hui, c'est un tout petit peu frais. C'est pas, voilà, c'est pas extraordinaire. Hein. Non, c'est pas à faire glagla. Évidemment, puis si vous ne rentrez pas à la maison avant fin d'après-midi, ben là, où vous prévoyez, oui, prévoyez évidemment le petit ciré, comme on dit, ou le parapluie simplement. Hein. J'ai le petit ciré, moi, comme si vous aviez ça tous à portée de main aujourd'hui. Bon, sinon, au niveau température, ça va, ça reste correct cette saison. Jusqu'à 22 degrés. On fera un petit point météo, mais ce sera un peu plus tard dans l'émission de Caroline Martin, après le journal dans Viva Weekend. Alors, dans vos messages ce matin, il y a Fred qui nous dit « Bonjour à toute l'équipe des Leftos. Direction Aiguezé pour le motocross ce matin. » Ah oui, il doit y avoir un motocross là-bas, mais si vous voulez me donner plus d'infos, Fred, bah, n'hésitez pas, sinon je ferai un peu de recherche. Et puis Monique, qui est une habituée de cette émission, « Bonjour Geoffrey, mes chats adorent la chanson à pâté, pâté. » Oui, oui, parce que si vous n'étiez pas là tout à l'heure, la chanson de Rose, Bruno Mars, vous vouliez « un pâté ». Voilà, je chantais ça et je disais que ça ressemblait à comme si on chantait « Ah, là, là, j'aime le pâté ». Et c'est pour ça que Monique réagit pour tout vous dire. Vous venez de vous brancher maintenant, vous n'étiez pas là tout à l'heure, dites « Mais qu'est-ce qu'il raconte ? Qu'est-ce qu'il raconte ?» Bon, ben venez nous raconter des choses ce matin. On aime vous lire, on aime connaître vos coups de cœur qui se déroulent peut-être près de chez vous maintenant. Ce dimanche, il y a un tas de choses hein, quand même à faire. D'ailleurs, on ira se plonger dans les balades de Karine dans quelques petites minutes, mais venez nous parler de vos coups de cœur. On aime évidemment 0470 07 20 23 par WhatsApp. 0470 07 20 23. Et là, voici des ondes sensuelles, les amis. Ah bah oui, on dit oui, évidemment. M

0: on va vous offrir des cadeaux et des places de cinéma ce matin. J'aimerais bien retrouver ma fiche, que je ne retrouve pas, pour vous parler des cadeaux qu'on vous offre. Je sais que c'est des places de cinéma, ça c'est clair, mais voilà, c'est pour We Love Cinema Days. Quatre invitations tout de même, hein, pour un film au choix durant l'action We Love Cinema Days qui se tient du 23 au 26 septembre. Donc ça débute cette semaine, évidemment, un peu partout en Belgique. Il faut reconnaître cet extrait ce matin, chanté par Robert. Ah, élastique ce matin. Hein. Ah, élastique plus que de chanter, en tout cas. Merci Robert, merci, c'est bien. Ça devrait le faire, logiquement, avec ce grand classique de la chanson française, 3063. Toutes vos coordonnées, votre adresse mail aussi, je vous enverrai les places de cinéma, soit moi ou bien Steve, dans la journée. 3063, bonne chance.
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0: voilà les Roland de cet été. Hein.
1: 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Gordo, Loco Loco sur Vivacité.
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1: Viva Plus, vous connaissez, c'est l'une des radios de RTBF qui diffuse 24 ans sur 24, 7 jours sur 7. Hein. C'est un véritable jukebox, il ne s'arrête jamais. Les grands artistes des grandes générations, 60, 70, 80. Et on aime tous les week-ends comme ça aller piocher dans le grenier pour chercher de vieilles plaques. On va s'arrêter dans le bac des années 70. Et en 77, ce matin, j'y trouve Les Murs de Poussière. C'est l'une des toutes premières chansons de Francis Cabrel. Elle raconte le rêve de partir, la désillusion, puis le retour à la terre natale. Avec plusieurs anecdotes très parlantes, très attaché à sa terre, hein, Francis Cabrel. Et puis bah là, on le ressent très très bien effectivement dans ce titre, qui n'est pas très...

triste du tout. Cabrel avait déjà écrit Les Murs de Poussière avant, il n'était pas très content, et puis il a ressorti ça, et ça a été évidemment le bon succès. Vous allez chanter ce matin? Allez, je compte sur vous.

0: Un petit coup de vent et les poussières s'envolent, évidemment. C'est le cas aujourd'hui, un peu de vent, hein. Un peu plus frais qu'hier samedi. Francis Cabrel, il est 6h30.
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0: Direction Dinan aujourd'hui, dimanche, avec notre partenaire 365.be et Constance de Villenfagne, la directrice qui est avec nous de la croisière Mosanne de Dinan à Anserem. J'y arriverai. Bonjour Constance.
2: Bonjour.
0: T'as toujours du mal à 6h20 le dimanche matin quand il y a de longues phrases comme ça, vous comprenez, hein?
2: Pas oui, mais en même temps, si c'est parler de croisière, de bateau, etc.
0: Ah oui. Oui.
2: Voilà, ça change tout.
0: Mais
2: ça,
0: évidemment, évidemment. Alors là donc, on embarque quoi pour une expérience inoubliable avec des croisières Mosanne à Dinan, au départ de la cité, j'imagine, Mosanne.
2: Tout à fait. Donc les croisières Mosanne sont au cœur de Dinan. On se trouve sur le quai numéro 3. Mmh. Et on organise des croisières qui partent de Dinan vers Anserem ou vers Fréhir de manière un peu moins régulière. Mais donc vers Anserem, pendant 45 minutes, on découvre tous les panoramas sur la ville, les plus beaux bâtiments, les rochers, etc. Donc c'est un beau moment en famille ou entre amis, je dirais.
0: C'est quoi, c'est une croisière classique ou bien musicale? On peut y manger, dites-moi.
2: Alors, il y a des croisières classiques, ouais. Donc chacun peut y aller en petit groupe. Mm-hmm. Ça permet de découvrir la vallée. Et puis, on peut aussi organiser des événements un peu plus sur mesure. Donc, on a des bateaux de différentes capacités. On peut organiser des déjeuners, des réceptions.
0: Ah, chouette.
2: Et on a aussi deux plus petits bateaux. Qui peuvent recevoir en petit comité pour une expérience vraiment inoubliable.
0: D'accord. À partir de combien de personnes alors là? Pour les plus petits?
2: Alors à partir de 4 personnes. Donc on a le plus petit bateau, on peut faire un déjeuner agréable à 6 personnes. On a aussi un nouveau bateau, le GEF, qui peut accueillir 12 personnes autour d'une grande table. Mmh. Et puis après, on passe au plus grand format avec vraiment format réception, 60 personnes.
0: Alors, vous parliez du GEF. Le GEF, c'est plus qu'un simple bateau, c'est un véritable témoin de l'histoire.
2: Exactement, ah. C'est vraiment un bateau historique et, ah. Et un petit bijou, puisqu'il a participé à une opération militaire importante. Mmh. Et donc voilà, ici, il rejoint Dinan après toute une histoire qui lui est vraiment propre et qui est très importante.
0: Alors, on embarque toute l'année, ça fonctionne comment? Est-ce qu'il faut réserver
2: Alors, pour les groupes, il faut réserver. Pour quand vous êtes en individuel, bah, la réservation n'est pas obligatoire. Et par contre, nous, on est évidemment tributaire de la météo, de l'eau, etc. Donc, il faut toujours mieux se renseigner sur le site des croisières Mosanne pour avoir une idée des départs, etc.
0: Est-ce que vous avez un petit conseil? Je ne sais pas, je vous dis, tiens, j'ai envie de ce week-end, ou bon, là, aujourd'hui, on est dimanche, mais le week-end prochain, de profiter avec des amis, en couple, comme ça. Qu'est-ce qu'on pourrait prévoir tout autour des croisières? Est-ce que vous avez un petit truc que vous pourriez nous dire ce matin?
2: Ah oui, tout à fait. Alors, ouais. on a aussi un package qui permet de découvrir la citadelle et puis de faire la croisière de 45 minutes vers Anserem. Et donc, ça, c'est vraiment un must puisque ça permet de découvrir Dinan et la vallée vraiment sous tous les angles. Depuis le panorama supérieur et puis depuis l'eau. Et puis, il y a aussi Dinan-Montmartre.
0: Dinan-Montmartre, ah oui, magnifique.
2: Voilà, qui est aussi une belle expérience puisqu'il y a tous des artistes qui exposent dans les rues. Et donc, ça, c'est aussi très sympa.
0: Bon, mais j'avais envie de vous poser cette question parce que ça donne envie, effectivement, voilà, de s'évader un tout petit peu. Et puis, ces couleurs qui commencent un peu à changer. Hein, c'est vrai, on commence à avoir ces couleurs automnales. Donc, c'est magnifique. Hein, c'est une traversée qui est franchement géniale. Un site internet pour tout ça?
2: Oui, tout à fait. Donc, c'est les croisières-mosanne.be.
0: Et on ne va pas repartir tout de suite dans cette séquence. Non, non, non, non. On va vous offrir des accès. Constance, ce matin, une petite question à vous offrir. Est-ce que vous avez une question à vous offrir? Non, on a des accès et une question à vous poser.
2: Voilà, exactement. Ben, je vous parlais du GEF, justement. Ouais. Ben, donc, la question va être, à quelle opération militaire ce bateau a-t-il participé? On parlait d'un moment historique. Mm-hmm. Et je laisse les auditeurs trouver cet événement majeur.
0: Allez, 3063 par SMS pour envoyer vos réponses. Tirage au sort, ce sera un peu plus tard. Ce matin, sur Vivacité et sur la Une. Merci beaucoup, Constance de Villenfagne. Vous êtes donc la directrice de ces fameuses croisières Mosanne depuis Dinan. C'est un plaisir de vous entendre.
2: Merci beaucoup à vous. Bonne journée.
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0: Ah, c'est une ambiance, hein. DJ Goja, Jason Derulo et Melody avec Machico. Allez, soleil, caliente. Il est 6h37, un bon dimanche avec la RTBF.
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0: Karine, des journées particulières dans certaines villes aujourd'hui. Hein.
2: Une info aujourd'hui, bien évidemment, oui. La journée sans voiture. À ne pas manquer notamment à Hatt, à Comines-Warneton, à Morlanway, à Warem aussi, à Saint-Aude, Tenneville, c'est dans le sud du pays, province de Luxembourg, à Jalais, à Spa, à Stavelot, à Colfontaine aussi, mais ce sera le 27, la semaine prochaine. Alors, dans le cadre de ces journées sans voiture, on vous propose différentes activités. Je vous invite à aller sur les différents sites des villes pour voir. Par exemple, à Stavelot, c'est déjà la 7e édition sans voiture. Dans le centre-ville, il y aura un marché aux artisans, des animations récréatives, des démonstrations sportives, des chorales aussi. Quelle bonne idée d'y ajouter la musique. Et puis des stands d'information. Nouveauté pour cette année, un jogging pour les enfants. À Spa, dans le centre-ville, de la mobilité douce, marché des créateurs, brocante, concert. Mais qu'est-ce qu'on va s'amuser. Même si pour certains, ça énervera, ce ne sera pas évident. Cela dit, on va quand même préciser que les secours pourront évidemment toujours accéder aux villes soustraites à la circulation, tout en respectant bien évidemment les mesures en cours, c'est-à-dire qu'ils ne pourront pas rouler vite non plus, sauf en cas d'extrême urgence. Les informations, vous les trouvez sur le site de la mobilité, sur le site de la journée sans voiture aussi, et vous réécoutez cet agenda si vous le souhaitez sur Ovio. Bon dimanche à tous.
0: Mais évidemment Karine, j'allais le dire. Vous me retirez les mots de la bouche. Merci, bon dimanche.

0: Et marrant ces petits trucs.
1: Zaz, je veux.
0: Sur Vivacité, il est 6h42. Alors, qu'est-ce que ça donne pour notre jeu de la brosse à dents ce matin? Vous n'avez pas trouvé l'extrait, c'est vrai? On a des chouettes places de cinéma à vous offrir aujourd'hui. Hein. C'est pour le We Love Cinema Days 2026. 4 invitations pour un film au choix à partir de la semaine prochaine, du 23 au 26 septembre. Mais il faut reconnaître cet extrait ce matin. Bon, ça devrait le faire, hein. Voilà. On a eu plein de réponses, mais pas les bonnes, c'est vrai, pas les bonnes. Allez, bonne chance. 3063, toutes vos coordonnées par SMS. On va se plonger un tout petit peu dans le programme de Viva Weekend aujourd'hui, dimanche. 4 semaines déjà depuis la rentrée, votre enfant a-t-il bien vécu ce retour à l'école? Comment s'est passé les premiers jours? Racontez-nous votre expérience. On va en parler ce dimanche avec Sylvie et David. Vous pouvez bien sûr venir commenter sur la page Facebook, mais aussi par le WhatsApp, hein, 0470 07 20 23. 0470 07 20 23. N'hésitez pas, c'est toujours un plaisir pour Sylvie et David de venir vous lire. Donc soit par WhatsApp, et c'est entièrement gratuit, ou sur la page Facebook où on en parle. Vous pouvez voir la publication en direct dès maintenant. Il va week-end dans un gros petit quart d'heure là. Après, il y aura le journal avant. Bah oui, le point sur la météo. En qui s'annonce bien pour ce matin, hein. Un peu frisqué, oui, mais c'est pas catastrophique. Au niveau du compteur des températures, jusqu'à 22 degrés pour aujourd'hui dimanche.

0: Le dernier, Lola Young, il est sympa ce morceau, hein, sur Vivacité.
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0: On va aller jouer avec Laurence ce matin. Elle nous attend au bout du fil, comme on dit. Bonjour Laurence.
2: Bonjour Geoffrey.
0: Ça vous, tout va bien ?
2: Tout va très bien, oui.
0: On est à Franley-Bouisnal ce matin avec vous.
2: Oui, tout à fait.
0: Ah oui, ben voilà, j'allais justement vous dire, est-ce que vous pouvez peut-être nous décrire une carte postale ? Parce que c'est très très beau chez vous.
2: Ah, c'est très joli, oui, vraiment.
0: On est donc dans le Tournaisis, c'est ça ?
2: Oui, pas très loin, effectivement.
0: Pas très loin. Je sais qu'il n'y a pas mal de choses qui vont se dérouler ici pour l'automne.
2: Oh oui. Bah, écoutez, hein, nous, on vit dans une très belle région. Il y a beaucoup, beaucoup d'activités. On est beaucoup de balades à faire, évidemment. Hein. Donc, c'est une région que les cyclistes aiment particulièrement aussi. Donc, voilà.
0: Ouais, ça s'est ballonné aussi, hein.
2: Oui, ouais.
0: Faut de bonnes jambes.
2: Eh oui.
0: Je suis venu il y a quelques années chez vous, nombreuses années, faire un film durant une petite année comme ça, les 4 saisons. C'était magnifique. Magnifique.
2: Ouais,
0: vraiment très très bien. Et puis de la bonne bière, ouais, bon resto.
2: Plusieurs microbrasseries, évidemment.
0: Ouais, c'est quoi votre préféré, vous ?
2: Ah, moi, j'aime particulièrement la Gouillasse.
0: C'est vrai, oui. Pas mal. Ça fait très longtemps que j'ai plus goûté la Gouillasse, mais ce sera pas pour tout de suite, parce que enfin un tout petit peu attention, vous voyez, avant les fêtes.
2: Hein. Voilà. Oui.
0: Vous connaissez. Voilà. Bon, vous allez faire quoi ce dimanche, à part nous téléphoner ce matin là.
2: Bon, on verra le temps là, mais peut-être une petite promenade s'il ne pleut pas trop.
0: D'accord. Ok. Et vous êtes une lève tôt ? Vous êtes tous les jours comme ça à cette heure-ci ?
2: Oh oui.
0: Vous avez bien raison. Nous, ça nous arrange évidemment. Bon, on va aller réécouter dans la salle de bain de Vivacité l'extrait chanté ce matin de notre ami Robert. Allons-y. C'est vrai que c'était un peu compliqué dès le départ. Après, on a reconnu.
2: Ella de France Gall.
0: Bah oui, voilà, Ella de France Gall. Ça moussait pas mal, hein, dans la bouche ce matin. Je me suis dit, mais tiens, est-ce qu'on va l'entendre, le Ella à un certain moment ? J'ai eu des réponses comme Madonna, Dalida. Non, pas du tout. Pas du tout. Bon, ben c'est pour vous, donc. 4 invitations pour un film de votre choix, pour l'action We Love Cinema Days, qui débute la semaine prochaine du 23 au 26 septembre. On vous envoie ça sur votre adresse mail. Est-ce qu'on a ça ? Oui, voilà, vous avez envoyé une fiche complète, c'est merveilleux.
2: Voilà.
0: Allez, merci beaucoup, j'étais ravi.
2: Merci beaucoup à vous, en tout cas.
0: De vous entendre.
2: Bon dimanche.
0: Merci Laurence, à bientôt.
2: Au revoir.

0: Lawrence Buckley.
1: C'est ça aussi, diversité, c'est de vous diffuser de chouettes morceaux comme celui-ci. Crazy.
2: Que regarder ce soir à la télé?
1: Et c'est moi qui tiens la zapette. Ouais, non, mais juste pour zapper maintenant, pour vous donner quelques idées de programme, quelques coups de cœur. Sur la une, tout d'abord, la une RTBF, 20h15, le jardin extraordinaire avec Tanguy Dumortier pour l'émission consacrée au safari du minuscule. Ouais. C'est une plongée fascinante dans le monde souvent méconnu des petites créatures qui nous entourent. On va faire chatouille, ça. 20h50, un peu plus tard, place au film, téléfilm, policier meurtre à la Guiole. C'est une enquête mystérieuse qui débute à la découverte d'un cadavre lié à une vieille légende locale de l'Aubrac. Ça me donne envie de manger, quand on parle d'Aubrac. typique, 19h20, les amateurs de sport ont rendez-vous avec les championnats du monde de cyclisme sur route aujourd'hui. Et puis enfin, sur la 3, 20h35, embarqué pour un nouvel épisode des trains pas comme les autres. Direction le Brésil, entre paysages spectaculaires, musique et rencontres au rythme de la samba. Ça va être chaud ce soir. 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

RTL à Vivacité 656. Très très bon dimanche. On vous invite tous les week-ends à nous laisser quelques petits messages comme l'a fait Anne. Bonjour à tous. C'est la journée sans voiture à Morlanwé aujourd'hui et Carnière. Il y a des activités pour toutes les familles, dont un marché artisanal Carnière rue Vendrome. Venez nombreux nous voir et profitez des activités toute la journée. Bonjour à tous et bisous. Anne de Carnière, ça arrive au 0470 07 20 23. Comme ça, vous avez le numéro, c'est WhatsApp, c'est entièrement gratuit et vous pourrez bien sûr nous communiquer tous vos bons plans pour la semaine prochaine. Way of Light, voici Madonna.

0: Merci à tous les amis d'avoir été là depuis 6h ce matin. Quel plaisir à chaque fois de vous retrouver. Le plaisir continue, on se connecte sur le plateau du deuxième. Sylvie Honoré nous y attend.
1: Bonjour Sylvie. Bonjour, bonjour.
0: Comment ça va Sylvie?
1: Bon, très bien, je suis connectée aussi, voilà.
0: Oh, bien, alors, magnifique.
1: On
0: est tous hyper connectés.
1: Et
0: c'est
1: donc
0: bien.
1: Nous allons parler de la rentrée scolaire, mais oui. Vous savez, on va déjà dresser un petit bilan. Mm-hmm. Un petit mois après, on va dire. Quatre semaines. Ouais. Une rentrée sereine. Et si on en parlait avec nos enfants et nos adolescents, voir un petit peu si les enfants, les grands-parents, voilà, ont un petit peu des relais de ce qui s'est passé à l'école. Alors on va avoir un chouette moment à 9h. Est-ce que vous avez déjà entendu parler de mon canard Carolo?
0: Oui, il est là, c'est lancé de canard.
1: Il nage plus qu'on les lance. On va être en direct avec les quais de la Sambre pour voir un peu ce qui s'y passe à partir de 9h.
0: Très bien Sylvie, bonne émission.
1: Bon dimanche.
0: Merci, bon dimanche.
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1: Bonjour tout le monde, nous sommes dimanche le 20 septembre. J'espère que vous allez bien. Il est 7h dans Viva Weekend, on s'informe avec Nathalie Servé.
3: L'Arabie Saoudite cible des rebelles houthis du Yémen. Riyad a été visée à plusieurs reprises par des frappes, des attaques qui inquiètent les États-Unis. Le métro à Bruxelles fête ses 50 ans ce dimanche. Il est emprunté tous les jours par des milliers de voyageurs. Aujourd'hui, le défi de la STIP est de lutter contre le sentiment d'insécurité. En football, belle victoire, 3-0 à Anderlecht face à Zulte Waregem hier soir. Bonjour à toutes et à tous. Nous redoutons une escalade rapide, la crainte des États-Unis pour le Moyen-Orient. Les tensions entre les rebelles houthis du Yémen et l'Arabie Saoudite sont encore plus vives, avec des frappes attribuées aux deux camps. Yasmina Favaro, la dernière frappe remonte à cette nuit sur Riyad, la capitale de l'Arabie Saoudite.
4: Oui, une frappe revendiquée par les rebelles houthis du Yémen, des combattants pro-iraniens. Cette nuit, d'autres bombardements ont également été attribués aux houthis. Ils ont visé des villes de l'ouest de l'Arabie Saoudite, des cibles civiles comme des immeubles. Des frappes qui ont pu être interceptées et éviter de gros dégâts selon l'Arabie Saoudite. Ce qui est nouveau ici, ce sont les endroits visés. Jusqu'ici, ce sont les infrastructures pétrolières et les bases militaires du sud du pays qui étaient visées par les Houthis. À présent, donc, la capitale et des cibles civiles.
3: Alors, est-ce que c'est pour cette raison que les États-Unis redoutent une escalade rapide, Yasmina?
4: Oui, puisque la zone s'élargit et ces dernières semaines, les rebelles Houthis ont également gagné du terrain au Yémen. Ils contrôlent à présent tout le littoral qui donne sur la mer Rouge, ce qui leur permet de renforcer leur présence dans le détroit de Bab el-Mandeb, lui aussi précieux passage pour le commerce mondial et le pétrole comme le détroit d'Ormuz. L'Arabie Saoudite, alliée des États-Unis, riposte à ses frappes houthis, bombarde quotidiennement les zones contrôlées. Cette nuit, avec Riyad, la capitale visée, c'est un nouveau seuil qui est franchi. Faut-il y voir une preuve que les États-Unis sont réellement inquiets? Le président Donald Trump a écourté son séjour à Camp David, la résidence présidentielle, pour rentrer immédiatement à Washington cette nuit.
3: Merci Yasmina. Ed Sheeran reconnaît qu'il a commis des erreurs. La star de la pop a assuré que la situation à Gaza était injustifiable hier soir à Philadelphie lors de son premier concert depuis la polémique sur l'éviction de sa tournée du rappeur Macklemore qui avait tenu des propos pro-palestiniens sous la pression de propriétaires de stades américains. Le rappeur qui assurait les premières parties d'Ed Sheeran a été mis à l'écart. J'ai dû prendre des décisions difficiles, je commets des erreurs et j'en suis vraiment vraiment désolé, a déclaré Ed Sheeran hier soir à son public. L'auteur du tube planétaire Shape of You a ensuite donné son concert seul et sans première partie. Le métro bruxellois a 50 ans ce dimanche et depuis sa naissance, l'un de ses principaux défis, c'est la sécurité. 69 stations, des galeries interminables, des rames vides en fin de soirée. Le métro, c'est une ville sous la ville. Les baromètres de satisfaction le confirment d'année en année. Dans le métro, le sentiment d'insécurité des clients est bien plus élevé que dans les trams et les bus de la capitale. Alors, que fait la STIP pour améliorer la situation? Jérôme Durand a suivi une grosse opération de sécurisation du réseau dans la station de Brouckère.
5: Madame, arrêtez de contrôler.
6: Bonjour.
5: de transport, s'il vous plaît.
6: Alignés sur toute la largeur du couloir, 5 agents de sécurité barrent le passage aux voyageurs qui remontent des quais. Abdelaziz Ben Messaoud traque les fraudeurs qui rechignent parfois à s'identifier.
7: Si elles refusent de s'identifier, on peut procéder à une rétention. Donc on peut faire appel à une équipe de police et on peut garder la personne avec nous pendant 30 minutes.
6: Mais aujourd'hui, pas besoin d'appeler la police. Elle est là, comme l'armée, pour une opération conjointe sur tout le réseau. Mourad Dioudi est le directeur du service de sécurité de la STIB.
8: On a la brigade canine qui assure en général des missions de gardiennage. On a des équipes d'intervention qui sont véhiculées. On a des agents de contrôle. Et puis on a des agents qui ont été implémentés après les attentats de 2016.
6: Les attentats ont redessiné la stratégie de sécurité. Comme la présence accrue ces dernières années dans les stations de personnes en errance ou toxicomanes, quelque part entre assistants social et policiers, le métier d'agent de sécurité dans le métro est décidément multiforme.
3: Voilà, des métros, trams et bus aussi qui seront gratuits dans la capitale ce dimanche. C'est en effet la journée sans voiture, sauf si vous avez une dérogation. Il sera interdit de circuler entre 9h30 ce matin et 19h ce soir. De nombreuses communes, une vingtaine en Wallonie, participent également à cette journée sans voiture. C'est le cas de Comines, Hatte, Sambreville, Wavre, Anuvisé ou encore Spa. En football, victoire convaincante hier soir du Sporting d'Anderlecht. Malgré leur match en Coupe d'Europe jeudi face à Lyon, les Mauves se sont imposés 3-0 face à Zulte Waregem, avec entre autres un très bon Martin Winkler, le joueur allemand, auteur d'un doublé, mais aussi du médian Lucas Ambros. On écoute le joueur tchèque.
9: I think we did good. Je pense qu'aujourd'hui on a bien fait avec nos buts, on a converti nos occasions, on aurait même pu marquer plus, mais je pense que tout doucement on arrive à ce qu'on veut, l'équipe grandit et c'est prometteur. Je dois dire que je sentais un peu le match de Lyon parce que c'est la première année que je dois enchaîner des matchs le jeudi et le dimanche. C'est pas facile, mais le corps s'adapte progressivement et je dois tout faire pour maintenir ma forme. Concernant Winkler, je suis très content pour lui qu'il ait inscrit 2 buts. On savait qu'il avait des qualités comme tout le monde dans cette équipe. C'est une question de temps et on commence à le montrer.
3: Une interview de Manu Jousse. Au classement Anderlecht en profite pour remonter à la 5e place provisoire. Dans les autres résultats, on notera la victoire de Charleroi 3-2 face au Cercle de Bruges avec un joli bilan de 18-21. Les Zèbres se retrouvent à une très belle 2e place provisoire. Par contre, la Louvière s'est inclinée 2-0 à Louvain. Aujourd'hui, suite et fin de cette 7e journée avec entre autres Antwerp, Union Saint-Gilloise à 13h30. En athlétisme, une victoire qui va faire du bien à Nafissatou Thiam en heptathlon après une saison très compliquée. La triple championne olympique s'est imposée hier lors du Décastar, mythique meeting pour les épreuves combinées du côté de Talence. C'est en France. C'est la première fois qu'elle termine un heptathlon depuis les Jeux Olympiques de Paris. Nordwitz, elle, a terminé à la 3e place. Et enfin, en cyclisme, les championnats du monde commencent ce dimanche à Montréal, au Canada, avec le contre-la-montre côté dames et Lotte Kopecky côté belge. Cela débutera à 15h. Côté homme et le grand favori Remco Evenepoel, ce sera dès 18h45, le tout à suivre sur Typique, en télé, en radio sur Vivacité et sur Ovio. C'est la fin de ce journal. Très bon début de journée avec nous.
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3: Et tout de suite, on fait un point sur vos conditions de circulation avec Caroline Martin. Et c'est calme, Caroline.
10: Oui, tout à fait, absolument. Il n'y a rien à vous signaler sur le réseau routier ce matin, mais effectivement, donc, je vous entendais en parler dans les infos. Soyez prudents si vous devez vous rendre à Bruxelles, puisque c'est journée sans voiture aujourd'hui.
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3: Il est 7h07, tout de suite du week-end avec Sylvie Honoré. Sylvie, on reparle un peu de la rentrée, voir tout si c'est...
1: On fait déjà un petit bilan. Il faut faire un bilan tout de suite. Voilà. Non, c'est parce que je reçois Sylviane Zalone de l'Office National de la Naissance et de l'Enfance. Voilà, l'ONE, comme on dit. Et on va faire un petit point sur peut-être si nos ados, les enfants, se sont un peu confiés aux parents, aux grands-parents. Voilà. Et voir un petit peu ce qu'on peut remettre et réajuster.
3: Mais oui,
1: voyez,
3: c'est ça, c'est le moment.
1: En place, la rentrée. Voilà, la rentrée sereine, c'est encore maintenant. On ne peut pas dire que c'est déjà trop tard, non. Merci pour ce premier journal, Nathalie.
3: Avec plaisir.
1: À tout à l'heure.
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1: Eh ben oui, mon David n'est pas là. Je dis mon David, mais c'est votre David. Mais vous, rassurez-vous, il va bien. Voilà, quelques jours de repos. Et puis, il sera là, évidemment, dimanche prochain. J'espère que vous allez bien. Dimanche 20 septembre, ben, on est ravis d'être là. Voilà, on est ravis de commencer cette journée avec vous. En tout cas, de la continuer, peut-être déjà avec vous, si vous êtes levé depuis pas mal de temps. Et puis, on prendra ceux et celles qui viendront nous rejoindre en cours de route. Comme le dit souvent David, et je me fais un petit peu son porte-parole, on embrasse toutes les personnes qui sont seules, qui nous regardent dans des maisons de repos aussi. On sait que vous êtes très très nombreux. Et merci toujours, si vous le pouvez, évidemment, de nous envoyer ces messages qui nous font du bien au 0470 07 20 23. C'est la plateforme WhatsApp de cette émission Viva Weekend. Avec l'équipe qui m'accompagne aujourd'hui, il y a Elisa, Lola et Cyril. Et puis le sommaire de cette première heure que nous allons passer ensemble, on va en effet parler de rentrée sereine. Et si la rentrée sereine, c'était encore pour maintenant, on va faire une espèce de bilan, voilà, avec l'Office de la naissance et de l'enfance, Sylviane Zalone, qui représente cet office. On va faire un peu un bilan de la rentrée scolaire. A-t-elle été sereine et surtout comment réajuster peut-être les choses? Nous allons aussi nous adresser aux amateurs de nos poilus, puisque Woofstock revient à Bruxelles. Une grande aventure olfactive pour les toutous, c'est le week-end prochain, les 26 et 27 septembre, une troisième édition entièrement dédiée aux chiens. J'aime bien le nom Woofstock. Et puis dans quelques instants, on s'intéressera aussi à des portes ouvertes d'un centre pluridisciplinaire. Nous serons dans la province de Luxembourg, à Samré précisément, la Roche-en-Ardenne. Voilà, c'est là que nous serons avec Victoria Defèche pour parler un petit peu d'hypersensibilité, de troubles de l'attention. Ce centre pluridisciplinaire est très attentif à cela et c'est une journée porte ouverte qui va vous en apprendre un petit peu davantage sur le fonctionnement de ce centre. Tout est en place de notre côté, la musique arrive dans quelques instants, mais d'abord, que va-t-il se passer au niveau de la météo? C'est parti. Avec Caroline Martin. Alors Caroline, vous nous l'aviez dit hier. Hier, c'était une journée nuageuse, mais assez sympa. Aujourd'hui, c'est peut-être quelques gouttes de pluie dans certaines régions.
10: Oui, absolument. Des pluies intermittentes qui sont attendues quasiment partout ce matin, sauf de la botte du Hainaut aux frontières de l'Est, où là, le temps devrait rester sec. En cours de matinée, les pluies vont reculer pour ne plus concerner que l'Ardenne. Et dans le courant de l'après-midi, eh bien, le ciel devrait rester majoritairement gris, mais il y aura quand même quelques éclaircies possibles, en retour au sec également. Et on attend de 15 à 20 degrés donc pour ce dimanche.
1: Merci beaucoup Caroline. Allez, je me raccroche justement à ces éclaircies. On pourrait se raccrocher à quelques éclaircies. On s'y raccroche en effet, d'autant que c'est la journée sans voiture, hein, notamment à Bruxelles, mais aussi dans plusieurs villes wallonnes. Et puis bon anniversaire au STIB. Vous l'avez peut-être entendu aussi dans les informations en métro bruxellois. Il y a pas mal de choses qui se passent à l'extérieur. Et donc voilà, ça reste malgré tout appréciable au niveau de la météo. Allez, c'est parti. Côté musique avec Vianney et ce titre d'or et d'éteint, c'est son dernier titre. Nous sommes dimanche, j'espère que vous avez bien dormi, j'espère que vous avez un programme sympathique, voilà, qui va vous ravir pendant cette journée. Merci d'être connecté avec Viva Weekend. 0470 07 20 23, c'est notre WhatsApp.

0: Vianney avec d'or et d'étain pour commencer cette émission Viva Weekend. Ben, quand je disais qu'il y avait des manifestations extérieures, vous nous le faites savoir. Je vois Fred qui participe à un championnat de motocross aujourd'hui du côté d'Aiguezé. Il y a là-bas, à Aiguezé, une course du championnat de Wallonie. Et puis, je vous parlais de la journée sans voiture. Ça se passe un petit peu partout, non pas seulement à Bruxelles. Anne nous dit qu'à Morlanwey et Carnières, il y aura des activités pour les familles, dont un marché artisanal à Carnières. Donc voilà, venez nombreux nous voir, dit-elle, et profitez des activités. Dans quelques instants, on s'intéresse justement à la rentrée scolaire, à ceux, à ces petits-enfants qui souffrent de troubles de l'attention. Il y a un centre pluridisciplinaire du côté de la province de Luxembourg, à Samré, la Roche-en-Ardenne, qui justement s'occupe un peu d'aider ses parents avec des enfants en difficulté. Une matinée d'échange, notamment autour du trouble de l'attention, on en parle d'ici quelques secondes.
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0: Le premier sourire nous emmène en effet en province de Luxembourg, la Roche-en-Ardenne, à Samré précisément, pour parler de ce centre pluridisciplinaire Localine qui ouvre ses portes aujourd'hui. Nous sommes en compagnie de la coordinatrice du centre et initiatrice du projet depuis le tout début, Victoria Defèche. Bonjour Victoria. Ah Victoria, on vous voit ? Ben voilà.
12: Bonjour.
0: Ah voilà, ça va mieux. Pour la petite histoire, Victoria, vous avez lancé ce centre car vous êtes parent d'enfants qui souffrent de troubles de l'attention et d'hyperactivité. Et vous êtes rendu compte de la difficulté de trouver justement des thérapeutes sans devoir faire de longs trajets, Victoria.
12: Effectivement. Alors, déjà, merci. Je suis super contente d'être aujourd'hui, ce matin. Effectivement, en fait, nous, le centre a été loin d'un constat de parents. De parents qui, finalement, ont deux enfants. Un enfant qui s'appelle Lucas, une colline double. Et en fait, on se rend compte qu'avec le TDAH et finalement tout ce qui est à côté, parce qu'il y a souvent des 10, il y a souvent une potentialité, on va chez plein de thérapeutes. Et ces thérapeutes en province de Luxembourg, en tout cas, ne sont pas beaucoup centralisés. Donc, on peut faire 50 km un jour, 50 km le lendemain, ce qui impacte énormément en fait la qualité de vie de la famille. Donc on s'est dit, si on est dans ce cas-là, on n'est pas seul, faisons en sorte que d'autres familles puissent bénéficier en fait de ce cocon où tous les thérapeutes puissent se retrouver au même endroit, avoir une globale et
0: La communication n'est pas super bonne. Vous avez réuni, Victoria, un neuropsychologue, un ergothérapeute, un kiné, enfin bref, toutes des personnes justement qui ont des compétences, on va dire complémentaires, et qui se complètent en effet pour comprendre les métiers, les troubles autrement. Et aujourd'hui, que va-t-il se passer donc pour faire découvrir ce centre et surtout la journée gratuite, la journée du centre qui va justement permettre de faire se rencontrer votre équipe, Victoria, et des parents qui, en effet, veulent trouver un peu de l'aide là où ils habitent, donc ça veut dire pas loin de chez vous, à La Roche-en-Ardenne.
12: C'est ça. Alors, aujourd'hui, la journée se passe en trois temps. Mm-hmm. Donc, la première partie, c'est une rencontre qui est organisée en partenariat avec TDAH Belgique, section province de Luxembourg, où on fait en fait un jeu entre TDA, alors adulte, enfant, pour pouvoir en fait échanger sur son quotidien, se rassembler avec ses pairs.
0: C'est à quelle heure? Écoutez, la communication n'est pas bonne, Victoria. Je suis désolée, mais la communication n'est pas bonne. Donnez-nous les renseignements pratiques. C'est à quelle heure? Ça commence à quelle heure?
12: À 9h30, 11h30, la présentation officielle, et à partir de 13h pour les différents ateliers.
0: D'accord. L'adresse, on a bien compris. L'adresse exacte de votre centre aussi.
12: Saint-Ré numéro 2 à La Roche-en-Ardenne.
0: D'accord. Donc, il y aura une matinée. J'ai quelques notes, donc je résume, pour que le message passe bien. C'est ça ma priorité, Victoria. Une matinée d'échange autour du TDAH, comme on l'appelle, de 9h30 à 11h30. Une rencontre consacrée à ce trouble déficitaire de l'attention avec ou sans hyperactivité. Voilà, organisée avec TDAH Belgique, province de Luxembourg. Les parents sont concernés, les enfants, bien sûr, les adultes qui vont profiter de ce moment pour partager des expériences, il y aura des échanges aussi autour des réalités du quotidien. Et puis l'après-midi, on rencontre votre équipe, c'est bien ça, hein?
12: Exactement.
0: Allez, super, parce que vraiment, j'avais peur qu'on vous perde en cours de route, il y avait un écho quand même, mais le message est passé, ne vous inquiétez pas, Victoria, le message est passé, et merci, bien entendu, d'offrir aux familles la possibilité de venir vous rejoindre, encore une fois, sans trop faire de kilomètres, et de bénéficier vraiment d'une meilleure qualité de vie pour ces enfants, qui seront pris en charge par votre équipe, donc un ensemble de professionnels en un seul endroit, voilà, proche de ces personnes qui nous écoutent en ce moment, à Saint-Ré précisément. Dans quelques instants, on reste un petit peu dans la rentrée scolaire et dans peut-être des troubles ou des difficultés que votre enfant rencontre dans cette nouvelle rentrée scolaire. On accueillera Sylviane Zalone.

0: Losing My Religion, chouette souvenir du groupe R.E.M. Nous sommes dans les années 80, ce dimanche matin. Bienvenue si vous arrivez, en cet instant précis, 7h25, si vous avez des enfants. Comment leur redonner confiance, peut-être les aider à se lever tôt. Bon, jusqu'à présent, ça va, les jours étaient encore, on va dire, plus longs, mais ça se raccourcit. Hein. Fameusement, on va dire, de plus en plus, l'automne arrive aussi. Donc peut-être leur donner aussi des éléments de confiance aussi pour qu'ils puissent se confier plus facilement. C'est notre boudoir et ce sera juste après ceci.
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0: 7h27, un discours positif par rapport à la rentrée. Voilà, c'est ce qu'on veut apporter. Des conseils aussi par rapport aux enfants qui, voilà, qui sont rentrés depuis 3-4 semaines maintenant. Bonjour à Sylviane Zalone qui représente l'Office national en effet de la naissance et de l'enfance. Bonjour Sylvie.
6: Bonjour Sylvie.
0: L'ONE, Office naissance enfance. Alors qu'on va parler des petits et des plus grands.
6: Absolument.
0: Mais on va peut-être s'intéresser déjà aux plus petits qui, pour qui ça a été peut-être une nouveauté.
6: Mais c'est...

0: Alors, une nouveauté,
1: un changement
0: de repère, mais de rythme aussi, tout simplement.
1: Bien sûr.
0: Et c'est pour nous aussi, c'est pas simple de changer de rythme, mais pour eux non plus. Et donc, nous, les adultes, on est aussi là pour aiguiller, pour aider, pour les écouter. Et donc, ce qu'on préconise souvent, parce que c'est des choses qu'on sait, mais on est vite dans un tourbillon de la vie avec le boulot, etc., les autres, la fratrie. Et donc, c'est toujours chouette de poser les mots là-dessus. Et avec les tout petits, ce qu'on trouve vraiment très très chouette, c'est vraiment de passer du temps dans l'école, avec les petits, mais aussi visiter l'école, voir dans quel environnement son petit se trouve, discuter avec le corps enseignant, et même discuter des projets de l'année. Et comme ça, on peut aussi un petit peu en discuter à la maison avec le petit.
1: C'est vrai.
0: Pas faire comme si il y a des nouveautés qui arrivent tout le temps, mais vraiment les planifier avec eux. Ça les rassure, en fait.
1: Oui, ça j'imagine.
0: Ça les
1: mais c'est vrai, c'est important ce que vous dites, parce que c'est vrai qu'il y a des parents qui vont penser qu'ils vont un petit peu dans l'intimité de ce qui se passe à l'école et que ça les voilà qu'ils n'ont pas droit, qu'ils n'y ont pas droit.
0: Oui, c'est vrai, mais non.
1: Alors, évidemment,
0: c'est pas une intrusion. Hein, c'est vraiment passer du temps, s'intéresser à quel environnement, dans quel environnement est notre enfant au quotidien, parce qu'il y passe quand même vraiment quelques heures. Et puis, de cette manière-là aussi, lorsqu'on discute avec l'enfant à certains moments, à d'autres moments de la journée ou du week-end, on peut se rendre compte aussi de ce qu'il nous raconte, de se représenter, mais aussi mieux le comprendre. Et là aussi, on se dit, cette posture d'écoute active, cette posture de curiosité positive, c'est quelque chose qu'on essaye de bien rappeler toujours avec tous les âges.
1: Oui.
0: Alors, évidemment, on ne pose pas les mêmes questions. Et on n'oublie pas non plus que le dialogue, ce n'est pas l'interrogatoire.
1: Ah oui, ça c'est vrai. Ça c'est vrai. Qu'est-ce que tu as fait aujourd'hui
0: c'est
1: à
0: ça,
1: l'école? Est-ce que tu as des nouveaux copains?
0: C'est
1: enfin,
0: ça.
1: Voilà.
0: Ouais. On essaye
1: c'est
0: d'avoir...
1: peut-être parfois difficile. Hein,
0: c'est
1: ça.
0: Ce n'est pas évident. On essaye d'avoir des questions ouvertes et de laisser le temps à l'enfant de répondre. Il n'est pas nécessairement toujours dans la maturité ou l'envie à ce moment-là de répondre à tout ça. Mais c'est vrai que lui dire simplement ça a été, ça va fermer. Il va peut-être vous dire oui, non, bof, hein, voilà, ça dépend de l'âge aussi.
1: Oui, oui, hein. Mais les ados, c'est pas mieux. Hein.
0: Les ados,
1: ouais,
0: c'est pas mieux. Ça n'a pas...
1: fatigué, rien à dire.
0: Normal,
1: ouais, normal,
0: tout va bien.
1: Et donc, c'est bien.
0: Voilà, c'est vrai que les questions plus ouvertes avec le fait de laisser le temps, mais pour laisser le temps, ça veut dire que peut-être on va les poser à des moments qui sont des moments qu'on a créés. Mmh. Ça peut être un moment du goûter, ça peut être aussi le trajet. Hein, parce que, en tout cas, dans les débuts, on fait le trajet avec les enfants, que ce soit à pied ou que ce soit aussi en voiture, enfin peu importe de quelle manière. Donc il y a des moments un peu privilégiés comme ça qui peuvent être vraiment très très chouettes. Et plutôt axé sur ce qu'il aimerait apprendre que sur des notes.
1: Ouais, ouais.
0: Plutôt axé sur découvrir plutôt que performer. Et comme ça, déjà en septembre, on enlève un peu la pression, quoi, parce que ben, c'est quoi tes matières? Et puis, on n'est pas toujours d'accord, il y a des matières qu'on n'aime pas, ben ok. Le fait de poser les mots sur ce qu'on n'aime pas, ben, ça, parfois, ça dédramatise un peu.
1: Tout à fait, et de le laisser dire justement ce qu'il n'apprécie pas. Voilà, c'est possible, hein, il ne va pas tout aimer, il ne va pas dire que tout va bien. Voilà. Et parfois, les parents sont rassurés, mais il faut parfois entendre que certaines choses ne vont pas. Et donc, justement, poser un peu les balises à nouveau, et puis surtout réajuster, parce qu'il est... évidemment toujours temps pendant l'année scolaire, mais là on n'est que le 20 septembre, donc voilà, c'est pour ça qu'il fallait peut-être poser un premier bilan et voir un petit peu comment poser les bonnes questions, comment s'intéresser à ce qu'ils font. Dans quelques instants, vous donnerez peut-être des conseils pour les faire se lever plus tôt, parce que bah, après le 20 septembre, il y a déjà malgré tout une fatigue qui peut survenir, donc voilà, rappeler les règles essentielles pour pouvoir accommoder un petit peu ce rythme nouveau pour certains, en effet, qui changent d'école, qui changent de lieu, peut-être d'habitation aussi, ou tout simplement qui ont du mal à se remettre en route. Voilà. Parce que c'est possible aussi. Il faut accepter aussi qu'ils nous le disent. Allez, Sylvie, vous restez encore une séquence avec nous, bien entendu. Et puis, on parlera aux amoureux des poilus. pas les poilous, les poilus, qui, la semaine prochaine, seront contents de retrouver cette troisième édition de Woofstock. J'adore Woofstock. Quel joli jeu de mots, ce sera à Tours et Taxi à Bruxelles. Ce sera notre séquence invitée d'ici quelques minutes aussi. Juste après Tovelo et Stromae, on reparle un petit peu de cette mise en confiance avec nos enfants pour ce mois de septembre.

0: Stromae dans Viva Weekend en ce dimanche 20 septembre. J'espère que tout va bien. On souhaite un bon voyage à David parce qu'il me dit ça. Sylvie, tu peux dire en effet que je pars au Burundi. Donc voilà, il m'a fait une petite vidéo ce matin pour les enfants atteint de difficultés, de cécité, voilà, de malvoyance. Donc vraiment, c'est un voyage dont il nous parlera dimanche prochain, mais il est en route pour le Burundi pour aller voir une ONG là-bas qui aide, je pense, des enfants atteints de cécité et de malvoyance. Donc voilà pourquoi notre David Jean Motte est absent aujourd'hui. Allez, des routines peut-être installées pour nos enfants, on en parle dans quelques instants, et puis aussi des missions autonomes, comme elle vient de me dire, pour les parents, les grands-parents qui nous écoutent, voilà, tous ceux qui sont en charge d'une éducation de rentrée, on va dire, par rapport aux enfants. Il y a ce nouveau rythme scolaire qui s'est mis en place et dont il faut s'occuper toute l'année. Voilà, ça n'est pas quelques jours seulement pour la rentrée, c'est toute l'année. C'est bien de réajuster les choses. Il est 7h36.
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0: Elle représente l'ONE, l'Office de la naissance et de l'enfant. Sylvie Anzalone est notre invitée pour parler justement de cette rentrée scolaire sereine. C'est ce qu'on veut entendre autour de nous, c'est pas toujours facile. Et je sais que vous avez été, et que vous l'êtes encore peut-être, face à des difficultés, voilà, de stress à l'école, de manque de confiance de votre enfant peut-être, et surtout de manque de communication. C'est compliqué pour les enfants de parler, c'est pas pour rien que l'opération HOPE, évidemment, de la RTBF, qui touche et qui traite des difficultés face au harcèlement scolaire se remet en place maintenant. Hein, voilà, donc faire parler les enfants, c'est pas facile. Leur faire avoir aussi des missions d'autonomie, qu'est-ce que ça veut dire ?
4: Oui, j'aime bien les petites missions d'autonomie, parce que parfois, c'est justement... Vous savez, on prépare un cartable avec les enfants, enfin un cartable, un sac de sport, enfin peu importe, on met des choses dans un sac, on peut aussi y mettre un peu de confiance. On peut essayer, en tout cas, de l'estime de soi, etc. Donc, on peut se dire, tiens, cette année, t'as tel âge, qu'est-ce que tu ferais bien tout seul cette année que tu faisais pas l'année passée ? Essayez, en tout cas, il faut quand même des objectifs, bien entendu, adaptés à ce qu'il aime, ce qu'il aime pas, ce qui est peut-être un petit peu plus simple pour lui, ou pas du tout, ça dépend de son caractère, mais se dire, tiens, est-ce que le trajet cette année... Tu vas y arriver tout seul, je te montre, X fois, on le fait ensemble. Et puis, tu me dis ce que t'en penses si tu arrives à le faire tout seul. Est-ce que tu peux mettre ton réveil tout seul cette année ? Est-ce que tu peux préparer tes affaires de sport cette année ? Par rapport à ça, je trouvais chouette une collègue qui me disait une anecdote. Elle avait mis, sur sa porte d'entrée des post-it, le jeudi, c'est piscine. Parce que comme ça, le sac de piscine ne restait pas effectivement dans la maison. Mais donc, c'est des petites missions d'autonomie qui font que l'enfant, d'abord, se prend en charge, hein, prend sa propre responsabilité et puis se dit, mais maintenant je vais faire seul, ça j'ai plus besoin de...
0: Tout à fait, et c'est bien de le faire au fil de l'année finalement. Je me dis, allez, à la fin du mois de septembre, être capable de, à la fin du mois d'octobre, se donner des petites missions d'autonomie.
4: Voilà, ça rend peut-être l'année plus agréable aussi, de préparer les vêtements, surtout si on a parfois des petits qui ont des fixettes comme ça sur certains vêtements, et le matin c'est une catastrophe parce que les parents ne sont vraiment pas... ils ne sont pas là pour discuter 20 ans, évidemment, tôt.
0: Ça, j'ai connu, oui. Voilà, ils veulent toujours mettre la même chose. Voilà, ils veulent pas se couvrir.
4: Alors on peut
0: ils veulent faire leur lacet tout seul.
4: C'est ça.
0: Alors que,
4: Donc on peut se décider parfois le soir aussi sur ce qu'on met, hein, et on ne revient pas là-dessus. Oui. Et ça crée...
0: C'est des petites routines, ça.
4: C'est
0: à
4: ça.
0: Mettre en place le soir, justement,
4: ça, voilà.
0: pour avoir plus facile le matin.
4: Pour avoir plus facile le matin, ces petites routines qui sont en fait apaisantes pour l'enfant, rassurantes. Alors évidemment, il y a la routine avec les plus petits, ça peut être l'histoire, etc. Mais même au niveau de la préparation de la journée du lendemain, ça peut être une routine rassurante. Et pourquoi pas, pour ceux qui aiment beaucoup dormir plus tard le matin, se dire, tiens, est-ce que... J'invente, hein, mais le mardi, une fois par semaine, on se lève un peu plus tôt et on va préparer ensemble, pourquoi pas, le goûter. Ou le sandwich ou la petite boîte à tartines. Ça peut être chouette aussi, d'abord on le fait ensemble, on discute un peu, et on s'élève plutôt pour une raison un peu plus sympa. Et on peut alors évidemment petit à petit faire ça deux fois semaine et voir de quelle manière ça peut rendre en tout cas le lever du matin un peu plus simple.
0: Bien sûr.
4: En plus d'une routine câlin ou je ne sais quoi, bien entendu. Hein, on n'est pas... c'est pas interdit. Donc, ces petites choses en fait du quotidien qui parfois, nous en tant que parents, on l'a tous vécu, puisqu'on est dans un tourbillon, puisqu'on est un peu pressé, etc., on a parfois tendance à les oublier. Je trouvais ça chouette de venir en discuter
0: absolument.
4: Au mois de septembre.
0: Et on rappelle que vous êtes accessible. Voilà, je suis sur le site internet.
4: Absolument.
0: Hein, Office de la naissance et de l'enfance, one.be.
4: Absolument.
0: Il y a énormément de choses.
4: Petit moteur de recherche.
0: Absolument.
4: On peut mettre rentrée.
0: Et tout à fait. Voilà, et le contact peut être pris. Merci beaucoup, Sylvie.
4: Avec plaisir.
0: Très sympa de mettre en place ces moments de confiance, on va dire, le 20 septembre, voilà, il n'est pas trop tard. Je trouve justement que parfois on veut trop faire dès le début de l'année. Et donc, laissons
4: les enfants calmement.
0: Un peu aller à leur rythme, et puis réajustons. Moi, j'aime bien quand on réajuste, les choses quand il est possible de le faire. Bon, les enfants, les grands, vous serez évidemment intéressés par ce qui arrive. Woofstock. Vous avez un chien, Sylvie ?
4: Un petit.
0: Oui,
4: un petit poilu.
0: Ah ben voilà, un petit poilu. Et cette année, les toutous seront les stars et pourront même partir à l'aventure avec leurs truffes, puisqu'en effet notre invité dans quelques instants parlera d'une aventure olfactive qu'il sera possible de vivre la semaine prochaine à Tours et Taxi. Voici Dermot Kennedy en vous souhaitant un bon dimanche.
4: Merci beaucoup vous aussi.
0: Sylvie, et continuez à nous envoyer vos messages WhatsApp 0470 07 20 23.

0: Dermot Kennedy, en ce dimanche matin, j'ai envie de reparler de l'action Hope, justement, après ces boudoirs que vient de faire Sylviane Zallon. L'action de la RTBF, vous allez à nouveau en entendre parler, parce que ça y est, c'est Alice Underhoof, je pense, qui est marraine de cette édition, ouais, j'en suis sûre, de cette édition 2026. L'action de la RTBF contre le harcèlement scolaire qui est de retour, et le dispositif s'élargit, sachez-le, puisque toutes les classes primaires, ainsi que les premières et les deuxièmes secondaires seront invités à participer à des actions simples et symboliques pour sensibiliser, prévenir et unir les élèves et s'unir tous ensemble, j'ai envie de dire, face au harcèlement scolaire. Très important d'en parler. Allez, dans quelques instants, nos poilus sont à l'honneur avec cette expérience olfactive en plus, qui sera mise en place. J'ai hâte d'en savoir un petit peu plus là-dessus à Tour et Taxi la semaine prochaine. À tout de suite.
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0: Woofstock, j'ai envie de dire le festival. C'est pas un festival, c'est un salon, on va dire peut-être. Ah voilà. Nous sommes écoutés par les toutous qui seront mis à l'honneur. Ce sera les 26 et 27 septembre, samedi et dimanche prochain. Troisième édition entièrement dédiée aux chiens, que vous soyez propriétaire ou futur adoptant ou simplement passionné par le monde canin. Je pense que c'est un lieu de rencontre et d'échange. Et les co-organisatrices, c'est Sophie Barrière avec Leslie Moreau. Hein. Voilà, vous êtes fondatrices toutes les deux de Woofstock. Bonjour Sophie.
11: Bonjour Sylvie.
0: Alors génial, troisième édition évidemment, 40 stands, 40 exposants, des activités, des conférences. Bref, c'est le lieu immanquable, on va dire, pour les amis des animaux et des chiens en particulier.
11: Tout à fait, oui. On prépare vraiment un beau week-end pour les amoureux des chiens à Bruxelles, avec, comme vous l'avez dit, tout un panel d'activités à découvrir.
0: Et les exposants, ce sont ces exposants qui vont présenter quoi ? Des gammes de produits, il y aura des éducateurs canins, il y aura des comportementalistes peut-être qui seront présents aussi
11: Oui. Tout à fait, on a vraiment un panel assez varié d'exposants. On a des artisans donc qui vont qui par exemple vont fabriquer des colliers magnifiques. On a des comportementalistes, on a des produits à déguster pour les chiens, on a un doggy bar avec plein de douceur et de gourmandise pour les chiens.
0: Donc. Excellent. Donc ça veut dire que voilà, ils sont évidemment les bienvenus.
11: C'est ça.
0: Hein, tenus en laisse, voilà. Est-ce qu'il y a des règles à respecter par rapport à ça ? Parce que vous allez en avoir de toutes les tailles.
11: On va en avoir de toutes les tailles. Effectivement, sur le festival, ils doivent être tenus en laisse, mais on a la Zoomy Zone, qui est une zone clôturée coup, on va pouvoir les lâcher et ils vont pouvoir profiter d'un espace de liberté.
0: Ah, carrément, avec des, comment est-ce qu'on va dire, des dog-sitters qui seront...
11: Il y a des éducateurs canins qui sont des là, évidemment, pour veiller à ce que tout se passe bien et que, voilà, s'il y a des petits incidents entre les chiens, eux sont là pour intervenir et veiller au bien-être de tout le monde.
0: Ah, c'est génial. Et puis, il y a cette zone olfactive, ce parcours olfactif, parce que la truffe du chien, voilà, c'est un élément essentiel qu'on oublie peut-être trop vite.
11: Bah, c'est quelque chose auquel on ne pense pas parce que bah, nous, les êtres humains, par exemple, on a 6 millions de capteurs olfactifs.
0: Ouais.
11: Les chiens, eux, peuvent en avoir jusqu'à 300 millions. Donc c'est vraiment un sens pour eux qui est le plus important. Et en fait, bah, nous, on a parfois tendance en balade, ironie, on est pressé, on avance. En fait, là, le but de l'Odyssée des sens, qui est donc vraiment une activité qui n'existe nulle part ailleurs, c'est tout à fait inédit, on va vraiment prendre le temps de les laisser sentir, explorer, découvrir. Et nous, on a été leur chercher des odeurs tout à fait inédites.
0: Voilà. Bon, bah, si vous avez des questions à poser, hein, on vous donne des renseignements pratiques d'ici quelques instants. Et puis surtout, encore des détails complémentaires hein, sur cette odyssée des sens, parcours olfactif de 800 mètres carrés qui leur fait découvrir des odeurs sauvages et des odeurs urbaines. Voilà, et puis on reparlera encore de ce qu'il y a à faire. Je vois qu'il y a des massages, des piscines pour chiens. On en parlera, bien entendu, de tout ce qu'il faut savoir par rapport à ce grand événement. Tour et taxi, 10 à 18h, c'est samedi et dimanche prochain. Vous restez là, Sophie. Hein. On n'a pas fini de faire le tour de cet événement. Voici Gorillaz sur RTBF Vivacité, RTBF La Une Télé. Merci d'être là. 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

0: Gorillaz dans cette émission Viva Weekend. Alors c'est marrant, vous allez avoir des détails concernant l'expérience olfactive proposée à nous toutous. Sophie vient de nous expliquer, il y a même des odeurs de chaussettes. Voilà qui ferait rire nos enfants de cœur. 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
0: Woofstock, 3e édition, ce sera la semaine prochaine, samedi, dimanche. Alors, vous faites rire. Donc, ils seront. Cette expérience olfactive, encore une fois, qui n'existe nulle part ailleurs. On est d'accord. Donc, on va quand même mettre l'accent là-dessus. Il y a tous les stands, bien entendu. Il y aura des massages pour les chiens. Des piscines. Elles seront là, les piscines ?
6: Elles seront là, les piscines.
0: Carrément.
6: Ouais, tout à fait, ouais.
0: Carrément pour les chiens, quoi.
6: Piscine à eau, piscine à balles.
0: Waouh, des balades, des démonstrations diverses.
6: Des balades, des démonstrations, des initiations à des sports canins, des conférences avec des experts pour aussi apprendre toute une variété d'activités.
0: Pendant 2 jours, je vais vous donner le site dans quelques instants, mais revenons sur ce parcours olfactif de 800 mètres carrés. 12 chiens avec 12 propriétaires, c'est ça ?
6: C'est ça.
0: Donc ils partent par 12. Alors encore une fois, il y a des odeurs urbaines et des odeurs nature, on va dire, des odeurs un peu tanières.
6: Tout à fait.
0: Parce que vous
6: des
0: avez
6: odeurs animales.
0: Il y a des poils de loup, il y a des plumes de vautour, c'est ça ?
6: Exactement.
0: Qui sont dans des petits récipients,
6: ouais,
0: avec des trous à l'intérieur. Et les chiens, et comment est-ce qu'ils vont reconnaître ? Enfin, ils vont dire quoi ?
6: Les chiens ne vont pas reconnaître, ils vont réagir.
0: Ils vont réagir. À votre avis, comment ils vont réagir, quoi ?
6: Ils vont, à mon avis, passer du temps, ils vont vraiment explorer. Et puis, certaines odeurs vont faire plus réagir certains chiens, d'autres vont réagir d'autres chiens. Donc, en fait, ça va être assez rigolo. Et même de constater aussi pour l'humain, OK, quelle odeur ? Parce que nous, on va aussi cacher pour l'humain.
0: Ah oui, et qui saura pourquoi son chien est attiré par ces odeurs. Donc, j'ai dit poil de loup, plume de vautour.
6: Oui.
0: Il y a même des odeurs de chaussettes, j'ai vu.
6: Il y a même des odeurs de chaussettes de football féminin, voilà, on peut le dire.
0: Une équipe a porté des chaussettes, une équipe féminine. Vous les avez congelées quand même, ces chaussettes.
6: On a congelé, mais on doit garder les odeurs. Donc
0: c'est comme ça qu'on les garde.
6: On a une moitié de chaussettes et l'autre moitié, une moitié pour le samedi, une moitié pour le dimanche, pour que les odeurs restent bien fortes pour les chiens.
0: Mais excellent. Et donc les propriétaires vont savoir où est l'odeur des chaussettes féminines.
6: C'est ça. Et les propriétaires vont recevoir un petit passeport au début de l'Odyssée des sens qu'ils vont faire tamponner dans chaque pièce et noter chaque odeur que le chien a trouvée, qu'est-ce qui va les faire réagir. Sur ce passeport, ils pourront aussi coller une petite photo de leur chien qu'ils auront fait dans le photomaton à l'entrée de l'expérience.
0: Mais c'est génial. Et il faut s'inscrire pour ça. Il faut réserver.
6: C'est conseillé de réserver. Il y aura aussi une billetterie sur place. Mais comme les créneaux sont quand même limités, car on veut accueillir 12 chiens dans chaque créneau, on vous conseille de réserver vos tickets.
0: Ben oui, voilà, il y a une billetterie, bien entendu. C'est Woofstock. Alors ça, c'est génial, hein, pour le nom. Vous l'avez déposé, j'espère.
6: On l'a pas déposé, mais voilà, on espère garder l'exclusivité, évidemment.
0: Ah ben oui, ça c'est clair. Woofstock. stock.be et vous allez avoir toutes les informations sur les conférences. Il y a quoi, par exemple, comme conférence? Vous avez des titres en tête?
6: Alors oui, on a des conférences sur l'anxiété de séparation, par exemple.
0: Oh, pas mal.
6: On a une conférence qui s'appelle « Par les chiens, ça s'apprend » de Nico Wisdog, qui est un influenceur canin et comportementaliste. On a une conférence de Patrick Dartois sur le flair, parce que lui, c'est un expert qui forme les chiens de la brigade canine, donc il va nous raconter plein d'anecdotes chouettes à ce sujet.
0: Eh ben génial. Franchement, ça promet, encore une fois. C'est entre 10h et 18h, samedi, dimanche, c'est la troisième édition. On paye à l'entrée
6: On peut acheter des préventes ou on peut acheter les tickets sur place.
0: Voilà, qui sont de l'ordre de...
6: Alors, c'est 15 euros pour le ticket visiteur et ensuite, on peut rajouter les expériences, le dissé des sens, les packs.
0: D'accord, ok. Eh ben voilà, on fait son petit shopping, encore une fois, pour vivre vraiment un très, très bon moment avec les chiens. Qui sont évidemment plus qu'admis. Merci beaucoup Sophie.
6: Merci Sylvie.
0: De nous avoir présenté cette troisième édition de Woofstock dans quelques instants, le journal.
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0: Bon dimanche, j'espère que tout va bien. Le 20 septembre, il est 8h et c'est Hélène Remy qui nous informe.
8: Un dimanche sans voiture, mais avec un métro bruxellois en fait. Il a 50 ans aujourd'hui. De nouvelles élections régionales ce dimanche en Allemagne avec une extrême droite à nouveau scrutée de près. C'est son adversaire préféré. Remco Evenepoel affronte le chrono au championnat du monde de cyclisme. Adamo, ému devant son public, le chanteur de 82 ans a donné un concert de 2h30 hier soir à Mons. Bonjour, un dimanche sans voiture donc, c'est une tradition en cette semaine de la mobilité. Les 19 communes bruxelloises y participent, 22 villes wallonnes également, comme Anse, Hatt, Jallet, Morlanwe ou encore Spa et Warem. L'occasion de redécouvrir l'espace public autrement. À Bruxelles, la capitale sera interdite aux voitures entre 9h30 et 19h, sauf si vous avez une dérogation. Les transports en commun sont gratuits aujourd'hui, c'est d'ailleurs une journée de fête pour le métro bruxellois. Il fête ses 50 ans. C'était un 20 septembre en 1976. Ce jour-là, Bruxelles était en fête et la foule avait fait le déplacement. Pierre-Yves Meugens nous fait revivre cette inauguration.
9: Depuis quelques heures, l'emblématique M blanc sur fond bleu a remplacé le T à l'entrée de chaque station. Dans un bruit sourd, la toute première rame orange et grise fait son entrée sur les quais de nombreux officiels la bâtisse de Champagne. Dans les rues, mais surtout en sous-sol, il y avait du monde, beaucoup de monde. Bruxelles vient d'entrer dans une nouvelle ère.
10: Ah, c'était, comment dirais-je aujourd'hui, blindé.
9: Roland avait 17 ans à l'époque.
10: Tout le sport était d'ailleurs d'embarquer au terminus, se faufiler à travers la foule qui était sur les quais.
9: Activité dans les 16 stations, discours, concerts et puis tout Stillmans qui joue de l'harmonica. Et cette image, celle du roi Baudouin.
11: Le roi a coupé le ruban inaugural à la station de Brouckère.
9: Avec un premier couac.
12: La rame de métro qui attendait le roi est partie toute seule. Elle a laissé le roi sur place.
9: Pas de quoi gâcher la fête pour autant. Le souverain effectuera son premier trajet, comme en témoignent les reportages de l'époque.
11: Puis, dans une rame de métro spécialement réservée à son usage, il a gagné ensuite la station Ancar.
9: Près d'un million de personnes sont présentes ce jour-là. Les gens, eux, ont fait le déplacement pour espérer emprunter ces fameuses rames qui circulent encore sur certaines lignes en 2026.
8: Et plusieurs animations auront lieu toute cette journée dans le métro pour fêter ses 50 ans. Les perturbations se poursuivent à l'aéroport de Charleroi. 12 vols étaient annulés ce matin, décollage et atterrissage, 26 dans l'après-midi et la soirée. Des vols sont aussi replanifiés à un autre moment de la journée. Les contrôleurs aériens de l'aéroport de Charleroi réclament les mêmes primes que leurs collègues de Liège. Les États-Unis redoutent une escalade rapide des hostilités au Moyen-Orient. Les rebelles Houthis du Yémen ont attaqué la capitale de l'Arabie Saoudite dans la nuit de vendredi à samedi. Jusqu'ici, ce sont des des installations pétrolières et militaires du sud du pays qui étaient visées par les rebelles. Deux semaines après le score historique de l'extrême droite aux élections régionales de Saxe-Anhalt, d'autres Allemands votent aujourd'hui dans deux autres régions, dont la ville de Berlin. Que disent les sondages, Boris Van Acker ?
9: D'après les sondages, le parti d'extrême droite poursuit son ascension dans les deux Länder, dans le Mecklembourg-Poméranie-Occidentale, région désindustrialisée et sous-peuplée du nord du pays. L'AfD est créditée à 37% des voix, deux fois plus que lors des dernières élections de 2021. À Berlin, l'AfD pourrait également doubler son score et serait au coude à coude avec la gauche radicale, Die Linke, et la CDU, le parti du chancelier allemand. De plus en plus impopulaire, Friedrich Merz est venu soutenir son candidat dans la capitale lors d'un dernier meeting. Il mise sur la croissance et la reprise en main de l'économie allemande.
5: Malgré certaines critiques, nous pouvons dire aujourd'hui que nous sommes sur la voie de la sortie de crise. En 2026, nous verrons une croissance économique d'environ 1,3%. Cela signifie une augmentation de 60 milliards d'euros de la production économique sur cette seule année par rapport à l'année précédente.
9: Comme une dernière carte à jouer, le gouvernement a annoncé des mesures d'allègement sur les prix du carburant. Objectif, soulager les Allemands étranglés par les prix à la pompe. Reste à savoir si ce geste suffira à convaincre les électeurs.
8: Et le chancelier allemand a déjà convoqué une réunion de crise de son parti conservateur juste après l'annonce des premiers résultats. Ce sera après 18h. Le maire de Moscou accuse l'Ukraine d'avoir lancé une attaque sans précédent sur la Russie pour perturber les élections législatives en cours là-bas. La défense antiaérienne russe dit avoir abattu plus de 1600 drones ces dernières heures. Victoire convaincante d'Anderlecht en championnat de football. 3-0 hier soir face à Zulte Waregem. Victoire aussi de Charleroi. 3-2 face au Cercle de Bruges. Et ce joli bilan de 18 sur 21 pour les Zèbres. Et une deuxième place provisoire au classement général. Par contre, la Louvière s'est inclinée 2-0 à Louvain. Aujourd'hui, l'Union Saint-Gilloise jouera à l'Antwerp dès 13h30. Nafissa Toutiam a gagné l'heptathlon du Décastar de Talence en France. C'est la première fois qu'elle termine un heptathlon depuis les Jeux Olympiques de Paris il y a 2 ans. Une victoire qu'elle veut apprécier après une saison compliquée.
13: Il y a des saisons où, comme en 2024, c'est beaucoup de travail, beaucoup de sacrifices qui étaient couronnés d'une médaille d'or et d'une grande victoire. Et voilà, des saisons comme celle-ci où tu travailles tout autant, où tu fais tout autant de sacrifices. Et on prend peut-être pas forcément le temps de l'apprécier. Donc c'est ça que j'ai envie de faire, parce que pour moi, ça a été très difficile et je me suis battue jusqu'au bout pour pouvoir terminer cette hepta. Mais une belle victoire pour moi, c'est important.
8: Nafitiam au micro de Kevin Papen. L'autre Belge, Norwitz, termine à la 3e place de cet heptathlon. Remco affronte le chrono. Les championnats du monde de cyclisme débutent aujourd'hui à Montréal, au Canada, avec le contre-la-montre individuel. Et Remco Evenepoel pourrait être le premier à rafler un 4e titre d'affilée.
14: Ça donne beaucoup de motivation, c'est sûr. Mais il faut toujours rester concentré sur l'objectif principal, c'est d'aller chercher la victoire, de garder ce maillot. Et après, d'être le premier à gagner 4 fois d'affilée, ça c'est quelque chose qui vient après. Mais d'abord, faut gagner et il faut se concentrer sur la course de 39 km. Donc voilà, on verra ce que ça va donner, mais c'est clair que ça donne un bon surplus de motivation.
8: Remco Evenepoel s'élancera à 20h30. Il se confiait à Jérôme Elgers. Côté dame, la Belge Lotte Kopecky partira à 16h18 précisément. Des courses à suivre sur RTBF Vivacité et en télé sur RTBF Typique. Beaucoup de concerts hier soir dans le cadre des fêtes de Wallonie. À Mons, Salvatore Adamo est monté sur scène. Un concert sur ses terres. Le chanteur a grandi en région montoise. À 82 ans, il a offert un spectacle de 2h30. Florence Dussart était dans la salle.
15: Adamo devant ses fans locaux et plus lointains. Certains viennent
16: de Limoges.
17: Moi, je suis de la région parisienne, des Yvelines. Mais là, je me dis, il va peut-être s'arrêter bientôt, donc j'en profite un maximum.
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0: vraie communion avec son public, celui qui l'a lancé.
1: Il n'y a pas de mots pour qualifier ça, c'est magique.
2: Je vous assure, j'en ai eu les larmes aux yeux tellement c'était formidable.
0: Salvatore Adamo.
3: Ils ont été d'un enthousiasme qui m'a bouleversé. J'ai même eu du mal à me contenir à un moment donné. La voix était sur une chanson, elle s'est un peu bloquée, mais par émotion. Et je remercie vraiment tous les gens de la région.
4: Les applaudissements des fans d'Adamo, c'est la fin de ce journal. Merci de passer votre matinée avec nous.
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4: Bonjour Caroline Martin, il y a un accident sur le 25.
6: Oui, c'est à hauteur de Cherat en direction de Liège. C'est la bande de gauche qui est obstruée. Le véhicule accidenté est immobilisé contre la berme centrale et il y a déjà quelques minutes perdues dans ses files.
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4: On est bien au chaud dans le studio, mais pendant ce temps-là, il y en a quand même
8: qui marchent et qui courent.
4: Qui marchent et qui courent les 100 km de Cap 48.
8: Absolument.
4: Du côté de Malmedy.
8: Absolument, ça a commencé hier à 10h, hein, à Malmedy, 30 heures.
4: 30 heures maximum, oui.
8: Donc voilà, donc on n'y est pas encore, hein, on n'y est pas encore pour réaliser ces 100 km. C'est pour ça que notre kiné du sport, qui vient régulièrement, Frédéric Strebel, donnera un peu des conseils pour
4: tenir sur la longueur.
8: Voilà, qui voudrait le faire l'année prochaine, qui se disent je ne suis pas encore assez entraîné. Qu'est-ce qu'il faut au niveau des foulées? Qu'est-ce qu'il faut savoir au niveau des chaussures aussi à porter? C'est important pour pouvoir le faire l'année prochaine dans de bonnes conditions. Merci beaucoup pour ce journal, Hélène. À plus tard. Eh bien justement, comment ça se passe au niveau de Malmedy d'une façon générale, Caroline Martin, pour ceux et celles en effet qui réalisent ces 100 km?
6: Eh bien d'une manière générale, donc du côté des cantons de l'Est, eh bien le temps devrait rester quand même relativement sec, hein, même ce matin. Partout ailleurs, on attend quand même quelques pluies intermittentes. Et puis pour l'après-midi, un ciel qui restera gris, quelques éclaircies possibles, mais un temps sec de manière générale. Donc ça c'est toujours bien quand même, avec de 15 à 20 degrés.
8: Merci beaucoup. Sec d'une façon générale, c'est vrai que ça nous fait plaisir. Et surtout, vous aviez annoncé des bonnes nouvelles pour le reste de la semaine. Donc voilà, j'espère qu'elles sont toujours d'actualité. Merci Caroline, à plus tard. C'est reparti pour Viva Weekend, il est 8h10.
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8: Sans David, qui est au Burundi. Enfin, en tout cas, il est en route pour le Burundi. Voilà, son micro reste vide, sa place reste vide. Il nous manque, évidemment, David. Mais il est là pour la bonne cause. Il accompagne une ONG pour des enfants souffrant de cécité et de malvoyance. Il nous en parlera dimanche prochain. J'espère que tout va bien. J'espère que vous êtes en forme. On a déjà parlé de pas mal de choses, évidemment. Rentrée scolaire sereine après 4 semaines, on va dire, de rentrée. Qu'en est-il pour réajuster peut-être certaines choses? Et puis le Woofstock, j'avais envie de dire festival. Non, c'est le salon, on va dire, du chien, mais pas n'importe quel salon. Ce sera la semaine prochaine à Tour et Taxi. Il y a ces 100 km, en effet, de Cap 48. Cap sur cet événement qui est en train de se dérouler. Vivacité, bien sûr, sur le terrain, après avoir arpenté les sentiers de Durbuy. Les 100 km se déroulent donc au cœur de la ville de Malmedy en province de Liège, et avec notre kiné du sport dans quelques instants, nous parlerons en effet de certains conseils à avoir pour pouvoir peut-être faire de même l'année prochaine, et surtout comment s'étirer, comment choisir les bonnes chaussures. Et puis nous parlerons aussi d'une ressourcerie, voilà, une ressourcerie dans le cadre de nos séquences héros du jour, le Carré à Moucron, une ressourcerie dynamique en Wallonie Picarde avec différents magasins. Ce sera une chronique de Virginie S qui viendra nous rejoindre. Ça, c'est pour le sommaire de cette heure-ci. Et puis, il y a le bon plan, bien entendu, aussi avec notre partenaire 365.be. 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Voilà, eh ben justement, une petite question pour emporter un pass pour 4 personnes. À quelle célèbre opération militaire le Jeff a-t-il participé en 1940? 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Donc, c'est une opération qui porte un mot, je viens de le dire aussi. Comme ça, c'est facile. Voilà, si vous étiez très attentif, vous allez pouvoir nous le donner, ce mot. 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Allez, dans quelques instants, nous accueillons notre kiné du sport. Juste après, Pierre Demar avec Je pense à vous.

0: démarre et que je pense à vous en ce dimanche matin, eh ben, je pense à ceux qui viennent de nous rejoindre, évidemment, cet instant précis, peut-être 8h16. Et on va penser, évidemment, aussi à tous ceux qui participent à ces 100 km de Cap 48. Notre séquence La Forme ne pouvait en être autrement que de célébrer ces exploits qui sont réalisés en ce moment. Et RTBF Vivacité sera évidemment sur le terrain aujourd'hui encore. C'est Pascal Laroche qui sera notre Tintin reporter et qui interviendra cet après-midi dans nos émissions pour faire vivre l'ambiance de ce challenge sportif et solidaire. Voilà, ça se passe à Malmedy. Mais on a une pensée pour tous ceux qui courent un petit peu partout. Il y en a évidemment des courses pour les bonne cause et puis pour ceux qui vont peut-être l'année prochaine se mettre à rejoindre un peu ce défi de la solidarité. Notre kiné du sport est là pour vous donner les bons conseils. Frédéric Strebel, bonjour Frédéric.
1: Bonjour Sylvie, bonjour à tous.
0: Vous avez déjà fait 100 km ?
1: 100 km, j'ai jamais fait.
0: Ah, bon, ils se relaient, hein. Donc il y en a qui font tout seuls, il y en a qui se relaient, voilà, c'est en équipe et tout. Mais c'est l'occasion de reparler de la course à pied. Ouais. De la course à pied, comment on court, comment on s'est foulé, comment vous dites la façon de mettre les pieds
1: au sol ? De dérouler le pied, simplement.
0: De dérouler,
1: voilà.
0: Dérouler le pied.
1: Donc, au niveau de la course à pied, c'est vrai qu'on a toujours l'image d'avoir ce jogger et la pièce motrice, c'est le pied. Et c'est vrai qu'on ne pense pas à dérouler le pied correctement.
0: Mais il y en a qui le font très très bien. Moi, quand je vois passer des joggeurs, je regarde justement la façon dont ils mettent les pieds, parce que j'ai toujours l'impression qu'ils ont plus facile et qu'ils ont tout compris, non ?
1: Alors,
0: par rapport à ceux qui
1: au départ, on a l'impression qu'ils ont tout compris, et puis on doit entendre en fait comment ils courent. Il y a certaines personnes, quand elles courent, le pied est vraiment tout à fait à plat et ça fait un bruit, boum boum boum boum.
0: C'est vrai. Ouais.
1: Et ça, c'est plus au milieu du pied. Donc, ça veut dire que la chaussure se dépose au niveau médio-pied. On court au niveau médio-pied, le milieu.
0: Oui.
1: Ensuite, quand on court naturellement, généralement, une grosse partie des personnes, c'est le talon. Donc, on n'a pas...
0: D'abord le talon.
1: On appelle ça une attaque talon. Donc, on dépose le talon, on va jusqu'au médio-pied, et puis c'est la pointe du pied.
0: Oui.
1: Là, c'est un peu comme on court en faisant tic-tac, tic-tac. Et c'est un peu un rythme classique. Si on commence à accélérer, tac-tac-tac-tac, là, on va aller sur l'avant du pied. Donc, on va courir vraiment sur la partie avant, les orteils, les métas. Et là, on va donner plus de puissance. Si vous regardez un sprinter, il ne va pas déposer beaucoup le talon, il va se pencher un peu plus vers l'avant et on va attaquer de l'avant du pied.
0: J'ai l'impression qu'il vole.
1: Voilà, c'est ça. Donc, la foulée est beaucoup plus grande, mais il va aller chercher la pointe du pied. Donc, ça, c'est déjà par rapport aux pathologies qu'on peut avoir, que ce soit genou, hanche, dos, parce que la course est un mélange de mobilité entre le pied, le genou et la hanche.
0: Évidemment.
1: Donc, on a vraiment cette attaque qui est différente,
0: oui,
1: ça, c'est vrai.
0: Oui. Bon, et tout ça va je suppose aussi, concerner la chaussure que l'on va choisir.
1: Voilà, c'est ça que c'est important aussi d'aller chez un spécialiste quand on fait de la course à pied.
0: Oui.
1: C'est bien d'acheter vos baskets sur Internet quand vous connaissez la marque, vous connaissez toutes les spécificités, mais avoir quelqu'un qui vous conseille, c'est quand même pas mal.
0: Et d'aller avec une paire de baskets qu'on a déjà mises.
1: Voilà.
0: Pour voir un petit peu, parce qu'elles sont déformées.
1: Elles sont déformées et on va voir le niveau d'usure. Donc la première chose, quand vous allez chez votre kiné ou chez votre podologue ou dans un magasin de chaussures, on va retourner les chaussures. Et on va voir le comportement de votre pied lors de la course. Votre pied, il peut être pronateur ou supinateur.
0: Oula.
1: C'est des grands mots.
0: Oui.
1: Alors, la supination, c'est quand on relève la main comme ça et on demande quelque chose au niveau de la main. Le pied, c'est plus ou moins la même chose. Il va tourner un petit peu. La pronation, c'est l'inverse, quand on prend quelque chose. Le pied va tourner aussi.
0: Vers l'intérieur
1: aussi. Mais en course à pied, pour simplifier, la pronation, c'est un pied qui est vraiment relativement mobile. Et la supination, c'est un pied qui va rester un peu plus ferme. Donc, qui va réagir un peu plus vite.
0: Mmh.
1: Donc, ça veut dire que lorsque le pied va se déposer en pronation, il va se déformer. On a le calcanéum, les métas, l'avant du pied. Et il va se déformer vers l'avant. La supination, ça va être un pied un peu plus rigide. Donc, on aura une basket, en fait, qui va lui rendre un peu plus d'énergie aussi. Donc, c'est important d'avoir des chaussures en fonction de son activité.
0: Donc, le spécialiste va faire attention à ça.
1: Voilà.
0: Si on est l'un ou l'autre.
1: Voilà, exactement.
0: La supination,
1: la pronation.
0: La pronation, voilà. Bon, dans quelques instants, vous allez parler peut-être des étirements aussi.
1: Ouais,
0: parce que parfois, on le fait. Mais ça, c'est vous qui me l'avez appris. On ne s'étire pas après l'effort, juste après l'effort. on attend un peu, on est d'accord ?
1: Voilà, c'est ça.
0: On est d'accord. Parfois jusqu'au lendemain. Donc on parlera de ça. Et puis de drop aussi, parce que j'entends toujours parler de drop. Je ne sais pas très bien ce que ça veut dire, mais quand on...
1: On va éclaircir un peu le drop de la basket.
0: Parce c'est souvent un mythe.
1: Oui, c'est toujours par rapport à la basket.
0: C'est toujours par rapport à la basket. Comment choisir évidemment ses baskets ? Mais donc surtout, si vous courez ou si vous avez déjà couru, ne jetez pas vos anciennes baskets, parce que le spécialiste chez qui vous allez aller va les regarder. Enfin, c'est comme ça que moi, ça m'est arrivé, justement. Merci Frédéric, vous restez là, juste après Tones and I, côté programmation musicale.
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0: Thorns and I pour vous réveiller, pour simplement vous permettre d'être bien en ce dimanche matin. C'est tout ce qu'on vous souhaite, de vous envoyer de la bonne humeur, des bonnes ondes et puis surtout des bonnes foulées sportives, puisque c'est la thématique que nous abordons maintenant. Dans nos séquences La Forme avec Frédéric Strebel, notre kiné du sport. Si vous ne vous êtes pas inscrit aux 100 km de Cap 48, bah vous le ferez peut-être l'année prochaine. Mais, il est toujours aussi temps de faire un don. Voilà, je le dis, hein, Frédéric, parce que c'est quand même ça aussi l'objectif via le site internet www.cap48.be. Je ne sais pas si vous avez vu Laurent Rard qui a relevé ce défi cette semaine, mais pas mal, monsieur le journaliste. Ah oui, assez, on l'a bien suivi. Bon, alors, comment ça s'est passé pour Laurent? Comment ça se passe d'une façon générale, donc, pour les foulées, pour les étirements? On va revenir d'abord sur les chaussures. Ce qu'on entend dire, le drop. Qu'est-ce que c'est, ça, le drop?
1: Alors, le drop, c'est l'inclinaison de la chaussure. Donc, si on prend une ligne entre le talon et qu'on va chercher la pointe du pied, on trace une ligne, puis il y a l'inclinaison du talon par rapport à l'avant du pied. Donc, le drop, c'est un angle. Et on peut avoir un drop de 2, de 3, de 4, et puis on vous dit, tiens, ici, on a un drop de 10, donc la chaussure, elle est un peu plus inclinée vers l'avant. Si j'incline la chaussure vers l'avant, je vais raccourcir un petit peu le tendon d'Achille. Donc, je vais avoir moins de sollicitations du tendon d'Achille et des jumeaux, donc le mollet qui soutient le tendon d'Achille.
0: Et encore une fois, le spécialiste verra ça dans la chaussure.
1: Il va voir dans la chaussure. C'est un peu la ligne de vie de la chaussure. Quand vous présentez votre main et que vous regardez la ligne de vie, moi je dis au patient, donnez-moi votre ligne de vie de votre pied, je vais voir un peu comment ça se comporte.
0: Et vous le voyez carrément sur le pied.
1: Ah mais de toute façon.
0: Dans la chaussure et sur le pied.
1: Surtout au niveau de la semelle, on voit le niveau d'usure.
0: Voilà, faut des semelles, il faut mettre des semelles.
1: Non, mais la semelle de la chaussure d'abord.
0: Eh ben oui, mais il faut mettre des semelles.
1: Alors, la semelle intérieure, on peut corriger comme on vient
0: quand
1: de dire.
0: Quand on a des bonnes chaussures, la semelle est intégrée.
1: C'est deux choses différentes. En fait, la chaussure, c'est vraiment le pneu. Donc, c'est vraiment la partie qui va s'user. Elles peuvent être correctrices si on fait de la supination ou de la pronation. Donc, si on incline son pied.
0: On peut corriger ça aussi.
1: Voilà, on peut corriger cette partie-là. Puis, la semelle intérieure, là, on va aller voir un podologue et on va corriger l'appui plantaire. Donc, en fonction qu'on peut appuyer un peu plus vers l'avant, si on a le pied creux, si on a le pied plat. Puis, il y a l'inclinaison de la chaussure. Vous voyez qu'il y a vraiment énormément de choses sur cette petite chaussure.
0: Mais c'est important, les chaussures.
1: Et c'est important de savoir que cette inclinaison, quand vous achetez une chaussure sur Internet, la colorie vous plaît, vous dites, tiens, elle a l'air sympa, je vais l'acheter. Et en fait, vous vous rendez compte que l'inclinaison est très, très importante vers l'avant. Mais si elle est très importante,

0: portante vers l'avant, elle va solliciter un peu plus le genou et elle va solliciter un peu plus la hanche. Si vous avez déjà des pathologies au niveau du genou, comme une tendinite du tendon rotulien, une instabilité de rotule, sachez que plus vous inclinez la chaussure vers l'avant, plus ça va agir au niveau du genou. Plus, ça c'est vraiment très important, quoi. Donc il faut faire attention. On va incliner vers l'arrière, plus on va étirer le tendon d'Achille, plus on va solliciter le tendon d'Achille. Donc ça, c'est important à savoir.
1: Et encore une fois, ce n'est pas que pour les courses, les chaussures. Hein. Pour le tennis, voilà, pour tous les sports.
0: Courir, voilà, c'est parfois une heure tous les trois jours. Bien mais sûr. Toute la journée avec des chaussures aussi, qui basculent aussi, vers l'avant, c'est exactement aussi. La même chose.
1: Les étirements, Fred. Ceux qui vont avoir fini maintenant leurs 100 km.
0: 100 km, c'est
1: en
0: énorme.
1: Quelques heures.
0: Voilà. Donc, je pense qu'après, maintenant, la nouvelle tendance, mais déjà depuis des décennies, c'est qu'on ne s'étire pas directement après. Parce qu'on a eu un effort qui est tellement important.
1: Et c'est le réflexe.
0: Voilà. C'est le réflexe, mais c'est parfois un mauvais réflexe. Parce qu'en fait, on a le muscle qui a été trop sollicité. On a des micro-déchirures à l'intérieur des fibres musculaires. On va d'abord le laisser cicatriser. Et le lendemain, on va faire une séance d'étirement. On n'a pas besoin d'être tellement échauffé. On va peut-être marcher, faire le petit tour du pâté de maison, faire un petit peu de vélo. Mmh. Et ensuite, on va commencer une grosse séance d'étirement. On va étirer le dos, on va étirer les hanches, on va étirer mollets, quadriceps, etc. Mmh. Toute une série d'exercices qui vont permettre de retrouver cette élasticité au niveau du muscle. Mais tout juste après, ça, c'est pas très bon. Ça, c'est vraiment la... jamais avant, bien sûr, à froid. Oui. Donc, on va d'abord s'échauffer, augmenter le rythme cardiaque, augmenter
1: c'est
0: la température.
1: C'est faire un tour de terrain. Hein.
0: Voilà,
1: je
0: c'est
1: parle
0: ça.
1: Parle de ça parce qu'il me dit toujours... Avant un match de tennis, Sylvie, tu fais 2-3 tours de terrain. Il
0: voilà,
1: faut des gouttes de sueur sur ton front. Vous me dites
0: voilà.
1: ça. Hein
0: voilà, c'est ça. Il faut que le corps s'adapte à la température qu'il va fournir pour un effort. Donc, on va chauffer le corps. Il va monter sa température. Ouais. Le muscle va être plus chaud, va être plus réactif et va être habitué à fournir un effort.
1: Voilà, et je commence mon match. Je vais me dire, j'ai 32 secondes. C'est mon kiné qui m'a dit de...
0: Voilà, c'est un peu ça.
1: Je pense à vous comme ça. Ben merci Frédéric, merci. Et bon, ils sont entourés, il y a des professionnels évidemment sur place. Je crois que vous pourriez, hein, ça vous amuserait
0: bien,
1: aussi hein, d'aller là-bas les encadrer, nos coureurs et nos marcheurs, parce qu'il y en a qui courent, il y en a qui marchent évidemment, là-bas à Malmedy, au centre de loisirs Intermills de Malmedy. Allez, dans quelques instants, ce sera notre gagnant de ces croisières entre Dinan, dans la région de Dinan bien entendu, puisque je vous ai posé une question à laquelle il fallait répondre. Et puis juste après, on parlera de ressourcerie, on parlera d'économie solidaire, une économie qui place l'humain avant le profit. On parlera de ressourcerie en Wallonie-Picarde. Merci Frédéric.
0: Merci aussi.
1: Bon dimanche. Et du sport au programme aujourd'hui au
0: Pas de sport aujourd'hui, repos.
1: Repos, c'est bien aussi. Dans quelques instants, il y aura Cameron Wiskamb.
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0: Wiscom. J'étais encore en train de regarder un petit peu les participants au niveau de Cap 48. C'est quand même incroyable. Hein. Il y a 110 équipes qui sont là-bas, 719 participants, 110 équipes, 5081 dons. Et n'oubliez pas évidemment que Cap 48, ça ne fait que commencer, hein, j'ai envie de dire, jusqu'à la grande soirée de clôture. Faites un don sur www.cap48.be, bien entendu, il est 8h36. Notre bon plan nous emmène en croisière aujourd'hui, les croisières Mosanne. Voilà, nous sommes en compagnie de Lydia de Eusy. Lydia, bonjour.
1: Bonjour.
0: Bonjour, bienvenue Lydia. Eusy, c'est Verviers, c'est ça?
1: Tout à fait.
0: Les croisières Mosanne de Dinan en Sraim, vous l'avez déjà fait ou jamais?
1: Absolument pas, non, pas du tout.
0: Ah ben, j'imagine que ça vous tente.
1: Oh oui, absolument.
0: Qu'est-ce que vous allez faire aujourd'hui déjà? Dites-moi un peu votre programme pour ce dimanche.
1: Je vais faire des petites confitures de framboise.
0: Oula! C'est Alain Boschmann qui vous a donné des bonnes idées.
1: Ah oui, tout à fait. Et puis, j'ai des confitures au congèle qui m'attendent du printemps parce que avec la sécheresse, elles ont été un petit peu mises à mal. Donc, comme il fait mauvais aujourd'hui, je vais en profiter.
0: Oh, il fait mauvais, j'aime pas dire ça. Il fera peut-être un peu moins beau. Il fera peut-être un peu moins beau. Oui, je comprends.
1: Voilà.
0: Bon, la question qu'on vous posait, à quelle célèbre opération militaire le JEF a-t-il participé en 1940? L'opération
1: Dynamo.
0: Une opération qui visait à sauver les soldats alliés encerclés à Dunkerque en 1940, en effet. Croisière Mosanne de Dinan en Sraim, vous prendrez place. Une belle façon de visiter la région de Dinan autrement, ma chère Lydia. Passez un très très bon dimanche, donc gourmand, on l'a bien compris. Et merci pour votre fidélité. Vous nous écoutez, vous nous regardez?
1: Je vous regarde et je fais ça tous les week-ends.
0: D'accord, merci. Et ne vous inquiétez pas, il va bien, hein, David Jeanmotte, en voyage vers le Burundi. Voilà, il aura des choses bien. à nous. Il n'est jamais en place, hein, il ne tient jamais en place, ça c'est sûr. Il nous surprendra toujours. Bon dimanche, à bientôt.
1: Merci,
0: au revoir.
1: Un grand merci.
0: Dans quelques instants, on parle de cette ressourcerie en Wallonie-Picard. C'est Virginie S. qui viendra nous parler de cette entreprise à philosophie humaine. Et ça, on aime évidemment dans Viva Weekend.
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0: Speed encore. Voilà, pour ceux qui veulent se mettre relax, en mode relax aujourd'hui, bah voilà, on est déjà un peu en mode speed avec cette chanson de Zazie. J'espère que vous allez bien. Tout va bien, voilà. Et si vous voulez être en mode relax, il n'y a pas de souci. On va surtout vous proposer une nouvelle séquence à partir de maintenant. Il est 8h44. Et à mon avis, ça va vous toucher puisqu'on va parler d'économie sociale et solidaire avec Virginie S. qui viendra pendant 6 semaines donc mettre à l'honneur, mettre en avant une entreprise qu'elle a rencontrée, que vous avez rencontrée. Virginie, bonjour.
1: Bonjour Sylvie.
0: Alors,
1: bonjour.
0: Petite introduction en effet de ces chroniques qui vont suivre.
1: Oui, alors j'ai le plaisir de mettre à l'honneur l'économie sociale. C'est une autre manière de faire de l'économie qui va vraiment placer l'humain au cœur de l'activité économique, l'humain avant le profit. Ça veut dire que ce sont des entreprises qui, en fait, tous les bénéfices qui sont engendrés par l'activité vont être réinjectés en priorité dans l'activité qui est la finalité sociale. Vous voyez, c'est pas d'aller mettre de l'argent dans les poches des actionnaires ou de faire gonfler le capital, c'est vraiment de faire fonctionner ce projet. Vous allez voir, au fil des portraits que je vais proposer, on va prendre plein d'ondes positives.
0: Ah bah ça,
1: parce
0: j'imagine.
1: Que ce sont des beaux projets pleins de sens.
0: Et ce sont des belles rencontres.
1: Des belles rencontres.
0: Ça vous connaissant, voilà. Et on va commencer justement avec l'ASBL Carré, le Carré SBL, que je ne connaissais pas.
1: Ah bien voilà, le Carré SBL qui est implanté en Wallonie-Picard. Ouais. Alors, le Carré SBL a pour objet de récolter, revaloriser et revendre des objets de particuliers, hein, des biens de notre quotidien et de leur donner une deuxième vie. Alors le Carré, c'est 5 ressourceries, donc ce sont des magasins. Il y en a Moucron, Hatte, Lessine, quoi d'autre, Tournai, Lezan, Hainaut, etc.
0: Ouais.
1: C'est aussi une véloterie, on va réparer et revendre des vélos, et une matériothèque où on peut trouver des matériaux de construction à petit prix.
0: Wow.
1: Donc c'est vraiment une chouette approche assez globale.
0: Et donc vous êtes allé rencontrer quelqu'un alors là-bas?
1: Oui, alors moi j'ai rencontré Stéphanie Collard, qui est la responsable communication du Carré, et je me suis rendue dans la ressourcerie de Moucron, donc une de ces boutiques où sont revendus tous ces objets reconditionnés, revalorisés à petit prix.
0: Voilà, pourquoi se rendre dans une ressourcerie? C'est ça peut-être, pour ceux qui ont déjà entendu ce mot-là, mais qui n'y sont jamais allés, pourquoi, quel est un petit peu l'objectif de se rendre là-bas?
1: Ce qui est génial, hein, Sylvie, c'est que déjà, on trouve de tout dans une ressourcerie. C'est un peu comme une géante brocante à ciel ouvert, mais avec vraiment de la qualité. Donc on trouve de la vaisselle, des livres, des jouets, des vêtements, des meubles, de la déco, des bijoux. Il y a vraiment pour tous les goûts, ça c'est une première chose.
0: Oui.
1: Ensuite, en allant dans une ressourcerie, on fait un petit geste pour l'environnement, puisqu'on lutte le gaspillage.
0: Eh oui, contre le gaspillage, eh oui.
1: Voilà,
0: oui,
1: les déchets, etc.
0: Oui.
1: Et puis, ce que j'ai trouvé très beau aussi dans ce projet-là, et là, on est dans l'économie sociale, c'est que c'est aussi un projet de réinsertion socio-professionnelle.
0: Vous avez rencontré quelqu'un qui travaille dans la zone textile.
1: Voilà, j'ai rencontré Laurine, qui travaille depuis plusieurs années dans le secteur textile et qui va nous expliquer en quoi elle aime vraiment bien travailler à la ressourcerie. On l'écoute.
2: On reçoit de plus en plus de vêtements parce que maintenant il y a beaucoup Shein, Temu, donc beaucoup de personnes commandent sur ça. Quand je reçois les vêtements, je vois vraiment une différence au niveau de la qualité. Aussi beaucoup plus de déchets, oui c'est sûr. Vraiment, même au niveau des chaussures et tout, on a vraiment beaucoup plus de déchets qu'avant.
1: Voilà, alors ici c'était la deuxième partie de l'entretien avec Laurine qui nous expliquait en quoi travailler aujourd'hui dans le textile de deuxième main, c'est compliqué puisque ce secteur du textile est confronté à une crise, avec la fast fashion comme elle dit. Les vêtements qui arrivent à la ressourcerie sont souvent de très mauvaise qualité parce que ce sont des vêtements faits de manière industrielle, à petit prix, c'est pour ça qu'on va les acheter. Le problème c'est qu'après ils sont tellement trop défaits qu'on ne sait plus vraiment les revaloriser.
0: Tout à fait.
1: Tout ça malheureusement part à l'incinération. Voilà, mais je vous propose de réécouter Laurine, d'expliquer aussi pourquoi elle aime tellement travailler là.
0: Dans la zone textile.
2: Moi, je suis arrivée ici, j'avais 20 ans. Donc, je venais de finir l'école. Et en fait, comme ils m'ont pris en remplacement à la caisse, moi, ce qui me plaisait, c'était le seconde main, même l'ambiance de l'entreprise, la clientèle en soi allait bien aussi. Et je me sentais bien, parce que moi, de base, j'étais quelqu'un de très renfermé sur moi-même. Tout le monde prend soin de chacun. Et ici, chaque personne qui arrive, ils repartent ici, mais ils ont changé, ils évoluent. Moi, j'en suis la preuve, j'ai évolué beaucoup et je suis très fière.
0: Ah ben oui.
1: C'est joli, hein.
0: C'est très joli. Ouais. Cette jolie robe, justement, que vous portez. C'est Laurine qui vous l'a conseillée.
1: Ah, mais elle ne me l'a pas conseillée, mais elle m'a invitée à prendre le temps. Stéphanie aussi, elle m'a invitée toutes les deux. Bah, va, tu peux regarder.
0: Ouais.
1: J'étais impressionnée par la quantité et la qualité des vêtements qui se trouvent là-bas.
0: Dingue.
1: J'ai trouvé cette robe, j'ai flashé, Sylvie, vous voyez, pour les fêtes de fin d'année.
0: C'est très, très joli. Seconde main, confrontée un peu aux dérives de la fast fashion aussi.
1: Oui, c'est ça, fast fashion. Donc, je comprends qu'on a envie d'aller acheter des vêtements à petit prix, mais alors, autant peut-être aller dans une ressourcerie où c'est pas cher non plus, mais au moins les vêtements sont de qualité et vivent une deuxième vie. Cette fast fashion, effectivement, c'est de la production industrielle, avec, voilà, on connaît toutes les dérives humaines sur l'environnement. Donc voilà, essayons peut-être de valoriser ces entreprises d'économie sociale qui nous proposent aussi des articles accessibles.
0: Bien entendu.
1: Et plutôt sympa, hein, regardez.
0: Plutôt sympa. Franchement, ça vous va à ravir. Carré SBL, il y a cinq endroits où vous pouvez, en Wallonie-Picarde, justement, vous les procurer. Allez, c'est pas fini. On va encore parler des acheteurs qui sont essentiels dans la communauté. Voilà, c'est comme ça que vous me reviendrez. C'est comme ça que j'aimerais vous introduire juste après. Avoir écouté Manon Lisa.
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1: Elle est très très belle, cette chanson. Bah justement, dans ses chroniques consacrées à l'économie humaine et sociale, voilà, je trouve qu'elle avait toute sa raison d'être. Le petit pêcheur, donc à l'instant. C'était Manon Lisa. Et voici le héros du jour. C'est une entreprise, encore une fois, d'économie sociale. Le Carré SBL. Le Carré SBL, représenté par Stéphanie Collard. Vous nous l'avez présenté, Stéphanie. Laurie aussi, qu'on a entendu parler de son parcours. Alors, il faut savoir qu'il y a 150 travailleurs. Mm-hmm. C'est ça, en tout, Virginie S. 150 travailleurs, dont une bonne partie était très, très éloignée de l'emploi, peut dire ça.
2: Voilà, et c'est ça qui est très très beau aussi dans ce projet, c'est qu'au-delà de l'aspect récolte de biens, revalorisation, peu de déchets, il y a aussi cette dimension humaine très forte. Et donc, le Carré permet d'accueillir des gens très éloignés de l'emploi, Sylvie, qui ont arrêté de travailler pendant de nombreuses années.
1: Oui, il faut le dire, oui.
2: Donc ces gens sont accueillis, accompagnés, formés, puisque le Carré lance aussi un centre de compétences pour former les gens à la revalorisation des objets. Et donc ces gens peuvent retrouver quelque part, petit à petit, une dynamique de travail, une équipe où ils peuvent s'épanouir, où on est à leur écoute. Et donc
1: évidemment,
2: je trouve ça vraiment magnifique.
1: Ouais. Et acheter en deuxième main, c'est soutenir un projet à impact positif.
2: Voilà. Oui, voilà, comme on l'a dit. Alors le Carré reçoit des subventions de la Wallonie et de l'Europe, de Fonds social européen, parce que le Carré, c'est une association. Dans l'économie sociale, en fait, on a différents profils. Il y a les associations, les coopératives, les fondations et les mutuelles. Et donc ici, l'association est en partie soutenue, mais elle a aussi besoin évidemment de faire ses propres rentrées. Donc on a besoin des acheteurs. Et Stéphanie Collard, que j'ai donc interrogée, la responsable communication, nous explique en quoi c'est important que nous, acheteurs, on passe la porte de ces magasins. Je propose de l'écouter.
3: Je dirais qu'on est un peu comme un petit écosystème, c'est-à-dire que les dons arrivent, il y a tout le travail du tri, la remise en magasin, mais bien sûr on a besoin aussi des acheteurs. Donc il y a les donneurs, il y a les acheteurs, il y a tous ceux qui travaillent et voilà. Et je pense qu'il y a pas mal de liens qui se créent aussi et de se dire que voilà, en achetant parfois des choses à petit prix, par exemple des jouets pour les enfants, grâce à ça vous faites travailler des personnes qui en ont besoin. Je vous invite vraiment à entrer dans notre ressourcerie, enfin dans nos magasins, mais aussi ailleurs, parce que vous serez étonnés de ce que vous allez trouver.
1: Ah, on sent une belle motivation. Il y a d'autres projets au Carré.
2: Oui, c'est ça. Donc, au-delà des 5 magasins, on peut retrouver tous ces objets. Il y a aussi une véloterie. Alors, la véloterie, ce sont des points vélos où on va pouvoir aussi retrouver des vélos réparés, reconditionnés. On peut aussi aller louer des vélos, on peut faire réparer son vélo. Donc, ça, c'est très chouette aussi. Il y a aussi une matériothèque. Ça, c'est assez rare, en fait. C'est un endroit où on va retrouver tous des déchets de construction. Quand on fait des travaux chez soi, Sylvie, souvent, on a des restes, des stocks de carrelage, une porte qu'on enlève dont on ne veut plus, ce genre de choses, vous voyez. Tout ça peut se retrouver aussi. Vous pouvez venir déposer ça à la matériothèque et d'autres personnes pourront du coup les racheter à petit prix. Et c'est des fameuses économies, parce que faire des travaux, ça coûte cher. C'est intéressant.
1: Wow.
2: Et puis aussi...
1: centre de formation aussi.
2: Voilà, le Carré veut aussi former ses stagiaires, ses équipes. Donc c'est aussi de la formation, justement, comment on répare un vélo, comment on répare des objets.
1: Tout à fait.
2: Et donc c'est vraiment très complet comme approche.
1: Quelques chiffres peut-être pour avoir une vision concrète de ce qui s'est passé en 2025.
2: Oui, c'est super impressionnant. Non, puisque sur l'ensemble des magasins du Carré, 68% des biens sortis ont trouvé une deuxième vie. C'est quand même énorme.
1: Énorme,
2: 68%.
1: Oui.
2: Et puis, si vous voulez un chiffre en tonnage, 863,7 tonnes de déchets ont été gérées et revalorisées grâce à ce projet. Donc effectivement, ça vaut le coup de le soutenir.
1: Bon, il y a des actualités très souvent. Il y aura une grande vente de vélos reconditionnés à la ressourcerie de Tournai.
2: Voilà, tout à fait. Ça se passe jusqu'au 23 septembre, de 10h à 18h. Grande vente de vélos de deuxième main. On trouve des vélos adultes citadins, des vélos pliables Brampton, des vélos électriques. Donc, c'est pas n'importe quoi, Sylvie, avec une garantie d'un an, etc. Donc, n'hésitez pas à aller faire un tour si vous voulez vous acheter un vélo. Et puis, de manière plus générale, le mois de septembre, c'est le mois de la deuxième main, puisque Oxfam et Ressources, c'est la fédération de tous ces acteurs du deuxième main, ont lancé le mois de la deuxième main en septembre.
1: Ah,
2: donc
1: génial,
2: c'est peut-être l'occasion justement de s'y intéresser, d'aller voir ce qui se passe près de chez vous, parce qu'il y en a partout comme ça, des ressourceries.
1: Mais merci,
2: grand plaisir
1: pour cette belle présentation de ce beau projet à caractère humain. On place l'humain avant le profit, c'est bien. Et on parle des vélos, c'est bien aussi parce que c'est la journée sans voiture.
2: Effectivement.
1: Aujourd'hui. Donc voilà, on est dans l'actualité. Ça se passe à Bruxelles, mais aussi en Wallonie. À tout bientôt.
2: Oui.
1: À dimanche prochain.
2: Ah bah dimanche prochain.
1: À dimanche prochain,
2: avec
1: Virginie.
2: Merci.
1: Dans quelques instants, le journal.
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1: Il est 9h en ce dimanche 20 septembre. Merci d'écouter ou de regarder Viva Weekend. On s'informe avec Nathalie Servet.
8: Bruxelles appartient ce dimanche aux cyclistes et aux piétons. C'est la journée sans voiture, mais attention, il y a des règles à respecter. Le métro, lui, circule et fête ses 50 ans ce dimanche. Aujourd'hui, le défi est de lutter contre l'insécurité dénoncée par de nombreux voyageurs. Début de championnat du monde de cyclisme ce soir avec le contre-la-montre et un grand favori chez les hommes, Remco Evenepoel. Bonjour à toutes et à tous. Bruxelles sans gaz d'échappement. C'est la journée sans voiture ce dimanche dans la capitale jusqu'à 19h ce soir. Sophia Kotsoglou, vous êtes à Arlois sur la Petite Ceinture, un endroit où des milliers de véhicules passent chaque jour. Et dans un peu moins d'une demi-heure, les voitures et autres véhicules motorisés seront interdits. Alors Sophia, cela ne signifie pas pour autant que tout est permis pour les autres utilisateurs.
9: Ah oui, hein, journée sans voiture ne signifie pas journée sans code de la route. Pas question de faire n'importe quoi. Le but de cette journée, eh bien, c'est de découvrir la ville autrement qu'assis derrière le volant de sa voiture. Petit rappel donc pour les plus téméraires, que vous soyez à vélo, en trottinette ou en roller, on roule à maximum 30 km/h, on respecte les feux rouges, les panneaux de signalisation et les priorités. On ne roule pas dans les tunnels, ils sont d'ailleurs fermés. C'est valable aussi pour les piétons qui, eux, ne peuvent pas marcher sur la chaussée. Car certains véhicules ont une dérogation et roulent quand même ce dimanche. C'est le cas des pompiers, des ambulances, de la police, des taxis et des transports en commun notamment. Le coup d'envoi de ce dimanche sans voiture sera donné dans une demi-heure à 9h30 et la fin des joyeusetés est prévue à 19h. À cette heure-là, les voitures reprendront leurs droits.
8: Merci beaucoup Sophia Kotsoglou et une vingtaine d'autres communes en Wallonie participent aussi à cette journée sans voiture. Vous l'avez entendu, le métro lui circule à Bruxelles et il fête aujourd'hui ses 50 ans. Le métro, c'est une ville sous la ville avec aussi ses problèmes et notamment la sécurité. Les baromètres de satisfaction le confirment d'année en année. Dans le métro, le sentiment d'insécurité des clients est bien plus élevé que dans les trams et les bus de la capitale. Que fait la STIP pour améliorer ce ressenti? Jérôme Durand a suivi une grosse opération de sécurisation de réseau dans la station de Brouckère.
10: Madame a déjà été contrôlée.
11: Ok, bonjour. Le transport, s'il vous plaît.
12: Alignés sur toute la largeur du couloir, 5 agents de sécurité barrent le passage aux voyageurs qui remontent des quais. Abdelaziz Ben Messaoud traque les fraudeurs qui rechignent parfois à s'identifier.
13: Si elles refusent de s'identifier, on peut procéder à une rétention. Donc on peut faire appel à une équipe de police et on peut garder la personne avec nous pendant 30 minutes.
12: Mais aujourd'hui, pas besoin d'appeler la police. Elle est là, comme l'armée, pour une opération conjointe sur tout le réseau. Mourad Dioudi est le directeur du service de sécurité de la STIP.
14: On a la brigade canine qui assure en général des missions de gardiennage. On a des équipes d'intervention qui sont véhiculées. On a des agents de contrôle. Et puis, on a des agents qui ont été implémentés après les attentats de 2016.
12: L'explosion à Malbec en pleine heure de pointe matinale a mis en lumière un besoin.
14: Des agents de sécurité dédiés essentiellement aux stations de métro.
12: Les attentats ont redessiné la stratégie de sécurité. Comme la présence accrue ces dernières années dans les stations de personnes en errance ou toxicomanes, quelque part entre assistants social et policiers. Le métier d'agent de sécurité dans le métro est décidément multiforme.
13: Contrôler les types de transport, sécuriser les infrastructures, on sécurise les collègues également et on aide la clientèle également, on n'est pas là que pour le répressif.
12: Plus de 300 agents de sécurité travaillent pour la STIB.
8: Un reportage signé Jérôme Durand. 12 vols annulés ce matin à l'aéroport de Charleroi, 26 le seront ce soir et 22 autres vols vont par ailleurs être replanifiés à un autre moment de la journée. Les aiguilleurs du ciel Carolo sont toujours en grève de nuit. Ils veulent aligner leur prime de nuit sur celle des contrôleurs aériens opérant à Liège. De nouvelles élections régionales à haut risque en Allemagne. Les bureaux de vote ont ouvert ce matin dans les Länder de Berlin et de Mecklembourg-Poméranie occidentale. C'est dans l'est de l'Allemagne. Deux scrutins où une percée du parti d'extrême droite AfD est attendue. Près de 4 millions d'électeurs allemands jusqu'à 18 heures pour choisir leurs députés dans ces élections qui menacent d'affecter le chancelier Friedrich Merz, déjà très fragilisé. Ed Sheeran regrette, la star de la pop a assuré que la situation à Gaza était injustifiable hier soir à Philadelphie lors de son premier concert depuis la polémique sur l'éviction de sa tournée du rappeur Macklemore qui avait tenu des propos pro-palestiniens sous la pression de propriétaires de stades américains. Le rappeur qui assurait les premières parties d'Ed Sheeran a été mis à l'écart. J'ai dû prendre des décisions difficiles, je commets des erreurs et j'en suis vraiment, vraiment désolé, a déclaré Ed Sheeran hier soir à son public. L'auteur du tube planétaire Shape of You a ensuite donné son concert seul et donc sans première partie. En cyclisme, les championnats du monde débutent ce dimanche à Montréal, au Canada, avec le contre-la-montre, avec un grand favori aussi, Remco Evenepoel, le triple tenant du titre qui pourrait être le premier coureur à remporter l'épreuve 4 fois de suite. Pour cela, il devra se montrer le plus rapide sur un parcours de 39 km plat, mais technique, ce qui convient bien aux Belges.
15: Au début, à la fin, il y a beaucoup de virages. Après 7 km, c'est surtout des lignes droites et beaucoup de parties droites avec beaucoup de puissance, beaucoup de vitesse aussi. Donc, c'est vraiment un bon mix, un parcours très technique et très puissant aussi. Donc, c'est ce que j'aime en fait. Mais personnellement, j'aurais aimé un peu plus de kilomètres. Sur un parcours tellement plat, on pourrait quand même avoir plus ou moins 50 km, mais il faut le faire avec. Donc, je pense que c'est un beau parcours pour moi quand même.
8: Une interview de Jérôme Elgers. Les premiers coureurs s'élanceront dès 18h45 côté dames et Lotte Kopecky côté belge. Cela débutera à 15h. Le tout est à suivre en télé, sur Tipeee, en radio, sur Vivacité et sur OVIO. En football, soirée des Sporting hier soir. Victoire d'Anderlecht 3-0 face à Zulte Waregem. De quoi remonter à la 5e place provisoire. Et celle du Sporting de Charleroi 3-2 face au Cercle de Bruges avec un joli bilan de 18-21. Les Èvres se retrouvent à une très belle deuxième place provisoire. Par contre, la Louvière s'est inclinée 2-0 à Louvain. Aujourd'hui, suite et fin de cette 7e journée avec, entre autres, Antwerp, l'Union Saint-Gilloise, et c'est à 13h30. La BD est célébrée ce week-end à la Bourse de Bruxelles. Des héros en tout genre s'illustrent. Aujourd'hui, des milliers de bandes dessinées sont publiées chaque année. Les histoires sont de plus en plus diversifiées et elles sont donc toutes mises à l'honneur ce week-end. Reportage de Caroline Hack et Clara Wertz.
16: Lucky Luke, l'élève du Cobu ou la Schtroumpfette, vous attire en vrai et en dessin dans le monde de la BD. C'est souvent grâce à ces héros bien connus que l'amour de la bande dessinée naît chez les lecteurs.
17: Moi, je lis vraiment tout. Après, j'aime bien lire des BD sur le quotidien et un peu tranche de vie.
18: Plutôt tout ce qui est historique.
19: Principalement du comics et du manga.
16: Car des BD, il y en a de tous les genres, pour tous les goûts. Depuis plusieurs années, les thèmes abordés se diversifient. Aurélie Wilmet est autrice. Elle raconte tout en violet l'histoire de Diane Arbus.
20: C'est une photographe qui a un peu marqué l'histoire de la photographie. Elle a mis en avant les personnes qui étaient en marge de la société et j'avais vraiment envie de la mettre en honneur dans une biographie parce qu'en fait, il n'y en a encore aucune qui a été créée.
16: Raconter de nouvelles histoires comme celle du masculinisme aujourd'hui ou de Spielberg bien avant, lors du tournage des Dents de la Mer.
21: Ma première dédicace du débutant.
16: Antoine Schiffers vient de publier sa deuxième bande dessinée dans un secteur en mouvement.
22: Il y a aussi vraiment un renouvellement générationnel là, d'auteurs, j'ai l'impression, surtout d'autrices en fait. Ça a quand même souvent été occupé par un peu le même genre d'auteur, le même genre de récit et tout ça. Et que là, il y a vraiment en fait, tout un autre monde en fait, qui est en train de s'ouvrir, de s'écrire.
16: La bande dessinée prend aujourd'hui bien des formes, innove, invente. Mais ne vous méprenez pas, ce sont toujours les grands classiques qui rapportent le plus, les mêmes BD qui tirent le marché.
8: Voilà, et vous pouvez encore vous rendre ce festival de la BD à la Bourse de Bruxelles jusqu'à ce soir. C'est ici que se referme ce journal. Excellent dimanche.
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8: On fait un point sur vos conditions de circulation avec Caroline Martin. Et Caroline, il y a un objet encombrant sur la E25.
23: Oui, c'est à hauteur de Bastogne, en direction de Luxembourg. C'est un pneu de camion qui se trouve entre les deux bandes de circulation. Soyez donc prudents.
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8: Il est 9h09, tout de suite la suite de Viva Weekend avec Sylvie Honoré et tous ces canards.
1: Regardez, voilà, hop.
8: Tous ces petits canards.
1: Et je peux vous donner un canard. Est-ce que vous voulez adopter un canard? Adoptemoncanard.com. Il y a la mon canard Carolo, vous n'avez pas entendu ça? C'est maintenant? C'est tout à l'heure?
8: Ok, il faut
1: sur les quais de Sambre.
8: Sur les quais de Sambre, ok, voilà.
1: Oui, c'est une course de canards.
8: Une course de canards.
1: Voilà, 5 euros le canard. Vous me l'achetez? Voilà. J'en ai deux. J'en ai trois.
8: Si j'ai de la monnaie.
1: J'en avais un pour David, mais voilà, il n'est pas là. Mais voilà. J'en avais pris. Donc on va parler de ça. On va être en direct avec ce qui se prépare à Charleroi, en face de la gare.
8: Bonne chance.
1: Hein. Mon canard carolo.be. J'adore. Merci pour ce journal. Ah, voilà, on s'amuse dans FIFA Weekend. Et on revient dans quelques instants, en effet, avec Daphné qui organise cette course de canards. Non, mais c'est pas une blague. Hein. Je vous assure, c'est pas une blague.
0: Non, je suppose qu'avec tout.
1: C'est de l'actualité.
0: Canards, vous avez vu que ce
1: n'est pas une blague. L'actualité. Ça se fait là-bas. Il y a des milliers de canards qui seront déversés. À tout de suite et à tout à l'heure pour d'autres informations.
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0: 7h en ce dimanche matin avec Talk to Me. Voilà, on parle de mon canard Carolo, c'est parti.
1: Ah oui.
0: C'est là que j'aurais bien aimé que David soit à mes côtés. David, en route pour le Burundi, j'aurais en effet aimé qu'il porte aussi ses canards. On a même des bobs avec des canards. C'est pas une blague, ça se passe à Charleroi à partir de midi. On donne évidemment rendez-vous à ceux et celles qui veulent adopter un canard devant la gare de Charleroi, et ça se passe sur la Sambre. Voilà, je participe. moncanardcarolo.be. Daphné Minet, bonjour.
2: Bonjour.
0: Comment ça se passe? Comment?
2: Ça va, on est en plein montage.
0: Oh, vous êtes en plein montage, ben oui, ça j'imagine, Daphné.
2: Ah, voilà.
0: Voilà la mascotte. Je l'attendais, la mascotte. Mon canard Carolo, génial. C'est pas votre première édition, c'est votre quantième, Daphné.
2: Ah, c'est seulement la deuxième.
0: C'est la deuxième, ok, j'allais dire oui. Trois, mais c'est la deuxième édition. Le concept donc des milliers de canards numérotés, c'est ça, numérotés, je ne sais pas si les miens sont numérotés, mais je ne pense pas, peuvent être adoptés encore par le public. C'est pas les mêmes, alors que je sais qu'ils ont le même calibre, on est d'accord. Ils sont en plastique.
2: Tous nos canards, ils ressemblent très fort à ceux que vous avez, mais ils sont un peu plus gros et ils sont lestés. Mais ils sont tous les mêmes. Effectivement, ils ont, pour pouvoir garantir le même nombre de chances aux adoptants.
0: Bon, alors, donc, il est encore temps d'adopter les canards, on est d'accord. Il en reste encore, hein?
2: Oui, cette année-ci, on en a vendu à peu près 4 000. Je n'ai pas été vérifiée ce matin.
0: 4 000.
2: Et donc, il nous en reste 1 000 si on veut faire le même résultat que l'an passé. Mais sinon, on en avait 10 000 prêts au départ.
0: Oh là là là là là là. Ça veut dire qu'il faut être sur place, en fait. Une fois que j'ai adopté mon canard et que je veux qu'il remporte la course, parce qu'il s'agit bien d'une course.
2: Oui, c'est une course. Et il y a 200 super lots à gagner. Mais non, tu ne dois pas venir sur place. Tu adoptes ton canard. Et puis, si tu gagnes, je t'envoie un mail pour dire « Ah, t'as gagné le jacuzzi !» ou « Ah, t'as gagné un an au cinéma pâté !» ou « Ah, t'as gagné un saumon fumé tranché de chez Sodiaal !»
0: Bon, d'accord. Donc, ça veut dire que les adoptants ne seront pas sur place. Donc, voilà, ne seront pas sur place. Bon, il y en a quand même qui vont venir... Voilà, pas obligé, mais il y en a quand même qui vont venir. Je suppose qu'on suit un peu le parcours. C'est sur combien de mètres?
2: 420 mètres.
0: Oui.
2: On a doublé le parcours par rapport à l'année passée, parce que l'année passée, ça a été un peu vite. Et donc, cette année-ci, on espère qu'ils vont quand même courir une demi-heure, trois quarts d'heure.
0: Une demi-heure, trois quarts d'heure. Top départ à 14 heures, on est d'accord?
2: Top départ à 14 heures précises. L'huissier est là pour nous obliger.
0: D'accord. Alors, au-delà de ça, y a toute une ambiance. Donc, c'est pour ça que je dis que ce serait dommage quand même que les adoptants de canards n'aillent pas, ou bien, parce qu'il y a quand même moyen de faire la fête et de participer à plusieurs choses.
2: Oui, tout à fait. Donc, il y a une grande pêche aux canards gratuite. Alors, je ne sais pas si vous allez voir, mais voilà un petit peu à quoi ça ressemble. On a là des milliers de canards qui attendent leur nouveau papa et nouvelle maman.
0: Excellent. Vous avez une exposition aussi, Daphné.
2: Oui, parce que la juge Troclé nous a cédé toute sa collection de canards à sa mort. Et regardez un peu à quoi ça ressemble.
0: Ah oui, d'accord. Donc, elle collectionnait les canards.
2: Si vous voyez bien. Okay. Oui, les canards jaunes.
0: Les canards jaunes. Bon, on a bien compris que c'était le jaune, évidemment, la couleur prioritaire. Et la mascotte s'appelle comment? La mascotte s'appelle comment?
2: Mon canard Carolo.
0: Mon canard Carolo, oui, voilà, ça ne s'invente pas. Daphné, vous restez là, d'accord? Une petite pause, oui. Et puis on rappelle les renseignements pratiques pour ceux et celles qui découvrent ça pour la première fois et qui vont, j'espère, grâce à votre intervention, adopter un canard. Parce que vous avez compris, il en reste encore, c'est 5 € le canard et surtout, les bénéfices vont à quelque chose, voilà, des associations Carolo qui portent des projets. Donc dans quelques instants, Daphné vous dira pourquoi évidemment, vous allez, j'espère, adopter ces canards. Vous allez sur le site maintenant, moncanardcarolo.be, et comme ça, on vous expliquera le principe. Encore une fois, ça coûte 5 euros, vous avez bien compris. Ils vont parcourir en 30-45 minutes 400 et des mètres. Et donc, bah voilà, les plus rapides seront numérotés. Ce seront les vôtres, peut-être, et vous remporterez des lots.

0: David Bowie avec Let's Dance. Et ben voilà, j'ai retiré. Ah oui, là, j'aurais voulu que David soit là. Hein. Franchement, j'aurais voulu que David soit là pour porter le chapeau, le bob avec les canards. Adoptez ces canards Carolo, moncanardcarolo.com. Encore une fois, on se redirige vers les quais de la Sambre où va se dérouler cet événement aujourd'hui. Ça me fait rire. Et on parlera des associations pour lesquelles vous allez porter donc ce don de 5 euros. À tout de suite.
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1: Ce morceau-là a été créé exprès pour l'album. Il s'appelle Dong, D-O-N-G. 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
5: Bon, quelques petits bruits de canard. Quand vous voulez, l'équipe. Encore une fois, mon canard Carolo, je participe, moncanardcarolo.be, Daphné Minet. Il faut quand même dire en effet que la participation de 5 euros donc, pour adopter un canard sera reversée donc, à des associations Carolo qui portent cette année des projets concrets pour la jeunesse, Daphné.
6: Oui. Nous avons 3 bénéficiaires. L'AMO Point Jaune qui veut prendre en charge des jeunes entre 16 et 18 ans qui sont en dévissage complet et donc ils veulent pouvoir les autonomiser. Pour ça, ils avaient besoin d'argent. Il y a le comptoir qui s'occupe ici des toxicomanes et des sans-abri à Charleroi.

0: envoyer en l'air quelques carolos.
1: Quelques quoi?
0: Quelques carolos.
1: Quelques carolos qui vont pouvoir en profiter. Bon, il y a de quoi. Est-ce qu'il y a pas du zizi coin coin? Bah, excusez-moi hein, pour le jeu de mots, mais bon. Bah oui, j'avais
0: voilà.
1: Vu.
0: Voilà. Zizi coin coin bar, évidemment.
1: Évidemment. Bon, à partir de on peut déjà venir ce matin. Enfin, ça s'installe évidemment, mais on peut. Il vaut mieux aller sur le site pour adopter. Daphné, c'est plus facile.
0: Alors sur le site, c'est le plus facile, mais vraiment c'est un peu compliqué. Donc si vous voulez avoir vos canards en vrai. On a des certificats, on peut les payer soit en cash, soit avec une carte de banque. Donc à partir de 10h, les ventes seront ouvertes et sinon les animations sont ouvertes à partir de 11h30.
1: Et vous êtes où exactement?
0: En face juste en face de la gare.
1: Juste
0: de
1: en face de la gare, voilà, c'est ça. Juste en face de la gare de Charleroi. Quelle belle initiative. Encore une fois, c'est la deuxième édition. Et combien de canards ont été adoptés l'année dernière?
0: 5 000.
1: Donc voilà, bah on y sera, j'espère.
0: Donc 25 000 euros.
1: Ouais,
0: qui ont été reversés à la maison Mieux-être.
1: D'accord. Et encore une fois, ce qu'on répète pour ceux qui viennent de prendre. Ça fait du bruit. Pour ceux qui viennent de prendre l'émission en cours, il y a donc les premiers canards arrivés, les gagnants, reçoivent des cadeaux. C'est ça, grâce à vos partenaires, il y a, je pense, environ 200 cadeaux à gagner. Donc les 200 premiers.
0: Oui. 200 cadeaux et le premier cadeau est un bijou qui a été designé spécialement par Victor. C'est un canard évidemment avec un diamant naturel serti dedans, en or il est. Et il vaut 2000 euros, c'est notre premier prix.
1: Bon ben voilà, tout est dit. Je vois que le ciel n'est pas trop menaçant, hein. Ça va, ça ira.
0: Ça va aller,
1: de toute façon.
0: Les carolos sont imperméables à l'eau.
1: Et c'est comme les canards, hein, finalement, voilà, ouais. Ils sont imperméables à l'eau. Ils sont faits pour s'entendre, bien entendu. Eh ben merci hein, pour cette belle initiative, franchement, c'est super. C'est dommage que David Jeanmotte n'est pas là, hein, je lui ai dit.
0: Oui, voilà,
1: c'est
0: dommage.
1: Ah ben ça il aurait aimé, mais je peux vous assurer que je vais lui faire un compte rendu, ça c'est clair, je vais lui faire un compte rendu. Bravo Daphné, et encore une fois pour ceux qui prennent l'émission en cours, si vous voulez participer, 5 euros c'est pour la bonne cause, moncanardcarolo.be. Allez, je fais coin-coin de remerciements à mon équipe, évidemment, aujourd'hui, Elisa, Lola et Cyril. Et merci à vous tous pour votre fidélité, que vous soyez en radio ou en télé. Merci. Dans quelques instants, c'est le 100% sport qui se poursuit jusqu'à 10h en radio et en télé. Bon dimanche tout le monde, à la semaine prochaine.
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1: Merci d'être là en ce dimanche. J'espère que tout va bien, vous avez mis de bonne humeur. Il est 9h30.

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1: À la bonne humeur s'ajoute le sport en effet. Et Lise Burion à la présentation. Bonjour Lise.
2: Bonjour Sylvie, bonjour tout le monde. Remco Evenepoel remet son arc-en-ciel en jeu aujourd'hui aux mondiaux de cyclisme contre la montre au Canada. Le Belge est le grand favori du jour et il vise même les 4 à la suite. Elle est arrivée au bout de ses 7 épreuves et elle a gagné. Nafi Thiam a retrouvé hier la plus haute marche du podium sur un heptathlon pour la première fois depuis 2 ans. Et puis les Zèbres du Sporting de Charleroi ont de leur côté signé une 6e victoire en 7 matchs. Ils sont 2e de la Pro League de football ce matin.
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2: On va développer tout cela, évidemment, ensemble jusqu'à 10h. Nous sommes le 20 septembre, c'est la journée sans voiture à Bruxelles et dans quelques autres villes du pays. Et une journée avec vélo qui vont très vite du côté de Montréal au Canada, puisque les championnats du monde de cyclisme commencent vraiment aujourd'hui avec les contre-la-montre élite. Et chez les messieurs, Remco Evenepoel est lancé dans une incroyable chasse au record. On va voir ça tout de suite avec notre commentateur vélo, Samuel Grulois. Sam, on pourrait vivre un chrono mondial historique aujourd'hui.
3: Ah oui, et historique à plus d'un titre. Remco Evenepoel pourrait tout d'abord devenir le premier de l'histoire à remporter 4 championnats du monde contre la montre à la suite. Fabian Cancellara et Tony Martin en ont également gagné 4, mais pas consécutivement. Il deviendrait aussi, le cas échéant, à 26 ans et 238 jours, je suis précis, le plus jeune quadruple champion du monde. Cancellara avait 29 ans, Martin 31. Le Suisse et l'Allemand sont montés chacun à 7 reprises sur le podium. Remco 6 fois. Et donc, même en cas de contre-performance, je mets des guillemets, avec une médaille d'argent ou de bronze, il les rejoindrait dans les livres de statistiques. Autre record potentiel, celui du chrono mondial le plus rapide. Car contrairement à Kigali, l'an dernier, le circuit de Montréal est un circuit plat, avec seulement 220 mètres de dénivelé positif, avec de longues lignes droites idéales pour les coureurs aérodynamiques et puissants, et quelques passages plus techniques qui obligeront les participants à relancer, ce que le champion olympique fait généralement à merveille. Le record à battre, c'est celui de Filippo Ganna à Bruges, il y a 5 ans, 54 km 370 de moyenne.
2: Alors, du côté des adversaires, justement, Filippo Ganna sera à nouveau un gros candidat face au triple tenant du titre, Stefan Kung aussi. Ces deux-là seront sans doute les plus dangereux, et Remco Evenepoel le sait, parce que qui dit parcours différent, dit effectivement adversaire différent par rapport à l'an dernier.
4: Non, pas les mêmes, et aussi les écarts seront beaucoup moins grands, beaucoup plus petits entre les premiers trois, même pour la troisième place. Je pense que les écarts vont vraiment être petits, et ça va vraiment se jouer à des détails. Ou à une stratégie de pacing aussi. Je pense que ça va être hyper important pour dimanche.
2: Stratégie de gestion du rythme pour les dames aussi, qui s'élancent également contre le temps aujourd'hui sur le même parcours que les messieurs, 39 km. Donc Lotte Kopecky partira à 16h18 heure belge. Son meilleur résultat sur un championnat du monde de chrono, c'est une 5e place il y a 2 ans à Zurich. On l'écoute.
5: Dit is heel erg lang. Het is een tijdrit dat volgens mij, ja. Ik alvast niet, maar nog heel weinig dames die afstand hebben afgelegd in de tijdrit. Dus ik denk dat indeling wel heel belangrijk wordt. Het gaat richting de 50 minuten, dus als je het eerste half uur vergaloppeert, dan kan dat de laatste 20 minuten wel heel erg terugslaan. Dus ik denk dat goed pacen wel cruciaal is. Het wordt een hele lange sufferfest.
2: Lotte Kopecky qui expliquait que c'était très très long pour les dames, on n'a jamais vu aussi long sur un mondial, et donc il faudra aussi gérer les efforts pour essayer d'aller le plus vite possible chez les dames. Les contre-la-montre, dames et messieurs, c'est à suivre en direct sur RTBF Ovio d'abord, et puis sur Typique en télévision. Les premiers départs à 15h pour les dames, à 18h30 pour les messieurs. Remco Evenepoel partira le dernier à 20h30 heure belge. Mais on va s'arrêter un instant sur un autre phénomène du cyclisme mondial et du cyclisme français en particulier. Alors si vous suivez un petit peu l'actu vélo, vous avez peut-être déjà compris qu'on parle ici de Paul Seixas, aligné sur le chrono aujourd'hui, mais surtout gros concurrent pour la Belgique d'Evenepoel et de Van Aert la semaine prochaine sur la course en ligne. Seixas, c'est un nom, une gueule, des résultats et des promesses aussi. Depuis un an, il gagne en popularité, il gagne tout court aussi, hein, rappelez-vous, il a gagné la Flèche Wallonne notamment, et puis sa 4e place sur le dernier Tour de France a encore renforcé ce phénomène. On peut même lire un peu partout Seixas Mania dans la presse française depuis cet été. Alors l'expression Seixas Mania est-elle pertinente ou sommes-nous dans l'exagération? À Montréal, Bastien Delbar et Jérôme Elgers ont cherché des réponses.
6: Et pour répondre à cette question, nous avons choisi deux témoins étiquetés bleu, blanc, rouge. Vous allez l'entendre, ils n'ont pas tout à fait le même avis. Voici d'abord Thomas Perrotto, il travaille pour le journal sportif français L'Équipe, et pour lui, la Seixas Mania existe.
7: Oui, on ne peut pas y échapper. Ça fait tellement longtemps que la France attend un immense champion en cyclisme. Paul Sexa, ça a drainé autour de lui forcément beaucoup de gens. Sur ce Tour de France, ça a vraiment été aussi un point de bascule important où là, il est vraiment rentré, on va dire, dans toutes les télés françaises. Donc nous aussi, on essaie de surfer là-dessus, comme on accompagne à chaque fois un champion dans peu importe le sport dont on parle.
6: Le contrepoint de vue nous vient de l'équipe Décathlon. Mathieu Charpentier y est le directeur général délégué. Sans surprise, il tempère.
8: Je pense que le mot est un peu fort pour l'instant. C'est un peu tôt pour parler de Sexas Mania. Il n'a pas gagné d'étape. Comme il le dit souvent lui-même, à date, il a gagné en début de saison, mais il y a encore plein de choses à prouver. Il y a beaucoup de superlatifs, mais il faut faire la part des choses entre ce que les médias vont raconter comme histoire, c'est leur métier, et nous, avec Paul, ce qu'on construit.
6: Et pour protéger Sexas, l'équipe Décathlon a installé des principes.
8: Un processus assez clair, c'est qu'en dehors des courses, il ne fait pas d'activation média. D'accord, il n'a aucune interview en dehors des courses. Donc quand il arrive sur une course, il joue le jeu et il le fait très bien. En revanche, en dehors des courses, il est focus sur sa préparation et on le laisse tranquille, justement pour pas non plus qu'il y ait une lassitude mentale, parce qu'à son âge, encore une fois, ça peut vite devenir compliqué, ces sollicitations continues.
6: Comme pour Remco Evenepoel chez nous en Belgique, la demande médiatique et les attentes du public sont très fortes. Au journal L'Équipe, Thomas Perrotto veille toutefois à la mesure.
7: On voit très bien que dès qu'il y a des articles qui concernent Paul Sexas, le public est là. Les gens vont cliquer. Donc on fait plus de choses. Mais en tout cas, il faut toujours rester mesuré sur la performance par rapport aux autres champions du cyclisme. Il y a des champions qui aujourd'hui ont beaucoup plus de résultats que lui. Donc il faut aussi adapter notre traitement à ce qui se fait d'autre sur la planète cycliste.
6: Nos deux interlocuteurs sont en tout cas d'accord sur un point. Oui, Paul Sexas peut gagner le Tour dans un futur proche.
7: Je vois en tout cas qu'il a les moyens. Donc oui, on a envie d'y croire.
8: On l'espère, on fait tout pour. On a un plan bien établi. Et oui, ce plan, c'est de gagner le Tour de France, si possible avec Paul.
2: Et on le rappelle, aujourd'hui, ce n'est pas le Tour de France, mais bien le contre-la-montre des mondiaux de cyclisme. C'est à suivre aussi en radio ce soir, ce sera à partir de 18h. Et puis, il y a d'autres courses aussi en Europe et chez nous. Le Danois Henrik Pedersen a gagné hier la Flandrien 0-0 classique. C'est l'ancien Grand Prix Raymond Impanis, victoire au sprint devant le Néo-Zélandais Laurence Pitti et le Belge Florian Vermeersch. Autour du Luxembourg, Davide Piganzoli est toujours en tête avant la dernière étape aujourd'hui. L'Italien de l'équipe Visma a remporté le contre-la-montre hier sur la 4e étape. Et puis autour de Slovaquie, le leader est belge, c'est Lennart Van Etvelt. Même si lui n'a pas gagné hier, la 4e étape a été enlevée par le Hongrois Eric Vetter. Il est 9h38, merci d'être avec nous, ne bougez pas, on revient dans un instant.
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2: Merci d'être avec nous, on va parler football tout de suite. C'est la 7e journée de Pro League ce week-end et après la défaite du Standard à Gand vendredi, on a joué 4 rencontres hier. Charleroi est toujours bien là. Les Zèbres signent une 6e victoire en 7 matchs, 3-2 contre le Cercle de Bruges. Pour OHL, c'est une première victoire pour les Louvanistes hier aux dépens de la Louvière, 2-0. Du côté d'Anderlecht, on a marqué 3 buts aussi, victoire 3-0 face à Zulte Waregem et puis pas de but pour la rencontre Lommel-Malines, score final 0-0. Aujourd'hui, 4 matchs aussi à disputer. À 13h30, Antwerp-Union. À suivre en direct sur Viva Sport, notre radio numérique en DAB+. À 16h, il y aura Saint-Tron-Westerlo. À 18h30, Club de Bruges-Genk, en direct sur Vivacité aussi. Et puis à 19h15, pour refermer cette 7e journée, Courtrai-Beveren. Tout cela débriefé et discuté, bien entendu, dans vos émissions complètement foot. Et la tribune aussi, demain en télévision sur RTBF typique. Mais on va aussi écouter dès ce matin les réactions de quelques acteurs des matchs d'hier. Et on commence par Charleroi, deuxième du classement donc ce matin, à 1 point de Gand et 2 points devant l'Union. Les Zèbres, lancés au grand galop cette saison, ils signent un 18 sur 21. Et une nouvelle victoire hier, 3-2 face au Cercle de Bruges, même s'il y a eu un petit peu de suspense en fin de rencontre. Mais Charleroi gère, à l'image du premier buteur hier, Freddy Mbemba. Il est arrivé cet été de Guingamp, il a déjà marqué 3 fois cette saison pour les Zèbres. Hervé Gilbert lui a demandé quel était le secret Carolo derrière ce bon début de saison.
14: On est vraiment un collectif soudé, vraiment fort. On joue tous ensemble. Si vous voyez bien, c'est tout le monde qui marque. Que ce soit les défenseurs, que ce soit les attaquants, on marque tous. Et on prend énormément de plaisir à jouer ensemble. Donc le coach, il me donne la confiance pour que je puisse faire ce que je fais sur le terrain. Et l'équipe, elle tourne bien. Les joueurs qui rentrent, qui sortent, tout le monde est bien. Donc c'est sûr que voilà, quand t'as des bons ballons, quand t'as des bons coéquipiers qui te mettent dans les bonnes conditions, bah, c'est plus facile de jouer au foot et de donner du plaisir aux supporters. Voilà.
15: 18 points sur 21, le scénario idéal avant d'aller au Standard.
14: Oui, bien sûr. Non, c'est le scénario idéal. Voilà, on sait qu'il y a un derby à jouer. Un derby, ça se joue pas, ça se gagne. Donc, on sera prêt. Là, on part à la trêve. Et quand on va revenir, on sera encore plus prêt qu'on est là.
2: Charleroi qui ira donc au Standard après la trêve internationale pour le choc wallon le 11 octobre. Autre Sporting en action hier, celui d'Anderlecht. Il a aussi 3 buts et 1 victoire pour les Mauves. Ils sont 5e au classement. 4e match de suite sans encaisser en championnat, même si les 40 premières minutes ont été plutôt stériles, voire même pénibles pour les Mauves. Mais ensuite, les Bruxellois ont pu compter sur Ben Taïeb et sur Winkler pour l'emporter. Les nouveaux joueurs commencent aussi à bien s'intégrer. L'ailier allemand, donc Martin Winkler, double buteur, mais aussi le médian tchèque Lucas Ambros, que l'on écoute.
16: I think we did good. Je pense qu'aujourd'hui on a bien fait avec nos buts, on a converti nos occasions, on aurait même pu marquer plus, mais je pense que tout doucement on arrive à ce qu'on veut, l'équipe grandit et c'est prometteur. Je dois dire que je sentais un peu le match de Lyon parce que c'est la première année que je dois enchaîner des matchs le jeudi et le dimanche. C'est pas facile, mais le corps s'adapte progressivement et je dois tout faire pour maintenir ma forme. Concernant Winkler, je suis très content pour lui qu'il ait inscrit 2 buts. On savait qu'il avait des qualités comme tout le monde dans cette équipe. C'est une question de temps et on commence à le montrer.
2: Interview et doublage Manuel Jousse. Aujourd'hui, on l'a dit, il y a 4 matchs, dont le déplacement de l'Union à l'Antwerp à 13h30 et puis le match Bruges-Genk à 18h30. Chez les dames, ça se jouait d'ailleurs déjà hier, ce match Bruges-Genk. Les Brugeoises ont gagné 1-0. C'est la 3e journée de Pro League féminine. Le Standard s'est lourdement incliné 0-5 face à OHL. Les Louvanistes qui ont peaufiné leur réglage avant leur début en Champions League féminine mercredi à domicile contre l'AS Rome. Et puis 2 matchs encore. Anderlecht a battu Zulte Waregem 2-0 et les Louviéroises ont battu Gand 3-2. Et puis des résultats aussi en Challenger Pro League hier. Eupen a battu Liège 3-1. Eupen est 2e au classement derrière le Berscott, vainqueur également hier 0-1 du côté de Hasselt. Mais l'autre actualité de la semaine qui vient en football, ce sera les Diables Rouges et la première liste de Marc Van Bommel. Le nouveau sélectionneur est tombé vendredi. Tout ce petit monde se retrouvera demain à Tubiz pour entamer la préparation de la Nations League. 4 matchs à venir, l'Italie, la France, la Turquie et puis une nouvelle fois la France, Zinedine Zidane. La France, un nouveau point de chute aussi du jeune joueur, peut-être le plus déçu de l'été. Il était passé tout près de la Coupe du Monde, mais il n'avait finalement pas été repris par Rudy Garcia. Mais il l'est bel et bien par Mark Van Bommel, pardon, cette fois-ci. On parle de Mika Götze, passé cet été de l'Ajax au PSG. Tout avait commencé pour lui du côté de Grimbergen, en périphérie bruxelloise. Et Karim Fadoul s'est donc rendu sur les terrains de ce club où est née en quelque sorte la pépite Götze. Reportage.
17: 17h, les entraînements débutent ici, au KSC Grimbergen. Sur les mêmes terrains foulés par Mika Götze, il y a un peu plus de 10 ans, une fierté pour ces jeunes joueurs.
18: C'est bien pour nous encourager, pour bien jouer.
17: Mika Götze évolue aujourd'hui au Paris Saint-Germain, vainqueur des deux dernières Ligues des Champions.
18: C'est un club important et c'est un très grand club en France.
17: Un club qui a mis 55 millions d'euros sur la table pour s'offrir la pépite belge, qui débute tout petit à Steenokerzeel avant d'atterrir à Grimbergen.
19: Ça a commencé avec Mats qui a joué ici.
17: Tom Goudan, l'ancien président des jeunes, qui connaît bien la famille Götze.
19: C'est son frère âgé. Et donc Mika, il venait ici comme un gamin de 3-4 ans. Et on voyait qu'il savait faire des trucs avec la balle. Incroyable. Ben, il faisait des dribbles, il commençait à jongler X fois.
17: De là à imaginer que le petit Mika allait tutoyer les étoiles du football.
19: Tu sais jamais dire qu'il va y arriver. J'aurais jamais cru qu'il allait aller jusqu'au PSG. J'étais convaincu qu'il allait jouer en D1 par exemple. Mais à ce niveau-ci...
17: Retour sur le terrain auprès des joueurs.
18: C'est bizarre qu'il est passé en PSG parce qu'il était avant ici de ce club-là.
17: Et de leurs entraîneurs.
20: D'accord. Donc aujourd'hui on va essayer de...
17: Coach Otman qui accompagne les U13.
21: Après voilà, il y a du travail derrière bien évidemment. On doit être discipliné, on doit y croire surtout. Pour la partie parents, je déconseillerais que les parents soient derrière tout le temps en mode on va forcer. On essaie vraiment que le fils s'amuse en premier temps, qu'il prenne du plaisir.
17: Et qui sait que réservera l'avenir aux 500 jeunes qui évoluent au KSC Grimbergen, club presque centenaire. Ils espèrent tous d'ailleurs un jour une visite de l'enfant prodige, Tom Goudan, l'ancien président des jeunes.
19: Le papa, donc Bart, que je connais bien, il m'a promis que quand Mika est ici dans la région, il va faire le coup d'envoi du match de la première équipe ici à Grimbergen en première provinciale au Prinsenbos.
22: Ça va être un grand moment.
19: Ben oui, c'est un moment qu'on ne va jamais oublier, je crois.
2: Mika Götze qui a grandi donc et est sélectionné chez les Diables Rouges, les Diables en lice en Ligue des Nations ces prochains jours. Italie-Belgique pour commencer, ce sera vendredi et en direct sur RTBF Vivacité. On est là, nous aussi, sur RTBF Vivacité et sur la Une. Restez avec nous, on revient dans un instant avec de l'athlétisme et du tennis notamment.
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2: Je me sens à nouveau heptathlonienne. Alors évidemment, c'est pas moi qui le dis, c'est Nafissatou Thiam. Elle a remporté hier le Décastar à Talence en France. C'est une des compétitions majeures dans le domaine des épreuves multiples. Et c'est surtout la première fois depuis les Jeux Olympiques de Paris que la Belge termine un heptathlon. Elle a même plutôt bien géré le poids, le javelot et le 800 mètres. C'était plus compliqué pour elle sur les sauts, la longueur et la hauteur. Mais ça s'explique notamment par les blessures qui ont perturbé Nafissatou Thiam tout au long de l'année. Une année compliquée pour elle. Alors évidemment, quand on triple championne olympique, on n'échappe pas à une question. Nafi Thiam pense-t-elle déjà aux Jeux Olympiques de Los Angeles en 2028 ? On écoute sa réponse.
1: Ça me tenterait bien d'essayer de faire des quatrièmes Jeux Olympiques, ce serait incroyable. Championnat du monde, c'est toujours chouette, mais si je réfléchis à ma carrière, et surtout je vois que mon corps est peut-être plus vulnérable qu'il y a 10 ans. Forcément, on prend de l'âge, il faut faire plus de choix et faire des préparations plus intelligentes. Donc je sais que je peux pas être de toutes les compétitions et de tous les combats. Et si on tente d'aller à LA, faudra faire vraiment une prépa comme on l'a fait pour Paris, un peu plus long terme, et je pense pas que les championnats du monde ça cadrera dans cette prépa là, on verra. Mais voilà, je pense que là l'année prochaine on va commencer à voir comment on peut être vraiment bien à LA.
2: 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Notez aussi que Norwitz a pris la troisième place de cet heptathlon du Décastar hier. C'est son meilleur résultat de la saison pour son troisième heptathlon terminé. C'est la jeune Allemande Anna-Elisabeth Ehlers qui termine deuxième intercalée entre les deux Belges. Le tennis à présent, la Belgique ne fera pas aussi bien que l'an dernier en Coupe Davis. Elle ne participera pas au Final 8 de la compétition. Les Red Aces se sont inclinés lors du deuxième tour de qualification, le dernier tour en Autriche. Déforcés par les forfaits d'Alexander Blok et de Raphaël Collignon, les Belges ont été battus 3-1 par l'Autriche. Le seul point est venu de Zizou Bergs lors du deuxième simple vendredi. Le double a été serré hier, mais a tourné à l'avantage des joueurs locaux sur la terre battue de Vienne. C'est une petite déception pour l'équipe belge. Le tirage paraissait plutôt favorable si l'équipe avait été au complet. Mais on l'a dit, Blok et Collignon devaient faire l'impasse. Et cela met en évidence notamment le phénomène des blessures qui touchent de plus en plus les professionnels. Les articulations, les os, les tendons sont soumis à des charges excessives et répétées. Les médecins constatent l'augmentation de ces blessures dites micro-traumatiques. Julien Delatte est le médecin de l'équipe belge de Coupe Davis. Christine Anquel a rencontré pour évoquer ce paramètre physique qui peut s'expliquer notamment par un calendrier de plus en plus lourd.
3: L'allongement des Master 1000 en 12 jours même, plutôt que 7 jours, ça a des éléments. Et puis, on a de plus en plus, par exemple, des exhibitions qui sont bien rémunérées. Donc, les joueurs, parfois, ont les yeux plus gros que le ventre et pensent un petit peu moins à leur corps. On a des saisons qui s'allongent de plus en plus. Donc, maintenant, on est sur un calendrier de 11 mois sur 12, en fait, ce qui laisse vraiment qu'un mois de récupération, de préparation physique, éventuellement de soins et de rééducation pour les petits bobos de la saison, de prévention aussi. Donc, un mois sur 12, c'est probablement pas assez. Et même à l'intérieur d'une saison, il faudrait des petits blocs pour récupérer et pour rééduquer certaines structures qui sont un petit peu en souffrance. Et c'est vrai qu'on en trouve de moins en moins de ces blocs dans la saison des joueurs.
4: En plus, les joueurs tapent de plus en plus fort. Ça va de plus en plus vite.
3: Alors, les joueurs tapent de plus en plus fort, vont de moins en moins à la volée, donc les échanges durent. Et puis, les surfaces ont plutôt tendance à se ralentir, notamment le gazon, sur ces 25 dernières années. Et donc, oui, ça favorise évidemment des échanges plus longs et donc plus de traumatisme au niveau des corps. Et puis, on voit, oui, des joueurs qui sont de plus en plus affûtés physiquement. Donc, ça rajoute aussi un paramètre de difficulté dans l'échange, mais être affûté physiquement, malheureusement, ça ne veut pas dire se protéger des blessures, et donc ça, c'est aussi un paramètre important. Le tennis a évolué sur les 20-30 dernières années, pas dans le bon sens pour les corps.
4: c'est pas si le tennis est bon pour la santé parce que le corps des joueurs est mis à rude épreuve. Et l'après, on pense à un Nadal par exemple, son corps il est vraiment dans un sale état. Et puis c'est masqué parfois par des antidouleurs et tout ça qui font qu'on agresse encore plus le corps. Vous pensez à l'après, vous ? Et les joueurs n'y pensent pas sans doute ?
3: Alors oui, je pense à l'après. Et surtout, je pense à exposer le sportif au risque qu'il prend si par exemple il veut continuer à jouer malgré une blessure, que ce soit sur le court terme ou le long terme. Le tennis reste un sport. Tout sport est évidemment bon pour la santé, et encore plus si on fait du tennis loisir. Le sport de haut niveau, clairement, au niveau purement ostéo-articulaire, peut être traumatisant pour l'après, surtout si on ne respecte pas forcément les avis du staff médical, si on va forcer sur une douleur, sur une fin de carrière, par exemple. Imaginons un joueur qui commence à avoir une arthrose de genou, par exemple. Là, ça peut arriver tôt dans certains contextes. Voilà, il peut tirer facilement 2-3 ans sur sa carrière en jouant un peu sur la douleur, en utilisant les anti-inflammatoires, en se faisant infiltrer avant ses compétitions. Pendant ces 3 années-là, ça va favoriser l'accentuation de l'arthrose du genou et donc une articulation qui, plus tard dans la vie, va poser plus de problèmes que s'il avait arrêté à temps. Maintenant, c'est une question de balance bénéfice-risque. Si le joueur préfère avoir 3 ans de plus de carrière et payer plus sur les 20 ans qui suivent, bah, c'est son choix. Maintenant, il doit être prévenu. C'est vraiment ce qui est important. Je ne dis jamais tu dois arrêter, tu dois continuer. J'expose toujours les risques et après, c'est la décision du joueur de continuer ou pas.
2: La France, c'était une interview de Christine Anker, vous l'avez compris, vous l'avez entendu. Et puis la France en Coupe Davis était aussi privée de son numéro 1, Arthur Fils, et elle a été battue, la France, par le Canada. Les États-Unis ont aussi perdu dans ce dernier tour de qualification, malgré la présence du finaliste du dernier US Open, Ben Shelton, qui a perdu ses 2 simples face à la République tchèque. Et puis on s'arrête un instant sur une réalité de cette semaine, la rentrée universitaire. Et parmi les étudiants à l'université, il y a parfois des sportifs de haut niveau. Alors ils ne sont pas toujours là dans les auditoires, vous vous en doutez. Ça potasse tout en s'exprimant sur les terrains, dans les piscines, sur les pistes. Et pour certains ou certaines, un coup de pouce financier de l'ADEPS est le bienvenu. L'escrimeur Victor Gudvær, 21 ans, vient de Dinan. Il était notamment médaillé de bronze à l'Euro Junior il y a 2 ans. Et il poursuit des études d'ingénieur de gestion à Bruxelles. Guillaume Deloyer lui a demandé comment il gérait justement cette double vie entre le sport et les études.
5: J'ai des aménagements à l'UNIF, donc en fait chaque année je peux choisir le nombre de crédits que je vais passer. Au global, pour faire simple, je vais faire mes études en 8 ans au lieu de 5. Donc déjà ça me permet d'alléger un peu mes sessions. Et sinon c'est l'organisation, c'est anticiper le travail à fond pour pouvoir pendant les périodes d'examen être encore performant sur la piste, pouvoir m'entraîner. Pendant les blocus, à faire toujours minimum un entraînement par jour pour se maintenir en forme. Je diminue un peu la cadence, je limite les entraînements à un par jour pour pouvoir étudier, j'anticipe, j'étudie dans les avions, dans les aéroports. Parfois c'est compliqué aussi, je vois un peu moins mes amis, mais au final c'est ce que j'aime.
6: Est-ce que ce système d'ADEPS aussi ça te permet d'avoir une garantie, un petit relâchement aussi mental et aussi financier?
5: En fait on parle souvent de sacrifice, mais moi je le vois pas vraiment comme ça vu que comme faire de l'escrime c'est ce que j'aime, m'entraîner c'est ce que j'aime, partir en stage, voyager. Au final, c'est des choses que je vois comme c'est une évidence en fait. Ok, par moments, c'est assez frustrant de devoir rater des événements importants pour des proches et devoir partir en compétition, ça peut être frustrant. Mais c'est ça, je pense, le plus important dans le sport, c'est de garder en tête que on fait ça parce que ça nous plaît. Et à partir du moment où ça nous plaît plus, là, il faut se poser la question. Et l'ADEPS, effectivement, c'est un soulagement aussi parce que voilà. Comme j'ai dit, je fais mes études en 8 ans au lieu de 5. Donc ça me permet en fait d'assouplir en fait le fait de rentrer tard sur le marché du travail et de pouvoir économiser déjà maintenant à 21 ans un peu d'argent pour le futur.
6: Parle-nous un peu de tes objectifs prochains.
5: On part en Slovaquie pour une première compète de préparation. J'espère pouvoir gagner des matchs, aller loin dans les tableaux pour justement augmenter mon rythme en compétition. Et c'est ça mon objectif cette année, c'est être capable de pouvoir enchaîner des victoires plus facilement que ce que je faisais l'année dernière.
2: Un petit mot de sport moteur pour terminer. L'Espagnol Jorge Martin a repris la tête du championnat du monde MotoGP en remportant la course sprint hier au Grand Prix d'Autriche devant Marc Marquez. Martin en pole position aussi de la course principale tout à l'heure, à suivre en direct sur RTBF typique en télévision. Merci d'avoir été avec moi ce matin. Je vous souhaite à tous et à toutes une bonne journée. À bientôt.
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13: Bonjour tout le monde, vous êtes sur Vivacité, bienvenue. Il est déjà 10h, voici vos infos.
14: Bonjour, c'est un dimanche sans voiture dans les 19 communes bruxelloises et dans une vingtaine de villes wallonnes comme Hatte, Jallet, Morlanwes, Spa ou encore Waremme. Dans la capitale, les voitures sont interdites jusque 19h, sauf si vous avez une dérogation. L'occasion de redécouvrir l'espace public autrement. Les transports en commun sont gratuits aujourd'hui. C'est d'ailleurs une journée de fête pour le métro bruxellois, il a 50 ans. Une soixantaine d'habitants a été évacuée à cause d'un incendie la nuit dernière à Anderlecht, en région bruxelloise. Le feu a pris dans un immeuble de 6 étages. Il n'y a pas eu de blessés lors des opérations d'extinction. Les pompiers ont toutefois constaté de graves lacunes en matière de sécurité incendie. Près de 4 millions d'Allemands appelés aux urnes aujourd'hui. Deux scrutins régionaux où l'avancée de l'extrême droite pourrait fragiliser un peu plus encore le parti conservateur du chancelier Friedrich Merz. Il y a 2 semaines, le parti d'extrême droite AfD avait infligé une défaite retentissante à la CDU dans le Land de Saxe-Anhalt. Les championnats du monde de cyclisme débutent aujourd'hui au Canada. Première épreuve, le contre-la-montre, 39 km, un tracé plat mais technique. Remco Evenepoel est le favori. Le triple tenant du titre pourrait devenir le premier coureur à remporter l'épreuve 4 fois d'affilée. Soirée des Sporting hier soir en football. Victoire du Sporting d'Anderlecht, 3-0 face à Zulte Waregem. Et celle du Sporting de Charleroi, 3-2 face au Cercle de Bruges. Par contre, la Louvière s'est inclinée hier, 2-0 à Louvain. Aujourd'hui, l'Union Saint-Gilloise jouera contre l'Antwerp dès 13h30. Et enfin, le téléfilm Au sein des autres, une coproduction RTBF a remporté 3 prix au Festival de la fiction de La Rochelle en France. Le prix de la meilleure interprétation féminine, le prix de la meilleure réalisation ainsi que le prix de la presse. Le film suit le parcours d'une avocate à la vie bien construite et d'un trentenaire désinvolte et taiseux. Rien ne les destinait à se rencontrer jusqu'au jour où tous deux apprennent qu'ils sont atteints d'un cancer du sein. C'est la fin de ces informations. Merci de passer votre matinée en notre compagnie.
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13: Merci beaucoup. Prochain rendez-vous de l'info, évidemment, dans moins d'une heure.
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1: bon, on va commencer par un petit quiz en racine. On connaît quand vous connaissez bien, en fait, les jumeaux.
0: Bien sûr.
2: Vous ne répondez pas, ils vont devoir deviner, évidemment. Bien attention, sûr, petit quiz.
3: Monozygote.
4: Oui.
2: Yes, presque. Quel est le métier qu'aurait dû faire Christopher?
4: Avocat.
2: Oui, bonne réponse de Samuel Tietz. Et non,
4: oui. Applaudissements. Il a révisé.
2: Applaudissements pour Samuel, bien il sûr. A la bonne réponse. Oh.
4: C'est vrai. Culture générale, Michael, culture générale.
2: Bravo.
5: Ouais,
2: bravo.
5: Moi j'aurais dit proxénète.
4: C'était le choix 2. Le choix 2.
2: Ah, ouais, c'est ça. Quel métier aurait dû faire Steven?
4: Proctologue.
2: Non.
4: Il est fort.
2: Non. Journaliste. C'est, oui, j'allais dire, c'est quelqu'un qui fouille aussi. Journaliste.
3: Réponse.
6: Ah, c'est un fouille. Oui, c'est deux fouilles. Ouais.
2: Alors, comment Christopher est-il sorti avec la femme de sa vie? Dans quelles circonstances, à votre avis?
4: Il s'est tapé la femme de son frère.
2: Non.
5: Il l'a drogué.
2: Ça a dû arriver, non?
4: Oui, mais pas celle de sa vie.
2: Ça a dû arriver,
4: oui,
2: quand même.
4: Oui, mais on est dimanche matin, ça, on peut pas dire ça. Les gens vont à l'église, là. Les gens vont à l'église.
7: Un site de rencontre.
2: Non.
5: Il l'a drogué.
2: Non.
5: Il a capturé, ligoté et gardé dans sa cave.
2: Non, Samuel, vous devriez trouver, vous êtes le plus sportif de tous.
5: Ah,
2: c'est un rapport avec le sport.
5: Dans une compétition.
2: En courant, oui, dans une compétition, oui.
5: Sportive.
4: Elle s'est blessée sur le bord de la route.
2: Alors, c'est pas idiot, c'est pas elle qui s'est blessée.
5: C'est lui.
4: C'est lui qui s'est blessé.
2: Et comment s'est-il blessé?
5: Il l'a vu, ça l'a excité, il s'est pris les pieds dedans.
4: Qui n'a pas fait ça dans sa vie?
2: Exactement ça. Il s'est, alors, je vais donner la réponse parce que vous ne trouverez pas. Il s'est pété les ligaments croisés au foot.
4: Aïe, aïe.
2: Et c'est sa copine qui l'a soigné. C'est ça, en fait, hein, l'histoire.
4: Elle était kinésithérapeute et elle m'a soigné. Voilà. C'est beau, c'est mignon.
2: Et à un moment donné, elle a pas soigné que le genou aussi, ou les ligaments.
4: Jamais pendant une séance, mais après, elle reste un petit peu.
2: Oui, d'accord.
5: Donc, vous avez pris deux fois votre pied. Quoi.
2: Alors,
4: exactement.
2: Une nouvelle question, mais sur Steven.
5: Oui, elle a trouvé quelque chose à côté du genou. Je sais pas.
2: Oui, peut-être. Si ça se trouve. Que se passe-t-il en général quand Steven part en vacances?
5: Attends, Christopher.
7: Il rate son avion.
2: Comment?
7: Il rate son avion.
2: Pire que ça.
7: Il se trompe de pays.
2: Non.
4: Il est si con.
6: C'est bête.
5: Il se trompe de jour. Il se trompe de date.
2: Il arrive sur place. Il est en vacances. Et dans tous les pays où il va, il lui arrive un truc.
4: Oui, c'est vrai.
7: Il oublie de réserver. Il est malade.
2: Alors oui, alors.
7: Arrivé,
2: oui.
7: Gastro.
2: Ah, c'est pire que ça.
4: La tourista.
5: La tourista.
2: Non, c'est pire que ça.
4: Double tourista.
5: Bah oui. Bah,
4: la triple. Alors, qui dit mieux?
2: On va accorder la bonne réponse.
4: Oui, c'est pas mal.
2: Il frôle la mort à chaque fois qu'il part en vacances, mesdames et messieurs.
4: C'est vrai.
2: Hein, il vous avait plein de trucs. Vous tombez de cheval.
4: Oui.
2: Vous êtes noyé déjà une fois.
4: Ouais. J'ai failli me noyer en Égypte. Je suis tombé de cheval en Turquie. J'ai une belle tourista en Thaïlande.
2: Très bien. Vous êtes tombé dans les égouts.
4: Tombé dans les égouts à Bali.
2: Voilà.
4: C'est vrai.
2: En Thaïlande, on a dû vous perfuser. Même.
4: Oui, j'ai une perfusion. Ouais.
2: Voilà, très bien.
4: Et quand je suis revenu en France, on m'a dit que c'était une perfusion de cheval, qu'on n'avait pas le droit de faire ça en France. Voilà. Et moi, je prépare depuis 10 ans mon spectacle solo, mais ça ne marche pas.
6: Il revient à chaque fois de vacances.
5: Donc, Samuel, il a fait les deux. Il est tombé d'un poney dans une flaque d'eau, il a failli se noyer.
2: Oui, c'était un poney, effectivement.
4: Ça fait tout le monde, Christophe.
2: Oui. Voilà. C'était le petit quiz sur les invités. Deux Lillois passés plus de 50 fois par On demande qu'à en rire. Vous remplissez les salles du Nord comme d'autres remplissent leur vaisselle hein, tranquillement, méthodiquement, tous les week-ends. Et pas que dans le Nord d'ailleurs, parce que vous allez un peu partout. Vous allez même jusqu'à Bruxelles. Alors vous avez un spectacle qui s'appelle Bonjour, au revoir, s'il vous plaît, merci.
4: Oui.
2: Donc vous êtes des gens polis déjà.
4: Exactement.
2: Très déjà pas mal. Vous serez le 31 octobre à Bruxelles au théâtre Le Fou Rire. Et puis à Lille le 22 octobre, le 12 novembre, le 10 décembre au Spotlight, j'imagine.
4: Oui, au Spotlight, par de Moucron.
2: Bien sûr. Et puis vous venez ici au Hurlu Comedy Club. Alors les dates sont complètes apparemment. Le 14 c'est complet. Vous revenez le 15.
4: Mais 2027. C'est un nouveau spectacle.
2: Avec un nouveau spectacle.
4: Peut-être pour ça qu'il est complet.
2: Et oui.
4: Mais pour les gens de Moucron, on a rajouté une date, le 25 juin 2027. Ici, vite, prenez vite les passes, elles partent très vite. Tant mieux pour nous.
2: Dépêchez-vous.
4: De Moucron.
8: Et l'affiche est magnifique.
4: Je l'ai vue hier, elle est magnifique. Ah merci, oui, la fiche du nouveau spectacle, on a deux en position de fœtus dans une piscine en fait, figure un utérus.
8: Il y a plein de détails sur le côté aussi qu'il faut regarder, les petits détails qui sont mis autour de
4: la
8: piscine.
4: Parce qu'en fait, on est en rodage, comme on écrit, on a mis un ordinateur portable, deux tasses de café et puis on a appelé ça en gestation.
2: Ah oui, ok.
8: Franchement, pour des Français, elle est vraiment très très bien.
2: J'ai vu autre chose aussi à l'occasion de la Braderie de Lille, vous avez posé dans les moules.
4: Oui, dans des moules. Oui, vrai. On a fait en fait c'est Thomas Dozer, je sais pas si vous connaissez, qui est un humoriste lillois.
8: Thomas Dozer,
4: tu connais?
8: Non, pas du tout.
4: Qui avait fait l'affiche officielle de la Braderie de Lille où il était tout nu dans des moules en fait. Et nous on s'est dit, oh c'est con d'avoir qu'une personne nue, donc on a fait les deux
2: dans un
4: tas de moules et il y avait des moules qui cachaient évidemment l'essentiel.
2: Oui.
5: Ça a coûté la
4: donc carrière. Lui il en avait une, moi il en avait deux.
5: Ça a coûté.
8: Bon. Ouverte ou fermée?
4: Moi, elle était ouverte, lui, elle était fermée.
5: À Lille, poser nu dans des moules, ça coûte à la carrière de DSK. Hein.
2: Oui, c'est vrai, ça. C'est pas faux,
4: effectivement. Et Patrick Bruel aussi.
5: Mais pas qu'à Lille. Pas qu'à Lille.
2: Lui, il a fait une tournée, lui, carrément.
8: Ouais, tournée des moules.
2: Tournée des moules. Ça, c'est fait. Est-ce que vous êtes prêts à subir les enfants de cœur ce dimanche matin?
4: Ah oui, on est prêts.
8: Subissons.
2: Nous sommes à Moucron, Hurlu Comedy Club, avec le public qui est avec nous aujourd'hui. Les enfants de cœur reviennent dans un instant avec nos invités du jour. Les jumeaux, à tout de suite.

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0: Lui, à Moucron, évidemment, avec le public qui est là. Les jumeaux sont nos invités. Les gars, chaque semaine, Christophe fait le portrait de nos invités. Et chaque semaine, nos invités regrettent d'être venus.
1: Eh oui. Ah oui.
0: Je peux vous le dire. Alors aujourd'hui, c'est Noël, puisqu'il a deux invités. Je vous le dis, mes chers Steven et Christopher, vous êtes mes préférés. Car oui, oui, je vous adore, Steven et Christophe. Non, ils ont changé de place, les cons. Car oui, je vous adore, Christopher. Non, arrêtez de changer, les gars. Oui, je vous adore, Steve. Oui, vous me faites chier, Luc et Jean-Pierre Dardenne. Quelle idée à la con de recevoir des jumeaux à la base. Bravo, hein, Mickaël. Vous savez qui est qui, vous? Ben non, ben, vous ne le savez pas. Personne. Même eux, je suis sûr qu'ils ne savent pas qui ils sont. Alors franchement, prochaine fois, vous invitez les trois cafés gourmands. Eux, au moins, on sait faire la différence. Il y a la tasse, la cuillère et le petit macaron. C'est ça. Bref. Cher Steven et... Bah putain, ils ont encore bougé, hein. Cher Igor et Grishka. Votre duo a commencé très tôt puisque vous êtes rencontrés à la maternité. Et chose encore plus folle, le même jour, un 30 décembre. Et je salue au passage vos parents qui sont tellement radins qu'ils se sont dit on va s'arranger pour qu'ils naissent aux entours de Noël. Ça nous fera moins de cadeaux à leur acheter à ces deux petits cons. Avec votre mère qui disait derrière ça te fait plaisir, ta boîte de Lego Steven. Et l'autre qui répondait non, moi c'est Christopher, maman. Personne ne le sait. Mais vos chemins n'ont pas toujours été liés puisque durant vos études supérieures, Steven a obtenu un master en journalisme et Christopher un master en droit privé. Alors là, je vous pose la question, Steven, quitte à faire des études de journalisme pour ensuite faire carrière en racontant n'importe quoi, pourquoi tu n'es pas allé bosser sur CNews? Mais non, vous étiez évidemment fait pour faire rire le public, cher Romulus et Rémus. Personne ne sait. Après avoir joué en effet des pièces ensemble et séparément, vous lancez votre premier spectacle qui s'intitule The Twin Man Show, que l'on peut traduire par Le Show des Jumeaux. Et là, j'ai envie de dire, mais où trouvez-vous toute cette imagination? Mais non, c'est évidemment avec l'émission On ne demande qu'à en rire que vous allez être révélé au grand public en 2011, cher Starsky et Hutch. On ne demande qu'à en rire, une émission dont on rappelle le principe, vous venez jouer des sketchs et vous êtes jugé par un jury composé de Catherine Barma et Jean Benguigui. Ce qui revient à passer un concours de mime devant Gilbert Montagnier et Ray Charles. Ou un champignon de masturbation devant Jamel Debbouze et Philippe Croizon.
2: Oh non! Oh non! Oh, c'est horrible.
0: Bon, notez, Catherine Barma et Jean Benguigui, ils auraient été parfaits comme jurés dans un champagne de masturbation, vu que dès qu'ils donnaient leur avis dans Demande qu'à rire, tout le monde s'en branle. Et suite à vos 50, plus de 50 passages dans l'émission, c'est là que votre carrière d'école chère Élie et Dieudonné, puisque après le Twin Man Show, vous lancez votre deuxième spectacle en 2014, ni l'un ni l'autre, qui est également ce que Laetitia répondait à Johnny quand il disait « Oui, mais de David et Laura, je mets qui en premier dans le testament ?» Et vous ne vous arrêtez pas en si bon chemin, cher Luigi et Mario, puisque en 2017, nouveau spectacle qui s'appelle « On n'est pas là pour vendre des cravates », un spectacle qui fera notamment un carton chez les notaires.
2: Oh non !
1: Oui, je l'ai. Tout le monde l'a pas, mais je l'ai.
3: Est-ce que tu peux l'expliquer ?
1: Explique-la maintenant.
3: Il est content.
0: Je vous ferai démonstration après l'émission. Non. Et vous remettez le couvert en 2019, cher Woody et Buzz, avec un best-of de vos meilleurs sketchs qui s'appelle « Grand cru classé », un titre qui vous vaudra des accusations de plagiat à l'époque de Patrick Sébastien, car il avait appelé lui sa tournée des clubs naturistes du nom de « Grand cul cassé ».
2: Oh non.
0: J'avais hésité avec Patrick Brel.
2: C'est pas possible.
0: Mais il vous en faudra plus pour vous arrêter, cher Simon Garfunkel. En effet, depuis 2022, vous proposez au public votre tout dernier spectacle à ce jour qui s'appelle « Bonjour, au revoir, s'il vous plaît, merci ».« Bonjour, au revoir, s'il vous plaît, merci ». Un titre qui est lié à votre enfance, puisque « Bonjour, au revoir, s'il vous plaît, merci », c'était les mots que vos parents vous répétaient le plus souvent pour vous apprendre la politesse, et notamment votre papa, quand vous étiez avec lui en voiture. Une idée qui a inspiré Pierre Palmade pour son prochain spectacle qui s'appellerait « Attention, il y a une voiture en face !»
2: Non.
0: Ouais, hein.
2: Oh, non. Et n'applaudissez pas ça.
1: Elle a le mérite d'exister. Elle a le mérite d'être dite et d'exister.
0: Alors, vous avez aussi expliqué en interview que l'autre phrase que vos parents vous répétaient sans cesse, c'était « Ne vous jetez pas sur les biscuits apéritifs ». Ce qui vous change des parents de Samuel qui, eux, lui répètent en boucle « Mange ta soupe si tu veux grandir ».
1: Oh, c'est drôle, madame.
2: Ah ouais.
0: Ou de mes parents qui me disaient sans arrêt « Arrête de jouer avec le fer à friser de maman, tu vas abîmer tes cheveux ». Mais décidément, cher Dolce & Gabbana, vous êtes inarrêtable, puisque en 2027, vous reviendrez déjà avec un tout nouveau spectacle qui s'appelle pour le moment, sur votre site, c'est indiqué « Nouveau spectacle
2: ». Oui.
0: Mais où trouvez-vous toute cette imagination? Un spectacle qui, j'en suis sûr, sera aussi drôle que le précédent, car vous êtes la preuve vivante qu'on peut être à la fois jumeaux et totalement unique, et qu'à vous deux, vous êtes capable de plier une salle en quatre. En tout cas, sachez que nous, aux enfants de cœur, on est ravis de passer cette matinée entre votre compagnie, car on vous adore vraiment. Cher Steven et cher Christopher, cher Steven et... Oh, vous faites chier!
2: Christophe, vous
1: oh, merci!
2: Un hommage.
1: C'est beau, merci.
2: À la façon Christophe.
1: Il est bon, il est bon.
0: Un commentaire.
1: Jamais eu autant de surnoms en une chronique, c'est beau.
0: Incroyable. Hein.
1: Incroyable.
0: Ah, si vous cherchez de l'imagination pour vous rebaptiser à un moment donné, demandez à Christophe.
1: Ah, c'était bien. Hein. Barma, t'aurais mis 10, mais c'était vraiment bien.
0: Juste, oh, l'insulte. Dites, il y a un truc qu'on n'a pas fait très important pour ceux qui nous écoutent, excusez-moi, un jour, à tout notre voix. Le plus important pour cette antenne, comment est-ce que les auditeurs peuvent faire pour vous distinguer vocalement?
3: Ah oui.
0: Est-ce que vous avez un signe de reconnaissance sonore?
1: Tu sais que c'est vraiment pas évident parce que même notre mère, parfois, on s'amuse quand elle nous téléphone et qu'on est à deux en voiture, on parle chacun notre tour, elle croit qu'elle parle à un seul, elle nous différencie pas.
0: Ah oui, c'est ça.
1: Donc, au niveau de la voix, il paraît que c'est compliqué. Je sais pas si le public, on a à peu près la même voix,
0: la même. Ouais, la même.
1: Son timbre. Je crois que j'ai la voix plus grave, mais c'est Steven qui
4: pas
1: parle.
4: Pas du tout. Les gens disent non.
1: Pas du tout.
0: Il y en a un qui commence une phrase, l'autre peut la finir.
1: C'est vrai ça. Hein.
0: Par exemple, si vous commencez un truc,
1: si comment je te la finis? Les enfants. De cœur, ouais, facile.
4: Le talent, le talent aussi.
5: C'est... La France regorge de talent.
4: Oh, improvisation.
0: Angélique et moi, on est jumeaux. Vous êtes vraiment
6: phénoménaux.
0: Oh. Oh. Samuel, vous voulez essayer pour voir si ça marche entre vous?
7: Vas-y.
1: Non, vas-y.
0: Voilà. Applaudissements pour nos enfants de cœur et pour nos invités, mesdames et messieurs. Nous sommes à Moucron. Dans un instant, on revient avec Angélique Leleu. Vous êtes sur Viva. Le public est chaud. Il est très chaud. À tout de suite.

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8: Nos invités sont les jumeaux aujourd'hui à Mocron. On peut les applaudir très fort. Merci Steven et Christopher d'être là. Angélique,
9: oui.
8: Je me tourne vers vous, Angélique. Oui. Vous m'avez dit en coulisses que vous aviez un abonnement. Vous avez pris un abonnement pour aller à la piscine.
9: Absolument, voilà. Mickaël. J'ai pris cette bonne résolution. Je vais nager pour resculpter mon corps de quinquagénaire. Mais moi, ce que j'adore surtout, c'est observer la prof qui pensait avoir un moment de répit, mais qui surveille cette énorme soupe d'enfants qui passe un moment aquatique fort divertissant. Mmh. Alors, je me suis mise dans la peau de cette institutrice qui, cette fois-ci, va surveiller quelques personnalités que nous connaissons bien et qui ont aussi été des enfants, même s'ils l'ont oublié.
8: Oui.

Allez, tout le monde dans la piscine. Et si j'en surprends un qui fait des bêtises, je vais me fâcher, hein. Vladimir, qu'est-ce que je t'ai dit dans le bus? Je t'ai dit d'attendre un peu avant de rentrer dans l'eau, parce qu'à chaque fois, la température diminue de 20 degrés. Et ton kiki va ressembler à un Mr Freeze, hein. Et je t'ai demandé d'arrêter de faire la bombe, hein. Et on ne maintient pas la tête de son camarade Voldemir sous l'eau, hein. Comment ça, tu lui apprends à nager? La dernière fois que tu as voulu aider quelqu'un, il a changé de frontière, hein. Donald, mais qu'est-ce que c'est que ça? Il y a l'eau qui devient orange. Quoi? Mais c'est un hommage à Casimir. Tu es un sacré menteur, hein. Avec toi, on ne sait jamais si c'est ton auto-bronzant qui fiche le camp ou si tu as fait pipi. Patrick, non, pas Sébastien, non, Bruel. Aïe. Mais, Patrick, mais tu n'as pas de maillot. Si, mais il y a un gros trou devant. Et tu me dégoûtes, Patrick. Et arrête de toucher les bouées de ta copine Flavie. Je veux voir tes bras à l'extérieur de la piscine. C'est ça, va faire ton petit malin sur le plongeoir. Vas-y, tu peux sauter. Non, tu ne peux plus. Tu ne peux plus sauter, Patrick. Non. On ne sait plus ce qu'on peut dire, hein. Adrien.

0: bloup, bloup, bloup, bloup, bloup, bloup. Eh bien, quand tu parleras convenablement, je verrai ce que je peux faire. Hein. Dominique Vatrin, oui, je t'écoute. Tu as bu la tasse et tu es content. Ben, je te crois bien, pour une fois que tu ne bois que de l'eau. Alors, Christophe Bourdon, c'est toujours pareil. Où est ton bonnet? Comment ça, là où sont tes cheveux? J'en ai ras-le-bol, moi, de ces matinées piscine. Hein. Emmanuel, toi, c'est comme d'habitude. Hein. Tu fais un très long discours sur le plongeoir et puis tu ne sautes pas. Et où est Brigitte? Hein, où est Brigitte? Comment ça, entre deux vestiaires? Elle attend que les réseaux sociaux aient fini leur enquête. Elio, on enlève le nœud papillon quand on est dans l'eau. Quoi, sans ton nœud, personne ne te reconnaîtrait. Elio, avec ton bonnet en caoutchouc, même ta mère te demande une photo d'identité. Hein. Bon, Bart, c'est quoi cette corde? Comment? À partir de maintenant, le bassin est coupé en deux. Un bassin wallon, un bassin flamand. Et Bruxelles alors? Dans le pédiluve? Mais tu commences sérieusement à m'énerver avec ton séparatisme, hein? Je dis, Marie Buchint me opte the newin and to work in my séparatisme. Veilus notneuse, c'est ça. Mets ton pince-nez. Bon, allez, il est l'heure, tout le monde sort de l'eau. Allez, plus vite et on fait un beau rang. Mais qu'est-ce qui flotte au milieu de la piscine? Mais c'est un petit caca? Mais qui a fait ça? Évidemment, bien sûr, ce n'est personne et tout le monde accuse tout le monde. Hein. Allez, on s'en va. Après, on s'étonne que le monde soit dans la merde.
1: Ah, Angélique! Bravo!

0: Angélique Leleu.
1: Avec plaisir.
0: Pour ce moment aquatique, il y en aura d'autres tout à l'heure avec Samuel Tite, je crois savoir.
2: Et donc Brigitte Bardot est devenue... Ouais.
1: C'est Brigitte Bardot, oui, est devenue professeure, oui. Ah, bah. C'est marrant, ça ressemblait un peu.
2: Ah ouais, je trouvais.
0: Ah oui, c'était un peu, ça faisait un peu Brigitte Bardot. Oui.
1: Ça faisait un peu comme ça.
0: Oui, c'est un petit peu comme ça, effectivement.
1: Un petit peu comme ça.
3: Ouais, une heure avant de mourir, mais...
2: ou après. Ou après, une heure après.
3: Brigitte.
0: Ou après. Qui a dit ou après?
3: Ou après.
0: C'est scandaleux.
3: Bah après, c'est encore plus violent.
1: Vous êtes immonde.
0: Dans un instant, mesdames et messieurs, nous allons accueillir le maître des lieux qui sera là avec nous, puisqu'on ne pouvait pas ne pas inviter Fabien Le Castel. Il sera avec nous dans quelques instants, ici à Moucron. À tout de suite.

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14: Comment vont les hurlus ce matin? Ça va bien? Les enfants de cœur depuis le Hurlu Comedy Club et la cruste du jour, bah forcément, puisqu'on est chez lui, forcément, c'est le maître des lieux. Donc on ne résiste pas à l'accueillir dans l'émission. Voici Fabien Le Castel. Oh oh, bonjour, Boucron. Comment ça va, camarade?
15: Ben, très bien, très bien. Je suis sur les genoux parce que ça a beau être le dimanche matin.
14: Oui.
15: On a eu, parce que c'est chez moi, donc c'est mon bar.
14: Oui.
15: Et ben, ça picole déjà bien.
14: Quel menteur. Quel menteur, on est mardi soir. On a rendu cette émission le mardi soir.
15: D'accord. J'essaye de jouer le jeu, moi.
16: Les gens le savent.
14: Les gens le savent. Les artistes mentent, c'est bien connu.
15: Est-ce que tu trouves déjà que le mardi soir, déjà picoler, c'est déjà une bonne chose?
14: Oui. Pas sûr.
15: Ah, bah, oui. Non, je le
14: ça
15: pense.
14: Ça dépend
15: pas,
14: si on conduit ou pas, camarade.
15: Tout à fait.
14: Nous sommes à Moucron. Forcément, on ne peut pas venir à Moucron sans penser à une personne en particulier.
15: Évidemment. Alors, je voudrais rendre un hommage à un personnage qui est né à Moucron. Alors, il est français. Il est français, il est de Tourcoing. Ses parents sont de Tourcoing.
14: Ah, je sais.
15: Mais il est né à Moucron. Et il est tombé amoureux d'une chaussure. Il va vous le raconter.
14: Fabien Le Castel, mesdames et messieurs.
17: Mesdames et messieurs. Je suis tombé amoureux d'une chaussure. Alors, je vais vous raconter comment je l'ai rencontrée. Alors, j'étais en train de marcher, à pieds nus. Oui, parce que je n'avais pas encore trouvé chaussure à mon pied. Et alors, j'étais en train de faire mes courses sur une chaussée, sandales. Et je peux vous dire que marcher des chaussées sur une chaussée, sandales, ce n'est pas évident, mesdames et messieurs. J'aurais mieux fait de faire un marché aux fleurs. Ça aurait pu épargner ma plante. Mon cassalantienne, j'ai continué. Et là, je les ai vus, mesdames et messieurs. Deux chaussures. Différentes, hein. Alors, il y en avait une qui était belle, grande, élancée, surélevée. Et une autre plus petite, mais très mignonne, entre charentaises. Alors, je me suis dit, c'est l'occasion ou jamais, il faut que je les aborde. Alors, j'ai été les voir, je leur ai dit, bonjour, mesdemoiselles, comment vous portez-vous? J'avais déjà fait une entorse, elles pensaient que je voulais me les mettre au pied. Alors moi, évidemment, moi je suis une tête de mule, hein, et puis j'en avais encore sous le pied, alors j'ai relancé la conversation, je leur ai dit, mesdemoiselles, permettez-moi de vous dire que vous me paraissez brillante. Oh là là, la grande chaussure ne se sentait plus. Elle m'a dit, ah bah merci monsieur, je suis vernie. Oh ouais, elle n'arrêtait plus. Elle commençait à se donner un peu trop. Et vas-y que je claquette, et vas-y que je claquette. Oh, elle m'a dit, vous savez, moi monsieur, je suis actrice. J'ai joué dans Chapeau melon et bottes de cuir. Je jouais une botte de cuir. Bon, au casting, je ne faisais pas la bonne taille, mais on m'a dit que j'avais beaucoup de talons, ça a compensé. Un peu comme Samuel Tietz, d'ailleurs. Alors, depuis, monsieur, dans le métier, je suis devenu une pointure. Oh, une pointure. Oh, mais quelle prétentieuse, hein. Le genre de chaussures à ne fréquenter que de riches lieux.
14: Oh.
17: Alors, je me suis plutôt intéressé à la petite chaussure. Je lui ai demandé si elle aussi était actrice. Elle m'a dit, oh non, la seule chose que j'ai incarnée, c'est un ongle. Elle m'a dit toute ma vie, je l'ai passé dans la même boîte et lorsqu'elle a arrêté de faire un carton, j'ai été mise à pied. Mais je ne suis pas poutre en pantouflarde pour autant. Regardez, je suis déjà bien usé. Et je lui ai dit, mais je n'en ai rien à cirer. Vous me plaisez. Et là, mesdames et messieurs, entre nous, ça a scratché tout de suite. Ah, on s'est roulé des patins. Et on s'enlaçait, s'enlaçait, s'enlaçait. Et à force de s'enlacer, j'y ai vu une ouverture. Éclair. Alors, je l'ai enfilé. Alors, elle m'a dit tout de suite à l'orteil, « Mais enfin, monsieur, mais vous me faites du rentre-dedans. Eh bien, sachez que si vous prenez votre pied, eh bien, ce n'est pas le bon. » Et se rendant compte que j'étais maladroit, Non, pardon, c'est pas ça du tout. Oui, ben, je suis mort depuis longtemps aussi, hein.
14: C'est ça, c'est normal.
17: Et se rendant compte que j'étais vexé, elle m'a dit « Excusez-moi, je suis une chaussure gauche. » Et moi, me rendant compte qu'elle était maladroite, eh bien, j'ai changé de pied. Et alors là, mesdames et messieurs, oh, quel panard. Elle n'avait Dieu que pour mon corps. Mon corps au pied, évidemment.
14: Oui.
17: Alors, depuis, on s'est installés ensemble, au pied levé, et dans un petit pied-à-terre. De plein pied. Et je terminerai, mesdames et messieurs, en vous disant que le plus important pour trouver chaussure à son pied, ce n'est pas forcément de trouver celle qui a la plus belle paire, mais plutôt celle avec laquelle ça peut marcher, et même si parfois de petites choses clochent. Le plus important, mesdames et messieurs, c'est de ne jamais se lasser.
14: Waouh !
17: Merci beaucoup.
7: Bravo !
14: J'ai envie de dire, quel talent ! Quel talent,
15: quel merci talon.
14: Vous pouvez rejoindre vos petits camarades, vous restez un peu avec nous. Voilà, oui. Fabien, on va rester un petit peu avec nous.
15: Je peux rester avec vous ?
14: Mais oui, restez avec nous. Ouais,
10: moi, j'ai toujours aimé l'imitation de Coluche.
15: Je me mets derrière Samuel, comme ça on me voit.
14: Voilà, formidable. Prenez toute votre place. Les jumeaux, je rappelle, seront ici. Alors, un mot du lieu quand même, Fabien. Deux mots, il a quel âge maintenant ce lieu, le Hurlu ?
15: Alors, on fête nos 4 ans tout début octobre.
14: Ouais.
15: Voilà.
14: Mais est-ce que tu pensais que ça marcherait aussi bien ? Parce que c'est plein tout le temps, en fait, ici. Maintenant.
15: Mais oui, ils sont pleins tout le temps dans le public. C'est vrai. Mais ben oui, en fait, dès qu'on a des gens connus, on remplit vite. Je pense aux jumeaux,
14: ouais.
15: On remplit très vite. Évidemment, on a des gens qui viennent, qui sont de très bonne qualité, qui sont un peu moins connus, et c'est un peu plus compliqué à remplir parce qu'on est un peu moins dans la découverte dans les petites villes. Je pense on a eu un jour Samuel Tietz.
14: Oui.
18: Ouais. Et j'ai eu ma première standing ovation devant 35 personnes,
14: ouais, exactement.
18: Pas gêné de le dire. Et il y avait 26 personnes de ma famille dans la salle.
14: Et
18: arrêtez
14: moi.
18: De rire. Arrêtez de rire. Ça n'enlève en rien la qualité du spectacle.
14: Magnifique.
7: C'est vrai, ça.
14: Magnifique, Samuel.
18: Ça n'enlève en rien la qualité du spectacle.
14: Allez voir sur le site du Hurlu Comedy Club, il y a plein de spectacles qui arrivent. C'est dans des salles comme ça qu'il faut venir. C'est ici qu'on découvre aussi de jeunes humoristes qui commencent. Et merci Fabien pour ce lieu qui est vraiment chouette. Je suis très presque ce que tu fais ici et c'est toujours un plaisir de revenir. Et merci pour l'accueil aussi.
15: Ouais. Bah, avec plaisir.
14: Bon, allez, dans un instant, on va faire un jeu un peu idiot. Avec Christophe, on vous a préparé un truc. À tout de suite, mon con.

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1: Nous sommes à Montcron avec les jumeaux qui sont là. Et Fabien Lecassel qui nous a rejoint. Bon, Christophe, on a imaginé un petit jeu. Enfin, on l'a pas imaginé. On va dire clairement qu'on l'a piqué à Ken Kojandi.
2: C'est ça, qu'il y a un podcast s'appelle Un bon moment.
1: Et absolument.
2: Un petit jeu-là qui est très drôle.
1: Et ça s'appelle Question chanson. En fait, il faut trouver des trucs. Ah, oui. On va vous faire des chansons avec Christophe. Ce sont des définitions, en fait, qu'on va vous donner. Il faut trouver la réponse. Alors, vous pouvez balancer la réponse quand vous voulez. Nous, avec Christophe, on s'en fout. On continue.
2: Ouais.
1: Donc, quoi qu'il arrive, d'accord, okay. Vous êtes prêts? Tout le monde
2: ça
1: joue,
2: peut être
1: évidemment.
2: Des gens, ça peut être des objets, ça peut être des concepts.
1: Ça peut être tout. Voilà. Okay. Tu commences?
2: Oui, allez-y.
1: Bon, bah, vas-y.
2: La réponse, c'est pas les corons. Hein.
1: Mais non. C'est autre chose.
2: Je vais décrire quelque chose, tu vas trouver ce que c'est.
1: C'est ça.
2: Il y a juste que la trophée fait 12 heures.
1: Mais... Ouais. C'est à toi.
2: Oui, je reviens chaque semaine.
1: C'est bien le problème, d'ailleurs.
3: Le dimanche.
2: Je n'ai jamais de retard.
4: C'est pas ma femme ?
2: Non. Personne n'a vraiment choisi. Pourtant,
4: la chronique de Christophe Bourdon.
2: Je reviens toujours.
3: Le lundi.
5: Un orgasme.
1: Bonne réponse de Dominique.
6: Le lundi.
1: Oh,
2: je suis à jour détesté.
5: Le lundi.

0: Alors, alors s'ils ont suivi.
1: Mais moi, on m'aime vraiment pas.
0: Applaudissements pour Christophe.
2: C'est pour arrêter avant.
0: Oui, bonne réponse de Dominique.
3: C'est quand même long, trois seuls mots.
0: Oui, à point pour Dominique.
2: Ah, c'était un coron alternatif.
3: Essaye de trouver vite, hein, Dominique.
0: Oui, non, t'inquiète. Bon, je vais, essayer de faire, je vais essayer de faire la deuxième, c'est pas gagné. Allez. Attention, allez-y. Attention.
1: Tu m'as choisi un matin, tu étais très sûr de toi. Et tu t'es dit, c'est bon cette fois, tout va bien fonctionner comme ça, normal. Et puis le lendemain, tu te rends compte que t'es pas sorti de l'auberge. Je vais passer vite. Parce que ce que t'avais fait la veille.
4: Le lundi.
1: Tu l'as oublié.
4: Une cravate.
1: On se revoit à chaque fois que t'as besoin de moi. Et tu hésites un instant pour me trouver. T'as tout essayé. Le prénom de toutes tes ex. Et puis celui de ton chien. C'était pas ça.
4: Un mot de passe.
0: Bonne réponse.

0: prise.
1: Allez, bonne réponse, ouais. Fabien.
2: Bravo. Et les amis, moi, je voudrais vous rendre hommage. Vous n'avez pris que des chanteurs morts, c'est mieux comme ça.
3: Et moi, je propose, dès qu'on a trouvé le mort, bah, t'arrêtes de chanter, quoi. Oui.
1: On a bossé, quand même. Hein,
3: ouais, pas la chanson.
1: Passons droit d'auteur, s'il te plaît.
3: Oui.
1: Alors, attention, c'est Christophe, maintenant, je crois.
4: Ouais.
1: Vas-y, Christophe.
4: Un chanteur vivant.
1: Un des deux.
4: On est moderne.
2: Un de plus.

0: Bravo Christophe.
1: Bravo
2: Eddie Merckx.
1: Ça fait 2 points pour
2: c'était Eddie Merckx.
1: Bon allez, on en fait une dernière, on va voir qui gagne.
3: Oh non.
0: Jacques Brel.
1: Encore un chanteur.
0: Ah non, c'est pas ça.
4: Ils sont tous bons.
1: J'habite en Belgique.
2: Eddie Merckx.
1: Depuis tant d'années, je suis une vraie star.
3: Depardieu.
1: Dans le monde entier.
2: C'est pas loin, c'est pas loin.
3: Vous avez
1: quelques vêtements que je change tout le temps. Parfois en pompier.
2: La salle a répondu.
3: Bravo la salle.
2: Le public.
1: Oh. On m'a kidnappé.
2: Ils ont dit Mannequin Peace.
3: Et elle me donne son point, merci.
1: Et je fais pipi.
3: Oui.
1: Oui, je fais pipi. Oui, je fais pipi. Oui, je fais pipi.
2: Moi, je pisserai. Non, pardon, c'est fini. Jacques Brel est ravi.
1: Alors, un point pour la salle, pour madame dans la salle, bravo.
5: Mais c'est tellement poétique qu'on n'ose même pas rire. Évidemment. Tellement c'est beau.
3: Ah, c'est vrai. Dire des mots, comment c'est bien.
5: Oui.
1: Comment, Samuel?
3: Mais c'est compliqué d'intervenir, de couper une chanson, en fait.
1: Oui.
3: J'ai l'impression d'être dans un concert de Chaim ou de. J'ai pas de vanne, mais...
0: Là, ce serait bien de te couper, par contre.
1: Allez, ce jeu était complètement idiot, mais c'était le but. Bravo à tous vos chroniqueurs pour trouver des bonnes réponses. On se retrouve dans un instant pour la suite des Enfants de cœur. A tout de suite pour la deuxième partie, toujours ici à Moucron, avec les jumeaux.

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6: Bonjour à toutes et tous. Temps maussade ce matin à Bruxelles pour la traditionnelle journée sans voiture qui clôt la semaine de la mobilité. Une vingtaine de villes wallonnes interdisent également les voitures aujourd'hui. C'est le cas de Hatte, Jalet, Morlanwey, Spa ou encore Warem. À Bruxelles, les voitures sont interdites jusqu'à 19h, sauf dérogation. L'occasion de redécouvrir l'espace public autrement, avec les très nombreuses activités prévues à travers les 19 communes. Les transports en commun sont gratuits aujourd'hui. C'est aussi une journée de fête pour le métro bruxellois qui fête ses 50 ans. Un incendie s'est déclaré cette nuit dans un immeuble de 6 étages à Anderlecht, en région bruxelloise. Une soixantaine d'habitants ont dû être évacués. Il n'y a pas de blessés, mais les pompiers ont constaté dans le bâtiment de graves lacunes en matière de sécurité incendie. La Russie subit ce dimanche une attaque massive de drones ukrainiens. 1600 drones ont été abattus par la défense antiaérienne russe. 450 d'entre eux se dirigeaient vers Moscou. Les autorités russes estiment que cette attaque a pour but de perturber le déroulement des élections législatives qui devraient en principe se solder par une victoire du parti de Vladimir Poutine. Au moins 2 personnes ont été tuées dans cette attaque et une vingtaine d'autres blessées, toujours d'après les autorités russes. Les bureaux de vote ont ouvert ce matin en Allemagne, dans les Länder de Berlin et de Mecklembourg-Poméranie occidentale, dans l'Est de l'Allemagne. On s'attend à une percée du parti d'extrême droite AfD dans ce scrutin qui menace d'affecter le chancelier Friedrich Merz, déjà très fragilisé. 10 lions sont morts dans une réserve naturelle de Tanzanie. Ils ont manifestement avalé du poison. Une enquête est ouverte pour identifier le responsable. La réserve visée, celle de Ngorongoro, est classée au patrimoine mondial de l'UNESCO. Ngorongoro est source de tensions entre la population locale et les autorités qui veulent l'expulser car elle empiète sur l'habitat de la faune sauvage. C'est le début aujourd'hui des championnats du monde de cyclisme au Canada. La première épreuve est un contre-la-montre de 39 kilomètres. Remco Evenepoel est favori. Le triple tenant du titre pourrait devenir le premier coureur à emporter l'épreuve 4 fois de suite. Voilà pour les infos. Merci d'être avec nous.
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5: Les enfants de cœur reviennent dans un instant, mais d'abord on va faire un point sur la situation sur les routes.
8: Et situation très calme un petit peu partout, sauf sur le 411 où vous êtes pour le moment un petit peu ralenti. C'est à hauteur de Vierde en direction de Luxembourg. Vous perdez quelques minutes.
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5: Les enfants de cœur sont à Moucron aujourd'hui. Bonjour les amis. Merci d'être là. Les jumeaux sont nos invités aujourd'hui. Bonjour les jumeaux. Il y a aussi Christophe Bourdon. On peut applaudir. Angélique Leleu.
10: Bonjour tout le monde.
5: Il y a Dominique Watrin.
11: Oui.
5: Samuel Titz.
12: Coucou.
5: Et Fabien Lecastel qui est avec nous.
13: Salut.
5: Fabien est resté avec nous. Il se sent bien avec nous, Fabien, j'ai l'impression. Hein.
13: Oh bah oui, en plus, je suis chez moi en même temps. Hein.
5: Ouais, oui, c'est vrai.
14: Le gars qui se tape la cruche.
5: On va pas vous chasser. J'avais un j'aime pas pour le jumeau que je n'ai plus. Et donc, voilà. Je ne sais pas ce que nous allons faire. Comblez un petit moment, les amis. Je ne sais pas. Je vais le chercher, je vais le trouver.
15: Hein. J'aime pas.
16: Alors, c'est l'histoire d'une pute. Et,
5: bah, vas-y. Si t'as une blague à raconter, surtout, tu n'hésites pas. On va jouer à lequel des deux, justement. On va essayer de trouver un petit peu qui est qui. Et parce que moi, j'ai interrogé un peu votre entourage.
17: Ah, je peux jouer? Ah non, moi, je peux pas jouer.
5: Ah, mais non. Ah, mais non, parce qu'il y a des choses qui vous concernent, Steven. Oh. Donc, forcément. Alors, c'est parti, le j'aime pas. Lequel des deux aime le rougaille saucisse?
18: Steven.
19: Ah non, c'est eux de le dire.
17: Ah, oui. Ah, c'est nous qui l'avons dit.
19: Oui.
17: C'est nous. C'est moi, j'adore le rougail.
5: C'est Christopher.
20: C'est la saison des jeux pourris.
19: Mais vous devez répondre.
17: Est-ce que tu peux le chanter?
19: Je vous devez répondre en chantant.
17: Chante le rougail.
5: Lequel des deux aime bien ceci?
21: Le pinard, c'est de la vinasse.
17: Ah oui, bah, les deux, bon, les deux, le vin, les deux.
5: Tous les deux.
17: Ah oui, on aime bien le vin, tous les deux. Alors, c'est pour ça qu'on a appelé dans le spectacle Grand Cru Classé.
5: Vous êtes bien pinard, quoi.
17: Ah, vin rouge, vin rouge, très bien.
5: Lequel des deux n'achète que des vêtements de marque ?
17: Christo. Ouais, regardez, moi, c'est bonne marque. Il est très superficiel.
5: Donc, est-ce que ça veut dire qu'il y en a un des deux qui est plus riche que l'autre ?
17: Oui. Et c'est Christo aussi. Bah, oui. Il y en a un qui est droite, il y en a un qui est de gauche. Oh, voilà, c'est la vie.
5: Lequel des deux aime le foot et surtout
1: le
5: LOSC,
1: Lille OSC.
17: Bien sûr. Bon, on est supporters tous les deux aussi.
10: On est supporters du grand LOSC tous les deux.
5: Vous êtes supporters du LOSC.
17: Ah oui. On était au match la semaine dernière là, Lille 3.
5: Ah oui.
17: Lille est leader de France. Je sais pas si vous le savez, en France, Lille, leader, Lille est leader en ce moment.
5: Lequel des deux aime mélanger des expressions?
17: Ah, c'est Christopher.
10: Ça, c'est moi, ça.
5: Et alors, il faut expliquer, Christopher, vous êtes dyslexique des expressions, en fait.
10: Oui, voilà, je suis un peu dyslexique. En plus, ce con, Steven, c'est une vraie
17: histoire. Moi, je note tout, moi.
10: En fait, il note tout dans son portable dès que j'en fais une. Et en fait, à Noël, il y a 4-5 ans, il m'a offert un bouquin avec toutes les expressions que j'avais inventées, en fait.
5: C'est ça.
10: Et il a marqué Christopher, le mec qui dit fuck à la langue française. Voilà.
5: Ouais. J'ai deux, trois exemples.
10: Ouais, vas-y.
5: Va falloir apprendre les chevaux par la main.
10: Ouais. Voilà. C'était le tour où on parlait quand, je crois.
1: Les chevaux par la main. Je l'emmenais vers son poulain.
5: Bon, j'en ai une deuxième. Ouais. Le chat bulle a des oreilles que les murs n'ont pas.
10: Là, je t'ai bourré.
5: Lequel des deux n'aime pas les champignons et le chou-fleur ?
10: Moi, aussi. Chou-fleur. Ah, c'était quoi ? C'est un bruit de
5: paix. Ça fait péter.
10: Le
5: chou, ça fait péter.
10: Okay. Ça, avant de jouer, c'est mieux de pas manger de chou. T'as raison. Aussi.
5: Patrick Bruel aussi mettait pas de champignons. Je la laisse se reposer un peu, celle-là.
11: Ouais. Quoi, il n'avait pas les champignons, que je vous dis.
10: J'espère qu'il n'écoute pas Vivacité.
5: Vous avez raison. Lequel des deux aime capturer les araignées pour les donner à manger à ses poules ?
10: Ah, c'est moi.
5: Il fait vraiment ça.
10: Ah oui, en ce moment, en septembre, il y a les araignées qui rentrent dans la maison, là, les tégénères, les grosses araignées. Ouais. Alors moi, je les mets dans un verre et elles passent la nuit, parce que souvent, c'est le soir qu'on les voit. Donc, elles passent la nuit dans la cuisine.
5: Cruel,
10: et, le lendemain, quand les poules elles se réveillent, quand je me réveille, je vais dans le jardin et je libère l'araignée et les poules les mangent vivantes.
5: Mais je ne savais pas que les araignées.
12: Attends, ils ne les tuent pas, il les libère dans la nature.
10: J'aime pas écraser les araignées parce que j'ai un cœur.
5: Non, tu préfères des
10: poules. Donc, je nourris mes poules avec.
17: Dévoré par les poules, ouais, c'est bien. Ouais.
5: Qui vous une passion pour.
11: Ah, Mylène.
10: Pour Mylène Farmer.
5: Mylène Farmer.
10: Chez moi, je suis fan de Mylène Farmer.
5: Et donc, un des deux est gay alors.
10: Est gay. J'allais dire. Et hétérosexuel.
17: Et hétérosexuel, qui est fou.
10: Je suis sûrement le seul.
5: Qui déteste les autoroutes belges ?
10: Ah bah les deux, là. Elles sont bien parce qu'elles sont gratuites.
5: Oui.
10: Et quand même, il y a des travaux tout le temps. Enfin, vraiment, non, je pense.
5: Bah, Steven, oh,
10: et moi, j'aime bien les nids de poules. Je donne des araignées.
5: Mettez des araignées dans les
10: nids. Des araignées.
5: Et ça s'arrange.
10: Mais c'est parce que mon frère est pauvre, donc je prends les autoroutes gratuites. Voilà.
5: Allez, c'était le j'aime pas des jumeaux, mesdames et messieurs. La suite des enfants de cœur dans un instant. Nous sommes à Moucron. Restez avec nous, ça va le public. On a encore plein de choses à vous dire sur Vivacité. À tout de suite.

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7: Depuis Moncron, aujourd'hui le Hurlu Comedy Club qui nous accueille. On est chez Fabien Lecastel. Merci Fabien pour l'accueil.
8: Mais avec plaisir.
7: Pour la nourriture, pour toutes les boissons aussi. Pour,
9: Les Coca, les Fanta, les Sprites.
7: Non, on est allé un peu,
9: évidemment,
7: un peu plus loin que ça. Merci mille fois.
8: À savoir que je donne toujours à mes artistes quasiment la même chose. On a de la charcuterie, du fromage de qualité, vous l'avez mangé.
7: Ouais.
8: Sauf pour les jumeaux.
9: Ah,
8: les jumeaux, c'est
9: vrai.
8: Une tradition. Quand ils viennent au Hurlu Comedy Club, c'est une pizza.
9: Ouais. Sans champignons.
8: Avec des chorizo.
9: Sans champignons. Et sans chou-fleur.
8: Ouais. Avant, ils prenaient ma femme. Mais ils ont bien précisé.
9: Avec champignons.
7: Bon, vous vous rappelez qu'Angélique Leleu nous a emmené à la piscine tout à l'heure.
8: Ah ouais.
7: Et bien, figurez-vous que notre prochain chroniqueur, lui aussi, a vécu une aventure aquatique. Pas à la piscine, lui, puisqu'il pourrait se noyer dans le pédiluve. Non. Il est carrément allé au terme, n'est-ce pas, Samuel Titz?
10: On a décidé avec ma femme de se faire plaisir d'aller une journée au terme pour se détendre. Il est 10h30, nous sommes à peine arrivés et je viens de commettre l'irréparable. Une erreur de débutant, erreur à ne jamais commettre. Je suis atterré comme un réflexe sans faire exprès. Par le regard, par une jolie paire de fesses qui n'était pas celle de ma femme. Je recroise le regard de ma femme, je bug comme un diabétique devant Charlie la chocolaterie. Il est 10h31, je ramasse ma paire de lunettes et ma dignité qui pleurait juste à côté. Chou, je te promets que je regardais le modèle de son maillot, il tirait trop bien, tout en sachant très bien que du L ne rentrera jamais dans du S. On n'a jamais vu David Douillet rentrer dans Mimi Mati.
7: Oh, quelle image, jolie image.
10: Bah, il faut faire des vannes visuelles pour que les gens comprennent à la radio.
7: C'est horrible.
11: Pervers.
10: Ma femme me dit, je déteste que l'on me mente, je préfère que tu me dises, oui chou, j'ai regardé sa jolie paire de fesses. Comme dirait Philippe Croizon, je prends mon courage à deux mains. Bon ben chou, oui, j'ai regardé la jolie paire de fesses, elles étaient magnifiques comme deux melons de Cavaillon. 10h33, je ramasse de nouveau ma paire de lunettes et ma dignité qui pleurait juste à côté. Je vais donc changer le titre de ma chronique par « Apprendre à se détendre au terme sous la surveillance de ma femme ». Il est 10h40, je dois donc passer ma journée les yeux fermés. 10h45, on a décidé d'aller dans le sauna. On a choisi celui avec la température de 100 degrés. Je suis attiré par le panneau à l'entrée, je lis en braille. Attention, ne pas plus rester de plus de 10 minutes. C'est pour les gamins, moi je suis un puriste, un vrai. 15h, on ressort du sauna en papillote avec ma femme. On ressemblait à deux chicken dips. On se dirige vers la piscine, mon moment préféré. Je recule, je prends mon élan et je fais une bombe. On aurait dit quelqu'un qui jetait un petit caillou dans un verre d'eau. 15h02, ce n'est pas encore maintenant la musique. 15h02.
7: Je trouvais qu'elle était bizarre là, à ce moment-là. Hein.
10: 15h02, je n'ose pas demander à la vieille dame qui est sur son transat à côté de la piscine de me rendre mon moule bite qui était sur sa tête. Je suis complètement nu, les deux ficelles de mon maillot pendaient devant ses yeux. Elle était enfermée dans les barreaux de mon moule bite et de ma dignité. Elle me regarde, je la regarde, elle me regarde et elle regarde vers mon sexe. Elle se met à rire. Je ne me rassure pas du tout en me rappelant que l'eau était à 30 degrés.
7: Il y en a qui l'ont vu apparemment. Elle est plus qu'à 30 degrés. Hein.
10: Je ne sais pas comment je dois prendre le rire. Mais je le prends. Oula, on va... Post-Christ. Petite piqûre de rappel, le moule bite est au maillot, ce que le volant en fourrure est au tuning. C'est moche, ringard, mais très pratique. Il est 16h, j'aperçois une maître nageuse au loin, sans mes lunettes, sublime, élégante. Je décide de simuler une noyade. Help me, help me, help me. help me, help me, help me, help me, help me, help me, help me. 16h10, je suis sorti du pédiluve par le maître-nageur qui n'était pas une maître-nageuse. Et le pédiluve qui n'était pas la piscine, je suis ridicule, tout le monde me regarde. 17h, le moment que j'attends depuis ce matin, le fameux massage, j'ouvre la porte. Bonjour monsieur. Ah, madame, pardon. Je me couche là? Parfait. 17h03, la masseuse me demande pour remettre mon maillot, je suis gêné. Fermez les yeux et détendez-vous. Putain, je ferme les yeux depuis ce matin car j'ai maté les fesses d'une fille en maillot exactement comme le... Je vais me rendre compte que c'était elle, la fille au maillot noir. Elle commence le massage. Monsieur, vous avez une tension là. La masseuse vient de me débloquer mon souvenir du matin. Je hisse le drapeau, je suis gêné. On aurait dit une zouane dans une mitaine. Ouais. Pour les auditeurs, la dame au premier rang a un humour très imagé. Inspirez et expirez. Encore. Encore. Encore. Encore. Expirez encore. Encore. Encore. Encore. Je suis payé à la minute.
8: C'est ce que j'allais dire, c'est pour les droits d'auteur.
2: À l'heure, escroc.
10: Encore.
2: Quel escroc.
10: Encore. Il est 20h, j'ai expiré pendant 3h. Je suis réveillé par les pompiers de Liège qui me regardaient en faisant le tigre. J'étais nu et gêné, mais ça m'a mis du baume au cœur. En rapport avec le baume du tigre à la début de ma chronique.
2: Oui, bien sûr, bah oui.
10: Ah, le génie de l'écriture. Merci. La morale de cette histoire, messieurs, arrêtez de regarder les fesses des autres femmes. Votre femme est un bijou. Un bijou le plus précieux. Prenez-en soin parce que quand elle est partie... Putain, mais c'est le bonheur, hein ! Bon dimanche.
8: C'était Salut les petites.
10: Merci.
8: Allez, on se retrouve dans un instant pour la suite des Enfants de Cœur News, Fake News. Et puis on va parler du spectacle des jumeaux. Nous sommes à Moucron. A tout de suite au Lune Comedy Club.

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1: Je voudrais vous rappeler que les jumeaux seront en spectacle. Bonjour, au revoir s'il vous plaît, merci. Ça sera le 31 octobre à Bruxelles, au théâtre Le Fou Rire. Et puis vous serez à Lille aussi, quelques jours avant, le 22 octobre. 12 novembre, 10 décembre, au Spotlight. Oui, aussi évidemment, tous les deux. Alors, vous êtes très... bonjour, au revoir s'il vous plaît, merci. Il ne faut pas s'attendre à un spectacle poli. Rassurez-moi tout de suite.
2: Mais on est toujours un petit peu impertinent, un petit peu, voilà. C'est, on se fout un peu de la gueule aussi de nos parents. C'est un peu aussi du second degré. Tu vois. On se fout de la gueule de tous les parents du monde, en fait, qui ont éduqué leurs enfants. Nous, on a été éduqués dans les années 90 avec notre père.
3: C'était pas la même éducation.
4: C'était pas la même époque.
2: Non.
4: On pouvait nous mettre des claques dans la gueule, on disait rien.
2: Ouais, on disait rien. Et c'était OK.
1: Il y a des trucs fascinants quand même entre vous. Il paraît, parce que vous parlez de Noël, je rebondis là-dessus. Oui. À Noël, sans vous consulter, vous vous offrez le même cadeau.
2: 3 ans d'affilée. Il y a 3 Noël d'affilée où, sans se consulter, on s'est offert. En fait, et moi,
5: le...
2: je l'ouvre.
5: C'était quoi le cadeau?
2: Et
4: des BD,
2: des livres, des
4: bouquins,
2: des DVD, je ne sais même plus.
4: Comme
2: quoi, ça ne nous a pas marqué.
1: Il y a des trucs, d'autres trucs étonnants. Quand vous avez rendez-vous quelque part, vous partez chacun de chez vous et vous arrivez au même moment, à la minute près.
2: Ça s'appelle être à la ponctualité, tout simplement.
1: Non, mais même si.
2: Même en retard,
1: vous êtes en avance, vous êtes tous les deux en avance.
2: Ouais, c'est vrai, ouais, je sais pas.
1: Et vous arrivez même de vous rencontrer quelque part, vous allez au même endroit, au même moment, et vous n'aviez pas prévu de vous voir.
2: Ouais, c'est quand on était dans les couilles de papa, ça.
4: Mais qu'est-ce que tu fais là encore?
2: On va au même endroit, là. C'est vrai qu'on fait tout, pour. Évidemment, on bosse ensemble, on en tourne ensemble, donc on est tout le temps ensemble, et c'est vrai que des fois, on se croise par hasard, et franchement, on n'arrive pas à se quitter, quoi. Mais c'est ça, ouais.
1: Bon, vous parlez de votre double vie aussi. Qu'est-ce que le public découvre de vous qui ne soupçonnait pas?
2: Bah déjà que je gagne moins que mon frère.
1: Ça, on l'a découvert aujourd'hui.
2: Ouais, on l'explique. De droite et de gauche. Que je suis plus. Ouais, j'explique pourquoi je suis plus gros, mais que c'est pas grave. Notre jeunesse, que Steven est très. Alors, Steven fait très calme comme ça dans la vie. Mmh. Et sur scène, pour ceux qui l'ont vu sur scène, Steven se lâche énormément sur scène. Ouais,
4: ça me fait du bien.
2: Ça me fait du bien.
1: Bon, et ben, allez les amis.
6: Vous parlez des mariages et des fêtes de mariage.
2: Oui,
6: des musiques de mariage.
2: Pendant 8 minutes, à la fin du spectacle, Steven part tout seul sur toutes les danses de mariage. Et ce qui est marrant, c'est que souvent, quand on joue en Belgique, à la fin du spectacle, on finit par Bruni Sarkozy. Et Bruni chante la Marseillaise. Et en fait, on s'est rendu compte qu'en Belgique, ils entonnent plus vite la Marseillaise qu'en France.
1: Mais c'est parce qu'on a eu un premier ministre qui connaissait mieux.
2: C'est fou.
1: Voilà, bah.
6: Et nous, on ne connaît pas notre hymne national.
1: Même c'est la France, c'est ça.
2: Il y a deux langues, votre hymne, c'est ça en plus, non?
1: Trois.
2: Ah oui.
1: Français, néerlandais, allemand.
2: Ah oui, c'est d'accord. Ça, oui.
1: Ouais, voilà.
2: Allez, chante-le-moi les trois.
1: Je peux pas.
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2: Qu'est-ce que c'est beau.
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2: C'est rassembleur, hein.
1: Allez, les amis, on se fait très vite à News Fake News. Allons-y. News Fake News, le principe, il est simple. 4 infos qu'on va vous donner, ouais. Que les chroniqueurs vont vous donner. Il y a une fake news dans les 4. Une seule fake news.
2: Vrai, okay.
1: Toutes les infos sont vraisemblables, hein, vous allez voir. Oui. On va commencer avec Dominique, tiens.
8: Oui. Dans l'Utah, l'un des États les plus puritains des États-Unis, un fermier a été condamné à 1 an de prison par un juge local pour proxénétisme canin. L'homme avait astreint durant 4 années consécutives sa femelle labrador à une portée de chiot, tous conçus avec des mâles différents, pour les revendre ensuite. Ouf que le juge n'a pas vu toutes les mouches qui forniquaient sur les

0: crimes, ben, il a fini par avouer les faux aveux. Et un juge qualifié ces méthodes de torture psychologique. Résultat, la ville de Fontana a été condamnée à lui verser 898 000 $, je dis bien 898 000 $ de dommages et intérêts.
1: On n'a rien alors, compris.
2: Par applaudissement, qui a compris l'info?
1: On est personne d'accord. N'a rien compris.
0: C'est un gars qui a avoué des faux aveux parce qu'il a eu une pression.
3: Parce qu'il a été torturé.
0: Voilà, il a avoué qu'il a tué son père. T'as tué ton père? Il a dit oui parce qu'il a eu une pression et son père était chez sa petite amie. Voilà. Et lui a dit ouais, j'ai eu une pression de la police, it's not normal.
4: Retourne dans ta piscine, tu vas te calmer.
1: Il est en train de s'énerver, il devient tout rouge.
0: Il a porté plainte contre l'état de Fontana, il a eu 898 000 $.
1: On dirait un petit thermomètre au mercure qui va péter, vous êtes tellement rouge. Calmez-vous, Samuel.
0: Ah, moi, je fais du travail de qualité, voilà.
1: Oh, pauvre Samuel.
0: Au moins, sur le TL, ils sont sympas. Hein.
3: Il prend cher dans cette émission, Samuel, quand même. Je trouve que tu prends beaucoup. Heureusement, tout te passe là. Ouais. Mais vraiment...
1: Ça lui passe au-dessus.
3: Ça lui passe au-dessus.
1: Mais prends... Non, ne fais pas ça. Il nous menace avec un mug. Angélique, vite, intervenez.
5: Oui. Un homme a eu le hockey pendant 68 ans. Donc c'est l'Américain Charles Osborne qui a commencé à avoir le hockey en 1922 et ça ne s'est arrêté qu'en 1990, ce qui ne lui a pas empêché d'avoir une vie tout à fait normale, les enfants, etc. Donc 68 ans de hockey.
1: Très bien, et enfin Christophe.
2: En Chine, un homme a utilisé son robot aspirateur connecté pour filmer sa femme avec son amant afin de prouver son infidélité. Sauf qu'il a été condamné à 5 mois de prison parce qu'il a enregistré les images à l'insu de sa femme. Bref, à cause de son aspirateur, il a été pris la main dans le sac.
1: Bon, très bien. Magnifique.
3: Oh, alors les cas sont très plausibles. Bah,
1: tout est plausible. Il y a une fake news là-dedans.
3: Du coup, je sens que la fake news, c'est... Moi, je pense que c'est le premier.
1: Dominique, serait-il le propriétaire de la fake news cette semaine?
3: C'est le gamin, quand même. Je sais qu'ils vont loin, mais...
4: Je suis le propriétaire de la fake news, bien sûr.
1: Bravo, les jumeaux.
5: Bravo, du premier coup.
0: Ouais, mais un deux, c'est facile.
4: Bien.
1: C'est rare qu'on...
3: Elle était pas mal 10 parce que...
1: C'est rare qu'on y arrive du premier coup, hein.
3: Le talent.
1: Bon, voilà, bravo Dominique.
4: Oh, avec plaisir.
1: Enfin, bravo.
4: Ouais, je suis bien.
1: La prochaine fois, peut-être. Allez, on se retrouve dans un instant pour la suite des Enfants de cœur avec Dominique Watrin, justement, qui va s'exprimer. Préparez-vous.
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1: On peut plus.
0: Arrête, on applaudit pour cette émission.
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1: Les enfants de cœur à Moucron, évidemment, avec les Hurlus qui sont avec nous aujourd'hui, avec les jumeaux. Et Fabien Le Castel qui nous a rejoint. Ça va, Fabien?
13: Oui, très bien.
14: Oh, ça me fait plaisir. Vous avez mis des lunettes, on dirait Alice et Moon.
13: Alors, bonjour, chez Micoline. Je suis très heureux d'être ici à Moucron.
1: Qu'est-ce qu'il est bon?
13: Belle ville.
1: C'est gentil, Micoline, d'être venue nous voir dans Les Enfants de cœur.
13: Ça fait très plaisir.
1: On se voit après,
13: hein? On se voit après.
3: Et maintenant, Christophe va faire Dieudonné. Ah non.
1: Non, ça n'y arrive pas. Par contre, Dominique...
2: Il y a des juifs dans la salle.
3: C'est des proches. Tu confonds.
2: Ah, c'est pas lui, non.
1: Pardon. C'est pas lui. Dominique, c'est à votre tour. Et Dieu sait si vous avez connu et connaissez encore la gloire dans cette émission. Mais là, je crois que vous avez trouvé plus fort que vous.
4: Oui, la conquête de la gloire, tout le monde le sait, c'est comme enfoncer une zigounette dans le champ d'une aiguille. Quand ça ne veut pas, ça ne veut pas.
1: Tout est scatophile avec lui, en fait. Un peu.
4: Je voudrais juste mettre aujourd'hui à l'honneur un soldat inconnu australien qui tient à garder l'anonymat, et ça tombe bien, puisque personne ne sait qui il est. Cet individu a été

0: L'inventeur des armes de guerre les plus destructrices depuis la découverte des cymbales préhistoriques en pierre pour faire de la tête pressée avec celle de son copain. Et il aurait été une des plus grandes célébrités mondiales australiennes si ses inventions avaient fonctionné. Ce militaire qui s'embêtait un peu à ne rien faire parce que l'armée australienne n'a depuis longtemps aucun ennemi qui vient l'attaquer chez elle parce que c'est trop loin, était attaché au département recherche qui ne trouve jamais rien, à ne pas confondre avec le département enquête qui ne trouve jamais rien non plus. Ce génie a eu tout seul l'idée de mettre au point une arme révolutionnaire, le missile boomerang.
1: Ah. Le missile boomerang.
0: Après s'être échauffé en créant d'abord la sarbacane boomerang avec laquelle il s'est percé les deux amygdales, puis la catapulte boomerang avec laquelle il a enterré toute sa famille au lieu de l'envoyer dans le ciel, il a mis au point ce missile boomerang dont il a livré secrètement 1000 exemplaires à l'Ukraine et 1000 exemplaires à la Russie parce qu'il ne voulait pas prendre parti. Cette invention a pas mal changé la face des combats. Comme les missiles australiens revenaient automatiquement sur les personnes qui les avaient tirés, au lieu de gagner du terrain, les deux camps en perdaient en reculant pour se mettre à l'abri. Lorsque les deux bataillons de lanceurs ont été tellement loin de leurs frontières communes qu'ils n'étaient même plus dans leur pays à eux, les deux états-majors ont décidé de renvoyer les missiles en Australie. Mais aucun d'entre eux n'a osé le faire, de peur de les voir à nouveau revenir chez eux. Déshonneur suprême pour un militaire, l'inventeur de ces missiles est aujourd'hui pressenti pour recevoir le prix Nobel de la paix, pour avoir inventé l'arme qui permet de se tuer chacun soi-même à la place des autres, sauf qu'on ne connaît toujours pas son nom. Dégoûté par cet affront à sa méchanceté, ce soldat a décidé de se recycler en venant en aide cet été aux régions du monde touchées par les incendies, en mettant au point le Canadair Boomerang. Cet avion plonge puisé de l'eau dans un fleuve ou un lac, proche des zones incendiées, et revient déverser sa cargaison sur sa base. Si, c'est vrai. On a pu le constater durant tout cet été, à cause de lui, les incendies ont continué à se multiplier en Europe, mais aussi, on le sait moins, des inondations se sont multipliées en Australie, où tous les avions revenaient déverser leur eau. Après avoir raté plusieurs tentatives de suicide avec des médicaments boomerang créés par lui-même, qu'il n'a jamais réussi à avaler, cet inventeur vient maintenant de se reconvertir dans le monde de l'athlétisme. En ce moment, il met au point secrètement des prototypes de javelot boomerang, de disque boomerang, de poids boomerang et de marteau boomerang pour les épreuves de lancer. Mais ne le répétez à personne, il a peur que des espions lui volent ses idées. Le bilan actuel de ses essais est de 43 fractures de crâne. Heureusement, toutes sur lui-même.
2: Dominique Patron.
3: Oh, plus c'est con, plus c'est bon. Hein.
0: Merci, je le prends pour un compliment.
2: C'est magnifique.
4: C'est un compliment. Hein.
2: C'est magnifique, merci Dominique. Allez, on se retrouve dans un instant pour la suite des Enfants de cœur. Nous étions au concert de Céline Dion, les gars.
4: Oui,
2: on va en parler dans quelques minutes, il va falloir qu'on en dise un mot quand même.

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4: Les amis, courez sur le site du Hurlu Comedy Club. Il y a tout le programme, j'imagine, pour les prochains mois, Fabien.
5: Oui, jusque là, pour l'instant, jusque décembre. Et après, je fais toujours des demi-saisons. Et après, jusque juin, même si il y a déjà des spectacles complets après janvier. Je pense aux jumeaux.
6: Mais les jumeaux, oui, par exemple.
5: On a aussi PE qui va revenir en rodage. On a Manon Lepomme avec son nouveau spectacle. On a énormément de nouveaux spectacles.
7: J'ai vu que tu avais Alexis Le Rossignol qui est très drôle aussi.
6: Ah oui,
5: tout à fait.
7: Très drôle. Dans l'absurde, il est très bon.
5: Exactement.
4: Et puis n'hésitez pas à venir voir les artistes un peu plus confidentiels, comme on le disait tout à l'heure, qui méritent le détour. C'est les stars de demain, évidemment. Donc voilà, le site, l'adresse.
5: Hurlucomédie.com.
4: Tout simple. Merci pour l'accueil, en tout cas.
5: Avec plaisir.
4: Alors, merci beaucoup. Vous n'êtes pas sans savoir que Céline Dion a repris ses concerts. Et oui, à Paris, où elle ne vit pas uniquement au pied de son hôtel, contrairement à ce qu'on pourrait croire sur les réseaux sociaux. Non, non, elle s'est déplacée jusqu'à la Plénitude Arena pour chanter. Nous étions à la première. Et voici comment ça s'est passé après le concert.
8: Bonsoir tout le monde, je vous aime beaucoup. Au revoir, merci.
9: Oh boy, mais quelle ambiance de folie, là. Public était plus chaud qu'un de mes ovocytes quand je le mets dans le micro-ondes pour faire un nouvel enfant. Dis-moi, Louis-René, mon son, étais-tu bon? T'as bien entendu ce que je chantais?
10: Ma oui, Céline, j'ai compris tous les mots, j'ai bien compris, merci. Il y a des invités qui attendent pour te féliciter, je peux tout les faire rentrer dans ta loge, là?
9: Tu peux surtout arrêter avec cet accent québécois de merde, là. On dirait un caribou qui a fait un AVC dans le blizzard. Et vas-y, fais-moi rentrer, mes amis vedettes, esti.
10: C'est bon, là, c'est bon. Pouvez-tu rentrer? Céline va l'attendre, là.
9: Arrête avec cet accent calice. On dirait un ours brun qui pète dans un saxophone.
11: Salut, ma Céline, t'étais formidable.
9: Oh boy, mais Patrick Bruel, mais quelle bonne surprise.
5: C'était Patrick Bruel.
7: Est-ce que Fabien, il peut le faire?
5: Non, non, c'est
7: Patrick Bruel. On aurait dit Bruno, quoi. Allez. C'est excusez-moi. Plus Bruno que Bruel. Hein. J'ai cru qu'il y avait deux Céline Dion, moi.
12: Est-ce que je peux partir?
7: Un imitateur qui a fait un AVC.
5: Attendez, laissez-le faire, ça va venir, je le sens.
9: Patrick, c'est pas à la voix que je t'ai reconnu.
7: Personne n'a reconnu à la voix. Je crois qu'il a cassé la voix.
9: N'empêche, c'est quand même une bonne surprise, là. Mais comment vas-tu?
11: Ben, tu sais.
9: Ben non, je sais pas. Puis que mon mari René s'en est allé caresser la barbe de Saint-Pierre au paradis, là, je me suis totalement déconnectée des médias et des réseaux. Je sais plus du tout ce qui se passe dans l'actualité, là. Alors, quoi de neuf pour toi?
11: Ça veut dire que t'es pas au courant que...
9: Mais non, je te niaise, hein, mon Patrick, évidemment que je suis au courant.
11: Ah, merde.
9: Oui, mon régisseur, Louis-René, il m'a dit que t'étais en train de faire une tournée, là, pour les 35 ans de ton album, alors regarde. Alors, comment que ça se passe, dit ça cartonne, j'imagine? Les salles doivent être remplies et c'est bon pour les bourses, ça, hein?
11: Oui, mais pas pour les miennes, non.
9: Ah
11: pas
9: bon?
11: Pour les miennes, non.
9: Me dis pas que tes bourses sont vides, là. Je pourrais pas le croire.
11: Comment t'expliquer? Disons que la tournée a changé de nom.
9: Ah bon?
11: Oui, oui.
9: Elle s'appelle plus alors Regarde, mais alors c'est quoi le nouveau nom, là?
11: Alors, en garde à vue.
9: Mais c'est original comme nom, là. Et t'as-tu beaucoup de dates de prévues?
11: Oui, plein. Fleury-Mérogis, Fresnes, les Baumettes, Lantin, Saint-Gilles,
9: ah,
11: la santé.
9: Ah, mais ça, t'as bien raison, la santé. Oui. C'est ce qu'il y a de plus important, là. J'imagine que tu sais que moi, j'ai le syndrome de la personne raide.
11: Oui, moi aussi.
9: Patrick, toi aussi, t'as le syndrome de la personne raide. Oui. Et as-tu souvent des raideurs?
11: Tout le temps, tout le temps. Là, je te regarde, je suis tout raide.
9: Mais décidément, il y a plein de gens qui sont pas bien en ce moment. Hein? Louis-René m'a dit que Mimi Mathy aussi était malade. Elle a le syndrome de la queue de cheval.
11: Moi aussi.
9: Patrick, mais t'as aussi le syndrome de la queue de cheval.
11: Je peux te dire que j'ai bien débourré.
9: T'as vraiment pas de chance, là, le syndrome de la personne raide et celui de la queue de cheval.
2: Un cheval! Où ça? Il y a une gamine dessus?
9: Mais qui va là? J'aurais pensé que c'était le Père Noël. Mais non. C'est Gérard Depardieu.
2: Ouais, c'est moi!
5: C'est Gérard Depardieu, ça.
2: Oui. C'est... Quand il habitait en échec.
4: Gérard Depardieu après un AVC.
9: C'est tellement gentil d'être venu, mon Gérard. Tu dois être sur plusieurs tournages en ce moment, non?
2: Oh, elle se fout de ma gueule, la momie, ou quoi?
11: Non, Père Fouras. Je t'explique, elle est déconnectée de l'actu depuis des années. Elle sait plus ce qui se passe, elle est au courant de rien.
2: Ah bon? Oh, génial!
9: Et vous avez l'air de bien vous connaître, oui. Tous les deux, là! Vous vous croisez souvent?
2: Oui, au tribunal.
9: Ah bon? Tabernacle, j'ai compris! Vous tournez un film ensemble, dans un tribunal, et vous jouez quel rôle, là? Deux avocats?
2: Non.
9: Ah bon? Mais il y a quand même des scènes où on voit la barre.
2: Oui.
9: M'en dites pas plus, j'irai voir quand ça va sortir au cinéma, là, un film avec vous deux, ça va cartonner. Moi, je vous le dis, il va y avoir des grosses queues.
2: Oh, bah oui.
9: Gérard, il faut que je te raconte. J'ai revu l'autre jour un de tes films, là, Les Valseuses. Calice, t'es bien osé, hein. Tu penses-tu qu'on pourrait encore le montrer de nos jours?
2: Oh, mais je peux te dire que la dernière fois j'ai montré mes valseuses, j'ai eu des problèmes.
9: T'es-tu en train d'avoir un orgasme, là?
5: Oh, il faut un AVC, là.
9: Mais je suis pas surprise, mon Gérard. Hein. Mais mon film préféré de toi, c'est Le Placard avec Daniel Auteuil. Je me tape sur les cuisses à chaque fois que je le vois. Tu dois avoir plein de chouettes souvenirs du tournage.
2: Oui, mais en ce moment, je préfère éviter d'y penser au placard.
9: J'ai une idée. Et si on enregistrait une chanson ensemble? C'est pour une bonne œuvre, hein? Ça vous dirait-tu?
11: Oui, mais ça serait pour quelle bonne œuvre?
9: Ben, voyons, Patrick, ça n'a pas de sens, ta question-là. Ce serait pour un gars bien formidable, que tous les Français adorent, l'abbé Pierre. Alors, vous en dites quoi, hein? Hein? Ben, pourquoi ils sont en partie en courant? Je sais pas. J'étais tellement cool, hein?
4: Fabien, un commentaire sur l'imitation, peut-être?
5: Eh ben, Angélique fait très très bien Céline.
4: Bon, allez, bravo en tout cas à nos chroniqueurs et un texte de Christophe Bourdon. C'était très fort.
5: Désolé.
4: On se retrouve dans un instant pour la conclusion des Enfants de cœur et des Jumeaux. À tout de suite.

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1: C'est la fin des enfants de cœur. Je vais vous rappeler que les jumeaux étaient nos invités aujourd'hui. Applaudissements pour les jumeaux, Steven et Christopher, qui étaient avec nous. Nouveau spectacle donc en 2027. Ouais. Vous commencez à le roder, j'imagine, un petit peu à Lille.
2: C'est ça, on commence à Lille, comme d'habitude, en février 2027, le 3, je pense. Ouais. Et après, on part partout, en France, en Belgique, en Suisse.
3: Ouais, voilà. À peu près une année de rodage, quoi, jusque fin 2027.
1: Une année de rodage, ouais. Et vous avez un site web sur lequel on peut tout voir, avec un nouveau spectacle, hein, donc pour 2027. Bonjour, au revoir, s'il vous plaît, merci. Ça sera le 31 octobre à Bruxelles, au Théâtre Le Faux Rire, et puis à Lille, 22 octobre, 12 novembre, 10 décembre, au Spotlight, si vous avez envie de revoir ce spectacle. Surtout, n'hésitez pas. Je voudrais saluer aussi Fabien Lecastel qui nous accueille aujourd'hui au Hurle Comedy Club. On revient la semaine prochaine, Fabien.
4: Ah ben oui, évidemment. Ah ben
1: forcément.
4: Mais vous revenez aussi. Hein.
1: On revient aussi. Non, on ne bouge pas, on vous a dit, on dort chez vous.
4: Ça va.
1: Pendant
4: ça
1: une va. Semaine.
4: Wow.
1: Ça va être chouette.
4: Merci. Sans champignons.
1: Sans choux, parce que ça peut être extrêmement dangereux. Je voudrais vous dire que le 29 septembre, nous serons à Mons, à la Salle Belle du Bois. Nos invités seront Julie Compagnon et Salvatore Livolsi. C'est lui qui a gagné The Voice, hein, en l'occurrence avec son groupe Lyrique. Vous vous rappelez peut-être de ça.
5: Ah, oui, absolument. On va rêver à petit Licello, moi.
1: On sent que c'est bientôt l'apéro, hein, Samuel. Ouais. Hein.
4: Ah bah c'est Lyrique Boschmann, là, de ce
1: oh. Ça c'est fait.
5: Ça vole.
1: Le 13 octobre, on sera à Welkenrad, au Centre Culturel, avec nos invités Jean-Philippe Janssen et Paul Elkarat.
6: Paul Elkarat.
7: Je vais venir ici, je suis trop content.
1: Ça va être chouette. Et puis le 10 novembre, nous serons à Ruche Théâtre à Charleroi avec Philippe Geluck et Jérémy Morio qui seront nos invités pour toutes ces dates. Si vous avez envie de réserver.
5: La qualité cette année, hein. Plein de bons invités.
1: Parce que les autres années, c'était de la crotte.
5: Non, pas du tout. Mais
1: bon, d'accord.
5: Geluck, c'est quand même pas mal.
1: Il y a du beau monde.
5: Qui est en 80, ils connaissent pas les deux gamins.
1: Et bien, si vous avez envie de profiter de
5: ça. Le chat. Non, c'est pas le chat. Geluck, c'est Geluck. Et le chat.
3: On les confond toujours. Hein.
1: Toujours. Ne provoquez pas Samuel, il est énervé aujourd'hui.
3: Ouais, je sens.
1: C'est un petit peu tendu. Hein.
3: Je sais pas si
5: tu es tendu.
1: Tendu comme une grande.
5: Il dit que tu es tendu, Natacha, tu es tendu.
4: Il est nerveux, il est rose. Et avec Zabdi, on dirait un clitoris.
5: Ah, c'est la première fois qu'on m'appelle. Ne me lèche pas, Fabien. Hein.
1: C'est pour ça qu'on appétit,
5: c'est pour ça qu'on a fini. Dominique, arrête pas de se frotter à moi depuis tantôt.
6: C'est pour ça qu'on t'enregistre, on te trouve jamais, on sait jamais où t'es.
1: Non, mais je ne sais pas comment enchaîner après ça, Samuel.
5: On peut couper au montage.
1: Je ne vous vois plus de la même manière maintenant, je ne vous le cache pas. Donc, pour toutes ces dates, vous pouvez réserver. Venez voir sur le Facebook des Enfants de Cœur. Sinon, vous réservez auprès des salles directement. Abel Dubois à Mons, Welkenrad, le Centre Culturel, et puis la Ruche Théâtre de Charleroi. Applaudissements pour le Hurlu Comedy Club qui nous a accueillis aujourd'hui. Nous serons de retour ici à Moucron la semaine prochaine. Le public peut aussi s'applaudir. Et surtout les ambianceuses du premier rang qui étaient très en forme ce dimanche matin. Merci aux jumeaux, merci aux chroniqueurs. Le mot de la fin, Dominique, votre mot de la fin, c'est quoi ?
8: À la semaine prochaine.
1: D'accord, Samuel, votre mot de la fin ?
5: Soyez heureux la semaine qui arrive.
1: Merci, Clitoris. Angélique.
5: Clitorine.
9: Sans champignons.
1: D'accord. Et Christophe, le mot de la fin ?
3: Oh, j'essaie de faire de Pardieu. Non, je sais pas le faire en plus.
1: C'était les enfants de cœur, Moucron. Allez, salut tout le monde, très bon week-end. On se retrouve la semaine prochaine. Nous serons avec Hugo Simon, toujours ici à Moucron, au Hurlu Comedy Club. Ciao, ciao tout le monde, salut.

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5: Bonjour à toutes et tous, le métro bruxellois fête ses 50 ans aujourd'hui, pile le jour de la journée sans voiture. Ça tombe bien, de nombreuses activités sont proposées dans le métro qui est gratuit aujourd'hui. Les voitures sont interdites à Bruxelles jusqu'à 19h, sauf si vous avez une dérogation. Plusieurs activités sont organisées aujourd'hui dans la capitale pour découvrir l'espace public autrement. Les fêtes de Wallonie se poursuivent aussi ce dimanche en mode populaire. Les Namurois ont eu chaud hier soir. Un incendie s'est produit dans la végétation à la citadelle de Namur lors du feu d'artifice des fêtes de Wallonie. C'est l'artificier lui-même qui a été le premier à intervenir. Les pompiers sont arrivés très rapidement pour arroser la végétation. Près de 4 millions d'électeurs allemands sont appelés aux urnes ce dimanche en Allemagne. Donc, ils voteront pour deux scrutins régionaux à Berlin et à Mecklembourg-Poméranie occidentale. Dans les deux cas, la poussée de l'extrême droite et de la gauche radicale pourrait fragiliser le chancelier Friedrich Merz et son parti conservateur, la CDU. Il y a deux semaines, le parti d'extrême droite alternative pour l'Allemagne avait infligé une défaite retentissante à la CDU dans le Land de Saxe-Anhalt, son bastion. Et les bureaux de vote ont ouvert à 8h ce matin. Le scrutin se déroulera jusqu'à 18h, heure à laquelle les premières estimations doivent être publiées. C'est la deuxième fois en 8 jours, la Corée du Nord a tiré un missile balistique au large de sa côte est. Ce test intervient au lendemain du rejet par la Corée du Nord d'une résolution de l'Agence internationale de l'énergie atomique qui critique son programme nucléaire. Deux poids et deux mesures, dénonce Pyongyang, qui accuse l'ONU de fermer les yeux sur les activités de prolifération nucléaire des États-Unis et de la Corée du Sud. En athlétisme, une victoire qui va faire du bien à Nafissa Toutiam en heptathlon après une saison très compliquée. La triple championne olympique s'est imposée hier lors du Decastar Mythic Meeting pour les épreuves combinées du côté de Talence en France. C'est la première fois qu'elle termine un heptathlon depuis les Jeux Olympiques de Paris. Mais le menu sportif du jour sera cycliste. Les championnats du monde débutent ce dimanche à Montréal au Canada avec le contre-la-montre, avec un grand favori Remco Evenepoel, le triple tenant du titre qui pourrait être le premier coureur à remporter l'épreuve 4 fois de suite. Les premiers coureurs s'élanceront dès 18h45. Côté dames, c'est Lotte Kopecky côté belge. Ça débutera à 15h. Le tout à suivre en télé sur RTBF Tipeee et sur Ovio. Voilà pour les infos. Très bel après-midi à notre écoute.
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4: Merci beaucoup Marie-Laure. Prochain point avec l'info, c'est dans une heure.
7: Il y a un accident à vous signaler, c'est sur le 25 à hauteur de Cherat en direction de Maastricht. Le véhicule se trouve en bande de gauche, attention la situation est dangereuse et puis on vient de l'apprendre. Un autre accident, c'est dans l'échangeur entre le 411 et le ring de Bruxelles à hauteur de Léonard en direction de Halle et c'est en bande de droite.
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4: Bonjour, bonjour à tous. On est ravis de vous retrouver ce dimanche sur Vivacité pour On en rit encore. Chaque dimanche, on vous propose du rire et de la musique. Aujourd'hui, au sommaire, nous allons retrouver dans le chouchou de la semaine, ce sera Damien Gillard et son nouveau spectacle Rue. Damien Gillard, qu'on a trop hâte de découvrir seul en scène dans son spectacle, on vous en parlera. La femme de la semaine, c'est Charlotte Boisselier. Cette humoriste joue de son côté androgyne et elle sera au Vous Rire très bientôt, on vous en parle. Et puis le bon gars de la semaine, c'est Vincent Pagé, namurois, ce facteur de bonne humeur, comédien et animateur, dit être un Belge normal, qui cotise depuis plus de 30 ans pour une pension prévue en 2032. Il est également à découvrir au Vous Rire, on vous en parle. Aujourd'hui, côté invité, on aura par téléphone le charmant Kevin Lévy, qui sera avec nous par téléphone, que vous connaissez, hein, vous l'avez vu dans Demain nous appartient. Il fait plein de vidéos drôles avec sa femme Aurore, et puis on pourra également le voir à Liège. Et puis en studio, c'est Laetitia Mampaka qui sera avec nous. Elle est championne de l'éloquence. Elle revient au Théâtre de la Toison d'Or à Bruxelles avec son spectacle Il était une joie. On a beaucoup de chance de la recevoir, Laetitia. Ce sera pour dans quelques minutes.
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4: Mais avant ça, vous le savez, on démarre toujours l'émission en musique avec des stars des années 80. On aura Bébert, qui a connu un immense succès à la tête des Forbans. Souvenez-vous des Forbans. Il pensait surtout à s'amuser et tout à coup, le succès est arrivé. Bébert, il se confie sur les réticences de son papa qui lui disait « Tu crois au Père Noël ?» Et lorsque j'ai reçu un chèque de 320 000 francs à l'âge de 22 ans, j'étais partagée entre la honte et la fierté de lui montrer. C'était les mots que disait notre Bébert alias Albert Kassabi. On vous propose d'écouter un tube des Forbans, Tape des mains, c'est en 1984, souvenez-vous.

0: Dans quelques instants, on parlera de Damien Gillard. Il nous plongera dans l'univers de Fabrizio. On va l'écouter, Fabrizio, fan de Frédéric François.
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0: Il y a un artiste qu'on connaît bien, qu'on aime beaucoup, qui se prépare à monter sur scène, seul en scène, avec son spectacle qui s'intitule Rude. C'est Damien Gillard. Alors Damien Gillard, avant d'être le Fabrizio Carollo que tout le monde adore, et aussi de bon nombre de personnages qu'il incarne dans Le Grand Cactus, ben, Damien Gillard, c'est un grand comédien. Il décide de monter sur scène, où il va partager son enfance à Charleroi, ses personnages barrés, Fabrizio qui va s'incruster. C'est un spectacle qui s'annonce piquant, chantant, où on va pouvoir passer un merveilleux moment. Ce sera Rude, c'est le titre du spectacle. Il sera sur scène à la Sucrerie et c'est déjà complet à Wavre. Je ne vais pas vous parler de toutes les dates qui sont déjà complètes parce qu'il est complet presque partout. Notre Fabrizio, notre Damien Gillard. Notez bien Malmedy le 5 décembre, la scène à Malmedy. Il reste encore un peu de place. Donc n'hésitez pas, foncez voir Damien Gillard sur scène. Pour se plonger dans l'univers et dans une partie de ses personnages, un moment culte, un moment qu'on n'oubliera jamais. C'était un moment où Frédéric François était l'invité du Grand Cactus. Il était aux côtés de David Jean Motte et de Livia, notre Frédéric François. Il ne s'attendait pas à vivre ce grand moment. Fabrizio, fan de Frédéric François, ça donne ça.
10: Je dis non.
11: Ça va,
10: Fabrizio.
11: Hey, si vous m'avez dit qu'un jour que tu serais sur le même plateau que moi, tu aurais jamais cru, hein. Il vouillard, c'est vrai.
3: Quoi?
11: C'est le vrai.
3: Comment ça, c'est le... Bah, c'est pas sûr, c'est le vrai.
11: Oui, non, c'est codé, hein, non. Touche un peu ta peau, touche un peu comme ça pour voir. Bon. Non, ça va, c'est vrai, on sait jamais avec toi, Bouillard.
3: C'est ça, dites, vous connaissez le répertoire de Frédéric François.
11: Oui, moi j'ai tous ses albums, hein, gros.
3: Ah bon?
11: Ouais, mais dès qu'il y a un nouvel album, j'ai directement le chercher au Cora Châtelineau. Bon. Même le scroté, là-bas.
3: Ah, c'est ça.
11: Et franchement, hé, gros. Dans l'océan des espèces féminines, tu es le chalutier qui m'a aidé à ramener des kilos de thon dans mes filets.
3: Merci. On va laisser tomber le terme hommage.
11: Hey, Fredo, hey, gros, franchement, hey, je t'aime tellement que j'ai fait un album de reprise de tes chansons. Je te jure que c'est vrai. Regarde, ton album s'appelle comment? On a tous besoin d'aimer. Retire un peu la pochette. Et retire le mien. Fabrizio, on a tous besoin d'inquiéter.
12: On a tous besoin
11: d'inquiéter. Quand je te dis d'accord. Que je suis une bonne femme, je te dis.
3: Oui, d'accord.
11: Non. Couillon, arrête de rire.
3: Donc.
11: Oui, rire.
3: Non, mais. Donc, on va.
11: Non, tu te fous de ma gueule.
3: Non, mais c'est-à-dire que, comme il était prévu l'hommage. Comme il était prévu. Non. Qu'est-ce qu'il y a?
13: Oui, la nuit, traduire.
3: Bon. Comme il est prévu
11: un hommage, hein, gros.
3: Non. Alors, comme il est prévu un hommage, ben on va arrêter là. Hein,
11: donc. Mais qui est stressé? Mais qu'est-ce que ça va? Je vais chanter les chansons.
13: Ces chansons vont devenir un tube.
11: Ben évidemment. Attends, je vais tout de suite les chanter, hein, gros. Tu vas voir.
3: Attendez.
11: Je vais les chanter. Je vais les chanter. Hein. Et attends, mais je vais les remettre un petit peu à ma sauce. Sauce piquante. Tu veux écouter?
3: Pardon?
11: Tu veux écouter?
3: Non.
11: Allez, c'est parti.
3: Mais
11: hey, mes choristes. Allez, venez, mes choristes.
3: Les quoi?
12: Les choristes.
11: Allez, venez.
2: Très dur. Elle vient de Charleroi, faut les excuser. C'est un peu ralenti. Allez, calme-toi.
3: Attendez.
2: C'est qui elle?
3: Excusez-moi. Excusez-moi.
2: Non, on n'a jamais vu celle-là.
3: Excusez-moi.
2: Laissez-moi un petit peu mon espace personnel.
3: Ce sont vos fabrisettes.
2: Non. Hein, comme elles sont deux et qu'elles viennent de Couillet, bah forcément, je les ai susnommées.
3: Non, mais je veux pas savoir.
2: Puis, c'est qui la grande girafe? Normalement, c'est Sonia qui vient. Où est-ce qu'elle est, Sonia?
14: Elle était pas libre.
2: Et donc, pourquoi est-ce qu'elle... Qu'est-ce que je vais faire avec celle-là? Où est-ce qu'elle est, Sonia?
14: Elle était pas libre.
2: Dis grand. Tu suis le mouvement. Tu m'écoutes? Tu viens de Jumet? Ben voilà. Écoute, tu m'écoutes. Tu suis le mouvement, mais tu ne chantes pas, t'as compris? Bon, allez, ça va, c'est bon, on y va. On pourrait rien faire avec ça. On va essayer, on va tenter le coup. Allez, venez. Doucement, hein, surtout. Ne vous pressez pas. Nom de Dieu. La girafe, tu te mets ici, l'autre, tu te mets là. Allez. Est-ce que t'as été la dégotée, ceci? Pourquoi est-ce qu'elle était pas libre, l'autre aussi?
14: Ben, elle était pas libre.
2: Ouais. Allez, c'est parti. Fredo, hommage pour toi, c'est parti.

0: Oui, bon, ben alors merci pour cet hommage.
1: C'est n'est qu'au fini, c'est n'est qu'au fini.
0: Comment ça, c'est pas fini?
2: Attends, la dernière.
0: La dernière, attendez.
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0: Je vous sentais. Non, arrête. Je vous sentais maintenant. Attendez, quoi. Et vous prenez mon papier avec vous.
1: Je prends là, celle-là. Je prends là. Va rester là. Je prends là, je prends là. Je ne veux plus.
0: Là. Oh.

0: nous sommes en direct de Cap 48, les 100 km de Cap 48, en direct du site Intermils, ici à Malmedy. L'opération qui court, j'ai envie de dire, depuis hier. Hier matin, la question était, est-ce qu'ils vont y arriver ce matin à Malmedy? Elle devient, mais comment ont-ils fait? Nous sommes donc le deuxième jour des 100 km de Cap 48 et certains participants ont maintenant leur défi derrière eux. D'autres aperçoivent enfin cette arrivée qu'ils ont parfois imaginée pendant toute la nuit. C'est plus votre cas, Sophie. Bonjour, Sophie.
1: Bonjour.
0: Alors, comment ça va? Vous avez terminé ces 100 km? Vous êtes rentré à peu près à quelle heure là?
1: On est arrivé vers 11h.
0: Vers 11h. Comment ça s'est passé globalement, si on doit tirer le bilan de ces 100 km? Et après, on va expliquer un petit peu pourquoi vous le faites. Mais comment ça s'est passé d'abord?
1: Super bien. Les parcours étaient super. Pas toujours évident, avec des grosses montées, des grosses descentes. Mais franchement, ça a été vraiment chouette.
0: Si je vous ramène exactement 24 heures en arrière, si vous pouviez parler à la personne que vous étiez hier au départ, vous lui diriez quoi?
1: Bah, qu'on est vraiment une super équipe et que tous ensemble, on va y arriver et qu'on est capable de le faire.
0: Alors, vous parlez d'équipe, Sophie, justement. Vous avez fait ça en équipe, notamment avec votre mari, pour la bonne cause. Alors, quelle cause? Expliquez-nous un petit peu.

0: le dernier.
1: C'est ça.
0: Donc non, ça a été plus facile, puisqu'il nous a permis de bien avancer, ce qui nous a permis de nous reposer un peu cette nuit avant de repartir ce matin pour terminer tous ensemble.
1: Sophie, à quel kilomètre avez-vous découvert une version de vous-même que vous ne connaissiez pas encore?
0: Au 30e, il faut quand même doucement se pousser pour se dépasser un peu.
1: Voilà. Et donc, vous avez fait ça avec votre mari. Alors, on va lui passer le micro à votre mari. C'est Xavier. Bonjour, Xavier.
2: Bonjour.
1: Alors, Xavier, qu'est-ce que ça fait de marcher avec votre femme? Est-ce qu'on découvre des choses qu'on ne savait pas avant
2: On n'est pas à notre première randonnée. Donc, non, on a l'habitude. Ça se passe toujours super bien. Et voilà, c'est toujours un moment privilégié.
1: Et maintenant que c'est fini, le premier sentiment, c'est quoi? C'est la fierté, c'est le soulagement ou juste l'envie de s'asseoir?
2: La fatigue, je pense.
1: La fatigue,
2: mal aux jambes. Mais non, on est vraiment très content de l'avoir fait.
1: Qu'est-ce qui a été le plus difficile? Parce qu'il faut quand même le dire, hein, il pleut des cordes ici depuis plusieurs heures. C'est quoi? C'était quoi le plus difficile? La pluie, la météo, peut-être les jambes, je ne sais pas.
2: Non, je pense le dénivelé. La première montée était très dure, on s'est dit dans quoi on s'embarque. Mais voilà, après... un pas après l'autre, c'est passé.
1: Et c'est passé. Super. Merci Sophie. Merci beaucoup Xavier. Et puis félicitations quand même. Hein.
2: Merci
1: beaucoup. C'est chouette ce que vous avez fait ce week-end à Malmedy. C'est évidemment une étape de la mobilisation Cap 48. Lors de l'édition précédente, les 100 km avaient permis à eux seuls de récolter 506 000 euros pour la recherche médicale sur l'autisme. Et à l'échelle de toute la campagne Cap 48 2025, donc l'année dernière, ce sont plus de 9 millions d'euros qui ont été récoltés. Et donc on est là ici pour faire le point de cette deuxième journée des 100 km de Cap 48 en direct d'Intermils, le site ici à Malmedy. On se retrouve tout à l'heure.
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8: Et dans la rubrique Femmes de la semaine, on vous propose Charlotte Boisselier. Je ne sais pas si vous la connaissez déjà, mais Charlotte, elle vous invite à rire sur la société étrangement obnubilée par le culte de la différence. Elle est toujours accompagnée de personnages complètement explosifs. Hein. Elle propose un stand-up un peu barré. Elle décortique l'actualité. Elle est drôle. Elle est dynamique. Elle a vraiment un style bien à elle. Allez la voir sur scène. Si vous ne la connaissez pas, on va vous proposer de l'écouter dans un instant, mais notez peut-être déjà la date. Ce sera le 11 octobre au Chirou, dans le cadre du Vous Rire Festival. Voici Charlotte Boisselier et l'aventure des toilettes publiques. Écoutez.
9: Bonsoir. Vous avez entendu, il a dit Charlotte, prénom féminin, qui appartient à cette personne. Voilà, je suis une fille. Ça va? Déchargez-vous de ça, hein, vraiment. Ça va bien se passer. Non, je précise, on peut un peu confondre parce que je mets des habits de garçon. Alors, prenons ensemble quelques secondes pour m'imaginer en robe. Voilà, maintenant les blagues. Alors, ça a quand même quelques avantages à avoir ce physique. Par exemple, quand je veux aller dans les toilettes publiques, je peux aller dans les deux. Et contrairement à ce qu'on pense, chez les hommes, il y a beaucoup moins de queue. Et souvent, c'est plus propre aussi. D'ailleurs, j'ai remarqué quelque chose il n'y a pas très longtemps en allant pisser chez les hommes, c'est que les hommes qui vont faire pipi dans les pissotières, quand vous avez terminé, vous lavez qu'une main. C'est genre vraiment, vous faites ça, puis vous partez. Ouais, on va pas mouiller les deux mains, hein, ça lit qu'une seule, vous êtes quand même en moitié des pas. Hein. Non, souvent c'est plus propre chez les garçons. Alors autant à la maison vous avez du mal à lever la cuvette, autant dans les toilettes publiques, il suffit qu'il y en ait un qui le fasse le matin. Écoute, on est tranquille pour la journée, quoi. Du coup, la cuvette est toujours plus ou moins nickel pour moi. Alors, je fais quand même partie de la team qui la recouvre intégralement de papier pour une assise propre et confortable. Il y en a qui font ça? Ouais. Les autres, ça pisse en squat, quoi. Comment vous faites pour pisser en squat? Comment tu peux te contracter et te détendre en même temps? En plus, une fois sur deux, ça te coule dans les baskets, là? C'est un enfer, tu peux pas pisser droit pendant une minute, je sais pas comment vous faites, moi j'y arrive jamais. Puis t'es quand même dans les toilettes publiques, enfin tu vas y passer.

C'est un moment, squat. Déjà, t'as la lumière auto qui s'éteint toutes les 3 secondes. T'es obligé de mouliner l'air, là, comme une conne. Va la garder, la petite goutte, quand tu te secoues dans tous les sens. Et puis, t'es pas à la maison. Il y a un moment donné, il va falloir que tu t'essuies, hein.

0: Et tu sais, il y a un moment où tu te dis, hé, hey, c'est sûr, là, le rouleau, il a fait au moins un tour. Obligé. Du coup, tu repars dans l'autre sens. Tout ça pour finir comme tout le monde, hein. Et quand enfin tu trouves le petit bout, miracle, bam, une feuille. Oh, bah génial, une feuille, super. Et ça, c'est quand ça se passe bien, hein. Parce que quand ça se passe pas bien, des fois, pendant que tu moulines, là, t'as le capot qui vient taper sur la gueule, là. Ça te fait un gros macaron. Ça, plus les dents qui sont clairement là pour t'ouvrir les veines, hein, vraiment. Tu ressors de là, on dirait que t'as voulu te foutre en l'air, tu sais. Ça va, chérie? Ouais, je suis allée pisser, c'est tout. C'est quoi ce machin, là, de suicide? Des fois, tu sais, le distributeur de papier, c'est une feuille par une feuille. Et si la petite pute d'avant, elle a pas pensé que potentiellement quelqu'un allait vouloir se servir derrière, elle a rien laissé sortir. Tu ne peux pas l'attraper! Tu peux pas, même si t'as des ongles, tu peux pas, t'es là. Et t'arrives à avoir des petits bouts. Oh, il neige du PQ, génial. Oh, je vais me faire un petit tas de PQ, puis je vais me tamponner avec. Ça marche pas. Après, pendant 3 jours, t'en retrouves des petits bouts, tu sais plus d'où ça vient. T'es là, mais c'est quoi ce truc? Tu crois que t'as un truc grave? Non, c'est du PQ, il est là, il sèche. Et quand enfin, enfin, t'arrives à l'attraper, la feuille sort en cône. Qui s'essuie avec un cône? Tu peux pas t'essuyer avec un cône. Bah ben là, c'est parti, tu te fais ton petit sandwich, hein. Oh, ben oui. Si t'as un nombre préféré, que t'es un peu toqué, tu vas jusqu'à ton nombre préféré. Moi, c'est 14, tu te rends compte le temps que tu passes en squat? Les filles, arrêtez d'aller à la salle, allez pisser, hein. Les gars, vous croyez qu'on fait quoi aux chiottes? Qu'on discute? Non, on en chie, en fait, c'est tout. Tu vas me dire que pour se sécher les mains, ils ont inventé un truc. Tu passes ta main, la machine la détecte, le papier s'auto-vomit. Mais pour le cul, oh bah non. Non, je pense qu'ils se sont dit, eh, pendant qu'elle galère, elle sèche comme ça, elle s'essuie pas. Économie de papier, quoi. C'est sûr, ils se sont dit ça. Des fois, tu sais, tu fais la queue. Et quand t'arrives enfin ton tour, ça pue déjà. Il faut le dire, moi je le dis, hein, ça pue déjà là. Moi, j'ai encore rien fait, hein. Non, mais il faut le dire, hein. Bah oui, parce que sinon, quand tu sors... Tu sors pas tout seul, hein, non, non. T'as l'odeur qui te suit, là, tranquille. Elle va dans le nez de tout le monde qui attend, et tout le monde croit que c'est toi qui pue ça. Qui pue ça? Que faut-il manger pour puer ça? Les gens, ils sont en train de crever, ils sont pas au courant, en fait. Ça pue la mort. Hors de question qu'on m'associe à cette odeur, hein. C'est pas possible.
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8: Et j'espère que vous passez un bon dimanche avec nous. On vous propose à chaque fois des personnages différents. Et dans le bon gars de la semaine, c'est Vincent Pagé qu'on va vous proposer de découvrir ou de redécouvrir. Facteur de bonne humeur, comédien et animateur. Il est incroyable, Vincent Pagé. Il mène une double vie, facteur tôt le matin, puis il ôte le F à midi et devient acteur. Le reste de la journée, il mène une carrière que pourraient lui envier bien des comédiens professionnels. Il sera à Liège tout bientôt à la salle des Géroux. Ce sera le 10 octobre, si vous avez envie de le voir sur scène, n'hésitez pas. Et là, on va l'écouter dans le contrôle technique.
9: Alors aujourd'hui, c'est la pire journée de l'année. Aujourd'hui, je dois passer ma voiture au contrôle technique. Mais alors, je me demande déjà bien pourquoi ma voiture doit passer au contrôle technique. Elle va très bien, ma voiture. À la limite, elle est en meilleur état que moi. À la limite, moi, je devrais passer au contrôle technique. Tu vois, moi, avec mon front qui pousse, mes cheveux qui reculent, voilà. Moi et pas mal d'autres conducteurs, hein. Et pour certains, là, regarde ça, un contrôle psychiatrique, ce serait pas du luxe, hein. J'ai donc pris rendez-vous par Internet à 8h20 précise. Et ça, c'est génial, hein. Le rendez-vous par Internet. Ah bah oui, parce qu'avant, ben comme tout le monde, hein, le dernier jour possible, 5h30 du matin, je me levais, j'embrassais ma femme et mes enfants. 6h du matin, je me retrouvais dans une file de voitures derrière 12 autres gars, tout moteur allumé. Et tous les quarts d'heure, on avançait d'un mètre. La corvée durait des heures. Non, parce que, et vous serez d'accord avec moi, hein, genre, le contrôle technique, c'est une corvée. Hein. C'est vrai, hein. T'as rien de sympa dans un contrôle technique. T'as pas une buvette. T'as pas une machine à café. C'est un monde austère, sans indulgence. C'est du chacun pour soi. Ah, 8h. 8h, les portes du garage s'ouvrent. Le petit monde des hommes en bleu commence à s'animer, totalement indifférent aux bagnoles qui ronronnent déjà depuis l'aube dans un pic de pollution visible par tous les satellites tournant autour de la Terre. Tutut, 8h10. Je vérifie si j'ai tous les documents demandés. Alors, la convocation, je l'ai. Le certificat de matriculation, je l'ai. Certificat de conformité, je l'ai. Assurance, je l'ai. C'est bon. Ah, l'assurance. 2017. C'est pas la bonne. Oui, ça, c'est toujours le problème avec l'assurance. Hein. Tu payes, tu reçois le papier vert dans ta boîte aux lettres. Qu'est-ce que tu fais? Tu l'ouvres, tu regardes, j'ai payé, c'est bon. Tu la prends, tu la pètes dans la boîte à gants. T'as une pile ainsi. Mais quand tu te fais arrêter par les flics ou que t'as un contrôle technique, t'as bras, elle est où la bande, hein? Ah! Ouf! Première angoisse de la matinée. Tutut! 8h20! Un jeune gars me fait signe d'avancer la voiture. Ah oui, non, c'est des jeunes gars maintenant au contrôle technique, hein. Ah oui, c'est des post-adolescents avec un petit peu de duvet, tu vois. Tu n'as plus de vieux contrôleurs dans une station de contrôle technique, hein. Ah non, c'est terminé, c'est comme les mineurs de Marcinelle. 35-40 ans terminés, hein, ils ont les poumons grillés. Donc me voilà obligé de donner mes documents à un jeune gars déjà complètement blasé, hein, qui s'en va tapoter sur un ordinateur de l'entre-deux-guerres et qui te fait « Capot, s'il vous plaît !» L'ouverture du capot, alors que tu l'as fait des centaines de fois. Là, sous l'effet du stress. Elle est où cette putain de manette? Excusez-moi, mais je... Et là, c'est la gêne totale. Ouais, le gamin, il arrive, sans rien regarder, il ouvre ta portière, clac, il ouvre ton capot. Ces mecs-là sont entraînés à ouvrir tous les capots de toutes les bagnoles du monde uniquement pour t'humilier. Uniquement pour que tu comprennes une chose. C'est que tu n'y connais rien à la voiture. Tutut, 8h30, le contrôle des phares. Alors, c'est un petit peu comme chez l'ophtalmologue, mais pour la voiture. Hein? Les phares, oui. Gros phares, oui. Clignoteur à gauche, oui. Clignoteur à droite, oui. Frein, oui. Anti-brouillard. Anti-brouillard. Non, mais attends, avec le réchauffement climatique, moi, ça fait 2 ans que je n'ai plus vu de nappe de brouillard. Moi, attends, il est où ce putain de bouton? Ah, oh là, il fait la grimace. Qu'est-ce que c'est qu'il est en train de taper sur son ordinateur? Oh, je suis trop loin, j'arrive pas à voir. L'angoisse monte d'un cran. 8h45, le contrôle du pot d'échappement. Allez-y, monsieur, les gars, à fond. Oui, on veut juste vérifier si tu bousilles la couche d'ozone dans les limites de l'acceptable. Ça pue le gasoil dans tout cet atelier. Mais les mecs, ça n'a pas l'air de les tracasser. Hein. Oh non! Eux, ils bossent et ils discutent entre eux comme s'ils travaillaient à la campagne. Et je les entends parler de grands prix de Bahreïn par-ci, et Vettel par-là, et Hamilton de l'autre côté. Ah oh, ben c'est clair, hein. C'est clair que si tu travailles à 20 ans dans l'autosécurité, c'est parce que t'es passionné de bagnole. Hein. Depuis tout petit, toi, tu t'es imaginé en train de piloter des Ferrari à 320 km/h. Hein. Tu t'es vu dans une belle salopette rouge en train de changer les pneus de Raikkonen en 2 secondes. Et résultat des courses, à 20 ans, t'es où? Dans un zoning de SB en train de vérifier la vieille charane pourrie du Pagé. Quel désenchantement pour ces gamins. Quel désenchantement. Et forcément, comme ils sont désenchantés, je sais qu'il y en a un qui va payer. Je sais que ça va être moi.
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10: C'est maintenant. Les 100 km de Cap 48 en direct d'ici de Malmedy. On arrive, alors il y a quelque chose, c'est vrai, de très particulier qui se passe maintenant parce que certains participants, eh bien, les 100 km sont terminés, mais pour d'autres, il en reste peut-être 5, 10 et pour d'autres, il reste quelques mètres et c'est quelques le cas mètres. D'Arnaud, quelques mètres. Comment on se sent, Arnaud?
11: Oh, super heureux, on a hâte de le passer.
10: Eh ben, écoutez, on va y aller ensemble. Alors, vous faites partie aussi d'un groupe, c'est ça? Comment ça se passe?
11: Bah, une équipe qu'on a monté il y a déjà l'année dernière. Cap ou pas Cap 48.
10: Cap ou pas Cap 48. Voilà. Et là, il reste quelques dizaines de mètres. Et vous avez fait 100 km. Vous êtes fiers de vous. Ah ouais. C'est quoi le sentiment qui prédomine?
11: Bah là, la douleur.
10: Alors attention, 3, 2, 1.
11: Allez, les gars,
10: et ça y est, 100 km. Allez, dans quel état est-ce qu'on se trouve maintenant, Arnaud?
11: Soulagé, c'était génial, une très belle expérience, mais voilà, le temps là.
10: Le temps, il y a
11: de la difficulté, quoi.
10: Qu'est-ce qui a été le plus dur?
11: L'accumulation des dénivelés, parce que c'est quand même pas mal, c'est quand même pas mal de hauteur là. Certains passages techniques, mais c'est super, quoi, des vues impressionnantes, vraiment.
10: Si vos gens pouvaient négocier avec vous maintenant, qu'est-ce qu'elles exigeraient en échange peut-être des derniers kilomètres qui sont faits? Mais qu'est-ce que vos gens vous demandent, quoi?
11: Deux mois de ne plus rien faire.
10: Deux mois carrément. Vous faites quoi dans la vie?
11: Je suis employé dans un bureau d'assurance.
10: D'accord, ok. Et donc, c'est une première participation pour
11: non,
10: vous?
11: Non, deuxième
10: participation,
11: deuxième. Ouais.
10: Ok, mais super. Très bien, félicitations. Voilà. Qu'est-ce qui va se passer maintenant? Vous allez où? Vous allez où?
11: Là, on reprend la médaille.
10: Ah ben voilà, la médaille, oui. Merci. La médaille, le plus important. Et vous allez à la salle de soins ou quoi? Comment ça va se passer?
11: On va aller récupérer les enfants à notre aise et puis rentrer tout doucement parce qu'on a quand même presque 2 heures de route là. Donc,
10: Ah oui, d'accord. Ok. Eh bien, félicitations. Merci à vous. Et puis, ben, finalement, ces derniers kilomètres, voilà, on les a fait avec Arnaud. Ici, nous allons rester encore parce qu'il y a encore du monde sur ces 100 km, sur le parcours pour le moment. Nous sommes toujours en direct de Malmedy pour les 100 km de Cap 48 jusqu'à 16h. On se retrouve tout à l'heure.
11: Merci.
8: Tout de suite, c'est Kevin Lévy qu'on va avoir au bout du fil. On avait déjà eu la chance de le retrouver avec son spectacle Cocu. Il va nous parler de sa nouvelle actualité dans quelques secondes.
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8: Et nous avons la chance de déranger un petit peu un dimanche Kevin Lévy. Bonjour Kevin.
12: Comment ça va?
8: Ça va super bien. Alors, on avait déjà eu l'occasion de vous recevoir pour parler de votre spectacle Cocu, mais Cocu revient!
12: Eh oui, il revient. Eh oui, il n'est pas dans n'importe quelle salle.
8: Pas n'importe quelle salle. Le Forum de Liège, le 10 octobre, c'est vraiment une date et une salle mythique en Belgique. Vous êtes déjà passé par Liège, Kevin?
12: Ah, j'avais joué dans une petite salle à Liège. C'est pas la courte paille, mais un truc comme ça.
8: Mm-hmm.
12: Il y a un moment, j'ai fait le Trocadéro.
8: Oui, c'est la courte échelle.
12: La courte échelle, oui. Voilà, exactement. C'est
8: presque pareil.
12: Le Trocadéro l'année dernière, mm-hmm. C'est quand même une salle exceptionnelle. Et puis le Forum, qu'est-ce que vous voulez que je vous dise? C'est incroyable.
8: C'est incroyable. Et vous le savez, hein, les Belges vous adorent. On vous connaît en télévision et évidemment dans Demain nous appartient. On vous suit également sur les réseaux avec vos vidéos super drôles avec votre femme. C'est un peu un gars une fille, hein?
12: Ouais, un petit peu, ouais.
8: C'est tout à fait ça. Vous nous faites beaucoup rire sur les réseaux. Le public belge vous adore. Cocu, c'est le spectacle avec lequel vous tournez déjà depuis quelques temps. C'est important pour vous d'avoir toutes les casquettes, de pouvoir être présent en télévision, dans Demain nous appartient, où vous incarnez un personnage, hein, Bruno Paoletti. Et puis aussi, on vous retrouve sur les réseaux et sur scène. C'est important de tout garder.
12: Oui, parce que, en fait, comme je suis un peu hyperactif, et que j'ai été formé à la comédie musicale, c'est-à-dire au chant, la danse, le théâtre, la caméra et tout ça. Mais j'aime bien tout faire et de jamais m'ennuyer. Donc là, c'est absolument génial parce que j'ai toutes les cartes en main.
8: Et puis, personne ne vous demande de choisir. C'est ça qui est bien.
12: Ah ben non, certainement pas. Comme dans le spectacle, c'est pas du stand-up comme il y a un peu aujourd'hui. C'est un autre genre de spectacle. Il y a de la musique, du piano, de la guitare, du chant, de la danse. C'est vraiment... un moment de liberté pour moi où je peux vraiment m'exprimer, quoi.
8: Ah oui, vous devez tout montrer sur scène. C'est-à-dire, vous ne pourriez pas monter sur scène et faire que du stand-up. Il faut absolument que vous mêliez aussi tout ce que vous avez appris lors de vos formations.
12: Non, mais c'est pas que ça. C'est parce que j'aime ça. Et deuxièmement, il faut que ça serve l'histoire. Si ça ne sert pas l'histoire, c'est juste pour montrer que, oh, regardez, je fais ça bien. Ça n'a pas vraiment d'intérêt. Le but, c'est vraiment de servir l'histoire. Et je trouve que... Aujourd'hui, beaucoup d'humoristes, je respecte, c'est incroyable ce qu'ils font, c'est toujours un peu dans les mêmes cases, les mêmes codes. Et je trouvais intéressant d'amener un spectacle différent, d'amener autre chose.
8: Monter sur scène, mêler des sketchs, du stand-up, de la danse, de la musique et de l'impro. Après, vous êtes crevé, Kevin?
12: Non, mais c'est vrai que en sortant de scène, c'est le spectacle qui dure 1h45, 2h. Après, ouais, mais non, ça me galvanise, en fait.
8: La date, elle est à noter dans vos agendas, le 10 octobre à Liège, au Forum de Liège, une magnifique salle pour un magnifique spectacle également. Et puis c'est chouette de vous avoir chez nous, c'est chouette de venir soutenir le public belge qui aura envie de vous soutenir dans la salle, c'est le meilleur du monde, vous le savez, Kevin.
12: Ah, moi j'adore le public belge quand même, je voudrais quand même préciser qu'on dit qu'il est à moitié belge, puisque Aurore est belge.
8: Oui.
12: Donc on est un petit peu à la maison, mais j'adore la Belgique. Et puis, j'arrive pas à croire. À chaque fois, vous dites Kevin Nelly au Forum de Liège, j'arrive pas à y croire.
8: C'est génial, hein? Il y a des salles comme ça qui sont mythiques et à ne pas oublier.
12: Ouais, ah non, c'est incroyable.
8: Ouais.
12: Surtout quand on commence et qu'ils sont quatre dans la salle et que là, vous dites Forum de Liège, ils seront 2000, c'est fou. Franchement, c'est fou.
8: Mais c'est beaucoup d'espoir aussi pour les humoristes, peut-être qui nous écoutent aujourd'hui, ou des jeunes artistes qui se disent j'ai envie de faire ce métier. Bon, je galère un petit peu aujourd'hui, mais peut-être qu'un jour, moi aussi, je vais remplir le Forum.
12: Bah oui, tout est possible avec du travail, de l'envie et puis d'y croire, vraiment tout est possible.
8: Merci beaucoup Kevin, on note bien cette date et on sera là pour vous suivre et vous soutenir. Merci Kevin et passez un bon dimanche.
12: Merci à vous et bon dimanche.
8: On va l'écouter Kevin Lévy dans un extrait de la chanson Cocu pour clore notre interview.
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0: Après les infos de 13h, c'est Laetitia Mampaka qu'on va retrouver dans l'Henri encore avec beaucoup de bonheur et avec beaucoup de fierté. Ne bougez pas.
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0: Vous écoutez RTB Vivacité, les 13h, on s'informe avec Hélène Remy.
6: Des rues plus calmes, plusieurs villes vivent sans voiture aujourd'hui. L'effroi en Afrique du Sud, 9 femmes ont été retrouvées mortes depuis cet été. Les autorités redoutent la présence d'un ou de plusieurs tueurs en série. Lotte Kopecky partira dans un peu plus de 3 heures maintenant. C'est le contre-la-montre au championnat du monde de cyclisme. Bonjour, une cargaison de cocaïne sous forme liquide a été saisie dans le port d'Anvers le mois dernier. La drogue était cachée dans des bouteilles de savon. La police judiciaire fédérale d'Anvers avait reçu des informations concernant un conteneur potentiellement suspect. Il provenait de Colombie et devait être acheminé par la route vers la Croatie. Un nouveau scrutin à haut risque pour le chancelier allemand Friedrich Merz. Près de 4 millions d'électeurs votent dans deux régions, dont Berlin, la capitale. Il y a 2 semaines, l'AfD, le parti d'extrême droite en Allemagne, avait infligé une défaite retentissante à la CDU, le parti du chancelier. C'était aussi lors d'une élection régionale. Selon les derniers sondages, l'AfD devrait encore gagner des électeurs aujourd'hui, mais la percée devrait être moins spectaculaire qu'en Saxe-Anhalt, où il n'y lui a manqué que quelques sièges pour obtenir une majorité absolue. En Russie, ce sont les dernières heures de vote. Les Russes renouvellent la composition de leur parlement. Sans réelle opposition et sans surprise, le parti de Vladimir Poutine devrait remporter ce scrutin. Notre correspondant Louis Portal s'est rendu dans un bureau de vote de Moscou.
7: Dès l'entrée dans le bureau de vote, la responsable prévient les électeurs. Les bornes pour le vote électronique ne marchent pas, mais il y a des solutions.
8: Voter avec des bulletins en papier ou revenir lorsque le terminal fonctionnera.
7: Pas de grosse affluence, mais des allées et venues régulières. Il faut dire qu'on peut aussi voter derrière son ordinateur. Sur les chaînes de télévision, on a vu Vladimir Poutine le faire sur son écran, à son bureau. Retraitée Natalia reconnaît ne pas fonder de grands espoirs sur cette élection.
9: C'est difficile de dire que quelque chose peut changer. Il y a tellement de choses qui vont de travers. Alors on va espérer que tout ira bien.
7: Igor est lui aussi assez fataliste.
10: Je vis dans ce pays, je dois voter, bien sûr, je m'attends à tout et au meilleur.
7: Retraité, Ella juge que les choses ne se passent pas trop mal, mais reconnaît quand même qu'un vœu lui tient à cœur, même s'il n'est pas directement lié à ces élections.
11: Je voudrais que la guerre se termine. Nous avons une vie normale, nous pouvons acheter à manger, des médicaments et des traitements, enfin, plus ou moins.
7: Une liberté de ton qui tranche avec les propos d'Olga.
12: Les gens doivent aller voter. Vous savez, je ne fais qu'accomplir mon devoir de citoyenne. Et le résultat, on le verra quand ils commenceront à travailler.
7: Les Russes peuvent encore voter jusqu'à 20h, mais l'issue du scrutin ne fait guère de doute.
6: Et ajoutons que les autorités russes accusent l'Ukraine de vouloir déstabiliser cette élection. Moscou et sa région annoncent avoir été la cible de plusieurs centaines de drones ukrainiens ces dernières heures. Beaucoup moins de bruit de moteur dans plusieurs villes du pays. C'est un dimanche sans voiture dans la capitale. Si vous n'avez pas de dérogation, les 19 communes bruxelloises vous sont interdites en voiture et ce sera jusque 19h. Et si la matinée a été pluvieuse dans la capitale, les éclaircies arrivent. C'est le reportage de Sofia Kotsoglou.
13: Carpe diem, plus que de dach. On profite de la journée, on se promène. Il pleut, on est tout de même dehors.
14: Malgré la pluie, tout le monde est dehors.
15: Pauline et Gaïa n'ont ni vélo ni voiture. Leurs déplacements, elles les font à pied. Et en ce dimanche, elles se sentent pousser des ailes.
13: Moi, j'ai l'impression que c'est un peu la journée où on est un peu plus libre, où les voitures ne sont pas là pour gâcher l'air. On a l'impression qu'ils nous donnent la permission on va dire, de profiter de la ville en toute liberté.
14: Bon, il y a comme les vélos qui nous écrasent un peu des fois. Mais ça, c'est la faute à Bruxelles qui devrait installer plus de pistes cyclables.
15: Les vélos, en voilà un justement.
13: Monsieur, je peux vous arrêter avec votre vélo ? Comment vous appelez ?
4: Nathan.
13: Ça fait quoi, Nathan, de rouler à vélo dans une ville quasi débarrassée de toutes ses voitures ?
4: Ben, première fois, alors que j'habite à Bruxelles depuis 6 ans. On prend le temps de regarder un peu les bâtiments, surtout l'air frais. Non, je préfère le vélo que la voiture et on va toujours plus vite que les automobilistes aussi.
15: Au volant de son taxi, Samy a lui aussi le sourire.
10: Moins de circulation, c'est bien, c'est calme.
13: Même pour vous ?
10: Oui, ça va. Pour moi, j'aime bien. Moins de voiture, c'est bien. On travaille.
15: Positif pour vous aussi ?
10: Bien sûr, positif.
15: La région bruxelloise entend d'ailleurs remettre le couvert dans 8 mois avec une deuxième journée sans voiture prévue le dimanche 2 mai 2027.
6: Et aujourd'hui, les transports en commun sont gratuits en ce dimanche sans voiture dans la capitale. Gratuit. Et en fait, le métro bruxellois célèbre ses 50 ans. La première rame a été mise en circulation le 20 septembre 1976. Depuis, plus de 4,5 milliards de navetteurs ont emprunté ce métro. Vanessa Matz n'ira pas à l'Assemblée générale des Nations Unies. La ministre fédérale en charge du numérique, notamment, est atteinte d'une maladie rare et lors de chacun de ses déplacements, elle doit transporter une bouteille d'oxygène équipée d'un dispositif particulier. Mais elle ne peut pas la prendre avec elle dans l'avion pour les États-Unis. Elle n'a pas obtenu de dérogation. À New York, Vanessa Matz devait participer aux échanges à l'ONU consacrés aux enjeux liés au numérique et à l'intelligence artificielle. L'Afrique du Sud secouée par une série de féminicides. 9 corps de femmes ont été découverts en 2 mois, des corps dénudés et mutilés, toujours dans la même région. La police craint la présence d'un ou plusieurs tueurs en série. Des veillées sont organisées un peu partout. Marianne Brillo.
8: Des bougies à même le sol, des chants et des prières pour les victimes. Patience Maza habite le quartier où plusieurs corps ont été retrouvés.
16: C'est très effrayant, mon frère. C'est vraiment très effrayant parce qu'on peut dire que nous, les femmes et les enfants, nous ne sommes plus en sécurité. Et surtout aussi les personnes qui partent travailler le matin. On peut dire qu'elles ne sont plus en sécurité. Nous demandons que la police fasse quelque chose à ce sujet.
8: Le premier corps est découvert mi-juillet. À l'époque, l'affaire ne fait pas encore la une des journaux. Mais rapidement, d'autres corps sont retrouvés dans la même zone. La quatrième victime est une joggeuse. Son visage souriant fait alors le tour des réseaux sociaux. Une unité spéciale d'investigation a été formée. Chepang Rabazé a 22 ans. Elle est présente à une veillée organisée par des étudiants de Pretoria.
17: On n'ose plus marcher dans la rue, même en groupe, car en tant que femme, on se sent toujours impuissante. La peur est toujours là. Je demande, suis-je la prochaine ? Pourquoi suis-je encore en vie ? Pourquoi est-ce que je vis puisque je vais finir par me faire tuer de toute façon ? Vous voyez, dans notre pays, quand on est une femme, rien que le fait de se réveiller, de sortir de chez soi et de simplement mener une vie normale est très difficile.
8: Selon les Nations Unies, une femme sur trois subit des violences physiques ou sexuelles en Afrique du Sud. De nombreuses organisations civiles et politiques exhortent le gouvernement à agir d'urgence.
6: Marianne Brillo avec Radio France. L'Afrique du Sud affiche l'un des taux de féminicide les plus élevés au monde. 39 km à parcourir le plus rapidement possible, c'est le contre-la-montre au championnat du monde de cyclisme aujourd'hui au Canada. Un tracé plat mais technique, identique pour les dames comme pour les messieurs. Chez les hommes, Remco Evenepoel est favori. Il pourrait même décrocher un 4e titre de champion du monde d'affilée dans la discipline. Il partira le dernier à 20h30. Chez les dames, la Belge Lotte Kopecky partira à 16h18. Alors, comment se sent-elle ? Est-elle en forme ?
18: Oui, dans l'ensemble, je suis contente avec ma condition. Après le Tour de France, j'ai dû abandonner au Tour de Grande-Bretagne, mais j'ai très vite retrouvé le rythme et j'ai finalement pu me préparer comme je le voulais. Concernant mes ambitions sur le chrono, c'est difficile à dire. Je ne sais pas trop comment ça va se passer, mais je veux faire de mon mieux. J'espère qu'une fois la ligne d'arrivée franchie, j'aurai tiré le maximum de cette épreuve. On verra ce dimanche ce que ça va donner.
6: Lotte Kopecky au micro de Jérôme Elguers, notre envoyé spécial au Canada. Les courses dames et messieurs seront à suivre en radio sur RTBF Vivacité, en télé sur Tipeee et sur Ovio. L'Union Saint-Gilloise débutera dans moins d'une demi-heure, dès 13h30, son match face à l'Antwerp. C'est la suite et fin de la 7e journée de championnat de football. On épinglera aussi à 18h30 le match qui opposera le club de Bruges à Genk. Et enfin, le téléfilm Au sein des autres a remporté 3 prix au Festival de fiction de La Rochelle en France. Le prix de la meilleure interprétation féminine, le prix de la meilleure réalisation ainsi que le prix de la presse. C'est une coproduction RTBF. C'est une histoire d'amitié forte née dans un service de chimiothérapie entre une femme et un homme, tous deux atteints d'un cancer du sein. Le téléfilm sera diffusé le mois prochain sur la RTBF. C'est la fin de ces informations. Je vous souhaite une très belle fin de week-end.
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0: Merci beaucoup Hélène. Prochain point avec l'info, c'est dans une heure.
20: Et la situation est revenue au calme sur l'ensemble du réseau routier. Je vous rappelle quand même, si vous devez vous rendre à Namur, que ce sont les fêtes de Wallonie ce week-end et donc le centre-ville est entièrement piétonnier durant les festivités.
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0: La météo, quel temps fait-il ce dimanche ?
20: Eh bien, il fera gris tout au long de cet après-midi, même si quelques éclaircies seront possibles, principalement sur les Flandres. On attend de 15 à 20 degrés. Il fera assez frais la nuit prochaine avec de 6 à 13 degrés. Et puis, par contre, demain, lundi, le soleil devrait se montrer assez généreux, en tout cas dans le courant de l'après-midi, avec toujours des températures de saison entre 15 et 20 degrés.
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0: Et nous sommes ravis d'être avec vous pour cette deuxième heure d'émission. On a la chance d'accueillir Laetitia Mampaka. Bonjour Laetitia, merci Bonjour. D'être là. Laetitia, c'est un rayon de soleil. Vous avez une zen attitude qui me fascine.
22: Ah, c'est gentil.
0: Mais c'est vrai, vous rentrez dans la pièce, moi je suis détendue.
22: Oh.
0: Oui, mais c'est vrai, vous pourriez mettre mes filles au lit, ça m'arrangerait. Vous voyez, parce que moi j'ai tendance à être speed. Vous avez une douceur et c'est fantastique. On va justement parler de Laetitia et parler avec Laetitia de son parcours. Vous vous êtes lancée dans des concours d'art oratoire. C'était en 2017 et vous êtes devenue la championne d'Europe d'éloquence.
22: Oui.
0: C'est incroyable, hein, cette aventure.
22: Incroyable.
0: On aura l'occasion de continuer à en parler parce que vous avez continué avec le grand oral que vous avez fait avec, sur France 2, animé par Laurent Ruquier. Avant ça, on démarre en musique avec Annie Cordy et on vous propose d'écouter Le Cazou.

0: C'était Le Casou sur Vivacité à Nicordi.
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0: Laetitia, vous êtes notre invitée. On l'a dit tout à l'heure, vous avez participé à un concours d'art oratoire. Comment, toute jeune, parce qu'à l'époque, vous n'êtes pas très, très vieille quand vous vous lancez.
6: 17 ans.
0: Comment on se dit, je vais faire un concours d'éloquence?
6: Par un défi lancé par ma meilleure amie d'enfance, tout simplement. Elle voulait participer. Elle n'avait pas envie d'y aller toute seule.
0: C'est juste. Et vous faisiez déjà du théâtre ou de l'éloquence en académie?
6: Pas du tout. J'ai jamais fait de théâtre de ma vie. J'ai rien du tout. C'était juste l'envie de l'accompagner.
0: Et il n'y a pas des codes et des choses à préparer pour ces concours d'éloquence?
6: Ah si, si, mais on est jeté dans le grand vide comme ça et on se dit, bon, on a 5 minutes pour essayer de convaincre un public assez impressionnant, c'est 100 personnes. Oui. Mais on se dit, bon, comment je vais faire? Et c'est là où je me rends compte que j'ai beau être bavarde, c'est pas pour autant que je sais m'exprimer devant un public.
0: Parce que vous avez 17 ans, ce oui. concours, on vous donne un thème et vous devez improviser ou un peu le préparer?
6: C'est 5, on arrive le jour même, on a une liste de quelques citations. Et on nous demande de choisir une citation. On est enfermé dans une bibliothèque pendant 1h30, 2h. Et voilà, et quelques temps après, on est devant un public assez sérieux et on doit essayer de les convaincre sur notre réflexion.
0: C'est incroyable. Vous remportez vous devenez la championne d'Europe d'éloquence en 2017. La télévision vous repère parce que vous avez quand même une aura différente par rapport aux autres. Vous dégagez quelque chose d'incroyable, Laetitia, et ça, ne l'oubliez jamais et gardez-le toute votre vie. En 2020, vous êtes finaliste au Grand Râle pour France 2, animé par Laurent Ruquier. Quand on passe d'un concours à le monde de la télé, la petite Belge qui débarque à la télé, comment ça se passe?
6: Alors, je ne me vois pas du tout comme une petite belle. C'est ça qui est fou, c'est que j'ai toujours eu... Bon, j'ai grandi à l'école internationale du CHEP. Oui. Donc, j'ai toujours eu une mentalité, un syndrome afro-américaine au fond de mon cœur. Donc, c'est ça qui m'a peut-être donné ce courage-là. Et j'y vais tout simplement parce que j'ai fait le tour en Belgique et qu'au bout d'un moment, je sens que j'ai plus trop ma place. On prend trop de place trop vite. Oui. Et j'ai cette envie de continuer l'aventure. Donc, j'y vais sans pression aucune, en ne le disant à presque personne. Je m'attendais à absolument rien. Et je me suis amusée. C'était surtout un moment très amusant pour moi. Et c'est là où je me dis que finalement, j'aime bien les caméras.
0: Oui, et ça marche bien. Et les caméras vous aiment bien parce que très vite, le monde du cinéma, 2 ans après, expliquez-nous un peu cette aventure. Vous avez tourné quand même, vous êtes nominée au Magritte du cinéma. On est en 2022, je pense, à ce moment-là.
6: C'est ça.
0: C'est incroyable votre parcours, Laetitia.
6: Mais ça a été tout simplement la réalisatrice Véronique Jadin, que je salue. D'ailleurs, je lui fais plein de bisous, qui est tombée sur une des vidéos, justement, de mon passage au Grand Oral. Ouais. Et donc, je disais à mon entourage, partagez la vidéo, sait-on jamais. Moi, pour moi, j'allais être repérée par d'autres concours d'éloquence, et c'est là où elle me propose le deuxième rôle principal.
0: C'est incroyable.
6: Et comme j'aime les aventures, pareil, j'étais encore étudiante en droit en plus, donc c'est pendant mes sessions de rattrapage, entre 2-3 moments d'études, que je me mettais à apprendre le cinéma sur le tas.
0: C'est incroyable, vous avez joué aussi pour un film de Luc Besson.
6: Exactement.
0: Mais Laetitia...
6: Oui, dit comme ça.
0: Il n'y en a pas beaucoup qui viennent et qui ont tout ça. Hein.
6: Oui, mais c'est pareil, ça a été un ami qui a vu l'audition et c'était d'urgence, il cherchait, ça c'est très drôle, il cherchait une femme noire, ronde, qui parlait extrêmement bien anglais, sans accent.
0: Et c'est votre cas?
6: Et c'est le cas de la plupart des Belges, j'ai envie de dire, par rapport aux Français. Donc en fait, ils avaient fait le tour de la France, mais il y avait vraiment un accent français très prononcé, alors que c'était un film américain.
0: Oui.
6: Alors forcément, on est obligé de venir en Belgique quand on doit entendre quelqu'un qui parle très bien anglais. Et c'est comme ça que j'ai été. Et dans l'après-midi, j'avais le rôle.
0: C'est incroyable.
6: Oui,
0: c'est et puis fou. L'univers comment continue à bien s'aligner devant vous, les choses, les opportunités. Vous avez présenté quand même un sketch, Il était une joie, donc un extrait de votre spectacle,
6: oui.
0: C'est ça, à l'Élysée, devant les chefs d'État au 19e sommet de la francophonie. J'adore parce que Laetitia, son CV est énorme, elle a fait plein de choses et elle est cool. Et puis là, vous revenez sur scène à Bruxelles, au théâtre de la Toison d'Or. Pourquoi c'est important pour vous, malgré tout ce qui se passe, et j'espère qu'il y a encore de beaux projets pour vous, de revenir à l'essentiel, une scène, un public, une grande salle et partager.
6: Bien parce que c'est là où on se rappelle pourquoi on a commencé à la base, et il y a ce plaisir d'avoir toujours cette histoire à raconter. Lorsque j'ai commencé à écrire ce spectacle, je ne savais pas quelle serait la fin de ce spectacle. Il était une joie, c'était plus une envie qu'une réalité, et aujourd'hui c'est une réalité, et cette fin, je sais pas si je peux dire une fin, mais en tout cas ce bout de chemin heureux, j'ai envie de le partager avec d'autres. Pourquoi? Parce que j'ai toujours eu l'impression qu'il fallait être né à Los Angeles pour rêver grand, qu'il fallait venir à la limite même de Paris pour rêver grand. Je viens du Bourinage et je vais exactement là où je souhaitais aller, et j'ai envie de revenir un peu à la source et de raconter cette histoire pour dire que je ne suis pas du tout une anomalie. Oui. C'est juste possible pour tout le monde et pour nous aussi.
0: Tout est possible, il suffit d'essayer.
6: J'y crois sincèrement.
0: Et on a bien raison. On va vous écouter au Festival International du Rire de Liège, c'était en 2023.
6: Non, allez-y, continuez. Stop. Bonsoir.
7: Bonsoir.
6: Waouh, vous m'avez pas bien regardé. J'ai dit bonsoir.
7: Bonsoir.
6: Oh là, vous commencez à respecter mon charisme. Je sais ce que vous pensez. Vous êtes en train de vous dire, oh, on dirait une star américaine. Et effectivement, j'ai toujours trouvé que j'avais ce je ne sais quoi pour devenir une grande star. Malheureusement, ma mère n'a pas senti cette histoire quand elle était enceinte de moi, puisqu'elle a décidé de m'accoucher dans une contrée lointaine, loin de tout espoir, de civilisation. J'ai nommé le Bourinage. Tout le monde voit le Bourinage. Pour ceux qui ne voient pas, vous voyez Charleroi ? Enlevez la gare. Pour ceux qui visualisent toujours pas, imaginez un désert avec seulement deux choses. Un magasin de bière et une friterie. Du coup, forcément, en grandissant, je me rends compte d'une chose, c'est que contrairement aux autres nécessiteux, moi, en tant qu'enfant d'immigré, mes parents avaient le choix. Ils auraient pu me mettre au monde n'importe où. Donc vient la question, pourquoi? Et ma mère me parle qu'en fait, elle avait entendu parler d'une école internationale et qu'elle rêvait de m'y inscrire pour que je puisse apprendre à parler un maximum de langues différentes. Malheureusement, la seule chose que j'ai réussi à faire là-bas, c'est apprendre à conjuguer le verbe grossir dans un maximum de langues. En italien, on dit tiramisu. En portugais, on dit pastéis de nata. Et en bourrin, on dit dimchou, avec ma fricadelle, s'il te plaît. Tu me donnes une mitraille, s'il te plaît, avec de l'andalouse et de la samouraï. Stop. Ouais, j'ai un timing à respecter, mais vous inquiétez pas, mes blagues sont à emporter aussi. Vous rirez à la maison. Et cette éducation m'a donné une culture totalement différente de celle de mes parents. Par exemple, je me souviens le jour où mon hamster est décédé, après une très longue vie, de 2 semaines et demie. Et je me mets à pleurer, mais vous voyez les larmes, les vraies larmes. Les larmes tellement profondes qu'on les entend plus, on les voit. Ces larmes-là, ma mère me trouve en train de pleurer. Dans son esprit, seul un être humain mérite ce tel degré de tristesse. Donc pour elle, quelqu'un de la famille est mort. Solidarité, elle pleure avec moi. Ma fille du courage, c'est qui est mort? Maman, c'est Popcorn. Vu qu'on est congolais, c'est possible que quelqu'un s'appelle comme ça. Elle n'a pas tout de suite compris qu'il s'agissait. Thank you.
8: popcorn. C'est du côté de ton père, ça. C'est... Hein? Alors, en voulant chercher une identité, j'ai décidé de devenir artiste pour le plus grand désespoir de mes parents. Alors, chacun a eu des différentes réactions. Mon papa m'a carrément fait signer un contrat qui m'oblige à lui rembourser la totalité de la somme qu'il a dépensée dans mes études. À partir de la maternelle, j'ai fait Master 2. Mais il a oublié que j'étais intelligente. On a tout précisé dans le contrat, sauf la devise. Vous connaissez les francs congolais? Il va bientôt les revoir, en tout cas. Ma mère, elle, c'était difficile parce que je sentais qu'elle avait honte de moi. Mais elle essayait de le cacher, mais c'était trop flagrant. Surtout dans la différence de traitement entre moi et mon petit frère. Comment vous décrire mon petit frère? Il a décidé de me gâcher la vie. En d'autres termes, il est médecin. Et ça se voit quand on va aux fêtes, la différence comment ma mère nous présente. Alors elle, c'est ma fille, elle est clown... Voilà, artiste. Mais mesdames et messieurs, mon fils, ma bataille, mon projet Mbappé, mes 9 mois rentabilisés, médecine. Par rapport à tout ça, j'ai eu envie de me rapprocher un petit peu de ma foi, en me disant peut-être que Dieu va m'aider. Je le croyais jusqu'au jour où j'ouvre la Bible et je trouve un verset qui m'a choquée. Le verset qui dit que la gourmandise est un péché. Pourquoi on ne m'a pas prévenue? Vous imaginez un petit peu? Il y a des gens qui n'iront pas au paradis et ils devront expliquer la raison. Il y en a qui diront adultère. D'autres feront alcoolisme, et puis tu auras moi, KFC, Durumpita.
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9: Et nous sommes toujours en direct des 100 km de Cap 48, deuxième journée, nous sommes dimanche, les gens marchent depuis hier, je regarde hein, ces personnes arrivées depuis tout à l'heure, il y a une chose assez amusante, on reconnaît immédiatement ceux qui viennent de faire 100 km et à leur façon de marcher, figurez-vous, après autant d'heures d'efforts, le corps commence forcément à envoyer quelques messages, des pieds qui chauffent, des jambes raides, des épaules fatiguées, cette envie assez universelle finalement de trouver une chaise. Hein. Mais ce qui est étonnant, c'est le contraste entre le corps épuisé puis les visages, parce que les gens me disent parfois plus jamais ça et les sourires semblent déjà répondre on verra l'année prochaine. Il y a Guillaume qui est avec moi juste en face de moi. Bonjour Guillaume.
10: Bonjour Pascal.
9: Alors vous êtes rentré il y a longtemps, des 100 km, ça y est, ils sont faits?
10: Oui, ils sont faits, on vient de terminer il y a quoi, une dizaine de minutes.
9: Comment ça s'est passé globalement?
10: Bien, bien, on est très content d'être arrivé, on a des doutes, mais voilà, le pari est réussi, on y est arrivé tous les deux.
9: Ouais, vous avez marché avec votre femme,
10: tout
9: c'est
10: à
9: ça
10: fait, oui.
9: Voilà, tout
10: Nathalie,
9: à fait.
10: Oui.
9: Nathalie.

0: là pour le moment, à l'heure où je vous parle.
1: Pour le moment, clairement, c'est l'estomac.
0: Ah, c'est l'estomac, c'est pas les pieds alors. Pourquoi l'estomac alors?
1: Parce que, bah voilà, ça fait maintenant 27 heures qu'on a commencé et on doit l'alimenter sans cesse avec du sucre, du salé et des gels et des choses qu'on n'a pas l'habitude. Et à un moment, il dit stop. Et là, il faut attention de, justement de continuer pour avoir l'énergie.
0: Ouais. Donc, sur le parcours, Guillaume, est-ce qu'il y a un objet dont vous êtes tombé amoureux pendant ces 100 km? Je ne sais pas, une paire de chaussures, une paire de chaussettes, un bâton. Un bâton, ça peut servir aussi. Ouais.
1: Alors, l'objet qui me marque, dont je me souviens, c'est... il y avait une peluche qui traînait, une grosse peluche en dalmatien, zèbre, au final je ne sais même plus laquelle c'était. Et quand on voit ça de loin, dans le noir, on se dit mais qu'est-ce que c'est ce truc? Puis on a un peu peur parce qu'on est seul dans le noir et puis on s'approche, on se dit tiens c'est une bûche de bouleau et puis en fait non c'est...
0: C'était une peluche en
1: c'était
0: fait.
1: Une peluche,
0: ouais. Vous êtes arrivé à un truc, vous êtes revenu ici et vous êtes tombé dans les pommes.
1: Tout à fait. Au 60e kilomètre, j'ai eu, je parlais de l'estomac, j'arrivais plus à m'alimenter correctement et hypoglycémie. Et on m'a dit tout blanc.
0: Un petit peu de sucre et c'est reparti. Si je vous inscris maintenant au 100 km 2027, votre tête dit oui et votre pied, enfin vos deux pieds plutôt, parce que vous en avez deux, ils disent quoi?
1: Ils disent oui.
0: Ils disent oui aussi.
1: Oui, oui.
0: Mais c'est reparti alors.
1: En mode relais où comme ça on profite un peu plus et le corps subit un petit peu moins.
0: Alors avec nous également Alison qui est juste en face de nous. On est dans la salle de soins. Hein, c'est là où on masse, c'est là où on soigne les petits bobos. Juste devant moi, quelqu'un est en train de percer des cloches. Hein, comme ça, je vous explique ce qui se passe exactement. Et Alison, vous êtes podologue. Bonjour Alison.
2: Bonjour.
0: Alors quels sont les bobos qu'on soigne le plus sur les 100 km de Cap 48 alors?
2: Alors principalement, c'est vraiment tout ce qui est flicten, donc les ampoules, les cloches plus précisément, couramment. Donc à force de marcher, il y a des échauffements au niveau des pieds. Donc soit c'est des échauffements qu'on vient protéger pour éviter justement ces formations de flicten, ou alors c'est quand elles sont présentes, égorgées, qu'on vient les percer et venir les protéger pour les marcheurs qui continuent de marcher venir protéger pour pouvoir rentrer à la maison tranquillement.
0: C'est très visuel ce que vous êtes en train de nous raconter quand même.
2: Oui.
0: Bon appétit pour les gens qui sont en train de manger.
2: C'est vrai.
0: Cette heure-ci. Et donc Alison, ici vers 16h, ça sera presque terminé. Vous avez aussi un boulot de psychologue aussi, il faut les rassurer ces gens, non?
2: En fonction de l'état de leurs pieds, parfois on peut les rassurer en leur disant qu'ils peuvent quand même continuer à marcher. Et puis après, c'est aussi qu'ils doivent écouter leur corps parce que parfois, on veut continuer, mais il faut savoir aussi parfois dire stop ou dire tant pis, je ne ferai peut-être pas les 100, j'en ferai peut-être 10 de moins, 20 de moins, mais on les fera quand même et on en fera d'autres. On fait une petite pause et on continue. Donc, ça, c'est vraiment les encourager. Quoi.
0: Super, Alison, merci pour ce que vous faites. Merci, Guillaume également. On va se retrouver tout à l'heure en direct, toujours de Malmedy. Les 100 km de Cap 48 se poursuivent jusqu'à 16h et on est là pour vous faire vivre cette chouette opération.
3: Dans quelques instants, on va écouter une autre artiste qu'on aime beaucoup, c'est Constance.
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3: Laetitia Mampaka qui sera au Théâtre de la Toison d'Or du 7 au 24 octobre. Réservez, foncez, allez la voir, évidemment, pour la découvrir. C'est quoi les futurs projets, Laetitia?
9: Bonne question.
3: Il y en a en préparation, ou des envies particulières?
9: Oui, en fait, tout s'aligne comme je le souhaitais. Donc, il y a des pourparlers de beaucoup de choses. C'est vrai que je développe aussi de plus en plus ce milieu de l'éloquence. Aujourd'hui, on me classe plus dans confiance en soi, le développement personnel.
3: Non, mais Laetitia, c'est dingue ce que vous dégagez, hein. C'est pour
9: c'est
3: de vrai. Engager Laetitia, les gars. Ah, une classe turbulente, elle va tout de suite leur expliquer. C'est comment on doit faire.
9: J'aime beaucoup ça, en plus.
3: Mais oui.
9: J'ai beaucoup aimé ça. J'étais professeure d'éloquence dans mon ancienne école d'éloquence. mon ancienne école d'art oratoire, c'est un lapsus révélateur. Oui. Mon ancienne école secondaire, et j'ai beaucoup apprécié. Aujourd'hui, je me laisse un peu aller. Je pense que je suis arrivée à cette étape de carrière où je peux vraiment avoir le plaisir d'ouvrir ma boîte mail et de voir un peu les aventures que l'on me propose et de dire oui ou non selon mes disponibilités.
3: Oui. Comment vous percevez les autres artistes qui sont avec vous? Vous êtes aussi en télévision. On vous retrouve dans Les Piquantes sur Teva, où vous êtes entourée aussi de chouettes nanas. Vraiment. Comment on se sent dans le milieu en tant que femme?

0: tant que femme qui a décidé de l'ouvrir, de raconter les histoires et d'être là?
1: Bah, aujourd'hui, j'ai vraiment le plaisir. J'ai l'impression d'avoir commencé à un moment où c'était un peu Disneyland. Je l'ai fait sincèrement, sans aucune arrière-pensée. Et je pense que je le vis d'une belle manière. Mmh. J'ai trouvé ma place, c'est le plus important. Et je vois chaque personne avec qui j'ai pu commencer, qui se développe, qui apprend à s'assumer, qui crée son petit univers. J'ai l'impression qu'on est vraiment une sorte de petit parc d'attractions et chacun trouve un peu son manège.
0: Oui. Ah, c'est joli ça comme image. On va écouter une artiste qu'on aime beaucoup, c'est Constance. On a décidé de l'écouter parce que car si vous dites que vous êtes une diva, elle, son premier spectacle s'intitulait Je suis une princesse bordel. On parlait d'Hollywood avec vous, qu'on n'a pas besoin de vivre à Los Angeles pour devenir une grande star. Ben, elle a toujours dit Je suis une princesse bordel. Elle est claire, nette et précise. On a pu la découvrir dans l'émission de Laurent Ruquier. On l'écoute dans Le Prince Charmant.
2: Tup, tup, tup, tup. Bonsoir. Je m'appelle Constance et je demande pas la lune. Non, juste un truc simple, genre un mec beau, sympa, riche, intelligent, qui vient me chercher sur son cheval blanc et sans pension alimentaire à payer. Un homme toujours disponible, qui brille des dents quand il sourit. Le matin, il me dirait « Je te trouve ravissante ». Excuse-moi d'être aussi sensible, mais chaque réveil à tes côtés est comme une nouvelle naissance. Et tout ça en anglais. Il me ferait des cadeaux, des surprises, il ne regarderait que moi, je serais son centre merveilleux. Il organiserait des soirées, pour moi, avec nos amis. Des amis formidables, remplis de paillettes, qui sentent bon la vanille, avec des rires merveilleux. On serait un exemple de couple. Le couple parfait que tout le monde veut avoir à sa table. Comment ? Venir passer le week-end dans votre pavillon de banlieue ? Non, non, je ne crois pas, non. La vie, ce serait champagne, rose, désir, satin, surprise et même parfois poppers. Tout serait parfait. Lui, il ne sentirait même pas la transpiration après avoir fait du sport pour entretenir son corps parfait. Oh mon Dieu, chéri, mais tu portes le sloggy comme un ange. Une haleine impeccable, jamais de caca dans les yeux le matin. À chaque retrouvaille, dans un champ de coquelicots en fleurs, je pourrais courir dans ses bras. Il me ferait tourner dans les airs en me disant « Tu es légère comme une plume, mon amour. » Et tout ça en croate. Voilà tout. Enfin, je veux dire, c'est tout ce que je demande. C'est même un minimum, non? Non? J'ai dit une connerie. Ah oui, c'est vrai. Tout le monde a sa vie, ses problèmes, ses chaussettes, ses toilettes, ses poils. Cendrillon, la belle au bois dormant, je continue. Ben oui, ça fout la merde tout ça, hein. Parce que le prince charmant, enfin soi-disant charmant, hein, c'est un petit poison, un sadique, une toute petite caquette. Mon amour, je t'ai vu au beau milieu d'un rêve, tu m'étonnes. Une fois qu'il t'a mis une cartouche, c'est plus qu'un coup de vent, le mec. Et dire que quand il vous a rencontré, il a osé vous demander « Mais comment se fait-il qu'une fille aussi belle que toi soit seule ?» Et vous, vous avez répondu naïvement, en rougissant « Je ne sais pas, je crois que j'ai pas encore rencontré la bonne personne. » Alors qu'en fait, avec le recul, vous auriez pu dire « Parce que mon cœur est en lambeaux à force d'être piétiné par des baratineurs dans ton genre ?» Allez, va retrouver ta femme. Déçue-moi ? Oh non, pas du tout. Il faut pas être comme ça. Ah, tiens, je marche dans un truc mort. Ah non, c'est rien, c'est mon cœur. Mais qu'est-ce qu'il faut faire? Arrêter d'attendre le prince charmant? Mais moi, je veux de la passion, de la fusion, du glamour, du Roméo et Juliette. Je veux pas me caser avec un informaticien qui pue de la gueule le soir en rentrant du travail. Je veux pas qu'on m'appelle bébé et qu'on pète dans mon lit. Je ne veux pas d'un couvre-lit avec des dauphins et des enfants qui s'appelleraient Kevin et Kimberly. Je ne veux pas d'un mec en survêtement qui m'attend de vautrer sur le canapé la main dans le froc et qui m'emmène le dimanche au salon du tuning. Mais non, d'une b***, où sont les hommes? Ok, je vois le genre. Je fais ma valise. Je pars vivre au pays des gens heureux qui vivent tout au milieu des fleurs et des fraises, tagada. Constance, Constance, mon petit bichon. Oui, tu sais, la vie, c'est pas comme ça. Hein. Non, il faut que tu sois plus méfiante, moins idéaliste. Tu sais, la vie, c'est bla, bla, bla. Je suis une princesse, bordel, vous me faites toucher. Je suis une princesse, je suis jolie et je suis gentille.
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0: Laetitia, vous êtes avec nous. Alors c'est vrai qu'on parle de vous, on parle d'éloquence parce que c'est comme ça que tout a commencé et c'est ça qui vous anime et qui vous habite. Est-ce que l'éloquence sur des réseaux sociaux qui vont vite, qui sont courts, qui sont brefs, est-ce qu'on peut tout mêler? Est-ce qu'on peut mêler l'éloquence et la rapidité des réseaux?
1: Oui, mais il faut être incisif, il faut être très court, très clair, et c'est un peu ça. Aujourd'hui, les gens n'ont plus le temps d'écouter. Ils n'ont parfois même plus la capacité de réellement écouter. Et donc, il faut vraiment réussir à percer les murs du son, tout simplement, en un rien de temps. Je ne pensais pas avoir ma place, surtout sur des plateformes comme TikTok. Et finalement, il y avait un besoin aussi des nouvelles générations, aussi des plus jeunes que moi, d'essayer d'apprendre à s'exprimer. C'est une vraie souffrance quand on ne sait pas parler. Donc, quand je leur propose quelques conseils, eh bien, finalement, ça passe.
0: Oui, et ça passe et vous essayez d'aller les chercher, les titiller en leur proposant quoi ?
1: Oh, je leur parle de mon parcours, surtout pour les inspirer, pour essayer de les aiguiller, une sorte de grande sœur, mais aussi de tout simplement des erreurs que j'ai eues à commettre pour qu'ils évitent ces erreurs-là. Je suis très story time, très confiance en soi. En fait, leur donner le courage tout simplement de continuer à avancer.
0: Et c'est important d'être partout et d'avoir ce genre de messages pour les plus jeunes. Et l'inspiration, vous la trouvez comment ? Qu'est-ce qui vous inspire au quotidien ?
1: Ma vie, ma famille, mon entourage, mes sources de réflexion, tout ce que je lis, mes principes, mes valeurs. En fait, j'essaye vraiment d'être authentique et de sortir mes tripes et les mettre sur la table. C'est pas élégant dit comme ça.
0: Non, mais on a l'image, mais c'est vrai.
1: J'essaye d'être authentique au point où si je n'ai rien à dire, je ne dis rien.
0: Ah, et ça, c'est bien.
1: Oui.
0: Et certains devraient en prendre note.
1: Ah oui.
0: Si vous n'avez rien à dire, ne dites rien, les gars. On vous propose un petit questionnaire de tu préfères dans quelques instants. Ne bougez pas.
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0: On va vous demander de faire des choix, Laetitia. D'accord. C'est pas toujours facile. Non. On a essayé la semaine passée avec notre invité Kostia. Il a eu du mal à choisir. On vous propose le même questionnaire entre deux artistes, Bourvil ou De Funès.
1: Oh, De Funès.
0: Oui.
1: Oh, De Funès. Qu'est-ce que j'aime la gestuelle. Et puis, c'est très proche du théâtre congolais où on est beaucoup dans l'art de l'espace. Non, De Funès, c'est sûr.
0: De Funès, c'est sûr pour Laetitia. Père Noël est une ordure ou bronzé fond du ski?
1: Les bronzés font du ski.
0: Ah oui, vous préférez.
1: C'est plus mon classique à moi, oui.
0: Ah, c'est votre classique à vous. C'est bien, on l'a noté. Jérôme de Warzé ou Cody?
1: Ah oui. Alors là, je... Ah oui.
0: Jérôme ou Cody. Bon, il ne leur arrive rien si on ne les choisit pas.
1: Je vais prendre Cody alors.
0: Cody, c'est notre Cody qui est choisi. Muriel Robin avec son sketch L'Addition, sketch culte, ou Florence Foresti avec L'Avion de Barbie.
1: Ah, oh, Florence Foresti, ouais. Pour les mêmes raisons que de finesse, sa gestuelle, ses expressions faciales, c'est juste iconique pour moi.
0: Ouais. Véronique Gallo ou Laura Laune, deux Belges, deux styles différents.
1: Ah ben Véronique alors.
0: Véronique Gallo. Benoît Poulvord ou François Damiens.
1: Ah ben François Damiens. Ça, franchement, je dois le dire, il m'a ôté de la dépression pendant mes périodes universitaires. Oui, vraiment, je connais tout par cœur.
0: Il y a François Damiens et il y a Roland Garros.
1: Je suis d'accord, franchement je suis d'accord. Ah non, il m'a trop sauvé.
0: Sarah Lélé ou Guillaume.
1: Ah.
0: Ils arrivent tous les deux dans Quotidien. Ils ont oui, fait leur oui, début oui, oui, dans oui. L'émission de Yann Barthès. Guillaume déjà depuis un an. Sarah Lélé à cette rentrée.
1: Je vais prendre Sarah Lélé.
0: Sarah. Et puis les Inconnus ou les Nuls. Je sais pas si c'est votre génération, les Inconnus ou les Nuls.
1: Les Nuls, je connais plus.
0: Ouais.
1: Je connais plus, donc je vais choisir les Nuls.
0: Vous avez vu sûrement Astérix et Obélix, Mission Cléopâtre.
1: Oui.
0: D'Alain Chabat.
1: Oui.
0: Avez-vous vu La Cité de la Peur d'Alain Chabat?
1: Ah non.
0: Non, c'est moins votre génération.
1: Ça. Non, j'ai pas cette culture-là.
0: Ouais, ouais. Et c'est là que je me prends en coup de vieux.
1: Mais
0: je
1: pense
0: que si on a 10 ans de différence. Vous êtes de 95.
1: Oui, c'est
0: je
1: ça.
0: Je suis de 85. Ce sont nos 10 ans de différence, Laetitia. Astérix, Obélix, Mission Cléopâtre, est-ce que pour vous, on pourrait le noter dans un registre de films cultes?
1: Ah oui.
0: Oui?
1: Ah oui.
0: Quel est pour vous le film le plus culte qu'il existe?
1: Le film le plus.
0: Alors... Dans l'humour. Hein.
1: Ah, dans l'humour.
0: Ouais.
1: Oh ben le dîner des cons.
0: Le dîner des cons, bah oui, grand classique, oui. Oh, j'adore. Et vous savez, je l'ai regardé il n'y a pas longtemps.
1: Pareil.
0: Eh ben ça n'a pas vieilli non, de ouf. Parce que comme c'est une pièce de théâtre, à la base, ça n'a pas énormément vieilli.
1: Mais c'est excellent. Enfin, ouais. Je l'ai revu ces derniers temps. Ils en ont refait une sorte de trend sur TikTok. Je vois les jeunes retourner
0: dedans. Oui, c'est vrai. Mais c'est vrai, vous avez raison.
1: C'est vraiment, mais indémodable.
0: Oui, le dîner de cons avec le regretté Jacques Villeray, évidemment. On va écouter, parce qu'on n'écoute que des nanas, et tant mieux. Aujourd'hui, c'est Claudia Tagbo qu'on va retrouver sur scène. On va l'écouter dans son sketch intitulé « Les hommes et leurs mensonges ».
7: Je suis venue parler des mensonges des mecs. J'en ai marre de vos mensonges. Est-ce qu'il y a des filles dans la salle ce soir? Ouais! On en a marre des mensonges des mecs! Attends, je vois. Ouais, je vois, les gars, vous dites non, mais attends, les filles, vous aussi, vous montez. Oui, je sais, on ment. Mais on ment avec classe! Bah ouais! Tu tapes le décolleté, tu mets le miel, tu le regardes droit dans les yeux. Écoute-moi, bébé. Je ne t'ai jamais trompé. Le gars, il est tellement plongé dans ton décolleté qu'il avale tout ce que tu lui dis. Alors qu'un mec, quand ça ment, tu le vois tout de suite. Il va commencer par t'appeler par ton vieux surnom, tu sais, celui que tu n'aimes pas. Pupus. Dès qu'il dit pupus, tout ce qui vient derrière, mensonge. Et un mec, quand il ment, il a des tics. Non mais c'est bon, je suis au travail. Oh, mais c'est bon, on peut pas discuter avec toi de toute façon, hein. La fuite, et leur mensonge, ça va loin. Des fois, ils ne se rendent même pas compte. Tu es dans ton moment câlin avec ton gars et tout. Hein? Il a une panne sexuelle. Il est capable de te regarder dans les yeux. Je comprends pas. C'est la première fois que ça m'arrive. Hey, les mecs, je vous dis ça ce soir. Cette phrase, c'est un mensonge. Cette phrase, elle est juste humiliante pour nous, en fait. Un mec, dès qu'il est touché dans sa virilité, sa première excuse, c'est toujours « Je comprends pas. C'est la première fois que ça m'arrive. » Bizarrement, j'ai jamais fait l'amour avec un mec qui m'a fait grimper au rideau, palpiter le cœur et qui à la fin a fait « Tu sais bébé, c'est la première fois que ça m'arrive. » Ah, j'ai jamais eu. Ah, j'avoue, je suis une fille à l'ancienne. Je pense qu'il y en a plein dans cette salle. Quand je rencontre un mec, j'ai besoin de temps avant de faire les affaires, comme on dit. Donc le jour où je sais que ça va arriver, je sors les gros moyens. Épilation, jambes entières, maillot et sel. Et Dieu sait que le minou, ça fait mal quand tu enlèves les poils. Donc, tu te mets du parfum, de l'huile, tu vois, le tout, $90. Tu viens, tu t'offres. Le mec, il vient, tu lui fais un petit bisou dans l'oreille, les préliminaires. Et là, tu entends. Je comprends pas, c'est la première fois, ça m'arrête. $90, tu vas me rembourser ça tout de suite.
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8: Et oui, toujours en direct de Cap 48, les 100 km de Cap 48 ici à Intermils. Nous sommes à Malmedy et nous sommes avec Ingrid qui vient de terminer avec son groupe. Comment ça s'est passé, Ingrid, globalement?
9: Mais super bien. Ouais. On a super kiffé, comme on le dit.
8: Oui, c'est vrai.
9: On a été très courageux.
8: Oui, alors le 11, c'est qui? Alors, le présentez-moi un petit peu le groupe. Oui.
9: Et JC, son mari.
8: Alors, vous me disiez Maureen et son mari. Alors, on a un médecin, on a...
9: Une infirmière.
8: Oui, et vous-même?
9: Une maman.
8: Une maman, une voilà, maman. C'est ça. Et ouais. Donc, la raison pour laquelle vous avez décidé de faire les 100 km de Cap 48, quelle est-elle alors?
9: Moi, c'est parce que j'ai 5 enfants,
8: oui.
9: Dont un grand garçon qui a fait un accident il y a 3 ans et qui est porteur de handicap maintenant.
8: D'accord, et ça donc, a tout son sens, ouais. Évidemment. Est-ce qu'il y a une personne à laquelle, alors forcément, vous avez pensé? Oui, voilà, c'est Arthur, ouais. C'est lui qui vous c'est a lui. Porté ça, ouais. Pendant ces 100 km.
9: Tout à fait.
8: Est-ce que ça a été dur? Qu'est-ce qui a été dur?
9: Eh ben non, en fait, mis à part que j'ai un petit problème de talon et donc j'ai dû me préserver, mais super ambiance.
8: Ouais.
9: On s'est super bien soutenus.
8: Comment on fait pour se soutenir justement?
9: On
8: dit quoi? On chante?
9: On chante, on danse.
8: Alors, on chante quoi? Ça m'intéresse.
9: Bah, ce qui passe dans les oreilles.
8: Ah oui, c'est ça, oui.
9: On chante très faux.
8: On chante très faux, oui.
9: On danse, on se taquine, et puis parfois on s'isole.
8: Oui, je suis passé en voiture tout près de la forêt. C'est vous que j'ai entendu pendant la nuit chanter faux, c'est
9: la
8: ça?
9: La pluie, c'est nous.
8: Ah oui, oui. Quel message est-ce que vous voulez envoyer peut-être aux personnes qui hésitent l'année prochaine en 2027 de faire cette grande opération et de marcher 100 km pour Cap 48?
9: Ben on est bien plus fort que ce qu'on croit.
8: Oui.
9: Et donc il faut y aller.
8: Allez, voilà, ben ça hésiter. C'est une belle moralité, belle morale. Merci beaucoup, Ingrid.
9: Merci à vous.
8: Merci. Et au en moi. Plus de cela, Ingrid vient de passer. Vous venez d'appuyer sur le buzzer, ouais. Avec l'équipe. Hein.
9: Ouais.
8: Il y a quoi? Il y a à peu près 3 minutes, 3-4 minutes.
9: Fait.
8: Et tout cela se fait en fanfare, les amis, avec la fanfare DMA Band qui va jouer justement pour nous ici. C'est parti, 3, 2, 1, on y va.

0: Prenez de quoi noter, c'est parti, c'est pour l'agenda.
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0: Et si on a envie d'aller voir Laetitia Mampaka sur scène, ça se passe au Théâtre de la Toison d'Or du 7 au 24 octobre. C'est un spectacle qui a évolué depuis que vous avez lancé la première fois.
2: Ah oui, oui, oui, il a évolué dans, ne fût-ce que dans ma personne, dans ce que je peux raconter, parce que j'aime bien aussi donner des petites nouveautés. Mmh. Il a évolué de manière vraiment magnifique, oui, pour moi.
0: On peut vous voir sur scène le mercredi à 19h30, jeudi, vendredi et samedi à 20h30. Il y a toujours un stress quand on commence une longue série de représentation.
2: Un gros syndrome de l'imposteur, ça c'est sûr.
0: Vrai.
2: Pour le TTO qui était pour moi vraiment un objectif aussi. Oui. On a l'habitude de faire les premières parties quand on démarre et on regarde un petit peu émerveillé l'humoriste qui est sur scène en se demandant si un jour on arrivera à ce niveau-là. Donc c'est vrai qu'il y a un gros syndrome de l'imposteur. Je regarde presque souvent la billetterie, je dis est-ce que ça va, est-ce qu'il y a des gens. Et c'est vrai que c'est un bon moment, c'est un bel exercice de cardio, un bon moment de rencontre et de manière personnelle, ce que j'aime le plus, c'est voir les familles. Oui. Ça, j'aime beaucoup. J'ai des parents qui viennent, par exemple, la dernière fois que je l'ai fait, les parents étaient là à la première date et puis ils revenaient avec leurs enfants, les adolescents, la mamie. Je trouve ça magnifique.
0: Et pourquoi c'est important pour les auditeurs qui nous écoutent aujourd'hui et qui se disent, ah bah oui, je vais t'emmener, tu vas aller voir. Pourquoi c'est important que les plus jeunes viennent aussi vous voir?
2: Mais ce que j'aime, c'est que j'ai eu un jour la mère, la fille et la grand-mère.
0: Génial, trois générations.
2: Exactement. Et chacune a son histoire. Ça permet d'avoir certaines discussions puisque je parle aussi de ce moment où on se défait un petit peu du regard de l'autre, y compris du regard de nos proches, pour enfin oser essayer d'être qui l'on veut être indépendamment du regard familial. Oui. Et donc certains m'ont dit mais merci parce que ça a permis à ma mère de comprendre certaines choses, merci parce que ça a permis à mes enfants de comprendre certaines choses, et puis c'est bien d'avoir des refs comiques, des références ensemble, des petites blagues qui peuvent perdurer au sein de la famille et tout le monde comprend.
0: Oui, ça c'est le magique, c'est le partage, c'est la cohésion de groupe aussi, c'est d'être tous ensemble. On note donc bien, du 7 au 24 octobre, et enfin un coucou à Nathalie Huffner qui est la directrice de ce théâtre et qui fait énormément pour les artistes.
2: Travail exceptionnel.
0: Oui, gros bisous à Nathalie. D'autres dates à noter dans votre téléphone, c'est Michaela Giraud qui nous propose, c'est une star du stand-up italien, Michaela Giraud. Elle pose ses valises à Bruxelles pour une étape unique de sa tournée européenne. C'est vraiment un one-woman show mordant sur le corps, l'amour et l'acceptation de soi en version originale, sous-titrée, portée par l'énergie survoltée de l'humoriste romaine. C'est incroyable, je pense que c'est un moment unique que vous pourriez découvrir du côté d'XL. C'est le 1er octobre. On vous propose également La Folie des Glandeurs. Franck et Mohamed Bounouara qui vous proposent, c'est un CV explosif, qui nous propose au Pôle emploi. Et donc vous allez rire avec eux. Et puis c'est une amitié aussi sincère à ne pas manquer. Et ça se passera du côté de la Comédie Centrale de Charleroi. Et puis c'est James Dino qu'on embrasse et qu'on aime fort, qui est passé aussi par le Théâtre de la Toison d'Or. C'était l'année passée. Il vous propose Hors Antenne à découvrir le 3 octobre à la salle de l'Institut Saint-Albert à Jedogne. James Dino qu'on embrasse aussi. Merci Laetitia d'avoir été notre invitée. Merci à vous. Restez comme vous êtes, dans le partage, dans la bienveillance. On ne vit qu'une fois et on doit rencontrer et voir sur scène des gens comme vous. Il faut inciter les gens à aller vous voir. Gros bisous et passez un bon week-end les amis.

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2: Merci de nous suivre sur RTBF Vivacité. Il est 14h, c'est donc le moment de s'informer. Voici le journal. Bonjour à toutes et tous. Le temps est morose pour la journée sans voiture à Bruxelles. Mais cela devrait s'arranger cet après-midi. Ce matin, sous la pluie, les plus courageux ont enfourgé leur vélo. Mais l'engouement est moindre que lors des éditions précédentes, plus ensoleillées. Raison de plus pour se concentrer sur les activités proposées dans le métro à Bruxelles, qui fête aujourd'hui ses 50 ans. Vous pouvez par exemple visiter le dépôt Jacques Brel, qui ouvre exceptionnellement ses portes au public jusqu'à 16h. La STIB vend aussi une série d'objets souvenirs, chaussettes, tasses, sweatshirts, métro en briques Lego, une collection anniversaire que vous pouvez découvrir sur le site de la STIB. Les journées du patrimoine se poursuivent aussi ce dimanche à Bruxelles. Visites guidées, promenades, balades à vélo, expositions, conférences, spectacles et ouvertures exceptionnelles de sites sont au programme de ce week-end. Sous le slogan « Notre paysage, notre héritage », plusieurs points de vue habituellement inaccessibles sont accessibles aujourd'hui, comme la tour sud de la cathédrale Saint-Michel-et-Gudule, l'ancienne administration centrale de la RTT et la tour Brusilia à Skarbek. Plusieurs châteaux sont aussi ouverts au public, comme celui de Rivieren à Ganshoorn et celui de Tournai-Solvay à Boisfort. Près de 4 millions d'électeurs allemands sont appelés aux urnes aujourd'hui pour deux scrutins régionaux où la poussée du parti d'extrême droite AFD et de la gauche radicale pourrait menacer le chancelier Friedrich Merz. Les opérations de vote à Berlin et en Mecklembourg-Poméranie occidentale doivent se dérouler jusqu'à 18h, heure à laquelle les premières estimations doivent être publiées. Les États-Unis mettent en garde, ils redoutent une escalade rapide des hostilités au Moyen-Orient face aux attaques des Houthis du Yémen contre l'Arabie Saoudite, dont la capitale Riyad a été visée pour la première fois depuis des mois par ses combattants pro-iraniens. Le président américain a interrompu son séjour dans la résidence présidentielle de Camp David, où il devait rester tout le week-end pour rentrer à la Maison-Blanche. Les États-Unis ont appelé hier à la prudence leurs ressortissants qui se trouvent au Moyen-Orient en raison de ces attaques des Houthis qui disent avoir visé des sites sensibles de Riyad et des installations du géant pétrolier saoudien Aramco. En cyclisme, les championnats du monde démarrent ce dimanche à Montréal au Canada avec le contre-la-montre sur un parcours rapide de 39 km, un parcours plat mais technique. Le grand favori est belge, c'est bien sûr Remco Evenepoel, le triple tenant du titre qui pourrait devenir le premier coureur à remporter l'épreuve 4 fois d'affilée. Une motivation supplémentaire pour Remco. Et chez les dames, avec notamment Lotte Kopecky et Lotte Klaas côté belge, la course débutera à 15h. Voilà pour les infos, merci d'être avec nous.
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4: Merci beaucoup. Retour de l'information à 15h. Là, on va partir sur les routes, voir un peu quelles sont vos conditions de circulation. Voici l'infotrafic.
5: Oui, avec des ralentissements constatés sur le 25 entre Sprimont et Chaudfontaine. Si vous roulez en direction de Liège, eh bien, prêtez-vous à perdre 10 minutes dans ce coin-là. N'oublions pas aussi la journée sans voiture, bien sûr. Alors, c'est à Bruxelles, mais pas que. Également dans d'autres communes, dont Hatte, Spa, Warem, Anu et Sambreville.
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1: Bonjour à tous, salut mes copains en studio, quelle nouvelle ?
2: Oh, ça va super bien,
3: ça
2: quoi ?
3: Ça va bien ici, sais-tu ?
1: Alors attention, aujourd'hui le programme part dans tous les sens. Je vous la fais en résumé, mais attention, vous risquez de ne rien comprendre. Si je vous dis que nous allons déguster de bonnes fraises de Weipion devant un spectacle à l'Os à Moelle de Bruxelles, puis nous irons admirer les tableaux de nos peintres belges, une gaufre de Bruxelles à la main droite et de Liège à la main gauche.
2: Bah, si vous me dites ça, ça veut dire que je dois mettre du jus dans ma voiture, hein, parce que... et ça coûte cher.
3: Et si vous me dites ça, ça veut dire qu'on est en Wallonie, ça c'est clair.
1: C'est déjà pas mal. On va laisser nos invités se charger du programme. Laissons-nous tout d'abord nous transporter du côté de la capitale de la fraise, Weipion, avec notre experte de la province de Namur, notre pétillante Marine Jadin. Bonjour Marine.
4: Bonjour Livia et salut Medjian. Aujourd'hui, on va parler d'un trésor ben de chez nous à Namur. Un fruit qui annonce le retour du solia et des desserts gourmands. Je veux ben évidemment parler de la fraise de Weipion.
1: Eh bien moi j'ai déjà l'eau à la bouche, mais dites-moi, est-ce qu'on dit aller aux fraises, ramener sa fraise ou sucrer les fraises ?
4: Un peu de tout ça à la fois, mais aujourd'hui on va surtout aller à Weipion. Parce que la fraise de Weipion, c'est pas juste un fruit. C'est une vraie petite star locale, connue bien au-delà de Namur pour son goût sucré et parfumé. Et son secret, c'est surtout le solia.
1: Donc elle fait un peu ce qu'elle veut.
4: Exactement. Plus il y a de soleil, plus la fraise développe son goût. Et en Belgique, on sait que le solia aime parfois se faire désirer. La culture de la fraise dans la région remonte au 19e siècle. À l'époque, les coteaux bien exposés de Weipion et la terre fertile au bord d'Elmousse étaient parfaits pour cultiver ce petit fruit roche. Petit à petit, les familles de la région développent un vrai savoir-faire. Et la fraise devient un symbole du terroir namurois. Dans les années 60, la criée de Weipion prend de l'importance. Les producteurs s'y regroupent pour vendre le fraise cueilli le matin même. Résultat, des fruits ultra frais qui partent directement chez les commerçants et les particuliers.
1: Donc niveau fraîcheur, on fait difficilement mieux.
4: Impossible de faire plus frais. Et ce qui fait aussi la réputation de la fraise de Weipion, c'est qu'elle est souvent cultivée à taille humaine par des producteurs locaux qui privilégient encore la cueillette à la main.
1: Ça donne envie d'aller remplir son panier directement sur place.
4: Jean ne vous le cache pas que Jill fait souvent. Et puis il faut savoir qu'il existe plusieurs variétés. Certaines sont très sucrées, d'autres plus acidulées, mais elles ont toutes ce petit goût d'été qu'on adore. Bon, Livia, ça vous dit un petit jeu du vrai ou faux ?
1: Oh, allez, c'est parti !
4: La fraise de Weipion dépend du soleil pour son goût.
1: Bah oui, c'est vrai.
4: Exactement. Elle est protégée par un label européen officiel.
1: Je dirais faux.
4: Bien joué. Elle est uniquement récoltée en été.
1: Faux.
4: Décidément trop forte. Elle n'est pas récoltée qu'en été parce que la saison peut déjà commencer au mois de mai selon la météo. Et si on devait résumer tout ça en une seule phrase, ce serait celle-ci. L'île fraîche, dit Weipion, c'est le jod du terroir namurouais. Parce que ce n'est pas juste une fraise, c'est ton symbole de notre terroir, du travail des producteurs et des beaux jours qui arrivent doucement mais sûrement. On en a meur.
1: Eh ben franchement, Marine, après ça, moi j'ai envie d'une bonne tarte aux fraises.
4: Bon, je vous avoue que moi aussi.
1: On y va ?
4: Allez, go !
1: Merci Marine !
4: Merci Livia !
3: Je vous disais que je préférais les fruits à un moment donné, mais effectivement, la fraise, j'adore. Et circuit très court, parce que j'en ai dans mon jardin directement.
2: Oh, magnifique, des petites alors ?
3: Non, elles sont quand même assez grosses. Ah. Si j'arrive à les avoir avant que les oiseaux ne les bouffent. Et ça, c'est pas facile.
2: Oui, parce que c'est ça. Moi, j'ai énormément de variétés d'oiseaux dans mon jardin. Et faire pousser des fraises, c'est vraiment très compliqué.
3: Et c'est pas que les oiseaux, on met des filets dessus, mais ça vient aussi par le bas. Et alors, ce qui est frustrant, c'est que quand elles sont vertes, elles ne risquent rien. Mais dès qu'elles rougissent, c'est terminé.
1: Bah, ils voient mieux, évidemment.
2: Bah, oui, évidemment. Vous avez déjà essayé d'aller avec du vernis rouge dans votre jardin. Moi, j'avais des poules, hein, elles me picoraient les ongles.
3: C'est vrai ?
2: Ah oui, ouais, les oiseaux, les volatiles, de manière générale, le rouge, ils adorent.
3: Oh, des mains aux fraises.
1: Et la fraise de Weipion en particulier.
3: Oui, elle est très bonne.
1: Elle a un goût savoureux. On peut aller, hein, parfois, dans certains endroits, tu peux aller récolter toi-même
3: oui.
1: les
2: bon, il ne faut pas m'emmener, là, je fais des indigestions, t'as mangé
1: c'est ça, hein, ouais, c'est ça.
2: Bonne tarte aux fraises avec une bonne chantilly maison, là.
3: Ça. Mmh. Ah, c'est bon. Ah, oui. C'est bon, mais j'aime tout à la fraise, mais la glace aussi, j'aime beaucoup. Ah. Oh.
0: Ah. 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

0: Dans quelques instants, direction le plus vieux cabaret de Bruxelles, l'Os à Moelle. Un lieu chargé d'histoires qui s'écrivent aussi bien au présent, sur ses planches, qu'au passé, dans sa cave mythique. A tout de suite.
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9: Direction la capitale, dans un lieu mythique et très éclectique de la vie culturelle bruxelloise. Un endroit où l'on rit, où l'on chante, où l'on ose aussi. Un endroit qui a traversé les décennies sans jamais perdre son âme. Je parle bien sûr de L'Os à Moelle, le plus vieux cabaret de Bruxelles. On pousse les portes de cet établissement unique avec Samuel Bernard, qui nous raconte comment est né ce cabaret et ce qui en fait un lieu si particulier dans le paysage bruxellois.
10: L'Os à Moelle est une petite salle de spectacle, un cabaret qui se situe donc dans une cave. Cave qui, elle, se trouve dans le fond d'une cour. C'est une cour de local scout, même si L'Os à Moelle n'a rien à voir avec les scouts. Mais au point de départ, dans le fond de cette cour, il n'y avait pas de porte. Il y avait cette cave mystérieuse cachée derrière, dont on accédait par l'autre côté du bloc. Et ce qui est intéressant, donc, c'est que L'Os à Moelle maintenant existe depuis un peu plus de 66 ans. La cave, par contre, c'est le double. Elle a été fondée et créée en fin 1800. C'est une cave qui a été une champignonnière, puis pendant des dizaines d'années, ça a été le stock d'un ferrailleur. Et pendant l'occupation allemande en 40-45, elle était la plante d'une résistance. C'est assez important de le dire, puisque le nom de L'Os à Moelle provient de là. Un peu plus tard, quand ils vont créer le lieu culturel, ils auront l'idée de donner ce nom-là en référence à un journal satirique parisien créé par Pierre Dac, qui s'appelait L'Os à Moelle. Et qui était un journal aussi utilisé par la résistance, toujours pendant l'occupation allemande. Donc c'est vraiment une cave qui a eu une longue histoire. Et en 1960, c'est un abbé qui s'est dit, tiens, ce serait intéressant d'en faire quelque chose. Maintenant, elle est là, elle reste vide et le propriétaire ne l'utilise plus. Il a donc fait appel aux jeunes du quartier qui ont été d'accord de se réunir pour en faire un endroit. Ils ne savaient pas encore trop ce qu'ils en feraient de précis. C'était avant tout un endroit pour danser. Mais ils se sont rendus compte du potentiel du lieu et ils ont fait appel à Jeu d'Ecmine, qui était le fondateur de plein de cabarets, plein de cafés-théâtres, cafés-concerts. Et donc c'est avec Joe qu'ils ont créé ce lieu culturel emblématique, comme vous l'avez dit.
9: Quand on entre dans ce cabaret, on sent tout de suite une atmosphère unique, hein, sûrement à cause ou grâce à l'histoire que vous venez de nous raconter. Il y a vraiment un esprit L'Os à Moelle. Comment on décrit cet esprit et qu'est-ce qui fait la différence avec les autres lieux de spectacle?
10: Pour décrire l'esprit de L'Os à Moelle, je crois que ça vient de deux choses. Quand ils ont créé l'espace, ils ont voulu lui donner un look, un esprit cabaret rive gauche qu'on pouvait retrouver au début du siècle dernier. Et puis alors, évidemment, il y a toute son histoire, tous ces artistes qui sont passés par la salle pendant des décennies. Et il y a quelque chose qu'on ressent quand on est dans cet endroit. C'est sans doute voilà tout ça, toute l'histoire derrière. On sent vraiment un passé très présent dans L'Os à Moelle.
9: Samuel, vous parlez donc d'une longue histoire du passé, mais il y a aussi l'évolution du lieu. Quels sont les défis, les envies ou les projets qui animent L'Os à Moelle aujourd'hui?
10: On crée tous des nouveaux projets. On essaye de travailler évidemment avec plein de jeunes artistes, plein de jeunes projets, mais nous aussi, de notre côté, on lance pas mal de choses. On va ouvrir une académie où on va pouvoir donner des cours qui s'accordent un peu avec tout ce qu'on programme aujourd'hui. On fait un gros festival, c'est un micro-festival, mais pour L'Os à Moelle, ça devient vite un gros événement parce qu'on utilise un espace extérieur, le, la grande cour extérieure des scouts, justement, dans laquelle on va mettre une scène, on va rajouter l'autre petite scène dans les locaux scouts. Donc on fait vraiment une collaboration pour mettre en place un festival où on essaye en 4 jours de refléter tout ce que le Samal propose chaque année. Donc il s'agit du festival Mosaïque et qui propose, comme le Samal le propose à l'année, justement une grande variété. Donc il y aura de l'humour, il y aura des concerts, il y aura des spectacles pour enfants, il y aura des spectacles de cirque, il y aura du cabaret, il y aura plein de choses différentes qui vont se dérouler en journée et en soirée.
2: Ah, le Samuel. Le Samuel, moi, il faut savoir que c'est vraiment le caberdouille, comme on dit à Bruxelles, dans lequel j'ai passé approximativement toutes mes soirées pendant 4 ou 5 ans, donc pendant mes études supérieures. Et j'y ai joué de l'improvisation, j'y ai chanté, donc avec mon groupe. C'était vraiment the place to be, j'ai envie de dire.
11: Ah, tu aurais pu à cette époque-là, parce que ça doit coïncider avec me voir en spectacle. Parce que moi, quand j'ai gagné le Festival de Rochefort en 2005, c'est son directeur de l'époque, Bernard Marlière, qui nous a quittés depuis.
2: Ouais,
11: qui
2: Samuel Bernard et Bernard Marlière, c'est drôle. Hein,
11: qui m'a fait jouer là. C'était mon premier contrat après Rochefort. Et alors, il m'a fait une surprise incroyable. C'est qu'un jour, il a sorti un bouquin qui s'appelait Anthologie de l'humour belge. Et il avait mis 3 textes à moi dedans. Quelle fierté.
2: Oh, c'est magnifique. Là-bas. Mais il faut savoir que ça a été foulé quand même par Brel. C'est les anciennes caves de la maison de Jacques Brel. Ça a été foulé par Mourane, par énormément d'artistes, de très, très grands artistes belges.
9: Et Martin, la première fois qu'on a fait un repas d'équipe au Grand Cactus en 2015, tu n'étais pas encore avec nous, Tamara. C'était pas là?
11: Non, parce que c'était à Liège.
9: Ah, non, on avait été à Bruxelles.
11: Mais non, c'était pas là, je vois, tu veux dire. Mais
9: c'était pas loin.
11: C'était pas loin.
9: C'était dans le même quartier. Oui, je me souviens bien, parce qu'on parlait déjà de cet endroit mythique tous ensemble.
11: Et c'est à ce repas que Jérôme m'a proposé. Tu ne ferais pas des parodies de Jardin Loisirs? Je crois qu'il a bien fait de me le dire.
2: Ah, c'est comique.
12: Un début de janvier, si j'ai bien su compter.

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1: Eh bien, de la scène de Los Amual à Stumpeke Derawet, Martin est toujours là avec des chroniques d'anthologie, encore une fois, puisque dans quelques instants, ce seront les Bekkens de Wallen, c'est
2: oui,
1: ça?
2: Oui, c'est
1: hein
2: ça, les WC, les Wallons connus, bien sûr. Alors, on a déjà fait un peu tous les styles, mais ici, ça va devenir très sérieux, c'est normal. Il y a des Belges connus, même dans des domaines beaucoup plus sérieux. La peinture, je dis ça parce que ce n'était pas ma tasse de thé quand j'étais petit, mais bon, j'ai dû me cultiver.
1: Allez alors, on part au musée. Avec Martin Charlier, à tout de suite sur RTBF Vivacité.
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0: Nous sommes toujours ensemble dans Stumpeke et Derawet avec Tamara Payne et Martin Charlier. Justement, Tamara Payne, mais qu'est-ce que Tamara peint ? Petit jeu de mots pourri. Eh oui, on m'a obligée.
1: Quand elle a toujours dit la blague.
0: Martin, pour les jeux de mots douteux, je vous laisse faire. Cette semaine, ce sont les peintres belges qui sont mis à l'honneur dans votre séquence. On se concentre, c'est parti.
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4: Toujours bien laissé la chasse. Allez Tamara, on se reprend une petite dose de WC, nos fameux Wallons connus. Alors, sérieux aujourd'hui. Je le sais, parce que quand j'étais petit, on m'obligeait toujours à aller voir des musées, j'avais horreur de ça. Mais Martin, faut te cultiver un peu, c'est ce qu'on me disait. Bref, vous l'aurez compris, nous allons parler des peintres, ou plutôt des pondeux.
5: D'accord, Wallon. Mais des peintres en bâtiment ou des peintres, des artistes peintres.
4: Des peintres en bâtiment, il y en a moins à être connus, quoique, Bourville dans la grande vadrouille. On parle toujours de la grande peinture flamande, mais ce n'est pas pour autant qu'en Wallonie, nous sommes des barbouilleux. C'est ce qu'on dit en Wallon pour dire des mauvais peintres.
5: Ah, oui.
4: Allez, on commence. Premier indice, premier peintre. Il vint de Huy, mais il est mouère à Furnes, à Maulé-Flamin. Il a tostu. Post-expressionniste, impressionniste et enfin surréaliste. Il est mouère en 1994 à 97 ans.
5: Alors là.
4: Là, c'est vraiment des informations générales. Il vient de Huy, mais il est mort à Furnes en Flandre. Il a touché à tout, post-expressionniste, impressionniste, enfin surréaliste, et décédé en 94 à 97 ans. C'est assez rare que pour être souligné. Deuxième indice.
5: Et tu dis qu'il est né où ça ?
4: Près de Huy.
5: Ben, y en a un liégeois que je connais, mais.
4: Ben, tu peux toujours dire.
5: Paul Delvaux.
4: Ben oui !
5: Ah, voilà.
4: Ah ben voilà,
5: allez, oui, il est mort vieux, lui.
4: Les deux autres indices, c'était il a des rangs et des afnos ou asnos, Totavo, hein, à Otigny, à Litch, à Moucro, d'Escale, ouais. Des écoles, l'Athénée de Louvain-la-Neuve et de Saint-Gilles, l'espace culturel à Watermal-Boisfort et même une Mohon d'Irpo, ouais. Vous imaginez ?
5: Mais il n'était pas des plus joyeux, hein ?
4: Ah non, mais je vous avoue que personnellement, moi, je n'aurais pas trouvé, mais j'en aurais été gêné, on aurait fait combien de rues Paul Delvaux n'ai-je arpenté, et puis j'ai même joué une pièce à l'espace Paul Delvaux, puisque c'est lui dont il s'agit, il vient exactement de Hanté en province de Liège, 4520 sur la commune de Wanze. Il s'est installé à Bruxelles ensuite, il est vraiment partout. Il a dessiné des compositions murales au Kursaal de Stand, au Palais

0: C'est un artiste majeur qui a vu sa tête sur un timbre de 7 francs, qui a donné son nom à un astéroïde découvert en 1990. Un musée, des rues, des monuments, son nom. Il est même au va pour au petit Namurouet. Hein.
1: Ah ben ça, et on dit qu'ils sont lents, mais il en a fait vraiment des bazars.
0: Allez, troisième peintre, troisième région, celui-ci c'est le plus connu. Hein. Yvain de Lessines, del Hainaut. Thierry Luters me dit, Yves Todi, il n'y a quoi de fameuse vedette à Moulessine. L'icoreux à vélo Claude Criquillon, ouais. L'itchanteux Lou Depray qui a fait sa plainte pour mi, l'acteur Jean-Claude Drouon, le fameux Thierry Lafronde, élu. Je dis via de Lessines, il y a quatre immenses célébrités à Lessines, Claude Criquillon,
1: c'est le plus connu, hein.
0: Jean-Loup Drouon, et lui c'est le plus connu.
1: Ouais. Le plus connu qui vient de Lessines, ben, c'est René Magritte.
0: C'est René Magritte, ouais. Hein. Ouais. On dit de lui que c'est au pont de surréaliste, si plus fameux au Vretch, c'est ceci n'est né en pipe,
1: ben,
0: hein.
1: Ouais.
0: Et si n'est né ce qu'on creut d'ailleurs. Ben, oui, mm-hmm. C'est clairement notre peintre wallon le plus connu, René Magritte, né en 1898 à Lessines, nous a quitté en 1967. Tout le monde a vu au moins une œuvre de Magritte, de ceci n'est pas une pipe dont je viens de parler, il s'agit en effet de sa représentation. On connaît aussi le fils de l'homme, hein, Lififi à son papa, en wallon, où on voit un homme avec une pomme devant son visage, ou encore le jeu de l'amour. Et le jeu de l'amour, hein, ça représente une pomme, il aimait beaucoup les pommes manifestement, tableau acheté par Paul McCartney, qui a inspiré le logo de la célèbre firme de disques Apple.
1: Incroyable!
0: Que puis-je encore vous apprendre d'insolite sur René Magritte? Ah oui, il a également inspiré cette chanson.
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1: Ah wow!
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0: moon. Et oui, Paul Simon, vous ne rêvez pas, qui a appelé sa chanson René et Georgette
1: quand
0: Magritte.
1: Quand il était seul alors, plus avec Garfunkel. Hein, ouais, ouais.
0: T'imagines, et le titre de la chanson, c'est René and Georgette Magritte with Day Dog After the War.
1: Incroyable.
0: Donc, en plus d'être un long titre, en wallon, on pourrait dire René et Georgette Magritte à vous leur tchier après le mariage. Hein?
1: Après le mariage.
0: Si ça, c'est pas du surréalisme, allez, on se quitte là-dessus et n'oubliez pas, dites-le les Jadel Goul, si sont les wallons les plus fouères.
1: Bon, oh, merci Martin.
3: Eh ben, Rob, je l'avais pas du tout.
1: À moi non plus.
3: Quand Lessines, Magritte aussi. Et par contre, Vurne, directement, j'avais Delvaux. Mais j'ai été étonnée, Martin, c'est que pour Delvaux, tu ne parles pas des gares. Parce qu'on disait toujours que
1: c'est
3: l'homme qui aimait les gares. Il en a peint...
0: Oui, il en a fait un paquet. Mais je t'avoue qu'il y avait énormément de choses à dire sur Delvaux.
1: Moi, j'ai retenu surtout les squelettes, moi.
3: Ah oui,
1: c'était,
3: c'est vrai.
1: C'était quand même pas très glorieux, hein, en général.
0: Non.
3: Enfin,
0: mais...
3: si, c'est glorieux dans la qualité de la peinture, mais c'est vrai qu'on n'a pas spécialement envie de mettre ça dans son salon.
1: Non, je me dis, je n'aime pas très Guilleret.
3: Et je ne savais pas du tout qu'il était né à Huy.
0: Si.
3: Ah ben, on a appris plein de choses.
0: Il est mort en Flandre, effectivement.
3: Ben, j'ai appris plein de choses. Merci, Martin.
0: Mais avec
3: et
0: plaisir,
3: pas évident, hein, Tam, bravo.
1: Non,
3: hein.
1: Pas évident du tout.

0: connaissez-vous les copains, la confrérie des Marcatchou? Elle tient son nom d'un personnage qui a réellement existé à la fin du 19e siècle à Liège. C'était un pêcheur à la ligne et ça ne s'invente pas, il était né un 1er avril. Pour un pêcheur, c'est cocasse. On s'attarde sur cette confrérie liégeoise dans la suite de l'émission. A tout de suite.
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4: On est toujours en direct de Malmedy pour les 100 km de Cap 48. Il y a les marcheurs et puis il y a ceux qui attendent. Depuis ce matin à Malmedy, on voit des regards qui scrutent les arrivées, des conjoints, des enfants, des parents, des amis qui savent parfois exactement où se trouvent leurs participants. Et après 20, 25 ou 30 heures d'aventure, apercevoir un visage connu doit complètement changer les derniers mètres. Hein. Et c'est vrai qu'on voit ce sourire sur ces derniers mètres qui arrivent, les personnes qui arrivent et qui terminent ces 100 km. C'est ce qui se passe ici. Et alors ici, on a quitté un petit peu l'endroit d'arrivée. Nous sommes précisément dans la salle de repos. C'est pas tout à fait la salle de repos, c'est la salle de soins. Et on est avec Daniel Van den Bosch de Humanity Help Team. Alors que fait Daniel Humanity Help Team?
5: Humanity Help Team, en abrégé HHT, est partenaire de Cap 48 depuis des années via le call center notamment et d'autres activités. Et nous sommes aussi partenaires des 100 km depuis les débuts à Trois-Ponts il y a 5 ans maintenant.
4: Alors donc vous êtes une équipe, on est ici au cœur même de l'action. Vous intervenez à la fois sur place, vous allez sur le parcours pour intervenir, pour aider les gens, ou alors vous les aidez ici. Comment ça se passe?
5: C'est les deux en fait. C'est-à-dire que notre numéro est donné à tous les participants qui l'ont même sur le dossard. Donc si le moindre problème, ils peuvent nous appeler et si nécessaire, on va les récupérer sur le parcours, s'ils sont en difficulté par exemple, s'ils sont trop fatigués. Et alors ici, nous avons aussi une zone de soins où nous donnons les soins généraux en collaboration avec les kinés et les podos qui chacun travaillent dans leur domaine à ce moment-là et nous faisons le reste.
4: Une grande équipe, vous êtes combien?
5: Nous sommes 8, qui nous permet d'avoir toujours au moins 4 personnes de garde, entre guillemets, puisque les autres se reposent, puisque nous sommes ici pendant toute la durée de l'opération.
4: Quelles sont les interventions les plus fréquentes auxquelles vous avez été confronté durant ces 48 heures de Cap 48?
5: Mais les personnes qu'on a récupérées sur le parcours, c'est essentiellement de la fatigue. Une personne qui a chuté aussi, parce que malheureusement, ça peut arriver la nuit. Et alors ici, à l'arrivée, ce sont des gens qui sont un petit peu fatigués. Donc on prend les paramètres, on voit un peu comment ça se passe. On a des petites plaies aussi qui pouvaient attendre sur le terrain, mais que les gens préfèrent évidemment faire soigner ici à l'arrivée.
4: Daniel, vous êtes un passionné de Cap 48. C'est pas la première fois d'ailleurs que votre équipe elle est sur cet événement. Hein. Vous êtes fidèle. Hein.
5: Oui, ouais. C'est ça. Donc on est ici, on est sur les 100 km depuis le début. Ça fait ça, la 5e année maintenant.
4: Et on va vous retrouver aussi le 11 octobre. Bon, le 11 octobre, vous le savez tous, hein, ça sera la grande soirée de clôture de Cap 48. Qu'allez-vous faire alors à ce moment-là?
5: Mais là, nous avons des volontaires qui vont tous les ans donner un coup de main au call center pour prendre les appels, les personnes qui téléphone pour faire des dons. Nous sommes parmi les call takers qui prendront les appels à ce moment-là.
4: Eh bien, merci pour tout ce que vous faites, Daniel. C'est vraiment, vraiment, vraiment chouette.
5: C'est avec plaisir.
4: Et derrière chaque dossard, il y a justement toute une mobilisation avant même le départ hein, pour participer. On vous le rappelle, hein, chacun devait créer sa propre collecte et mobiliser son entourage. Le minimum demandé était 200 €, mais beaucoup ont évidemment dépassé cette somme. Autrement dit, ceux qui attendaient ce matin à l'arrivée étaient parfois aussi ceux qui avaient contribué au défi financièrement. On se retrouve tout à l'heure entre 15 et 16 heures d'ailleurs ici pour les dernières arrivées des 100 km de Cap 48.
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2: L'âme liégeoise vibre au rythme de la Meuse et d'Outre-Meuse. Et aujourd'hui, nous accueillons Michel Charlier de la confrérie gastronomique des Marcatchous de la commune libre de Saint-Folien. Nous allons ainsi plonger dans cette culture populaire liégeoise. Bonjour Michel.
3: Bonjour Livia.
2: Alors Michel, on va écouter un extrait du ban liégeois. Michel, vous pouvez m'expliquer ce que c'est le ban liégeois?
3: Alors le ban liégeois, c'est typique de notre confrérie des Marcatchous. Donc il y a quelques tralala. Et puis alors, il y a des questions qui sont posées en wallon. Asvultore, Stibé, Kimainti, Kibeuti. Donc c'est tout un rituel entre le mailleur et les autres membres de la confrérie.
2: Alors Michel, justement, vous pouvez nous raconter comment est née la confrérie des Marcatchous en 1987, si je ne me trompe pas, et en quoi elle s'inscrit dans l'histoire du quartier des tanneurs et des pêcheurs de Saint-Folien?
3: Oui, la confrérie, en fait, le titre exact, c'est les Marcatchous de Saint-Folien. C'est une confrérie gastronomique. Alors déjà au Moyen-Âge, existait à Liège ce qu'on appelle les 32 bons métiers. Et parmi eux, il y avait les pêcheurs et les tanneurs qui étaient établis dans le quartier le long de la Meuse. Pour rappeler leurs bons souvenirs, la confrérie a créé plusieurs produits de bouche. Les soupes au kaori, la soupe à la queue de bœuf. Elle était créée par les tanneurs qui récupéraient la viande de la queue de l'animal et ils en faisaient un oxtel. Alors pour évoquer les pêcheurs, on a créé depuis peu la terrine Marcatchous, composé de saumon et de cendre, aromatisé au gingembre. Et en fait, nous avons aussi l'Evdimouze. Mais Livia, est-ce que je peux vous poser à mon tour une question?
2: Évidemment.
3: Savez-vous ce que c'est l'Evdimouze?
2: Eh bien non, Michel.
3: En fait, l'Evdimouze, c'est une fabrication maison composée de péquets aromatisés au gingembre, à la pomme et à la poire. Alors, elle est légèrement bleutée et nous avons en fait l'utopique espoir que la Meuse, un jour, reprenne la couleur de notre boisson favorite.
2: Le personnage de Jean Quitain, dit Marcatchous, est devenu une véritable légende liégeoise. Qu'est-ce qui, selon vous, fait qu'il est encore si présent dans l'imaginaire populaire? Et comment la confrérie perpétue-t-elle son esprit?
3: En fait, la confrérie des Marcatchous a bien été créée en 1987 au cœur de la commune libre de Saint-Folien-des-Prés par Jean-Denis Boussard, un éminent folkloriste liégeois, connu pratiquement de tout le monde. Nous célébrons joyeusement la mémoire d'un personnage populaire de la cité ardente, Jean Quitain, dit Marcatchous, connu comme le roi des pêcheurs à la ligne. Il est né, cela ne s'invente pas, le jour des poissons, le 1er avril 1827. Son pseudonyme désigne maintenant, dans le parler liégeois, un fervent de la canne à pêche. Il a passé sa vie sur les rives de la Meuse et de la dérivation, armé de sa canne et d'une bouteille de péquet. Et, plus étrange, Marcatchous gardait en bouche sa précieuse réserve d'asticots. Alors on a gardé, nous, de lui, cet esprit frondeur. Et un autre souvenir, ben c'est son image qu'on retrouve sur les étiquettes des bouteilles d'Evdimouze.
2: Et dans tout cela, quelle place occupent les Marcatchous? Qu'est-ce qui donne à ces célébrations un caractère si unique dans le folklore liégeois?
3: Ben, le groupe est facilement identifiable par son costume, son épitoge, ses médailles. Alors, nous participons chaque année au cortège du 15 août en Outre-Meuse, nos voisins, et à celui des fêtes de Wallonie. Et puis, les Marcatchous sont aussi présents avec leurs produits de bouche au village de Noël de Liège, dans de nombreuses fêtes gastronomiques en Belgique et même en France.
2: Alors Martin, vous allez encore me dire que vous avez
4: synchronisé. Vous dites bien que vous interviewez un charlier de Liège qui parle des Marcatchous. Évidemment, ils m'ont intronisé il y a 2 ans avec Bouly la Nerse.
2: Et c'est de votre famille, Michel Charlier?
4: Pas du tout. Hein. On est une chier de charlier dans la province, je ne te dis pas.
5: Non, enfin, vous voulez bien arrêter avec vos grivoiseries.
2: Mais, Tamara, c'est vrai, à chaque fois qu'on parle d'une confrérie, elle a été intronisée.
5: Mais dès qu'il y a de l'alcool et des festivités quelque part, il y a Martin Charlier.
4: C'est-à-dire que quand j'avais le personnage de Kiki l'innocent supporter, c'était très folklorique et c'était lié à tous les folklores.
2: N'empêche que ici, la confrérie des Marcachous, ils n'accueillent pas n'importe qui.
5: Du beau monde. Tout à fait.
2: Bon, Martin Charlier, ça. Il est intronisé partout de toute façon. Mais Isabelle Aubaine, notre Isabelle chérie,
4: l'année après
2: Philippe
4: moi,
2: Boxeau, ouais. Fred Wassege, et c'est pas mal, hein. Et Tamara, vous êtes-vous dans une confrérie ?
5: Tout à fait, j'ai dû faire une menterie pour Viva for Life, l'édition précédente, et donc je fais partie d'une confrérie en effet.
2: Bon, ben, il n'y a que moi alors qui n'ai pas été intronisée. Bah,
5: attendez, si vous nous entendez, intronisez Livia.
4: Livia, je vais t'arranger.
2: C'est bizarre cette phrase.
5: Non, c'est bizarre cette
4: Livia, je vais t'arranger le coup pour Vielsalm, ça c'est sûr.
2: Oui, oui, moi je suis très sorcière.
5: Oui, oui c'est vrai.
2: Qu'elle soit de Liège ou de Bruxelles, la gaufre est sans doute la spécialité belge qui met tout le monde d'accord. On découvre son histoire dans quelques instants. Reste avec nous sur RTB à Vivacité.
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2: Tamara, Martin, plutôt gaufre de Liège ou de Bruxelles ?
4: Bon, Martin, c'est la question que
5: Liège, évidemment. En fait, celle de Bruxelles, c'est ce qu'on met dessus qui est sympa.
2: La chantilly.
5: Voilà, moi j'aime bien le chocolat, les fraises, etc. Ouais. Mais la gaufre de Liège, seule, il n'y a besoin de rien.
2: Ça, oh, ces grains de sucre qui fondent.
4: Surtout
2: là.
4: Quand elle vient d'être faite.
5: Mais oui, le sucre perdu.
2: Et alors, on te met une serviette et un petit papier en dessous et ça colle.
5: Punaise, arrêtez.
2: Bon. Mais savez-vous à quand remonte l'invention de cette délicieuse et crapuleuse gaufre belge ? Je vous propose justement de partir à la découverte de cette série consacrée aux grandes spécialités belges. À travers ces chroniques, nous allons découvrir comment des produits du quotidien, chocolat, gaufre, spéculoos ou encore frites, racontent en réalité une partie de l'histoire de la Belgique. Entre tradition populaire, influence culturelle et savoir-faire artisanaux, chaque épisode nous plonge dans les origines de ces symboles devenus incontournables, bien au-delà des frontières belges. Aujourd'hui, on remonte le temps pour comprendre l'histoire d'un classique belge, la gaufre. Contrairement à ce que l'on peut croire, la gaufre ne naît pas en Belgique. Ses origines remontent à l'Antiquité. Au XIIIe siècle avant Jésus-Christ, les Grecs anciens, puis les Romains, préparaient des gâteaux plats, cuits entre deux plaques de métal chaude, souvent agrémentées de fromage et d'herbes, les obléios. C'est ainsi qu'au Moyen-Âge, à travers toute l'Europe, on parle de oublis. Ce sont de fines galettes religieuses servant d'offrande pour les saints, puis consommées par les fidèles, et qui étaient vendues par des marchands ambulants, les oublieurs. Ces premières gaufres sont assez simples, faites de farine et d'eau, parfois agrémentées de miel, mais le plus souvent salées. Au XIIIe siècle, la gaufre prend sa forme quadrillée caractéristique. En effet, un forgeron a inventé les premiers moules à gaufre articulés en forme de pince. Le moule crée des motifs en losange ou en carré creux dans la pâtisserie, qui ressemblent aux alvéoles d'une ruche d'abeilles. Le nom gaufre a donc été donné à cause de ces motifs. Il vient du dérivé du mot francique « wafla ». D'ailleurs, en néerlandais, ne dit-on pas « waffle » ? Ce terme germanique avait le double sens de gâteau et de rayon de miel ou alvéole. Cette invention révolutionnaire permit de cuire rapidement une pâte fluide directement au-dessus des flammes des foyers, démocratisant un mets qui était jusque-là réservé aux offrandes religieuses. À la Renaissance, les ingrédients se démocratisent et s'enrichissent. La pâte intègre désormais de la farine, des œufs, du lait et parfois du miel. Le beurre, la crème et les épices onéreuses viennent quant à elles agrémenter les recettes des tables nobles. C'est donc à partir du XVe et du XVIe siècle que les recettes évoluent dans les régions correspondant à la Belgique actuelle. On commence à enrichir la pâte avec des œufs, du beurre et plus tard du sucre, rendant les gaufres plus gourmandes et plus proches de celles que l'on connaît aujourd'hui. Mais la véritable distinction entre les deux grandes gaufres belges apparaît plus tard. D'ailleurs, les versions sucrées sont en général plus tardives, vers le XVIIIe siècle. La différence entre ces deux gaufres est d'abord une question de forme et de trous. La gaufre de Liège, petite et arrondie, a 24 trous, là où la bruxelloise, plus grande et rectangulaire, n'en a que 20. La gaufre de Liège trouverait ses origines au XVIIIe siècle. Selon la tradition, elle aurait été créée à la demande d'un prince évêque de Liège qui souhaitait une pâtisserie plus riche et sucrée. Son cuisinier aurait alors incorporé du sucre perlé dans une pâte proche de la brioche. À la cuisson, ce sucre fond puis caramélise, donnant à la gaufre sa texture dense et son goût caractéristique. Cette spécialité reste longtemps locale, profondément ancrée dans la culture liégeoise. Mais selon des historiens de la gastronomie, la gaufre de Liège telle qu'on la connaît apparaît plus tardivement. La première trace de recette écrite remonte à 1890. En tout état de cause, cette gaufre n'a pu exister avant la mise sur le marché de son ingrédient phare, à savoir le sucre perlé. Or, ce sucre ne fait son apparition que vers la fin du 18, voire le début du 19e siècle. De son côté, la gaufre de Bruxelles apparaît plus tardivement, au 19e siècle. Elle correspond à une évolution vers une pâtisserie plus légère, influencée par les progrès de la boulangerie et de la pâtisserie. Sa pâte levée, plus fluide, permet d'obtenir une texture aérienne et régulière. Elle s'inscrit dans un contexte urbain, celui d'une bourgeoisie en plein essor, où l'on valorise la finesse et la présentation. Un moment clé dans son histoire survient en 1964, lors de l'exposition universelle de New York. Un entrepreneur belge y présente la gaufre de Bruxelles au public international, sous le nom de Belgian Waffle. Pour des raisons de simplicité, il abandonne la mention Bruxelles et c'est ainsi que cette version devient pour beaucoup la gaufre belge par excellence à l'étranger. Pendant ce temps, la gaufre de Liège, elle, conserve une image plus authentique, plus populaire. Elle est vendue dans les rues, consommée chaude, souvent sans accompagnement. Elle reste profondément liée à une tradition régionale. Ainsi, derrière un mot unique, la gaufre, se cachent en réalité deux histoires différentes. L'une bruxelloise, tournée vers l'élégance et l'international, l'autre liégeoise, enracinée dans une tradition locale et gourmande. Deux héritages complémentaires qui racontent à leur manière l'histoire culinaire et sociale de la Belgique.
5: C'est fou de se dire quand même que ça existait déjà au XIIIe siècle, même si elle ne ressemblait pas vraiment à celle
2: même
5: de
2: avant,
5: maintenant.
2: Parce qu'à l'Antiquité, c'était déjà en fait avec des plaques en métal qu'on mettait dans un foyer.
5: Donc la ruche alors, c'est ça, c'est pour ça qu'il y a des trous comme ça au milieu, c'est vraiment pour symboliser la ruche.
2: Le mot wafla, c'est ça. C'est ça, le wafla qui voulait dire rayon de miel, mais donc on traduit comme alvéole de la ruche, quoi.
5: Et
2: donc, en fait, il y a toujours eu cette guéguerre. Hein. Quelle est la gaufre qui représente le plus la Belgique, la liégeoise
5: Maintenant, il y a la gaufre de Namur que Guillaume
4: mais ça, on oublie.
5: Non, les amis.
4: Rappelez-vous, on avait encore fait ça dans le Grand Cactus, que Dave faisait la gaufre de Bruxelles et moi la gaufre de Liège.
2: Avec des costumes incroyables par Florine, qui fait tous les costumes du Grand Cactus.
4: On s'est fait un plaisir sans le savoir de les péter complètement dans une autre actu.
2: Pour terminer, on vote. Moi, c'est gaufre de Liège. Martin.
4: Moi aussi, gaufre de Liège.
2: Oh, ben voilà. Nos copains bruxellois ne vont pas être contents. Bon, c'est la fin de cet épisode déjà. Donc, petit résumé sous forme de quiz. Où cultivait-on les fraises de Wipion au 19e siècle, les copains?
4: À Wipion.
5: Oui, ça me paraît logique. Bah, déjà, dans un terrain très ensoleillé, c'était pas au bord de Meuse ou un truc comme ça?
2: C'était sur les coteaux. La terre était fertile au bord de la Meuse, effectivement. Alors, on revient à cette fameuse salle mythique, l'Os à Moelle. C'est quoi la particularité de ce lieu?
4: C'est dans une cave.
2: Exactement, une cave, une champignonnière à la base, et même une planque pour les résistants. Il y a une histoire incroyable.
5: Pendant la guerre 40-45.
2: Oui, tout à fait. Alors, la terrine Marcatchou, monsieur l'intronisé, elle est composée de quoi ?
4: de saumon et de trucs aromatisés au gingembre.
2: Voilà.
4: De cendre, c'est
2: ouais,
4: ça.
2: Ouais, ouais. Et donc, oh, bon, on vient juste d'en parler. Le nom de gaufre vient d'un mot qui veut dire...
5: Mais c'est wafla qui est devenu waffle, et donc c'est en rapport avec les alvéoles.
4: Celui de miel, un truc comme ça.
2: C'est ça, rayon de miel, rayon et de en miel. Fait, c'était le même mot pour dire un gâteau, donc ouais, l'un dans ça. L'autre, un c'était gâteau. Logique. Eh bien, bravo, oh là là là là, ils sont de plus en plus bons, mes élèves, bravo.
4: Merci madame.
2: Mais de rien, mon petit, à une petite gommette encore, comme d'habitude.
4: C'était dans le syllabus.
2: C'est déjà fini les amis, je vous dis en pérate pour un nouveau numéro de Stoum Peke et Derawatt. Bisous bisous.
4: Au revoir.
5: À pérate.
8: On est toujours en direct de Malmedy pour les 100 km de Cap 48, les 100 km à parcourir en équipe ou individuellement avec un engagement de récolte de dons au profit de l'opération. On est au deuxième et dernier jour, après des heures et des heures de marche, les kilomètres commencent sérieusement à peser dans les jambes. Et Isabelle, elle a terminé. Bonjour Isabelle.
9: Bonjour.
8: Vous êtes rentrée quand ? C'est combien de temps maintenant ?
9: Là, ça fait 30 secondes là, qu'on vient de terminer.
8: Ah oui, carrément. Vous faites partie de l'équipe Cap 48.
9: Oui,
8: alors c'est quoi
9: exactement.
8: L'équipe Cap 48 ?
9: Alors une équipe Cap 48, c'est une équipe incroyable avec des collègues qui se bougent toute l'année et qui là avaient décidé, ça fait 3 ans maintenant qu'il y a une équipe avec, on court, on s'entraîne aussi toutes les semaines ensemble et puis aujourd'hui on avait envie, ce week-end, de faire les 100 km de Cap.
8: Comment est-ce qu'on se sent quand on est arrivé, quand c'est fini ?
9: On se sent tellement bien, on se sent fier d'avoir participé à une belle cause et de pouvoir participer à cette recherche médicale d'une autre manière évidemment, mais en ayant récolté des dons et puis très content aussi.
8: Voilà, très content, et vous êtes très contente, et nous aussi on est très contente pour vous. On va rester ici au sein de cet événement, évidemment encore une heure jusqu'à 16h en direct des 100 km de Cap 48.
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8: Bonjour à tous, vous écoutez Vivacité, il est 15h, on va s'informer avec le journal de la rédaction.
21: Bonjour à toutes et tous. La direction de Skies, qui gère le contrôle aérien en Belgique, fait une proposition au syndicat. Les contrôleurs aériens actifs à l'aéroport de Charleroi sont en grève de nuit, entre 22h et 8h du matin, depuis le 16 septembre, et en principe jusqu'au 10 octobre. Le conflit social porte sur l'octroi de primes de nuit. La proposition de la direction s'inscrit dans le cadre de la future tour de contrôle numérique, qui organisera à terme le contrôle aérien de Charleroi, depuis un centre de contrôle intégré situé à Namur. Concrètement, la direction de Skies propose d'accorder à partir du 1er octobre 2028, dans le cadre de cette tour numérique, une rémunération structurelle supplémentaire de 10 000 euros bruts par an et par contrôleur aérien. La proposition de Skies prévoit aussi 4 primes liées à des étapes successives jusqu'à ce que la tour de contrôle numérique soit pleinement opérationnelle. Aucune nouvelle réunion entre la direction et les syndicats n'est cependant prévue pour l'instant. Près de 10 000 sympathisants de la NVA sont réunis ce dimanche dans un parc d'attractions à La Panne. Le parti du Premier ministre fête ses 25 ans d'existence. Les nationalistes sont fiers du chemin parcouru et ne craignent pas l'avenir, même si la NVA, première dans les urnes, est dépassée par l'extrême droite dans les sondages. L'Iran affirme que les États-Unis s'apprêtent à reprendre des actions offensives contre Téhéran avec l'appui de certains pays du Moyen-Orient. C'est ce qu'annonce le commandement central de l'armée iranienne dans un communiqué cité par les médias officiels de Téhéran. Et il ajoute que toute attaque américaine déclencherait des frappes soutenues contre les bases et intérêts des États-Unis dans la région et que les pays régionaux impliqués seraient considérés comme partis au conflit. En sport, Remco Evenepoel vise un quatrième maillot arc-en-ciel du chrono dans les rues de Montréal au championnat du monde de cyclisme. Le Brabançon pourrait devenir le tout premier coureur de l'histoire à décrocher l'or du contre-la-montre 4 fois de suite. La Suissesse Marlène Resserre sera la grande favorite sur le contre-la-montre féminin auquel participe côté belge Lotte Kopecky et Lotte Klaas. Les épreuves chronométrées lancent la semaine de compétition au Québec avec en point d'orgue les courses en ligne élite le week-end prochain. Voilà pour les infos. Bel après-midi à notre écoute.
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13: Merci beaucoup. Prochain rendez-vous de l'info, c'est donc à 16h sur Vivacité. On va tout de suite prendre des nouvelles du trafic sur les routes.
17: Oui, Adrien, il y a un accident à signaler. C'est sur le 42 à proximité de Chéneux, en direction de Bâtisse. Situation compliquée, d'autant que les files sont déjà assez conséquentes. 25 minutes de ralentissement. Toujours cet accident sur la nationale 62, à hauteur de Relan, en direction de Saint-Vite. La chaussée est fermée vers Luxembourg. Et puis des ralentissements sur le 25 entre Sprimont et Chaudfontaine. Si vous passez par là, en direction de Liège, eh bien, prêtez-vous à perdre grosso modo 15 minutes.
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13: Bonjour à toutes, bonjour à tous, bienvenue dans Nous Parents. Ici, on parle de la parentalité bienveillante, avec beaucoup de bonne humeur. On essaie d'apporter beaucoup de choses positives aux personnes qui nous écoutent. Et j'ai très régulièrement de très chouettes invités qui viennent me rejoindre dans ce studio. Aujourd'hui, c'est Silent Jill, qu'on va appeler Jill, bien sûr, aujourd'hui, puisqu'on va parler de sa parentalité. Jill, elle est maman de 4 enfants. C'est une ancienne animatrice télé, elle est créatrice de contenu. Vous la connaissez très bien, bien sûr, sur Instagram, sur les réseaux sociaux de manière générale. Et Jill, elle est très généreuse parce qu'elle adore parler de sa parentalité, elle adore échanger aussi, et puis elle adore donner plein de conseils et en recevoir aussi des conseils. Jill, merci d'être avec moi, ça me fait vraiment plaisir que tu sois là.
25: Bonjour Adrien, c'est je suis très ravie d'être là, c'est trop chouette.
13: Tu vas parler parentalité avec un mec.
25: Ouais, c'est génial.
13: Ça n'arrive pas souvent, ça,
25: c'est la première fois.
13: C'est vrai, ouais. Sauf avec ton homme, j'imagine.
25: Bien sûr, évidemment, on sauve avec les copains et la famille, mais voilà, dans un podcast, tu es le premier homme.
13: Est-ce que c'est ça qui t'a donné envie d'accepter l'invitation?
25: J'ai accepté parce que je te connais bien aussi. Ouais. Et qu'on a une chouette entente et que je me suis dit que ça allait couler
13: Bien sûr.
25: Ce podcast, donc ça va être chouette.
13: Et on partage un neuroatypisme commun aussi, puisque
25: oui,
13: tu as aussi été diagnostiqué TDAH, donc c'est bien, on va bien s'entendre durant ce podcast, je le sens. Et puis on partage aussi une autre chose commune, c'est qu'on adore la parentalité. Tu es hyper fan de ton job de maman, c'est mon cas aussi, et donc je pense qu'on va échanger et ça va être très enrichissant. J'ai l'habitude de demander à mes invités d'expliquer un petit peu la raison pour laquelle ils ou elles ont choisi le prénom de leur enfant. Alors je rappelle que tu as 4 enfants avec 3 papas différents. Je vais essayer de me rappeler de tous les prénoms. Donc il y a ta première fille s'appelle Bella June.
25: Oui.
13: Ensuite il y a James.
25: Oui.
13: Ensuite il y a Jude.
25: Oui.
13: Et ensuite il y a Charlie Jane.
25: Oui.
13: Bien
25: bravo.
13: Joué. Hein ouais. Est-ce que tu peux m'expliquer la raison de ces prénoms qui sont des prénoms pas tout à fait communs? James et Jude, c'est un peu plus commun maintenant.
25: Oui.
13: Mais la première et la dernière, c'est un petit peu moins commun. Hein.
25: Alors, Bella June, il faut savoir que je tombe enceinte à 21 ans, ouais. Donc je suis très, très jeune. Et donc, j'ai pas encore cette maturité que pour aller chercher un prénom plus classique. Je suis plus dans un mood de, un prénom d'un film que j'aime bien. À ce moment-là, c'est la sortie du film Twilight,
13: ouais,
25: avec Bella dans le rôle principal. Et donc, je tombe amoureuse de ce prénom. Et pourquoi June? Parce qu'il y a une actrice néerlandophone qui s'appelle Ella June. Et ma mère m'avait dit, je trouve ça génial la combinaison des deux. Et je voulais absolument garder Bella, donc j'ai choisi Bella June. Voilà.
13: Ok, très bien, très chouette. Bon choix. C'est pas parce qu'elle a été conçue en juin ou parce qu'elle est née en
25: tout.
13: Juin. J'ai été vérifier sa date de naissance
25: prénom.
13: Parce que je me demandais si elle était née en juin. Elle est en mars, je crois. Donc,
25: elle est née le 1er mars, donc rien à voir.
13: Non.
25: Non, vraiment inspirée de cette actrice et de son prénom hors du commun que je trouvais très sympa. Et puis James. En fait, la base, c'est que je voulais que les prénoms de mes enfants puissent être bien prononcés partout dans le monde.
0: Okay.
25: Je me suis dit, si j'ai des enfants qui veulent aller faire des études ailleurs et qu'ils sont, par exemple, je sais pas, aux États-Unis, bah, on prononcera toujours correctement leur prénom.
0: Il est possible que tu sois la seule personne sur Terre à avoir eu cette pensée, hein, mais c'est très bien. C'est très chouette.
25: Et donc, parce que, bah, j'avais un pote qui s'appelait Antoine et il était aux États-Unis et il me disait, c'est l'enfer, tout le monde m'appelle Antoine. Ouais. Et donc, moi, j'avais dit, ok, je vais retenir ce truc. Okay. James, c'est parce que bah voilà, ouais, c'est un beau prénom, ouais, masculin, c'est classe et ça se prononce bien partout. Jude, parce que mon ex-mari et moi étions tous les deux fans des Beatles et on a, j'étais enceinte, la chanson Hey Jude pop-up mm-hmm. à la radio et là on se regarde, on fait Jude.
0: Évidence.
25: Donc c'était bon, c'était ça. Et puis Charlie Jane, ça a un peu plus de signification parce que Simon, qui est mon conjoint actuel, et moi avions tous les deux en coup de cœur Charlie, que ce soit une fille ou un garçon. On avait envie d'un prénom mixte et mon grand-père s'appelait Charles. Mmh. Donc il y avait un petit clin d'œil pour mon grand-père qui nous a quittés malheureusement récemment, mais qui était encore vivant et qui était hyper fier que sa petite fille porte son prénom.
0: C'est génial.
25: Et pourquoi Jane ? Parce que pendant bah, juste la période de ma grossesse, ma grand-mère maternelle est décédée et elle s'appelait Jeanne. Et donc j'ai décidé aussi de lui faire honneur et donc le deuxième prénom c'est Jane, en clin d'œil aussi à elle.
0: Trop beau. Et c'est tous les prénoms qui leur vont toujours bien ?
25: Oui. Ouais. Ah oui, vraiment, je ne les vois pas avec un autre prénom.
0: Tu sais que c'est marrant parce qu'en lisant donc, tous les prénoms, en me renseignant, je me suis rendu compte qu'il y avait un J dans chaque prénom.
25: Oui.
0: Est-ce que ça, c'est aussi été choisi parce que toi, t'as un J dans ton prénom. Est-ce que c'était le but aussi ?
25: C'était pas spécialement le but. Après, je pense que ça s'est fait naturellement. Bella June, James et Jude, c'était vraiment parce qu'on aimait ces prénoms-là. Donc non, en fait,
0: on n'est pas dans un shoot d'ego, quoi.
25: Non. Alors déjà, ça n'avait rien à voir avec mon prénom. Ça vraiment, ça c'est sûr et certain. Et on n'a pas, on s'est pas dit, il faut absolument.
0: Ouais, c'est ça qu'on passe. Ouais, d'office.
25: Parce qu'il y avait d'autres prénoms. Par exemple, okay. Charlie, j'ai beaucoup aimé le prénom Céleste.
0: Ah oui, c'est
25: ou
0: très
25: Célestine,
0: beau aussi.
25: Que j'aimais beaucoup aussi. Mais finalement, on est parti sur Charlie Jane.
0: Bon, trop chouette. Quatre enfants, trois papas différents. Donc ta première fille, Bella June, son papa part quand tu es enceinte.
25: Quand j'annonce ma grossesse.
0: Ouais, quand t'annonces ta grossesse. Ouais. Tu reçois un message d'ailleurs, je crois, c'est un peu, oui, un peu trash. mais tu décides que tu veux garder Bella June parce que pour toi, être maman, c'est absolument obligatoire en fait dans ta vie. Tu disais même que t'avais envie d'être maman quasi quand t'étais adolescente. T'aurais pu être maman à ce moment-là, quoi.
25: Je regardais les émissions Maman est enceinte à 16 ans et tout ça aux États-Unis, tu sais, les ou même les émissions genre
0: avec des gros effets plein de lumière,
25: oui,
0: et pour donner
25: ça,
0: envie.
25: Et en fait, au lieu de marginaliser ça, moi je trouvais ça génial et je trouvais ça trop cool d'avoir un enfant très jeune.
0: T'en parlais à tes parents?
25: Non, j'en ai jamais parlé à mes parents, sinon d'où Jésus, je les aurais effrayés.
0: C'est vrai?
25: Ah oui, non.
0: Ils n'auraient pas du tout été ouverts à cette hypothèse.
25: Non, mes parents sont hyper carrés, surtout ma maman. Maman, j'aime bien l'appeler Brie Van de Kamp sur le côté, si, pour ceux qui connaissent Desperate Housewives. Elle est hyper carrée. Et non, c'était impensable pour moi, donc j'ai quand même attendu jusqu'à 21 ans. Mais clairement, j'aurais pu être maman à 16 ans sans problème. C'était. En fait. Être maman, c'était viscéral pour moi. C'était
0: depuis que t'es toute petite.
25: Depuis que je suis toute petite, j'ai toujours joué avec des poupées. J'ai joué à la maman pendant toute mon enfance. J'ai joué à la maman avec mes frères et sœurs.
0: T'as deux frères et une sœur?
25: J'ai trois frères et une sœur.
0: Trois frères et une sœur.
25: Dans deux familles. Donc okay. Mes parents sont divorcés. Ma mère a eu une fille et un garçon. Mon père a eu deux garçons. Mm-hmm. J'ai été plus éduquée chez ma maman parce que j'étais plus souvent chez elle. Et donc ma sœur Jenna et mon frère Glenn, c'était mes bébés, quoi. J'allais promener ma sœur au parc en poussette. C'était vraiment comme mes enfants.
0: Oui, donc c'est vraiment un truc qui est viscéral, qui est dans, oui, ton ADN en fait depuis toujours. Du coup, 21 ans, tu deviens maman dans des circonstances compliquées.
25: Oui.
0: Tu vis une grossesse seule, mais t'es bien entourée.
25: Je suis super bien entourée. Mon papa réagit pas très bien à l'annonce de ma grossesse. Il est même un peu fâché pendant, je pense, un bon mois et demi. Il m'a pas trop parlé. Il était pas du tout d'accord avec ma décision de faire un bébé, mm-hmm, toute seule. Mm-hmm.
0: Hein, ouais, oui, c'était vraiment ça.
25: C'était vraiment, ouais, ça. Moi, j'aime bien rester quand même consciente, surtout aujourd'hui à l'âge que j'ai, de me dire que c'est une décision très égoïste que j'ai prise à cet âge-là. parce qu'elle était lourde de conséquences, et aujourd'hui encore, ses conséquences font partie de la construction de ma fille, qui n'a pas une construction en tant que jeune femme facile, mm-hmm. puisqu'il y a cette peur de l'abandon, puisqu'il y a ce rejet de son géniteur, même si j'ai eu beaucoup de chance, puisque j'ai rencontré celui qui est devenu mon mari à l'époque, et papa de mes trois enfants, puisqu'il a adopté Bella à sa naissance. Okay. Donc, elle a été accompagnée par une figure paternelle et par un papa de cœur.
0: Loïc.
25: Loïc, ouais, ouais. Qui est également le papa de James et Jude. Mais néanmoins, même si...
0: Oui, tu l'as mis dans une situation qui n'est pas une situation confortable, en tout cas dans la norme.
25: Exactement, ouais. Oui. Et même si elle a toujours été entourée d'amour, si j'ai toujours été très bien accompagnée et qu'elle n'a jamais manqué justement de ce père à la maison, il y a quand même cet instinct de « ok, mais qui suis-je réellement, de qui je viens ?» Mm-hmm. En plus, moi j'ai une petite fille qui est carteronne, son papa est métisse, donc évidemment dans une famille de blancs, avec des frères blonds aux yeux bleus, voilà, on se pose des questions quand on est enfant, et il y a des questions compliquées auxquelles on a fait face, du style « pourquoi est-ce que moi j'ai pas été fabriquée en blanc ?»« Pourquoi est-ce que moi j'ai pas les cheveux lisses ?» Des enfants à l'école qui sont pas gentils, du racisme banalisé à l'école, dès les maternelles. Pourquoi c'est pas ta vraie maman, t'as été adoptée, t'es née dans du caca, enfin, grave.
0: Ouais, c'est
25: trash. Des propos en primaire et en maternelle, où tu te dis, mais les enfants, ils ont dû entendre ça chez eux à la maison, donc c'est grave, quoi. Ouais. Moi, en tant que mère blanche, je vis le racisme de mon enfant, quoi.
0: Encore
25: c'est très dur. Non, alors aujourd'hui, je vois vraiment une différence par rapport à ça, mais quand elle était plus jeune, c'était compliqué.
0: Qu'est-ce que tu trouvais comme réponse à toutes les questions qu'elle se posait, justement, par rapport à ça? Comment est-ce que tu la rassurais? Comment est-ce que tu la protégeais?
25: J'ai déjà choisi d'être accompagnée par une très bonne pédopsychiatre, parce que j'avais pas envie de faire des erreurs et que c'est un sujet qui est lourd et qui est sensible, et donc j'avais pas envie de me dire ah j'ai réponse à tout, parce que j'ai pas réponse à tout, et donc je me suis fait accompagner, et c'est ensemble avec la pédopsie qu'on a travaillé sur l'identité, sur le fait de s'accepter physiquement et de se construire aussi sa propre identité parmi une famille qui physiquement ne lui ressemble pas.

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4: Être maman, c'était viscéral pour moi. C'était...
5: Depuis que t'es toute petite.
4: Depuis que je suis toute petite. J'ai toujours joué avec des poupées, j'ai joué à la maman pendant toute mon enfance. J'ai joué à la maman avec mes frères et sœurs. Et donc, ma sœur Jenna et mon frère Glenn, c'était mes bébés, quoi.
0: Nous, parents.
5: Je rebobine un tout petit peu en arrière parce que tu parlais de l'abandon hein, que tu as éventuellement initié auprès de ta fille. Toi aussi, tu as souffert de ça. Tu l'expliquais dans un podcast que t'as donné sur la parentalité, justement. Tu as eu aussi cette peur de l'abandon qui est ancrée en toi. Tu sais l'expliquer. Tu sais expliquer pourquoi c'est présent et comment tu fais pour essayer de l'évacuer. Parce qu'il y a énormément de gens qui nous écoutent, qui se rendent de plus en plus compte de ça. Mm-hmm. La peur de l'abandon, on en parle de plus en plus. On libère de plus en plus la parole par rapport à ça. Comment est-ce que toi, tu... explique ce phénomène et comment est-ce que tu fais pour le contrer?
4: Alors moi j'ai vraiment compris ça quand j'ai commencé à regarder tout ce qui concernait les grandes blessures de l'âme, mm-hmm. qu'on appelle, et l'abandon était clairement mon profil. Je me reconnaissais dans la peur de l'abandon. Ça vient clairement du fait que mes parents ont divorcé et que j'ai très mal vécu le divorce de mes parents, même si j'avais 2 ans quand mes parents
5: c'est
4: ont
5: le pire âge,
4: divorcé.
5: Hein, je pense ça, ouais.
4: Et ça a été très compliqué. J'ai mon grand-père paternel. Enfin, j'ai vécu des divorces dans la famille où les femmes de ma famille m'ont expliqué des choses que je n'avais pas besoin de connaître quand j'étais enfant.
5: C'est ça.
4: Trop de détails, trop d'infos et trop de. Elles ont trop véhiculé des peurs qui se sont mises sur moi en tant qu'enfant et puis en tant que jeune femme, du type une fois que tu vieillis, tu te fais abandonner par ton conjoint. Je pense à ma grand-mère paternelle qui a divorcé parce que mon grand-père est parti avec sa secrétaire plus jeune. Le gros cliché.
5: Ouais.
4: Mais quand t'entends tout ça quand t'as 10, 12 mm-hmm. ans, tu te dis wow. Donc par exemple, aujourd'hui, j'ai une peur de vieillir physiquement parce que pour moi, vieillir égale se faire abandonner.
5: Mm-hmm.
4: Donc en fait, c'est de parce que les adultes, l'histoire que les adultes m'ont donnée, ça a évidemment fait partie de ma construction en tant que femme.
5: Mm-hmm. Ouais, et en tant que maman aussi, du coup.
4: Et en tant que maman, bien sûr.
5: Et du coup, tu dois justement casser cet engrenage et essayer de pas transmettre ça à tes enfants.
4: Et c'est pas facile, parce que quand on vit avec ses propres blessures, on a tendance à les transmettre même s'en rendre compte.
5: Tout à fait.
4: Donc il faut pas non plus trop se flageller.
5: Mm-hmm.
4: Il faut faire de son mieux. Moi, je dis toujours, à la fin de la journée, est-ce que j'ai fait de mon mieux en tant que parent pour ne pas véhiculer toutes ces peurs? Mais parfois, il y a des journées où j'y arrive pas et c'est OK aussi.
5: Bon, je vais te poser la question, mais je connais la réponse. Bella Juna arrive dans des circonstances un peu complexes, on l'a évoqué. Est-ce que ça change le rapport, ou en tout cas le fantasme, le rêve que tu avais de maman? Est-ce que ça se passe comme tu l'avais pensé? Est-ce que tu as la même relation que celle que tu avais imaginée, la fusion, etc.?
4: Jamais, au grand jamais, je ne me suis imaginée en tant que mère célibataire avec un gars qui la largue par téléphone. Enfin, c'était pas mon projet de vie, quoi.
5: Non, c'est clair. Non, mais je veux dire la relation plutôt avec ton enfant.
4: Ah, la relation avec Bella. J'ai eu une relation fusionnelle avec ma fille parce que c'était mon tout.
5: Mm-hmm.
4: C'était ce qui me restait. Et en même temps, j'ai dû combiner avec le fait que j'introduisais aussi dans ma vie un homme qui n'était pas son géniteur. Enfin, voilà, il y avait. C'était quand même.
5: Il est arrivé vite. Loïc, donc le papa de tes deux enfants du milieu, il est arrivé rapidement après la naissance de...
4: J'ai rencontré Loïc, j'étais enceinte de Bella.
5: Ah voilà, ok. Ouais, okay.
4: Complètement par hasard. Alors là, de nouveau, c'est pas du tout quelque chose que je me suis imaginé. Je me suis pas dit, hein, je vais essayer d'avoir un mec pendant que je suis enceinte. Ouais, ouais. Pas du tout. Mais je rencontre par hasard Loïc et c'est le coup de cœur, voilà. Le coup de foudre, je dirais même. Voilà, lui, il était encore étudiant, il était à l'université en sciences de la motricité, il finissait ses études. Et moi, je lui avais dit, écoute, si on est ensemble, je veux que tu continues tes études, je veux surtout pas que t'arrêtes pour prendre soin de nous, je vais me débrouiller, je vais gérer. Moi je bossais déjà, j'avais mon appartement que j'avais acheté. En fait, je suis rentrée dans la vie active aussi très jeune.
5: À 18 ans, t'as commencé à bosser toi. Hein.
4: Exactement, ouais. Le jour de mes 18 ans, je bossais. À 21 ans, j'avais déjà acheté mon premier appartement, mm-hmm. Parce que je bossais depuis mes 18, que j'avais de l'argent de côté. Enfin, j'ai toujours été très indépendante.
5: Très précoce au niveau de l'autonomie quoi aussi.
4: Exactement, mais parce que j'avais aussi envie de cette vie-là. Ouais. Et donc quand j'ai accueilli ma fille, je l'ai aussi accueillie dans des bonnes conditions.
5: Ouais, tout à fait.
4: J'étais pas chez mes parents, j'étais pas aux études, j'avais un appartement qui était le mien, deux chambres, donc j'avais une chambre pour ma fille.
5: Oui, t'étais voilà. Tout à fait ok pour la recevoir, elle était en safe place quoi.
4: Elle était en safe place, ouais. En tout cas de manière matérielle.
5: Ouais,
4: maintenant, de manière émotionnelle, peut-être pas.
5: Mais est-ce que ça provoquait chez toi toutes ces sensations que tu attendais quand t'allais devenir maman quoi, le contact, je sais pas si t'as allaité, oui. Tu vois. Est-ce que tout ça, ça a provoqué vraiment une satisfaction?
4: Ça a été pour moi une évidence. Je fais partie vraiment de ces mamans qui peuvent te dire, on m'a déposé mon bébé sur moi, je savais comment je devais faire.
5: Okay.
4: Je savais gérer quoi.
5: J'avais tous les gestes possibles.
4: J'avais tous les gestes, j'avais pas de peur, j'avais pas de crainte. J'ai dû être maman à maintes et maintes reprises dans mes vies passées parce que ouais. ça fait partie de moi. Là-dessus, vraiment, je dois le dire, j'ai eu une chance inouïe et j'ai une grande pensée pour toutes les mamans qui vivent la dépression postnatale, qui vivent le baby blues.
5: Ouais.
4: J'ai pas connu tout ça, j'ai eu des belles grossesses, j'ai eu des beaux accouchements, j'ai vraiment beaucoup de chance.
5: Ouais. T'es passionnée par la parentalité et du coup, t'as lu beaucoup de choses qui existent autour de la parentalité, ce qui se passait aussi avant-guerre, hein, la manière dont on gérait la parentalité avant la guerre, avant ces notions maintenant de rapidité dans le monde actuel. Il y a aussi le fait que tu aimes bien mettre en avant ce qu'on appelle le mois d'or. Alors ça, c'est très peu connu, mais c'est un concept très particulier et surtout très enrichissant pour les mamans. Tu peux nous expliquer en quelques mots ce que c'est?
4: Alors, le mois d'or, c'est une pratique qu'on va retrouver dans certaines parties du monde, notamment en Asie.
5: Ouais, ouais.
4: Où en fait, pendant 40 jours, les mamans sont vraiment dans un petit cocon, entourées des femmes, généralement de la famille, hein, puisque bon, aujourd'hui, on essaie d'inclure de plus en plus les hommes, mais de base, ce sont vraiment les femmes de la famille qui entourent la maman et qui vont l'épauler pendant 40 jours. Je n'ai quasiment, vraiment juste parce que je devais aller chercher un truc dans la cuisine, je n'ai pas quitté ma chambre à coucher. Je suis restée avec mon bébé dans ma chambre, avec toutes mes amies, ma maman, mes belles-sœurs et tout ça qui se sont relayées pour nous faire à manger, pour s'occuper de la maison, pour gérer les autres enfants et qui m'ont permis de faire cette connexion et tisser ce lien avec mon enfant et surtout de me permettre de récupérer de mon accouchement. Surtout que pour cette troisième grossesse, à la différence des trois autres, je ne suis pas employée, je suis indépendante, donc je n'ai pas de congé de maternité. Si, je peux le prendre, mais je ne suis pas payée.
5: T'es dans un stress.
4: Donc, je suis dans un stress financier, puisque plus je ne travaille pas, moins je gagne d'argent.
5: Ouais. Donc plus tu prends des risques de perdre aussi les différents projets que tu peux avoir.
4: Bien sûr, surtout dans un cas de figure comme le mien, où le fait d'être visible doit être constant. Ben, je ne pouvais pas perdre temps, donc je me suis octroyé ces 40 jours, mais passé ces 40 jours, j'étais de nouveau en temps plein, plus, quoi.
5: Et ça t'a vraiment permis de créer ce lien, tu penses, de manière plus forte encore qu'avec les autres enfants ?
4: J'ai vraiment senti, de un, une différence dans justement cette connexion, dans cette stabilité émotionnelle aussi que mon enfant a, parce que Charlie a vraiment pu, à son aise, couper ce lien petit à petit, de ne pas être tout le temps collé à moi, mais dans une période d'allaitement et dans une période de fatigue aussi pour la maman, ce lien était juste extraordinaire. Et surtout, moi, j'ai vu une différence incroyable en termes de récupération physique, parce que ce qu'on ne dit pas aujourd'hui encore aux mamans, ou en tout cas on ne le dit trop peu, c'est que lors de l'accouchement, quand le placenta s'enlève, il y a une plaie de la taille d'une assiette dans le ventre de la maman. Et on dit, si quelqu'un arrivait chez le médecin avec cette plaie, il serait alité pendant un mois et il ne pourrait pas sortir du lit du médecin. C'est étonnant que pour les mamans et pour l'accouchement, moi, on va surtout pas en parler parce qu'il faudrait surtout pas qu'elle ne puisse pas continuer à gérer la maison, les autres enfants, les courses et tutti quanti, quoi. Donc on va peut-être pas trop dire qu'il y a une énorme plaie dans le ventre parce qu'elles vont vite recommencer leur rôle à côté de la maternité, enfin à côté de la maternité. Et en fait, le corps a réellement besoin de cette pause hyper importante pour récupérer. Et quand les 40 jours ont été finis, mais j'étais dans une forme olympique, quoi, parce que j'avais vraiment pris le temps pour moi.

0: Et oui, on est toujours en direct de Cap 48, les 100 km de Cap 48 à Malmedy, sous un ciel assez gris, mais ça ne décourage pas les marcheurs, les coureurs hein, qui reviennent petit à petit. Hein, c'est vraiment, on va dire, le grand final. Il reste peut-être une petite demi-heure maintenant. Elles viennent de revenir. C'est l'équipe des Santé, Consti, Philo, Letty, Mimi, Nono et Jen. Vous êtes qui, vous alors ?
1: Moi, c'est Mimi.
0: Ah, c'est Mimi. Oui.
1: Alors, je tiens à remercier toutes les personnes qui nous ont fait un don. Je tiens à remercier notre équipe formidable, nos supporters. Merci de Cap 48. On a réussi dans la douleur, mais au moins, ça nous fait comprendre qu'on l'a fait pour qu'une bonne cause. Voilà.
0: Ça s'est bien passé, sinon, ça s'est bien passé.
1: Ah, super. Oui. Dans la douleur, les larmes, la joie, les rires. On a réussi, on est content de notre défi.
0: Ah bah c'est très bien, félicitations. On a également Delphine qui est avec nous. Delphine qui est la plus grande contributrice en fait de Cap 48. C'est pas la première fois que vous le faites. Hein.
2: Non, c'est la cinquième fois, mais troisième fois en présentiel.
0: Oui.
2: Et c'est ma troisième année de plus grosse cagnotte pour Cap 48.
0: Alors quand on parle de cagnotte, ça fait combien maintenant? Voilà. Alors vous avez regardé sur votre téléphone.
2: Je viens de regarder à l'instant, on est à 13 120 euros.
0: Ah bah bravo. Merci. Super. Qu'est-ce que ça fait? Pourquoi vous participez à Cap 48 alors?
2: Parce que j'estime que à partir du moment où on est en bonne santé et qu'on peut récolter de l'argent pour les personnes qui le sont un peu moins, c'est la moindre des choses en fait.
0: Oui, tout à fait. Ouais. Et donc l'année prochaine, vous re-signez, ça partit alors pour une nouvelle édition.
2: C'est clair.
0: Et qu'est-ce que ça fait de récolter autant du coup alors?
2: Ça fait,
0: vous êtes la première hein, au-dessus, tout au-dessus.
2: Ouais, ouais, ça fait hyper chaud au cœur et franchement, quand on est dans la douleur, là, dans la nuit, qu'on subit 4 heures de pluie et qu'on reçoit des mails tout le temps pour qu'on reçoit des dons en fait à longueur de journée. En fait, on oublie la douleur, on oublie le mauvais temps et voilà, on sait pourquoi on le fait en fait.
0: Delphine, vous venez d'où ?
2: De Verlaine.
0: Vous faites quoi dans la vie ?
2: Et je tiens un magasin avec mes parents et mon frère qui s'appelle Electro-Rouer à Verlaine.
0: D'accord. Et donc, comment ça s'est passé ? C'était quoi le plus dur pour vous ?
2: Le plus dur, ça a été les heures de pluie, donc 4 heures de pluie. Et pour moi, le plus dur, c'est entre 60 et 70 km, c'est encore la nuit. Ouais. Et quand on arrive à 70 et encore 30 km, ça paraît encore énorme. Donc, ça a été dur.
0: Il y a deux petites filles qui sont en train de s'approcher. C'est qui ?
2: C'est ma filleule et ma nièce.
0: Ah bah, voilà.
2: Des dessins, des cadeaux, donc magnifique.
0: Ah bah, voilà, c'est la belle récompense. Hein, vous le méritez. Merci beaucoup. Merci à vous. On termine avec Florence de Cap 48. On va tirer une sorte de bilan de cette édition 2026 de Cap 48 qui n'est pas terminée. Mais qu'est-ce qu'on peut déjà dire ?
3: Eh bien, une superbe cinquième édition pour les 100 km de Cap 48. Déjà, cette première édition à l'Intermills de Malmedy, avec plus de 650 participants qui se sont relayés ici pendant 30 heures, sous la pluie, sous le soleil, mais toujours dans la bonne humeur et dans la volonté vraiment de donner le meilleur d'eux-mêmes pour la recherche médicale sur l'autisme. Donc, on est actuellement, on a dépassé les 500 000 euros de dons récoltés, donc c'est vraiment superbe. On peut encore continuer à faire des dons, forcément, et vous le disiez, clairement, la campagne Cap 48, elle est loin d'être terminée. Elle va se poursuivre avec différents grands moments. Du 2 au 11 octobre, vous pourrez retrouver les bénévoles Cap 48 partout en Wallonie et à Bruxelles qui vendront les post-it et les chaussettes Cap 48 bien connues. Et après, on aura donc le week-end de clôture de Cap 48 avec les baroudeurs et aussi forcément la grande soirée en télévision sur la Une, le grand moment de clôture de cette campagne 2026. Et donc, on espère que la solidarité sera, comme elle l'est ici sur Intermills à Malmedy, au rendez-vous jusqu'au 11 octobre. Et je précise quand même qu'on était 650 ici à Malmedy, mais que 650 autres participants relevaient aussi le défi des 100 km de Cap 48 en connecté via l'application. Et donc, eux, c'était depuis fin août. Ils se sont mobilisés. Et donc, vraiment, eux aussi, on pense à eux, on les remercie pour leur mobilisation. Et voilà, on est vraiment super ravis et on espère que ça va se poursuivre jusqu'au 11 octobre.
0: Reste à se donner rendez-vous l'année prochaine.
3: Absolument.
0: 2027. Je prends le pari que l'année prochaine, je fais les 100 km de Cap 48, l'entraînement. Allez, Stumpeke, Derawet, la suite, c'est maintenant. Et nous étions en direct de Malmedy pour les 100 km de Cap 48.

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3: Le mois d'or, c'est une pratique où en fait, pendant 40 jours, les mamans sont vraiment dans un petit cocon. Je suis restée avec mon bébé dans ma chambre, avec toutes mes amies, ma maman, mes belles-sœurs et tout ça qui se sont relayées pour nous faire à manger, pour s'occuper de la maison, pour gérer les autres enfants et qui m'ont permis de faire cette connexion et tisser ce lien avec mon enfant et surtout de me permettre de récupérer de mon accouchement. Quand les 40 jours ont été finis, mais j'étais dans une forme olympique, quoi, parce que j'avais vraiment pris le temps pour moi.
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5: Est-ce que, bon, on entend, hein, quand tu parles de tes enfants, t'es vraiment hyper investi, maman louve à fond. Est-ce que tu laisses la place au papa aussi? Ou est-ce que, justement, le fait que tu sois tellement en fusion, tellement protectrice aussi, ça permet pas au papa de prendre sa place dans aux différents papas, hein. Enfin,
3: bien sûr,
5: le premier,
3: aux deux papas.
5: Et donc à Loïc et puis à Simon, qui est le papa de Charlie.
3: Alors, pour Loïc, j'ai, de par cette peur de l'abandon, j'ai été pendant très longtemps celle qui gérait absolument tout, parce que j'avais surtout pas envie que quoi que ce soit une contrainte. Donc, de un, c'était, bah, en fait, ma fille, il l'a adoptée, mais je veux pas que ça devienne quelque chose de relou pour lui. Donc...
5: Oui, parce que t'avais peur qu'ils se disent, ça manque Kikine, je m'en vais.
3: C'est ça.
5: Okay.
3: Et donc, j'ai été cette femme qui gérait tout. Grave erreur parce que ben à la fin de notre relation, moi j'avais 4 enfants, j'avais 3 enfants et un ado que je gérais. Et c'est ma faute, c'est entièrement de ma faute. Je l'ai très très mal habitué à tout en fait.
5: Tu lui as servi la soupe tout le temps et du coup il a pas réussi à lui prendre ses responsabilités quoi.
3: Exactement. Okay. Et il a dû soudainement les prendre quand j'ai annoncé que parce que c'était ma décision quand j'ai annoncé que je quittais la maison et qu'on divorçait. Et là il s'est retrouvé avec 3 enfants et une charge, préparer, apprendre à faire à manger, gérer le linge, enfin plein de choses. Il n'avait jamais fait ça avant. Mais c'est clairement une erreur de ma part. Donc ici, dans ma relation avec Simon, j'ai beaucoup plus laissé la place. Mais j'ai une petite fille qui est très, très, très fusionnelle avec moi. Et quand je suis là, il n'y a que moi qui peux tout faire. Donc je me demande si quelque part, je ne cherche pas ça non plus. Tu vois, si inconsciemment, j'aime peut-être bien aussi tout gérer. Ouais.
5: Mais tu trouves que c'est chouette la manière dont les papas s'investissent de plus en plus dans la parentalité? On en parle de plus en plus, tu sais, dans les émissions un peu sérieuses. Hein. Je ne parle pas de tout ce qui circule sur les réseaux sociaux. Mais dans certaines émissions, dans certains podcasts aussi, on sent quand même que le papa a envie de prendre plus de place, a envie d'arrêter parfois un peu de bosser pour s'occuper aussi des enfants.
3: Moi, je trouve ça absolument génial. Parce que, comme je le dis très souvent... il faut un village pour élever un enfant. Une maman qui est seule et démunie sans personne, ça va être vraiment vraiment compliqué. Et aujourd'hui j'ai cette chance de pouvoir dire, c'est même pas que je demande, c'est aujourd'hui il faut aller chercher les garçons au foot parce que non seulement il a ce rôle de papa mais il a aussi ce rôle de beau-père. Moi j'ai les enfants toute la semaine et ils sont chez leur papa le week-end, donc Simon il gère la semaine, l'école, le foot et tout ça avec moi. Et en fait, c'est un ping-pong de qui fait quoi sur la journée, qui est dispo pour quoi. Et mon Dieu, mais sans lui, ce serait mais impossible, ingérable.
5: Et cette dimension affective aussi, qui est de plus en plus présente, les câlins, les papas les revendiquent aussi. On sait que c'était, enfin, je sais pas si toi, avec ton papa, t'étais fort câlin. Moi, j'ai pas l'impression d'avoir eu ça dans ma génération à moi. Y a beaucoup de gens qui disent, moi, ça casse la virilité. Est-ce que c'est quoi ton avis par rapport à ça?
3: Non, moi je trouve ça magique et magnifique. Quel bonheur, surtout je pense déjà de un pour ne pas avoir quand on élève des petits garçons, on n'a pas envie que ça devienne des machos avec une masculinité toxique, et d'avoir un papa qui a cette sensibilité, qui ose montrer à ses enfants que quand il est triste il pleure, que quand il a mal en fait, il fait pas je suis l'homme fort qui a pas mal, arrête de pleurer. Non, pleurez, enfin, apprenez à vos enfants à dévoiler leurs émotions, en fait à normaliser d'être comme une femme triste, content, pas content. C'est tellement tellement important. Alors Loïc est ultra câlin avec ses enfants, donc ça c'est nos enfants, c'est absolument génial. Simon est ultra câlin avec sa fille aussi. Et par exemple c'est marrant parce que Simon ne m'a jamais appelé par un petit prénom. Il trouve ça gênant et malaisant. Il dit, okay. Moi, les mecs qui appellent leur nana, mon cœur, ma chérie, ils trouvent ça nul.
5: Et toi, c'est quoi ton avis?
3: Moi, je l'appelle mon chat. Okay. Et il est ok avec le fait que je l'appelle comme ça.
5: T'es
3: mais
5: pas
3: lui,
5: frustré qu'il t'appelle pas
3: Au début, j'étais là, bon, dans son téléphone, c'est Gilles Van Der Meulen. C'est un peu naze.
5: Ouais, c'est classe quand même. Tu vois, il dit, c'est ma meuf qui m'appelle.
3: Non, mais c'est juste parce que je suis comme au même titre que tous les autres, quoi. Bon, au début, c'est
5: même pas un petit cœur ou un petit soleil, rien du tout.
3: Rien du tout.
5: On va arranger ça.
3: Non, il est pas très romantique. Mais par contre, la petite aînée, c'est ma chérie, mon amour, mon cœur, ouais. Je t'aime, tu vois. Et je suis trop contente. Et j'ai pas du tout ce truc de oh, et pourquoi elle est pas moi. Alors là,
5: jalousie,
3: moi, la jalousie, être jaloux de son enfant.
5: Ouais, non, ça c'est pas
3: inconcevable pour moi.
5: Tu pars sur un mauvais chemin là.
3: Et je suis là. Ah, je suis trop contente parce qu'en fait, ça s'est fait tellement naturellement envers sa fille. Donc voilà, énormément de chance d'avoir des papas autour de moi qui sont dans cette sensibilité et dans le fait de d'être un homme à multifacettes, ouais. Quoi.
5: En parlant de jalousie, justement, on va embrayer là-dessus. Forcément, tes trois premiers enfants, ils vont chez Loïc le week-end. Toi, tu les as la semaine où ils vont chez Loïc le week-end. Lui, il est de nouveau en couple maintenant, il a une compagne. Est-ce que tu as eu cette peur, justement, un peu cette jalousie aussi, que la compagne de Loïc devienne un peu une nouvelle référente maternelle et qui pourrait éventuellement pas prendre ta place, mais en tout cas, inspirer tes enfants vers d'autres chemins. Est-ce que c'est quelque chose qui te stressait, ça?
3: Totalement. Quand on a divorcé, c'était ma plus grande crainte. J'aurais d'ailleurs pu rester dans ma situation qui ne me plaisait plus, rien que pour ne pas vivre ça. Parce que j'avais peur qu'on me vole mes enfants. C'est vraiment ça, t'as l'impression qu'on va te les voler, quoi.
5: Ouais.
3: Donc au début, quand il papillonnait un peu à gauche, à droite,
5: j'étais rassurée.
3: J'étais pas rassurée.
5: Ah, parce qu'il les présentait systématiquement aux enfants.
3: Jamais, présentés, mais justement, moi j'avais un peu peur est-ce que celle-là, il va la présenter, pas celle-là. Il y en avait une ou deux dont j'avais un peu entendu, tu sais, parce que t'as les rumeurs, les trucs qui arrivent à tes oreilles, et j'étais là, vraiment le cauchemar, j'en faisais des cauchemars.
5: Ouais,
3: et puis il a rencontré Isabelle, dit Zazou, ma petite Zazou, et là ça a été un coup de cœur, un véritable coup de cœur.
5: Elle n'avait pas d'enfant.
3: Quand il a décidé de m'en parler et de me dire, ben voilà, je vais présenter Isabelle aux enfants, j'ai demandé à ce qu'on puisse d'abord aller manger au restaurant à deux, parce que c'était super important pour moi, avec Zazou. Donc on a été rien qu'à nous deux. Et la première chose que je lui ai dite, c'est, il y a bien une chose que tu dois savoir, c'est que je ne suis plus amoureuse de Loïc, je ne serai plus jamais amoureuse de Loïc, je ne ressens plus rien pour lui. Tu n'as jamais à avoir peur de ça avec moi. Je ne suis pas ta rivale.
5: C'est canon d'avoir fait ça, hein. Franchement. Ouais.
3: Je ne suis pas ta rivale, et vraiment, j'espère que je serai ton allié et que quand il te cassera les pieds, tu m'appelleras moi. Parce que moi, je pourrais relate.
5: Elle t'appelle tous les jours,
3: maintenant. Ouais. Et chaque année, je te raconterai, on se fait justement un petit débrief, je te raconterai après, mais. Donc j'ai eu cette discussion avec elle, et puis je lui ai dit ce qui était ok pour moi et pas ok pour moi. Je lui ai dit, voilà, bon, les enfants vont pas t'appeler maman, enfin il y a des trucs quand même un peu logiques,
5: les
3: règles de base.
5: Et le fait qu'elle n'était pas encore maman, ça t'a pas stressé? Parce que souvent, tu vois, ça peut être stressant dans le sens où peut-être qu'ils vont pas avoir d'enfants ensemble, et que du coup elle prend vraiment son rôle un peu trop à cœur.
3: Mais je pense qu'une fois que les bases étaient placées et qu'elle était d'accord avec mes bases, moi, le plus important, c'était que mes enfants soient bien quand ils sont chez leur père. Et en fait, j'ai dû mettre mon ego de côté. Hein, la maman lionne a dû vraiment... allez, tu te ranges sur le côté, s'il te plaît, pour raisonner de manière saine.
5: Et optimale pour les enfants, quoi.
3: En me disant, bon, Gilles, qu'est-ce que tu veux? Une nana qui les aime de tout son cœur comme si c'était les siens, ou une horrible belle-mère qui va les faire souffrir à chaque fois qu'ils vont chez eux le week-end? Bah, mon choix, il était vite fait.
5: Bien sûr.
3: Et en fait, je peux aujourd'hui vraiment avoir dans ma tête l'espace pour me dire, mes enfants, ils ont deux mamans.
5: Ouais.
3: Ils ont Zazou et ils m'ont moi. Et c'est tellement ok, en fait.
5: Travail t'as accompli quand même, hein, parce que c'est...
3: Un gros travail, hein. Ouais. J'étais pas comme ça au début, donc j'ai vraiment dû... j'ai ramé pour arriver à cet état de conscience et de paix intérieure et de sécurité.
5: Ouais. Oui, parce que quand ils partent, par exemple, en vacances avec Loïc et Zazou, ils ont des enfants ensemble, Loïc
3: maintenant,
5: et Zazou.
3: Maintenant, ils ont deux enfants ensemble, ils ont deux petites filles.
5: Donc, mais quand ils partent en vacances, t'as pas spécialement besoin d'avoir des nouvelles, tu sais que c'est ok, qu'ils sont hyper bien, et tout se passe bien, quoi.
3: Ah oui. Moi, je peux les laisser partir deux semaines. J'ai de temps en temps un message, tout ok, mais je les laisse faire. C'est leur vacances, c'est leur vie, en fait.
5: Et il sait faire à manger maintenant, Loïc.
3: Oui.
5: C'est une bonne nouvelle, ça, quand même. Et inversement, ça a été la même chose, Loïc et Simon. Il y a eu aussi une espèce de...
3: Non, Loïc a pas tant, ou en tout cas il ne me l'a pas exprimé. Okay. Il ne me l'a jamais exprimé verbalement, cette peur qu'on lui vole sa place.
5: Il y a peut-être plus là un tabou masculin qui reste un peu ancré, on n'en parle pas trop.
3: Peut-être, ouais. Peut-être. C'est une question que je devrais lui poser, ouais. De savoir s'il a eu cette peur-là.
5: Okay.
3: Mais en tout cas, pour faire en sorte que ça se passe bien, on fait de temps en temps des réunions, genre à quatre, les quatre parents ensemble. Tiens, qu'est-ce qui va, qu'est-ce qui fonctionne, qu'est-ce qui ne fonctionne pas. En début d'année, généralement, on se fait une espèce de grosse réunion de famille pour, ok, comment va se passer l'année, avec les enfants aussi, pour le respect des règles de chacun.
5: Ouais, bien sûr.
3: Établir un peu les mêmes règles dans chaque famille, pas qu'il y en ait une qui laisse tout couler et l'autre soit hyper... Sinon ça ne fonctionne pas.
5: Ouais.
3: Et avec Zazou, on se fait un resto chaque année pour se débriefer et dire un peu tout ce qu'on... On vide un peu notre sac toutes les deux, qu'est-ce qui a fonctionné, qu'est-ce qui n'a pas fonctionné, est-ce qu'on a eu des frustrations, des colères, des moments où on dit ah l'un fait pas assez, des trucs comme ça, on en a, hein. C'est, il y a pas de famille parfaite, il y a pas de scénario parfait. Il y a des moments où parfois j'en ai marre aussi parce que je trouve que c'est moi qui gère un peu trop de choses, mais je pense que la clé, c'est de nouveau, c'est la communication et la manière dont on communique.
5: Vous avez un groupe WhatsApp tous ensemble?
3: Non, on n'a pas de groupe WhatsApp. Non, mais généralement, quand il y a de l'organisation, c'est Zazou et moi.
5: Et Simon
3: c'est
5: et
3: pas
5: Loïc,
3: les hommes entre eux.
5: Simon et Loïc, ils se voient jamais? Ils font jamais ce genre de débrief ou des trucs comme ça? Non.
3: Rien qu'à deux, non. À deux, ils font pas ça. Par contre, quand Loïc vient déposer les enfants à la maison, il y a plein de fois où on lui dit ben, tu veux rester manger à la maison.
5: Ouais.
3: Et il mange avec nous à la maison. Okay. Zazou n'est pas là, mais Loïc est là avec Simon. Et ça se passe très, très bien. Les anniversaires des enfants, on les fait ensemble.
5: Ouais, très bien.
3: On essaie de faire un Noël aussi où on est tous ensemble. Et ça, pour les enfants, c'est magique, évidemment.
5: Vous ressortez jamais les vieux dossiers, tu vois, pourquoi ça a planté avec Loïc, et donc t'en discutes avec Zazou, ou est-ce que chacun, on vit le moment présent et c'est très bien comme ça, quoi.
3: On l'a déjà fait au début, quand on avait besoin d'expliquer ce pourquoi on a telle ou telle réaction, pourquoi est-ce que parfois moi je prends des trucs mal, c'est parce que ça fait ressortir une vieille blessure que j'ai eue dans mon couple. Mais voilà, maintenant on n'en parle plus parce que voilà, ça fait des années qu'on est dans cette dynamique de famille-là, et les vieilles histoires, on les connaît, on les a entendues, quoi.

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5: Mais je pense qu'une fois que les bases étaient placées, ouais, et qu'elle était d'accord avec mes bases, moi, le plus important, c'était que mes enfants soient bien, ouais, quand ils sont chez leur père. Et en fait, j'ai dû mettre mon ego de côté pour raisonner de manière saine en me disant, bon, Gilles, qu'est-ce que tu veux ? Une nana qui les aime de tout son cœur comme si c'était les siens, ou une horrible belle-mère qui va les faire souffrir à chaque fois qu'ils vont chez eux le week-end ? Bah, mon choix, il était vite fait.
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6: Tu poses, tu fais des photos aussi avec Loïc, avec Simon, avec tous les enfants, vous communiquez là-dessus. Tu te rends compte quand même que c'est une vision qui est hyper moderne et sans doute hyper épanouissante pour les enfants, quoi. Et donc c'est chouette de pouvoir communiquer là-dessus.
5: C'est hyper important parce que j'ai plein de parents qui m'écrivent en me disant « j'ai réussi à mettre mon ego de côté, j'ai accepté la femme de mon conjoint ». Il y a vraiment des prises de conscience grâce à cette communication. Souvent on me demande « pourquoi est-ce que tu montres autant ?» Parce que ça inspire en fait.
6: Bien sûr. Ouais.
5: Et parce que dans un monde aujourd'hui où tout est... superficiel, surtout sur les réseaux sociaux, j'ai envie d'amener de la normalité, mais qui n'est peut-être pas la normalité de d'autres personnes, justement.
6: Mais c'est justement ça qui est génial, c'est qu'en fait, on casse ce côté d'une polarisation, comme ça, où on dit soit c'est oui, soit c'est non, soit c'est blanc, soit c'est noir. Ici, en fait, on se balade un peu dans un truc où ça marche, quoi.
5: C'est ça, surtout
6: Il n'y a pas de prise de parti.
5: Non. Et ça, c'est hyper important, surtout avec les réseaux sociaux aujourd'hui.
6: Les dictats.
5: Et c'est, je le vois très très bien dans, tu sais, quand les gens font des... Quand tu postes quelque chose sur les réseaux, c'est blanc ou c'est noir. La nuance, elle disparaît de plus en plus. Et je trouve, personnellement, que j'ai un contenu qui est très nuancé.
6: Ouais, complètement.
5: Où on peut vraiment trouver ce qui voilà, c'est pas blanc ou noir. Ouais. Et c'est important de garder cette nuance. C'est vraiment super important.
6: Tu mets, on voit souvent tes enfants sur les réseaux sociaux, dans les trucs. Moi, bon, j'imagine qu'on t'a déjà posé plein de fois la question.
5: Bien
6: Est-ce
5: sûr.
6: Que c'est un choix très délibéré? Tu as pas peur qu'il y ait plus tard qu'ils t'en veulent parce qu'ils s'en rendent peut-être pas spécialement compte maintenant de ce que ça implique comme visibilité? C'est quelque chose qui est totalement assumé et tu en discutes avec eux?
5: C'est assumé premièrement parce que j'ai grandi dans le fait d'être visible en tant qu'enfant. Moi, j'avais des parents qui étaient mannequins, j'ai été mannequin enfant, j'ai fait ma première émission de télé ici à l'RTBF avec Pour la gloire. J'avais 14 ans. Ouais. Donc,
6: on a les archives là. Non, je rigole.
5: le fait d'être un enfant visible, comme un enfant qui est acteur ou qui fait des pubs ou des choses comme ça, ça fait partie de ma normalité.
6: Et ça ne t'a pas impacté, toi?
5: Ça ne m'a pas impacté, moi, donc je ne le vois pas comme quelque chose de négatif. Par contre, aujourd'hui, quand mes enfants, par exemple, sont visibles dans mes vlogs ou sur mon compte Instagram en photo, par exemple, les plus grands ont vraiment leur mot à dire. Je te donne un bête exemple. Hier, je filme un peu le matin dans la cuisine. Jude passe devant la caméra et il me dit « Ah, t'es en train de filmer ?»« Oui. »« Ah, mais j'ai pas fait mes cheveux. Est-ce que tu peux effacer ?» Tout de suite.
6: Ok.
5: J'efface. Pas grave, fais gaffe, du coup je suis en train de filmer, devant. Et je lui dis, quand t'es go et que t'es ok, alors tu peux revenir, quoi. C'est ultra, ultra important pour moi de respecter ce genre de choses. Oh c'est bon Jude, qu'est-ce que tu t'en fous? Non, non, tu ne veux pas qu'on te voit avec les cheveux mal faits le matin, je respecte ça.
6: Je respecte complètement, ouais.
5: Il y a de ça, je crois que c'était 2-3 ans maintenant. James était en plein dans sa préadolescence. Il voulait quasiment plus être vu dans les vlogs. Et moi, j'avais des mamans ou des femmes qui me répondaient par commentaire. On voit bien qui est le caliméro de la famille qui est mis de côté et qu'on ne voit plus. Et j'étais là, pas du tout.
6: Ouais, c'est l'inverse.
5: C'est juste qu'il n'a pas envie d'être vu. Et donc, oui, vous le voyez moins, mais parce que je respecte en fait mon enfant qui n'a pas envie d'être vu tout le temps. Ouais. Et donc, il y avait ce truc du, les gens pensaient qu'il y en avait un que je mettais de côté. Et pas du tout, je respecte simplement le choix de mes enfants. Et je trouve ça super important, quoi. Maintenant, pour ce qui est de la question de, est-ce que c'est bien ou pas de
6: oh non, mais j'allais pas jusque-là, tu sais. Non, ça c'est un...
5: Je trouve que c'est vraiment...
6: C'est un choix.
5: C'est un choix, voilà. c'est vraiment un choix, quoi.
6: Moi, je voulais juste savoir, effectivement, comment eux réagissaient par rapport à ça.
5: Oui.
6: Est-ce que, justement, ta grande, elle est maintenant ado, elle est hyper, j'imagine, connectée, elle sait bien comment ça fonctionne, elle te donne des conseils un peu pour communiquer et tout, ou on n'en est pas encore là?
5: C'est plutôt l'inverse.
6: Ah, c'est
5: moi, je vais lui dire, elle va me demander, elle, est-ce que tu penses que ça, c'est bien, est-ce que mon prix est bien, est-ce que mon truc est bien?
6: Est-ce que ça va être...
5: Moi, je lui donne mon avis.
6: Ça va changer, t'es au courant, hein.
5: Oui.
6: Dans 10 ans, c'est elle qui va te dire, t'es ringarde, maman.
5: Ah, mais ça, c'est sûr et certain, quoi. Et d'ailleurs, c'est très marrant, parce que quand je les ai déposés à leur premier jour d'école, c'était les deux garçons qui démarraient la rentrée, j'étais là, il y avait tous les parents qui étaient là aussi, et ils sont vraiment dit, oh, j'espère qu'on va pas te reconnaître, qu'on va pas demander des photos, hein. Ils avaient pas du tout envie que on se dise, allez, les enfants d'eux sont là, quoi. Donc sont pas, ils jouent pas de ça, et ils ont, ils, à l'école et tout, s'ils peuvent se faire discret, ça les arrange très bien.
6: C'est pas toujours facile à gérer ça, hein, quand t'es dans des événements publics et tout, pour eux c'est difficile quand même, hein, de prendre la patience et de se rendre compte qu'ils doivent te partager, en fait.
5: Oui. Ouais, dernièrement j'ai été faire du shopping avec les enfants et je me suis fait beaucoup arrêter dans le centre commercial. Et à la fin, Jude me disait, oh, c'était beaucoup, il y avait beaucoup de gens aujourd'hui qui demandaient des photos. Hein. Je disais, oui, voilà, j'en peux rien, tu vois.
6: Ouais, ils doivent partager un petit peu, ils doivent apprendre ça.
5: C'est vrai.
6: Toi, tu partages beaucoup aussi, ça qui est génial, hein, vraiment, tu communiques partout sur ta parentalité, c'est hyper important. T'as écrit un livre aussi, hein, qui s'appelle Mais comment tu fais? C'était indispensable de l'écrire pour pouvoir justement communiquer et de pouvoir essayer d'aider les gens qui te posent parfois beaucoup de questions et qui te suivent.
5: J'en parle beaucoup à travers mes vidéos, mais j'avais envie de condenser toutes les informations en un seul et même endroit. Et donc je trouve que le livre était une magnifique façon de le faire. Surtout
6: c'est
5: ça
6: classe d'écrire un livre.
5: Ouais, c'est très bien.
6: C'est chouette. Ouais,
5: oui,
6: ouais.
5: Et surtout, tu le sais, avec ton livre que tu as écrit aussi, pour nous en tant que TDAH, c'est un exercice
6: complètement
5: qui est super difficile. Le fait de pouvoir condenser sa pensée, de faire un organigramme, un arbre de
6: t'as des matières et tout.
5: Mon Dieu, mais vraiment, quand je me suis lancée dans l'aventure de l'écriture, les premières semaines, je me suis vraiment dit, mais quelle erreur j'ai faite, dans quoi je me suis embarquée. C'est pas comme si j'avais pas assez de charge mentale. Mais non, mais écrire un livre, Gilles, c'est super.
6: Quatre enfants,
5: voilà.
6: Gestion.
5: Mais quand tu le reçois à la maison pour la première fois, mais quelle fierté. Ouais. Tu peux vraiment te dire, oh, j'ai réussi à le faire. Parce que pour le coup, c'est vraiment moi qui l'ai écrit, quoi. Ouais.
6: Et quand est-ce que tu vas mettre ça en spectacle?
5: Ben, j'aimerais bien.
6: Ah, ce serait cool, hein.
5: Ouais, j'aimerais vraiment bien, mais pas tout de suite.
6: Non, il faut laisser un peu vivre le truc et
5: changer
6: un
5: peu. Oui, et puis c'est surtout que là, mon métier en tant que créatrice de contenu sur les réseaux prend une expansion assez phénoménale cette année-ci. C'est assez fou.
6: Tant mieux d'ailleurs.
5: Donc c'est génial. Ouais, ouais. Mais voilà, chaque chose en son temps. Ce qui fonctionne bien, je le
6: capitalise dessus.
5: Je capitalise dessus. Et puis on verra après, parce que finalement, de la scène, je peux le faire même à 50 ans si j'ai envie.
6: Quand tu as 6 enfants.
5: Voilà, non. J'arrête là. Mais quand j'aurai quand même encore un peu plus de vécu et de bouteilles, quoi.
6: Ouais, c'est cool. La dernière petite question avant qu'on arrête ce très chouette entretien. J'aime bien demander à mes invités ce qu'ils aimeraient entendre. Donc je dis pas ce qu'ils entendraient, mais ce qu'ils aimeraient entendre de leur enfant. Si je les questionnais maintenant, tu vois, imagine, tu sors de la pièce et je fais rentrer tes quatre enfants. Qu'est-ce que tu as envie d'entendre de leur bouche?
5: Ce qui me ferait vraiment le plus plaisir, c'est d'entendre que j'ai une maman qui est toujours là pour eux. Une maman qui est ouverte d'esprit, qui les écoute, qui les accompagne en cas de problème. Et surtout, une maman qui leur permet d'être la personne qu'ils ont envie d'être, eux. Et pas la personne pour me faire plaisir à moi et me contenter moi.
6: Et t'as l'impression que c'est ça qu'il dirait?
5: J'espère.
6: Merci Jules, c'était vraiment cool d'échanger avec
5: c'était
6: toi. Franchement,
5: trop
6: c'est trop chouette,
5: merci
6: hyper
5: Adrien.
6: Passionnant. Et tes enfants ont bien de la chance, je pense, d'avoir
5: merci
6: une maman
5: beaucoup.
6: Comme toi, parce que franchement, t'es hyper rayonnante et on sent que t'as envie de partager beaucoup de choses.
5: Je te remets le compliment.
6: Ah bah merci. Merci d'avoir accepté l'invitation.
5: Un excellent papa.
6: Moi, je m'amuse bien en tout cas, je crois qu'il s'amuse bien. Donc, c'est le principal, quoi. Donc, voilà. Merci beaucoup Jules et merci à vous de nous avoir suivis. Le prochain épisode de Nous Parents, c'est très bientôt. Venez nous rejoindre sur Ovio, bien sûr, pour écouter tous les invités que j'ai reçus dans mon émission.
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20: Bonjour et bienvenue sur RTBF Vivacité. Yes Weekend arrive avec son lot de bons moments après les infos de 16h.
21: Bonjour à toutes et tous. À 16h, les infos essentielles de la journée. Peut-être une sortie de crise chez Skies, la société qui gère le trafic aérien en Belgique. Les contrôleurs aériens actifs à l'aéroport de Charleroi sont en grève de nuit entre 22h et 8h du matin depuis le 16 septembre et en principe jusqu'au 10 octobre. Le conflit social porte sur l'octroi de primes de nuit. La direction propose autre chose qu'une augmentation de la prime et à plus long terme, une rémunération supplémentaire de 10 000 euros bruts par an et par contrôleur aérien à partir de 2028, lorsque le projet de tour de contrôle numérique sera achevé, et aussi 4 primes liées à des étapes successives jusqu'à ce que la tour de contrôle numérique soit pleinement opérationnelle. Les syndicats n'ont pas encore réagi à cette proposition. Dans l'actualité internationale, 2 scrutins importants aujourd'hui. D'abord en Allemagne, scrutin régional à Berlin et à Mecklembourg-Poméranie-Occidentale. Dans les deux cas, la poussée de l'extrême droite et de la gauche radicale pourrait fragiliser le chancelier Friedrich Merz et son parti conservateur, la CDU. Et puis, dernier des 3 jours de vote en Russie, les Russes renouvellent la composition de leur parlement. Sans réelle opposition et sans surprise, le parti de Vladimir Poutine devrait remporter ce scrutin. Les autorités russes accusent l'Ukraine de vouloir déstabiliser ces élections. Moscou et sa région annoncent avoir été la cible de plusieurs centaines de drones ukrainiens. De son côté, l'Ukraine annonce que 4 personnes, dont des enfants, ont été tuées lors d'une attaque russe dans la région de Kiev. 3 enfants et une femme, plus précisément, auraient été tués pendant ces attaques. Au championnat du monde de cyclisme à Montréal, au Canada, c'est l'épreuve du contre-la-montre aujourd'hui. Elle permettra peut-être à Remco Evenepoel d'être le premier coureur à obtenir une médaille d'or 4 années d'affilée. Remco prend le départ ce soir à 20h30. Chez les dames, Lotte Kopecky s'élancera à 16h18. Tous les résultats sont à attendre dans la soirée, en direct dans nos journaux et émissions sportives, en radio et sur Ovio. Voilà pour les infos, merci d'être avec nous.
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20: RTBF Mobile Info, bonjour Denis.
22: Bonjour Thomas.
20: Denis Lagasse, quelques ralentissements à pointer.
22: Oui, exactement, il y a des ralentissements, mais globalement ça va mieux. Le 42 défile en raison d'un accident à proximité de Chaineux en direction de Bâtisse. Alors on sent que ça se résorbe. 15 minutes de ralentissement. Ça coince encore un petit peu aussi sur le 25, entre Sprimont et Chaux-Fontaine. En retour, là aussi, progressif à la normale. Comptez 10 minutes en direction de Liège.
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20: Bonjour et bienvenue dans Yes Weekend. Comment ça va en ce week-end des fêtes de Wallonie? J'espère que vous avez pu en profiter un peu. Si vous êtes posé ou sur la route, on finit ce week-end ensemble avec les bons moments de Viva. Au menu de vos replays, aujourd'hui le fou rire des pigeons, les légumes de Philippe Jonio et surtout la culotte en cuir de Patrick Weber. Vous le voyez, ça part un peu dans tous les sens, mais on aime ça. La musique de Yes Weekend est là aussi avec Christophe Willem. Allez, bel après-midi, bon dimanche et bienvenue chez vous.
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10 ans déjà pour ce titre de Justin Timberlake, Can't Stop the Feeling sur Vive. Beaucoup plus récent, c'est ce qui arrive avec Lynn et Charlotte Cardin. Et dans un instant aussi, Détourché, c'est pas fini pour le premier replay Yes Weekend de l'après-midi. Et je vous le disais tout à l'heure, on va parler d'une culotte en cuir.

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8: Allez, direction C'est pas fini avec un Patrick Weber ce soir-là qui racontait à Carole Teruzzi avoir acheté une culotte en cuir pour assister à l'Oktoberfest organisé à Bruxelles.
9: Quel est le secret des fêtes réussies? On va parler d'une fête qui est cartonnée l'an dernier, qui fait son comeback. Ça se passera du 14 au 24, c'est bien ça, octobre, sur l'esplanade du cinquantenaire à Bruxelles. Et on se pose la question de ces fêtes qui rassemblent de plus en plus des centaines de convives. Pourquoi ça plaît autant? Il y a même parfois des débats, des polémiques autour de ça, parce qu'on se dit, tiens, voilà, pourquoi aujourd'hui on a envie de se retrouver aussi nombreux au même endroit pour fêter la même chose? Et puis en plus, des fêtes qui ne sont pas nécessairement inscrites dans notre calendrier des fêtes, monsieur Paul Legrand. Alors on dit tout de suite, c'est vous qui organisez la fête, donc forcément vous n'allez pas nous en dire du mal, et on n'attend pas ça. Mais je veux dire, comment vous expliquez que ça ait fonctionné aussi bien l'année dernière?
10: Mais je pense qu'en fait, les gens ont envie de se retrouver, de passer un bon moment, et c'est des moments qui sont quand même très bon enfant. Alors que c'est vrai que l'Oktoberfest, on croit que c'est simplement boire de la bière et écouter
9: avec une culotte en cuir,
10: avec une culotte en cuir et
9: parce que c'est mieux
10: et des
11: vous êtes très culotte en cuir.
10: Mais
9: ouais, c'est mon truc.
10: Mais voilà, c'est d'abord bon enfant, c'est vraiment bon enfant parce qu'on a eu zéro problème l'année passée.
12: On est ravis de le savoir.
9: Tout le monde se fiche de ce qui est con. Tout le monde se préoccupe.
12: Il y a deux conversations en même temps.
10: Ah, moi, ça fait 8 ans qui me coûte que j'arrive même pas à faire une phrase.
9: Mais non, mais c'est vrai que ça fait partie.
10: Cher auditeur, aidez-moi.
12: Il vient d'admettre qu'il a une culotte en cuir quand même.
9: Mais oui, parce que je suis allé à une Oktoberfest.
12: Mais il l'a pas entendu du
9: tout. Pris comme ça dans l'enthousiasme.
10: De scoop. 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

0: La musique de Seal et Love's Divine sur Vivacité. Divine aussi sera la programmation pour les 15 ans du Festival du Rire de Liège. À l'affiche deux soirs, les 2 et 3 octobre. Il y aura qui ? Alex Vizorek, Giroud Estotz, Elodie Pou, Damien Gillard, Eric Antoine ou encore Guillaume.
1: Mamour, la prochaine personne qui me donne un conseil sur les bébés, je vais vriller. Et je sais que ça part d'une bonne intention, mais qu'ils intentionnent quelqu'un d'autre que moi. C'est un truc de fou, tout le monde a son mot à dire sur un être humain qui n'est même pas le sien. Encore tout à l'heure, je le promène en poussette, il y a une dame qui me dit « Moi, j'aurais pas fait comme ça. » Et elle s'en va. Ben oui, ben que veux-tu que je fasse, madame? Je vais pas la pousser en moonwalk. Moi, quand je croise un bébé, je vérifie juste s'il est beau ou s'il est moche, mais je ne dis pas aux parents qu'ils font n'importe quoi. Hier soir, j'ai un ami qui me dit « Tiens-le par l'autre bras, c'est mieux pour sa nuque. » Je lui dis « Ah tiens, tu fais comme ça avec le tien. » Il me répond pas du tout, j'en veux pas, j'en ai pas. Mais alors tais-toi, Timothée, on t'a pas sonné, Timothée. C'est bien le prénom d'une commère, ça, Timothée. C'est ta mère chez qui tu vis encore à 35 ans qui aurait dû recevoir des conseils sur le choix des prénoms, Timothée. Et je les vois bien, hein, les parents au top avec leur gosse tout propre pendant que le mien a de la compote dans les cheveux. Et que veux-tu que je te dise? Peut-être que le mien est précoce et qu'il a déjà compris les bienfaits de la pomme sur les bulbes capillaires, hein.
2: Il est juste con.
1: Et la madame au restaurant qui te disait comment elle était, non mais elle est un peu de sérieux, hein. C'était ta mère, ben oui, mais bon, hein. Mais ça, c'est à cause des réseaux sociaux. On pense tous que quelqu'un attend notre avis alors que tout le monde s'en fout. C'est bizarre, hein, parce que le mien à cet âge-là, il faisait déjà toutes ses nuits. Peut-être qu'il dort pour oublier, Gwendoline, que sa mère est insupportable et que son père est absent. Bah, les gens sont bienveillants, oui et non, disons qu'en tout cas, ils sont maladroits. Toi et moi, on fait comme nos parents, nos grands-parents, nos arrière-grands-parents, on fait ce qu'on peut. Tu sais qu'à l'époque, ils foutaient du whisky dans le bibi pour que bébé dorme. Est-ce que ça a donné des adultes tarés? C'est pas le bon exemple, mais tu as compris.
0: Voilà, il y a quand même du vrai dans ce que raconte Guillaume. Si vous souhaitez assister au spectacle du Vous Rire, dont celui de Guillaume, il y a des places à rafler en ce moment sur notre site RTBF Actu. Je vous souhaite bonne chance.
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musique de Julian Peretta pour se faire plaisir cet après-midi dans Yes Weekend, avant celle de Marguerite et de Mentissa, tout ce joli petit monde qui arrive dans la suite de l'émission d'ici un quart d'heure.

0: Allez, deuxième replay de l'après-midi, replay Yes Weekend, on va chez les ambassadeurs. Et cet après-midi-là, Philippe Jeuniot n'avait pas les idées très claires.
1: Et s'il y a surproduction de légumes, on a forcément des choses à faire et on va parler conservation avec vous Alain dans quelques minutes. Mais là tout de suite, on part au centre Perex à 16h29. Je mélange un peu tout, je suis vraiment désolé. Aidez-moi Sophie, je rave.
2: Oui, je trouve ça très bien moi.
1: Jean-Marc Strel, vous êtes là?
3: Oui, ah, on me donne le micro.
4: Je ne sais même pas vous aider.
3: Bah, j'ai pas compris où vous voulez en venir. Vous non, partez sur les légumes et vous venez vers moi. J'aime
1: c'est
3: bien.
1: Le sujet qui arrive. Oh, ça s'appelle.
3: Oui, ça s'appelle
1: l'art
3: comment
1: du teasing.
3: Oui,
1: c'est ce qui arrive dans la suite.
4: Oui. Il a raté son cours. Bah,
1: j'apprends mon métier. Jean-Marc, de toute façon,
3: vous êtes en début de carrière.
1: Oui, c'est vrai. Vous allez me dire que c'est calme sur les routes. Vous dites ça depuis 14h30.
3: Justement, non.
1: Ça se complique.
3: Laissez-moi faire. D'accord.

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0: Pour que tu m'aimes encore et Céline Dion sur Viva. Et vous allez les aimer aussi, les invités du 8-9 cette semaine. A commencer demain par Michel Lebon, c'est la nièce d'Annie Cordy qui sort la BD Nini Cordy. Mardi, place à la musique d'Olivia Stone.
1: Tu t'approches un peu d'elle, tu comprends le système. Elle s'appelle Isabelle et va te dire tout ce qu'elle aime.
0: Olivia Stone qui viendra vous présenter son nouveau single, tout comme Noé Préchoff, ce sera mercredi.
2: Faire les choses bien, ça veut rien dire. Et il n'y a que ça à la bouche.
0: Noé Préchoff, mercredi, et la semaine musicale se poursuit jeudi avec Essila. Et c'est là qui viendra vous présenter son nouvel album. Les invités du 8-9 reviennent dès demain, 8h évidemment, avec Jérémy Bèze et toute l'équipe.
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0: La musique de Tina Turner pour vous accompagner en cette fin de journée avant celle de Teddy Bear et Mickey qui arrive.
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0: Avant ça, nouveau replay ce week-end, on va chez les pigeons. Et chez les pigeons, quel que soit le dossier, on est toujours de bonne humeur.
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2: On parle beaucoup de plein d'animaux dans ce... pendant
3: les coupures d'antenne.
2: C'est vrai que dans le journal de la conso, dans un instant, vous allez nous parler des animaux de compagnie un petit peu particuliers. Par exemple, bélier, taureau, capricorne, ça c'est tous les signes de Mathilde.
3: Scorpion,
4: crocodile.
3: Non mais sérieux.
2: Voilà, on rigole, mais en attendant, on a du retour du côté de chez Auto Hero. Allô, est-ce qu'il y a quelqu'un au bout du fil?
5: Oui, il y a bien quelqu'un au bout du fil, c'est Olivier, voilà, de chez Auto Hero. Bien le bonjour, enchanté.
2: Bonjour Olivier, enchanté aussi. Merci de prendre l'appel. Vous êtes donc le responsable de l'opérateur qu'on a eu tout à l'heure.
5: Oui, on va dire que je suis responsable, mais en tout cas oui, je possède les informations concrètes quoi, par rapport à la situation qu'on vient justement de
2: vous transférer. Voilà où nous en sommes nous avec Alexandre. On a bien vu que vous avez remboursé le montant du véhicule qui n'a pas pu être livré. En attendant, le problème c'est qu'aujourd'hui on lui réclame une taxe de mise en circulation. Parce que le véhicule a été immatriculé. On a essayé de voir du côté du SPW si cette taxe était vraiment due. On vient d'avoir la confirmation. Ils ne bougeront pas là-dessus. On a eu un avis juridique qui nous dit oui, mais attendez, si la vente n'a pas pu avoir lieu, le vendeur doit assumer les conséquences accessoires de cette non-vente. Et donc, ce montant, en théorie, il est dû par Auto Hero. C'est pour ça qu'on vous contacte, c'est pour voir s'il est possible que ce montant, on parle d'un millier d'euros pour la taxe de mise en circulation, il pourrait être supporté par Auto Hero.
5: Eh bien, je vous confirme que ce sera le cas. Donc, au départ, lorsqu'il y a comme ça donc une demande d'immatriculation sur une voiture pour laquelle une taxe, bien sûr, sera demandée. Donc, tout d'abord, ce qu'on fait, nous, on envoie un document officiel au client qui peut remettre à la DIV pour demander d'annuler justement le montant de la taxe, puisque le client n'a pas pu
2: récupérer
5: le véhicule.
2: C'était ça qui nous semblait absurde, effectivement, en premier lieu.
5: Voilà, donc, mais si la DIV à ce moment-là donc refuse d'annuler la taxe de mise en circulation, étant donné que le problème vient au départ du véhicule donc indirectement par Auto Hero et que le client il est lésé dans l'histoire, donc alors à ce moment-là, dans ce cas bien précis, Auto Hero va prendre en charge le paiement de cette taxe de mise en circulation. Donc le client ne doit pas s'inquiéter.
2: C'est génial. Et donc comment ça va fonctionner? Vous allez revenir vers Alexandre par téléphone, par mail pour prendre connaissance de tout ça?
5: C'est ça. Voilà. Donc on va contacter le client par email. Je me réfère en même temps à un de mes collègues responsables aussi ici avec moi. On contacte le client de toute façon par email. Hein, c'est ça. Voilà, oui, donc on prendra contact avec le client pour lui confirmer qu'on prendra bien tout ça à notre charge.
2: Merci beaucoup et bravo Alexandre, voilà, vous entendez, on va vous recontacter pour régler ce montant, le montant de cette taxe de mise en circulation. Alors on va saluer deux choses, d'abord le fait que vous preniez votre responsabilité du côté d'Auto Hero, bravo et merci, et puis on va souligner aussi la facilité de contact avec vous, parce que c'est rare aujourd'hui de passer par un call center et puis d'être mis en contact avec un responsable. Donc ça aussi, merci et bravo, ça facilite énormément les échanges. Et bravo à vous, Olivier.
5: Merci à vous pour votre charmante reconnaissance. C'est toujours un plaisir, en tout cas, de pouvoir être là pour tous nos clients. Donc voilà, merci à vous.
2: Bravo pour la réaction, Alexandre. Du coup, vous allez recevoir un mail et ce dossier est en passe d'être réglé.
6: Ok, c'est vraiment super. Ouais, je voulais aussi signaler quand même le professionnalisme de Auto Hero. Ils auraient pu me donner le véhicule avec le problème. Et le problème, j'aurais roulé avec le véhicule et j'aurais eu le problème plus tard. Donc ils ont été vraiment consciencieux de continuer les investigations sur le véhicule jusqu'à ce qu'il soit en parfait état. Malheureusement, ça n'a jamais été le cas pour moi. Mais quand j'ai eu plusieurs personnes aussi au téléphone, ils m'ont confirmé que dans 99% des cas, ça ne se passait pas comme ça, mais qu'ils remettaient bien le véhicule.
2: Voilà, donc, effectivement, ça peut arriver.
6: Pour leur professionnalisme, en tout cas.
2: Merci beaucoup, Alexandre. Écoutez, on reste en contact. Dès que vous recevez le montant de cette taxe qui vous est réclamée, vous nous tenez au courant et alors on fera la fête tous ensemble. C'est OK pour vous ?
6: Ok, ça va, merci beaucoup.
2: Bonne journée Alexandre, merci à vous. Bah écoutez, c'est Mathilde.
7: J'avais dit qu'il fallait être optimiste.
8: Oui. Est-ce qu'il n'y a pas une fonction menteur dans Crocodile, un truc du style, genre ?
7: C'est l'hôpital qui se fout de la charité.
2: Bon.
7: C'est ça l'option.
2: On va marquer une très courte pause, juste derrière, il y a le journal de la conso et il y a le dossier de Jess, ne bougez pas.
0: Ah, ça fait du bien quand ça se termine comme ça et la résolution d'un dossier en direct. 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

votre fidélité à Vivacité Yes Weekend. On est ensemble jusqu'à 18h. La suite des bons moments à suivre après le journal de 17h avec Julie Buron qui arrive. Avant ça, la météo et Olivia Rox.

0: Excellent dimanche. Cet après-midi, la perturbation termine sa route au sud du Sion sombre et mose avec quelques petites pluies et les éclaircies, de plus en plus généreuses, arrivent depuis l'ouest du royaume. Le vent est modéré, les températures parfaitement de saison, de 15 à 20 degrés. Ce soir et cette nuit, seuls quelques cirrus décoreront le ciel. Le vent retombera et les minimales varieront de 6 à 13 degrés. Quant à demain, nous débuterons la semaine en beauté, quelques voiles d'altitude en matinée et quelques nuages bas qui pourraient traîner sur les régions le long de la frontière néerlandaise. L'après-midi, le soleil restera assez généreux parmi quelques nuages inoffensifs. Les maximales varieront de 16 à 20 degrés.
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3: Je m'en débute soirée avec RTBF Vive à Cité. Yes Weekend se poursuit après le journal de 17h de Julie Buron. Voici les titres.
4: La main tendue de Skies pour en finir avec la grève des contrôleurs aériens à Charleroi. L'entreprise publique a mis une nouvelle proposition sur la table pour tenter de sortir du conflit. Nouveau scrutin à haut risque en Allemagne, des élections dans deux régions, dont Berlin. Le chancelier allemand Friedrich Merz pourrait devoir faire face à une nouvelle percée de l'extrême droite. Remco Evenepoel, favori du contre-la-montre au championnat du monde de cyclisme qui démarre aujourd'hui au Canada. Mais pour l'instant, ce sont les dames qui roulent et parmi elles, il y a notre compatriote Lotte Kopecky. Bonne fin d'après-midi à tous. Skies annonce donc faire un pas en direction de ses aiguilleurs du ciel. L'entreprise publique chargée du contrôle aérien vient de mettre une nouvelle proposition sur la table pour tenter de sortir du conflit. Les contrôleurs aériens de Charleroi sont en grève chaque soir et chaque nuit depuis 5 jours. Ils réclament une prime pour leur travail de nuit. Pierre Buc-Rémer, que contient concrètement la proposition de Skies ?
5: Deux mesures concrètes. D'abord, Skies propose 10 000 euros bruts supplémentaires par an et par contrôleur aérien à partir de l'année prochaine. Une rémunération liée à la future tour de contrôle numérique de Namur qui va rassembler les aiguilleurs du ciel sur un seul site. D'ici là, et c'est la deuxième mesure concrète, Skies propose aux contrôleurs aériens de Charleroi des primes de formation, 10 000 euros bruts qui leur seraient versés au fur et à mesure de la mise en place de la nouvelle tour. Mais il y a une condition. Skies veut que la grève soit suspendue avant de reprendre les négociations et c'est là que ça pourrait coincer. Les syndicats pourraient vouloir conditionner la fin de leur mouvement à un accord. Nous ne sommes pas encore parvenus à les joindre.
4: Et donc Pierre, en attendant, la grève se poursuit.
5: Oui, à ce stade, le mouvement reste prévu jusqu'au 10 octobre. De nouvelles perturbations viennent d'ailleurs de nous être confirmées par l'aéroport de Charleroi pour demain. 34 vols annulés, une vingtaine d'autres retardés ou replanifiés. Notons que l'aéroport se refuse pour l'instant à tout commentaire sur le conflit, mais nous indique suivre la situation de très près.
4: Les explications de Pierre Buc-Rémer. Un anniversaire, celui de la NVA qui fête ses 25 ans aujourd'hui. Le parti nationaliste flamand a rassemblé à cette occasion des milliers de militants dans un parc d'attractions à la côte. L'ambiance sera nettement moins festive demain matin pour Bart De Wever. Il a donné rendez-vous aux principaux ministres du gouvernement fédéral à 10h pour plancher sur sa note budgétaire 2027. 10 milliards sont à trouver et selon le Premier ministre, les positions des différents partenaires de la majorité sont encore très éloignées. Autre anniversaire, il y a 50 ans jour pour jour, la première rame de métro a été inaugurée par le roi Baudouin à Bruxelles. Il a fallu à l'époque une dizaine d'années pour la construire. Un nouveau système qui, en un demi-siècle, a transformé la capitale et la vie des Bruxellois. Françoise Le Dun, porte-parole de la STIP.
6: C'était presque un traumatisme, on va dire, puisqu'on a dû quand même éventrer des rues pour faire passer ce métro. Aujourd'hui, on ne construit plus de cette façon. Alors, on a commencé avec un tout petit réseau, bien sûr, et on s'est développé. Aujourd'hui, on a 4 lignes avec un tronc commun. Aujourd'hui, on a plus d'un demi-million de voyageurs chaque jour. On peut considérer qu'il y a environ eu 4 milliards de voyages qui ont été faits en métro au cours de ces 50 années. C'est un transport qui est devenu indispensable à la ville. Et bien sûr, il est appelé dans les années à venir à continuer à se développer, même si c'est une infrastructure qui est complémentaire aussi aux trams et aux bus.
4: Des propos recueillis par Claire Vermeulen. Et pour cet anniversaire, une plaque a été inaugurée ce matin à la station de Brouckère, là où démarrait la première ligne de métro bruxelloise. Pas de voiture ce dimanche à Bruxelles et dans de nombreuses communes de Wallonie. À pied, à vélo, en trottinette, en skate ou en transport en commun, cette journée est l'occasion de s'essayer à la mobilité douce. Certains y prennent goût. Témoignage recueilli par Sofia Kotsoglou dans les rues particulièrement calmes de la capitale.
7: Incroyable, on mérite ça une fois par an, vous savez. Qu'est-ce que ça change de voir la ville comme ça,
4: débarrasser des embouteillages et de toutes ces voitures.
2: Bah, avec les voitures, bah, on se cache un peu plus. Et là maintenant, tout le monde sort. Il pleut et on est tout de même dehors.
7: Malgré la pluie, tout le monde est dehors.
4: Est-ce que la ville est différente aujourd'hui ?
8: Oui, c'est beaucoup plus calme. Les gens sortent à la roue, elles vont courir. C'est beaucoup plus amusant comme ça.
4: Pour ceux qui apprécient, la région bruxelloise remet le couvert dans 8 mois avec une deuxième journée sans voiture. Elle est prévue le dimanche 2 mai 2027. 2 semaines après le séisme provoqué par le score historique de l'AFD, parti d'extrême droite aux élections régionales en Saxe-Anhalt, les Allemands retournent aux urnes, cette fois dans 2 autres régions, dont Berlin. Une nouvelle poussée de l'AFD pourrait fragiliser encore un peu plus le chancelier Friedrich Merz, déjà très affaibli politiquement. À Berlin, la participation atteignait 28% à la mi-journée et à la sortie des urnes, les électeurs livrent leur première réaction.
9: Pour moi, il était simplement important d'aller voter pour empêcher l'AFD d'arriver au pouvoir. En gros, les enjeux qui me tiennent à cœur, il faut que les décisions concernant les intérêts des citoyens continuent d'être prises de manière démocratique, ce qui ne serait plus le cas sinon.
10: Et je dis que ça va être extrêmement serré. Je serai pour que l'AFD gagne, parce qu'alors, ils devraient faire leur preuve. Il faut qu'il se passe quelque chose, sinon ce sera la dernière fois qu'ils auront ma voix.
11: Ces élections sont les plus importantes pour moi, car ce sont les seules auxquelles je peux participer. Je vais ici depuis plus de 6 ans et j'aimerais y rester encore longtemps. C'est pourquoi je souhaite avoir mon mot à dire.
4: Voilà pour quelques réactions. De son côté, Friedrich Merz a convoqué une réunion de crise de son parti conservateur, la CDU, qui se tiendra juste après l'annonce des premiers résultats vers 18h. Certains parleront d'une indignation qui vient un peu tard. Hier soir, le chanteur britannique Ed Sheeran a fait son mea culpa sur scène à Philadelphie. L'artiste est sans première partie puisque le rappeur Macklemore a été écarté pour son soutien aux Palestiniens et sous la pression de propriétaires de stades américains où se produit Ed Sheeran. Le Britannique a affirmé ne pas faire de son métier une plateforme politique, mais il a reconnu avoir commis des erreurs. Il l'a dit « Je ne peux plus me taire ».
12: Ce qui s'est passé en Israël et au festival de musique Nova le 7 octobre était atroce et a ravivé des siècles de souffrance pour le peuple juif. Ce qui se passe à Gaza est catastrophique, injustifiable et disproportionné. J'ai le cœur brisé par l'ampleur des ravages et des pertes en vie humaine, des vies civiles, des vies d'enfants, et l'on ne peut ignorer l'injustice systémique qui se déroule actuellement en Cisjordanie. Ce concert reste un lieu où chacun est le bienvenu, chacun peut s'y tenir aux côtés de personnes ayant des opinions opposées ou avec qui l'on n'est pas d'accord sur tout, mais tous peuvent s'accorder pour chanter ces chansons. Et ces chansons parlent d'amour, d'espoir et d'unité.
4: Oui, j'ajoute que des manifestants pro-palestiniens ont manifesté hier soir lors du concert à Philadelphie. Les championnats du monde de cyclisme, ça démarre aujourd'hui à Montréal, au Canada, avec le contre-la-montre. 39 km à parcourir, le plus rapidement possible, évidemment. Un tracé plat, mais technique, identique pour les femmes comme pour les hommes. Alors que la course féminine est entrée dans sa dernière ligne droite, Samuel Grulois, le premier coureur, lui, s'élancera à 19h pile.
13: On va faire les choses dans l'ordre. Toutes les filles se sont élancées. En effet, Julie, la dernière étant évidemment la tenante du titre, la Suissesse Marlène Rosser, qui a quitté la rampe de lancement installée avenue du Parc à Montréal à 10h30, heure québécoise, à 16h30, heure belge. Le meilleur temps provisoire est détenu par l'Allemande Koch, mais la toute jeune Backstedt a réalisé le meilleur temps aux 3 pointages intermédiaires. On pourrait donc assister à une belle surprise un an après son titre chez les Espoirs. On attend encore sur la ligne également Lotte Kopecky, mais elle ne bagarre pas pour le podium. Et puis dans la foulée de ce chrono féminin, nous assisterons à l'épreuve masculine. Le premier coureur à prendre le départ n'est pas le plus connu, c'est certain, Gilles Lamdine Gomez, 3e du championnat de Guinée-Bissau. Départ pour lui à 19h côté belge. Notez bien les horaires suivants: Ergots à 19h42, Segart à 20h13, et puis celui qui portera une immense pancarte de favori sur le dos, Evenepoel, à 20h30. S'il s'impose, il deviendra le premier coureur de l'histoire à remporter 4 maillots arc-en-ciel du contre-la-montre consécutivement.
4: Merci Samuel pour ces précisions. Et donc vous pourrez suivre Remco Evenepoel en radio sur RTBF Vivacité, en télé sur Tipeee et aussi sur Ovio. Un mot de football, l'Union Saint-Gilloise a signé une cinquième victoire cet après-midi à l'Antwerp. Victoire 0-2 face à des Anversois réduits à 10. L'Union rejoint la Gantoise en tête du classement avec 19 points. À 18h30, le club de Bruges recevra Genk. C'est tout pour ce journal, merci de nous écouter.
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4: On prend des nouvelles du trafic avec vous, Denis Lagasse. Il y a des ralentissements à signaler?
15: Oui, exactement, Julie. Quelques ralentissements, des files qui se reforment d'ailleurs. Sur le 25, entre Sprimont et Chaudfontaine, des embouteillages qui repartent à grosso modo 20 minutes supplémentaires en direction de Liège. Le chantier de Vierde qui refait parler de lui en ce dimanche après-midi avec des files constatées sur le 411, 10 minutes vers Arlon. Les fêtes de Wallonie, évidemment, et des conséquences, notamment dans le centre de Namur, qui est fermé à la circulation, ceci jusque demain matin 8h. Et puis, vous l'évoquiez, n'oublions pas la journée sans voiture, jusque 19h. Alors, c'est à Bruxelles, mais pas que. D'autres communes, notamment Aat, Spa, Warem, Anus et Sambreville.
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17: Vous pouvez me répéter le nom de la ville où il n'y a pas de sans-voiture?
4: On va éviter.
17: Ça commence par un H, ça finit par un T et non par un S. Voilà, je vous laisse y penser. Merci.
4: Thomas.
17: Retour de l'actualité tout à l'heure à 18h.
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17: À partager avec vous. On va revenir sur le retour en enfance des ambassadeurs et sur la marionnette à tringle de Carole Théroudy. C'était dans C'est pas fini. La musique de Yes Weekend reprend ses droits maintenant avec celle de Sienna Spiro. Je vous souhaite une belle après-midi, une belle fin de week-end et à celles et ceux qui arrivent, bienvenue chez vous.
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0: La musique de Sienna Spiro pour vous accueillir si vous rejoignez Yes Weekend sur Vive. Et pour la suite dans le quart d'heure qui se prépare, on vous a mis de côté MC Hammer et David Guetta.
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0: Allez, comme il y a toujours une bonne ambiance chez les ambassadeurs, on y retourne avec Philippe Jauniaux. Philippe qui expliquait à Sophie Buzinaro que petit, il jouait avec son Big Jim.
2: Philippe, c'était quoi votre jouet, vous, préféré?
3: Bon, je vais réfléchir. Ouais, c'était les Lego.
2: Ah oui, c'est super sympa, ouais, hein, les Kaplas aussi. Mais ça, c'est toujours d'actualité, je vous rassure.
3: C'est plus récent, ça n'existait pas de mon temps. Les Lego, vous voyez ce que c'est les Lego?
2: Mais quand briquet. Même
3: l'original, le vrai, pas le grand Lego, le petit
2: vrai
3: Lego.
2: Le vrai, le vrai. Les Duplo aussi, c'est pour les plus petits, ça.
3: Et j'avais aussi un Big Jim, vous savez ce que c'est un Big Jim?
2: J'ai un doute.
3: C'était un soldat Barbie. Enfin, c'était un...
2: Ah non, je voyais pas. Ok.
3: Un Big Jim.
2: Allez, sympa. Eh ben, on en parlera dans un instant avec Nico. Ça, c'est sympa de replonger dans notre enfance. C'est vraiment la séquence de nostalgie.
3: Et effectivement. Jean-Marc Dessert, en province de Luxembourg, c'est quoi votre jouet préféré?
4: Bah, le Big Jim aussi, hein.
3: Vous aviez un Big Jim aussi.
2: Les gars, envoyez-moi une photo, parce qu'alors là.
4: Oui, c'est l'équivalent de Barbie, mais pour les garçons.
3: C'était, oui. Vous savez que Jean-Marc.
2: Je vais taper ça tout de suite sur Internet.
3: Mon Big Jim, il a eu un accident.
4: Ah mince.
3: Oui, il était sur un bateau, dans la baignoire, dans la salle de bain chez les parents. Et il était victime d'un incendie, il a pris feu, mon Big Jim.
2: Ah oui, ça y est, je vois.
3: Je lui ai mis le feu à mon Big Jim.
4: Mais qu'est-ce que c'est que ça?
3: Mais c'était un accident, sauf que j'ai pas su le réparer, donc il s'est
4: fait consulter, Philippe.
3: Mais oui, ça a été compliqué, mon Big Jim.
2: Je suis entièrement d'accord avec Jean-Marc, parce que là, il y a un souci quelque part.
3: Il y a des gens qui sortent du bureau, qui sortent des écoles, qui se demandent ce qu'on raconte, Jean-Marc.
2: Mon Big Jim, je lui ai mis le feu.
4: Je pense bien.
3: Remettez les choses en place en nous emmenant au service du livre de la province de Luxembourg.
4: Exactement, on va dans la suite de l'émission aller visiter la librairie, hein. Il y a une librairie avec tous ces livres qui sont promotionnés par le service de la province de Luxembourg. Donc je vais vous demander je vais faire comme si j'étais vendeur et de vous trouver le livre qui va vous intéresser cet après-midi.
3: D'accord.
4: Donc à vous de choisir une thématique, un type d'auteur, voilà, donc dans tous les styles, hein.
3: D'accord.
4: Jean-Marc, je ne donne pas de piste. Hein.
3: Je reviens sur le Big Jim. Il est habillé en soldat ou vôtre?
4: Il était habillé en explorateur.
3: C'est un explorateur.
4: Une Jeep avec une tente, si j'ai bonne mémoire. Ouais, effectivement, je pense que je les ai encore dans le grenier. Tiens. Ouais.
3: Et puis,
4: je vais les ressortir.
3: Et tout petit, là, je me disais, mais quand je serai grand, j'aurai le corps de Big Jim, Sophie.
4: Pourquoi criez-vous comme ça,
2: Sophie?
4: Non,
2: pas du tout, c'est réussi.
3: Je lui montre la photo.
2: En tout cas, il me montre une photo du Big Jim en slip moulant. Ça, par contre, le slip, vous l'avez. Hein. Le corps, je ne sais pas.
4: Je ne sais pas ce qu'il y a. Mais qu'est-ce que vous faites? Et que faites-vous?
2: Roue libre, Jean-Marc, reprenez, s'il vous plaît, l'antenne.
3: Sauvez l'antenne.
4: Écoutez,
3: on va écouter Christophe Willem, alors. On va se calmer. On fait ça?
4: C'est pas certain, hein.
3: Avec six thèmes. À tout à l'heure, Jean-Marc Dessert.
2: À tout à l'heure, Jean-Marc.
4: À tout à l'heure.
0: Eh ben, dites-moi, entre la culotte en cuir de Patrick Weber et le Big Jim de Philippe Jauniaux, on était un peu en foufelle cette semaine sur l'antenne de Viva. Mais on aime bien ça dans Yes Weekend. La suite des ambassadeurs, ou plutôt le retour de Philippe et de Sophie, demain, dès 14h30.
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0: c'est la gagnante de la Star Academy France, Ambre, et le titre « Je me demande survive ». Et si vous vous demandez quand se déroule le grand rendez-vous de la Fédération Wallonie-Bruxelles, et bah c'est vendredi prochain. Et sur la Grand Place, pas mal de beau monde, vous croiserez Pierre Demar. Cette nouvelle édition va mettre à l'honneur le 7e art à l'occasion des 130 ans du cinéma en Belgique. Belle soirée en perspective avec Mantissa aussi. Désolé. Pierre Demar, Mantissa, il y aura aussi Grand Corps Malade.
1: Embrasser quelqu'un, pas essentiel. Ouvrir un bouquin, pas essentiel. Sourire sincère, pas essentiel. Aller au concert, pas essentiel.
0: Si, un petit peu quand même. Aller au concert de la Fédération Wallonie-Bruxelles, 19e édition, vendredi soir prochain, pour applaudir aussi Marguerite.
2: Tous les dimanches, je marche avec ma chance sur les trottoirs de Belleville. 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
0: Une soirée festive gratuite à Bruxelles sur la Grand Place, accessible à tous, à vivre soit sur place, soit en direct sur la Une.
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0: évidemment, ça dérape.
1: Valérie, une fidèle auditrice qui nous a envoyé un message.
2: Tout à fait. Elle nous écoute apparemment depuis les fameux bouchons liégeois. Oui. Et elle nous a envoyé un événement qui aura lieu dans deux semaines à Tilf. C'est d'ailleurs le dimanche 27 septembre. Et les porets tilfois, j'espère que je prononce quand même ça très très bien. D'ailleurs, je salue Valérie.
1: Vous prononcez. Alors, le français, c'est moite moite. Je sais pas, on a deux profs de français. Je propose que vous la notiez en fin de performance.
2: Mais quelle pression.
1: C'est ça. Allez, continue à prononcer.
2: Je recommence. Le dimanche 27 septembre, donc, les porets tilfois organisent leur 20e rassemblement de géants et leur 9e festival de marionnettes. D'accord. Et je trouve que ça vaut le détour. On va découvrir. Oh là là, ça vaut le détour. De 30 à 40 géants qui vont défiler dans les rues de Tilf. Je m'applique, accompagné de musiciens et de groupes folkloriques. Il y aura notamment le cheval Bayard de Dinan, des géants venus de Wallonie, de France. Et en parallèle, on retrouve les marionnettes traditionnelles liégeoises à Tringles. Alors j'ai été voir parce que je me suis dit. À Tringles. Et donc j'ai été me renseigner c'est quoi une marionnette à Tringles. Oui. Eh bien, elles sont manipulées par une tige métallique fixée directement à la tête de la marionnette.
1: C'est bien ce que je pensais.
2: Elle est tringlée de cette manière-là et pas d'une autre manière.
3: La tête en bas.
1: Je m'attendais pas du tout. Elle est contente, Valérie, notre fidèle auditrice qui est coincée dans les bouchons. Mais qu'est-ce qu'elle raconte ?
2: Elle m'a fait confiance et donc je pense que c'est même d'expliquer marionnette, il y a pas
0: tringlée.
2: La marionnette file et la marionnette tringle. Donc, d'accord. Pour faire simple, les petits ou les rencontrent les grands. Mais derrière cette fête, il y a quelque chose d'assez intéressant. Pourquoi est-ce qu'on continue de faire vivre ces traditions des géants, des marionnettes, des costumes, de la danse ? Ça peut sembler appartenir à une autre époque et pourtant, eh bien, ça continue de rassembler, décidément. D'ailleurs, une enquête menée par la Fédération Wallonie-Bruxelles montre que 54% des gens interrogés avaient participé au moins une fois dans l'année à une fête foraine ou assisté à un spectacle de son et lumière, un rassemblement, un feu d'artifice. Ça n'est pas forcément du folklore, mais ça prouve simplement que les rendez-vous festifs et collectifs rassemblent et ont toujours la cote du côté du public. Alors Valérie, elle nous invite toutes et tous, puisque l'événement est gratuit, c'est pour ça qu'elle nous invite.
1: C'est sympa Valérie, merci.
2: Du côté de Tilf, donc je le rappelle, le 27 septembre. Merci à Valérie pour le tuyau. Et puis, autre question, est-ce que vous avez un folklore qui est ancré dans votre village, quelque chose que vous avez toujours fait ?
1: Ça dépend vraiment de l'endroit d'où on vient. C'est vrai qu'il y a des endroits à folklore. Du côté de Malmedy, vous êtes servi. Hein.
2: Ah oui.
3: En plus, ils y vont.
1: Ah bah oui,
0: c'est les blancs aussi, Malmedy.
3: Ça, c'est Stavelot.
1: Ça, c'est l'erreur à ne jamais commettre.
0: C'est le carnaval. Et d'ailleurs, on dit Malmedy.
2: Oui,
1: Malmedy. Elle essaie de retomber sur ses pattes.
2: Écoutez, puisque vous aimez dire la vérité, on va dire la vérité. Avec Magali, on a lu qu'il y avait un et sur Malmedy. Voilà. Elle m'a dit l'erreur. Mais c'est pas moi qui l'ai écrit. Mais voilà.
1: Ça, c'est une façon de dire.
2: De se dédouaner de tout problème.
1: En plus, je sais, Bertina, parce que franchement, depuis que je fais de la radio, on m'a tellement tapé sur les doigts quand on dit Malmedy que je dis Malmedy. Mais il faut vraiment venir, sans blague, d'une terre de folklore pour vraiment
2: le comprendre. Moi, le carnaval de Nivelles, j'en suis fan, par exemple. C'est quelque chose que j'ai un vrai plaisir chaque année à
0: vous retrouver. Vous voyez les huîtres à 6h du mat.
2: Non, pas cette partie-là. Pas cette partie-là.
1: Chacun son truc. Hein.
3: On préfère étrangler les marionnettes.
2: Plus le défilé. Non, pas les marionnettes non plus, mais plus le défilé, se rassembler avec nos copains, aller revoir.
1: Et vous savez que c'est des marionnettes à Tringles, je suppose que vous allez voir les choses différemment.
2: Non, mais vous rigolez, mais vous
1: est-ce
2: voyez.
1: Que j'ai l'air de rire.
2: J'ai bien fait d'aller voir ce que c'était une marionnette à Tringles.
1: Oui. Voilà. Oui
2: d'ailleurs, saviez-vous ce que c'était une marionnette à Tringles?
1: Honnêtement, je le savais.
2: C'est vrai?
1: Mais je le savais parce que j'ai souvent interviewé les copains du théâtre Tone à Bruxelles
2: et expliqué
1: la différence. C'est franchement chouette, mais j'ai l'impression. Je me demande si on peut pas goupiller, mêler les deux parfois en fait, avec des personnages principaux et des personnages secondaires.
2: Je ne suis pas expert en
1: marionnette. Et elle en pense quoi, la cadette de l'émission, Justine?
4: De
1: Tringler. Du folklore. Qui nous a dit de plus en plus graveleux, il n'a pas tort. Non, mais dis, je suis désolé. Mais non, ça, c'est vous qui avez plongé. Hein. Moi, je vais dire les traditions.
4: Effectivement, ça dépend des villes. Je pense qu'il y a des villes, des villages qui sont vraiment très attachés à leur folklore.
1: Oui, mais vous
4: Moi, je viens pas justement de ville ou de village où il y a vraiment un attachement à ce folklore, à cette tradition-là. Donc, c'est pas quelque chose auquel je m'identifie.
1: Ouais, vous savez, moi, je passe une partie de mon temps en Italie. Et c'est vrai que tous les ans, à Rome, comme ça, il y a une tradition avec une figure de la Vierge. Voilà qu'on trimballe entre guillemets dans le quartier.
2: Attention, on trimballe la Vierge.
1: Non, parce que c'est un côté très populaire. Et elle est même sur un bateau et elle part sur le fleuve et après ça, pendant une semaine, elle se balade comme ça dans le quartier, on va dire ça comme ça.
2: Ah oui.
1: Et puis elle revient à son endroit. Et en fait, c'est il y a des fêtes, on mange, on
2: boit,
1: on rigole et bien oui, c'est sympa, ça raconte une histoire.
0: Et Patrick, on va quand même penser à Paul qui lui fait maintenir
1: le... Mais non, mais donc, c'est
2: mais
1: forcément
2: non,
1: le
2: me-gag,
1: mais bien sûr.
0: Et le mébaume, c'est bientôt le mébaume, non?
1: Oui, c'est fini ça, le mébaume.
0: Ah, c'est fini.
1: Vous avez loupé le mébaume.
2: C'est raté le folklore.
1: C'est loupé. Allez,
5: il était temps que la semaine se termine pour l'équipe de C'est pas fini. Se reposer ce week-end, on verra demain comment ils sont dès 17h avec Patrick Weber et toute l'équipe.

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1: Allez, dernier replay ce week-end, et c'est pas fini avec Carole Teruzzi ce soir-là, qui parlait de folklore et qui expliquait à l'équipe ce qu'était une marionnette à tringle.

accompagner la fin de votre week-end, le son d'Indochine survive. 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

0: La musique de Francis Cabrel sur Viva, 5 minutes de 18h. 18h le dimanche, c'est le sport. Viva Sport et David Audrey. Salut David.
1: Bonjour tout le monde, bonjour Thomas, tout va bien?
0: Ça va très bien, merci beaucoup. De retour de Namur, que vous connaissez bien aussi.
1: Vous avez pas mal fait la fête au Wallo, moi.
0: Absolument.
1: Dit, on a vu Thomas, il était en forme après avoir chanté Libia Bouquet, bu quelques péqués.
0: Oui, c'est ça. On a bu des péqués, effectivement, hier soir et on n'en dira pas plus.
1: Très bien.
0: On parle de sport avec le club de Bruges face à Genk cet après-midi.
1: Oui, exactement. Football, évidemment, et cyclisme aussi. Hein. On va suivre minute par minute l'évolution du contre-la-montre. C'est les mondiaux du contre-la-montre individuel homme avec Remco Evenepoel. Samuel Grulois va suivre pour cela pour nous ce soir sur RTB Vivacité.
0: Vous avez fait la fête aussi. Oui.
1: Mais je suis namurois. Club de Bruges Racing Genk, ce sera 18h30. Ce sera avec Eric Libois. Westerlo vient de gagner à Saint-Tron 0-2. Et puis complètement foot, analyse de la première sélection de Marc Van Bommel ce soir dans l'émission.
0: Et ben voilà, c'est parfait. Merci beaucoup, David.
1: À bientôt. Au revoir. Merci. Bonne fiesta Tortos.
0: Voilà, bah très bien. En plus, on a le dialecte qui va avec. Bonne soirée sportive, David. Le Lyon pour repartir. On a déjà mordu dessus.

0: Très belle soirée avec Vivacité à suivre, la météo, les infos et Viva Sport. Bonne semaine, bon courage pour la reprise demain et on se retrouve le week-end prochain.
1: Excellent dimanche. La perturbation a quitté le pays. Les éclaircies sont de plus en plus généreuses sur l'ensemble du royaume. Et ce soir et cette nuit, seuls quelques cirrus décoreront le ciel. Le vent retombera dans le courant de la nuit et les minimales varieront de 6 à 13 degrés. Demain, nous débuterons la semaine en beauté. Quelques voiles d'altitude en matinée, quelques nuages bas qui pourraient traîner sur la région le long de la frontière néerlandaise. L'après-midi, le soleil restera assez généreux parmi quelques nuages inoffensifs. Les températures maximales varient de 16 à 20 degrés. Mardi, un temps sec, un dégradé nuageux, beaucoup d'éclaircies sur les régions le long de la frontière française, plus de nuages vers l'est. Mercredi et jeudi, davantage de nuages avec de petites pluies possibles vers le nord et l'est du pays.
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10: Bonsoir tout le monde, vous écoutez Vivacité, il est 18h. Les infos avec Marie-Laure de Kerckhoff.
11: Un espoir de sortie de crise chez Skies. La direction a fait une proposition substantielle au syndicat des contrôleurs aériens, actif à Charleroi. Tous les détails dans un instant. Plusieurs milliers de militants réunis à La Panne aujourd'hui pour la fête des familles de la NVA. Une petite bouffée d'air pour Bardo Weaver avant de reprendre demain matin les discussions sur le budget 2027. Bruxelles sans voiture ce dimanche. Une journée qui correspond avec le 50e anniversaire du métro bruxellois. Et puis journée de vote potentiellement déstabilisante en Allemagne pour le chancelier Friedrich Merz. Près de 4 millions d'électeurs étaient appelés aux urnes pour deux scrutins régionaux où les avancées du parti d'extrême droite AFD et de la gauche radicale pourraient changer l'échiquier politique. Bonsoir à tous. C'est d'abord cette information que nous venons d'apprendre. Un enfant a été grièvement blessé avenue de Stalingrad à Bruxelles. Cet après-midi, dans un accident de la circulation, il a été renversé par une voiture. Ce que confirment les pompiers. Une ambulance et une équipe du SMUR se sont rendus sur place et ont transporté l'enfant à l'hôpital. Les circonstances précises de cet accident ne sont pas encore connues. Après 5 nuits de grève, Skies tente de débloquer le conflit à Charleroi. Les contrôleurs aériens de Charleroi réclament une prime de nuit comparable à celle de leurs collègues liégeois. Aujourd'hui, Skies leur propose autre chose, jusqu'à 10 000 euros bruts de prime sur 18 mois, puis 10 000 euros bruts supplémentaires par an et par contrôleur à partir d'octobre 2028. Mais pour reprendre les négociations, Skies demande d'abord la suspension de la grève. Kurt Verwilgen, le porte-parole.
12: La direction invite les organisations syndicales à reprendre les discussions sur base de cette proposition. On est prêt à tendre la main vers les syndicats, mais de leur côté, on aime bien qu'ils arrêtent leurs actions. On doit trouver une solution pour le bien des passagers, pour le bien de l'aéroport, pour le bien des travailleurs sur l'aéroport et pour les compagnies aériennes qui sont actives à Charleroi.
11: En attendant, la grève se poursuit avec 26 vols annulés ce soir au départ et à l'arrivée. L'aéroport confirme également l'annulation de 34 vols demain. C'était une interview de Pierre Bouc-Crémer. Près de 10 000 sympathisants de la NVA étaient réunis ce dimanche dans un parc d'attractions à La Panne. Le parti du Premier ministre fête ses 25 ans d'existence. Les nationalistes flamands sont fiers du chemin parcouru et ne craignent pas l'avenir. Reportage à la côte, Rudi Hermans et Christophe Bernard.
7: 25 ans, ça se fête parmi les siens, dans sa famille politique, Valérie Van Peel, présidente de la NVA.
13: Beaucoup de choses ont changé en 25 ans, mais pas notre ADN. Nous sommes restés un parti responsable qui se bat pour une Flandre chaleureuse et accueillante.
7: Au fédéral, le Premier ministre tente d'appliquer au maximum le programme socio-économique de son parti. Mais en effet, les nationalistes ne changent pas. Ils rêvent toujours de réformes de l'État que les francophones devraient souhaiter aussi, selon Bardo Weber.
14: Si on doit s'inquiéter, c'est sur le statu quo, sur la situation budgétaire des différentes régions, la région bruxelloise qui est très proche du faillite, la communauté francophone qui ne fonctionne pas non plus, et donc il faut des solutions pour tout le monde et une culture de responsabilisation, un assainissement aussi dans les structures. Je pense qu'à terme c'est nécessaire.
7: La NVA première dans les urnes, mais dépassée par l'extrême droite dans les sondages. Mais ça n'affole pas encore les ténors du parti, comme Yann Yambon.
15: Je peux vivre avec le Vlaams Belang qui gagne les sondages et nous qui gagnons les élections. Et je pense que ça, c'est le plus important.
7: Et puis, ce n'était pas non plus la préoccupation de cette journée festive pour les militants et mandataires de la NVA.
11: Et après cette journée des familles, le Premier ministre va devoir s'atteler au budget 2027. Bardo Weber a remis à ses partenaires de coalition une note de départ. Le Conseil des ministres restreint, le Cairn, se réunira demain matin dès 10h pour plancher sur le sujet. Un exercice qui s'avère difficile. Selon Bardo Weber, il y a, rappelons-le, 10 milliards à trouver. Dans une heure à 19h, Bruxelles retrouvera le bruit des moteurs et l'odeur des pots d'échappement. Le dimanche sans voiture touche à sa fin. Une journée particulièrement calme, très appréciée par certains. C'est le cas de Sigrid, casque sur la tête et imperméable fluorescent. Sofia Kotsoglou l'a interrogée au guidon de son vélo pliant.
16: J'ai aussi une voiture, mais je suis cycliste au quotidien.
17: Alors, ça fait quoi de se déplacer dans une ville à vélo et pas en voiture ?
16: Ici, ben voilà, je me promène, je balade, je regarde, je m'arrête. Voilà, c'est un moment beaucoup plus cool.
17: Avec un grand sourire sur votre visage.
16: Ben oui, c'est plaisir.
17: Le vélo, ça rend heureux ?
16: Eh ben, vraiment, oui. Je fais des déplacements en Binche-Namur 3 fois par semaine, en vélo et en train. Et quand je dois prendre ma voiture pour une raison ou pour une autre, ça me tend, alors que le vélo, c'est plaisir, même quand en temps il pleut, même quand il fait un peu plus froid. Ouais, vraiment. Même quand la météo n'est pas de la partie.
11: Oui, c'était le cas aujourd'hui, du moins ce matin, où la pluie était bien au rendez-vous. Pour ceux qui apprécient la mobilité douce, la région bruxelloise remet le couvert dans 8 mois, avec une deuxième journée sans voiture, prévue le dimanche 2 mai 2027. Et ce dimanche sans voiture coïncidait cette année avec le 50e anniversaire du métro bruxellois. La première rame de métro a été inaugurée le 20 septembre 1976 par le roi Baudouin. Pour cet anniversaire, la STIB a ouvert son dépôt Jacques Brel au public, l'occasion de découvrir l'envers du décor et de rencontrer celles et ceux qui font fonctionner le métro depuis un demi-siècle. Un univers qui fascine toujours autant, Ariane Dufresne et Claire Vermeul.
18: Non, il ne se démarrera pas, il est inactif pour l'instant.
19: Devant le poste de conduite de ce métro, la file est longue pour s'installer à la place du conducteur.
18: Allez, suivant.
19: Saskia, 7 ans, est émerveillée.
20: J'ai vu plein de petits boutons et j'ai vu aussi un écran. C'est très intéressant, les métros et tout ça. Comment ça roule, comment ça marche, comment on répare.
19: Un univers passionnant que les visiteurs découvrent aujourd'hui entre les différentes trames de métro. Elodie est conductrice.
18: Surtout, on me demande en fait, c'est quoi le système pour conduire. La conduite est assez simple, c'est surtout les dépannages qui sont compliqués. Un bus tombe en panne, on le met sur le côté, on le dépanne. Par contre, un métro tombe en panne, il y a toute la voie qui est bloquée, donc il faut pouvoir le dépanner assez rapidement.
19: À quelques mètres, Oussama est technicien et réparateur.
21: Là-bas, c'est plutôt tout ce qui est entretien et petites pièces à remplacer.
19: Un métier de l'ombre mis aussi en avant aujourd'hui.
21: Avoir de l'interaction et expliquer son métier, franchement, c'est chouette. Et c'est impressionnant parce qu'on a voilà, les systèmes de freinage, des roues énormes. Les moteurs.
19: Une journée pour marquer les 50 ans du métro bruxellois qui ramène des souvenirs à certains.
22: J'ai encore le ticket du premier jour du pré-métro.
19: Le système a fait du chemin. Aujourd'hui, 4 lignes circulent à travers la capitale et transportent près de 500 000 personnes par jour.
11: Et pour cet anniversaire, une plaque a été inaugurée ce matin à la station de Brouckère, là où démarrait la première ligne de métro bruxelloise. C'était le dernier de 3 jours de vote en Russie. Les Russes renouvellent leur parlement. Les électeurs peuvent voter jusqu'à ce soir 20h, mais l'issue du scrutin ne fait pas de doute. Sans réelle opposition, le parti de Vladimir Poutine devrait remporter ce scrutin. Élection potentiellement déstabilisante, par contre, en Allemagne, 2 semaines après le séisme provoqué par le score historique de l'extrême droite aux élections régionales de Saxe-Anhalt. Les Allemands retournent aux urnes. cette fois dans deux autres régions, dont Berlin, des régions où la poussée de l'extrême droite et de la gauche radicale pourrait aussi fragiliser le chancelier Friedrich Merz et son parti conservateur, le CDU. Les premiers résultats vont bientôt tomber, mais déjà d'après les sondages sortis des urnes, l'extrême droite est bien en tête dans le nord-est. Boris Van Acker.
0: Oui, effectivement, dans le Mecklembourg-Poméranie occidentale, l'AFD, donc le parti d'extrême droite, est en tête. Il se situe à hauteur de 38%. Il double son score par rapport aux dernières élections de 2023. Donc l'AFD dépasse le SPD. Ce sont les sociaux-démocrates qui sont, eux, en deuxième position à 36,5%. Cela en ils se trouvent dans le nord du pays. C'est une région rurale, peu densément peuplée, qui porte encore les traces de la désindustrialisation. Là-bas, la participation a été particulièrement élevée. À 14h, plus de 40% des électeurs avaient voté.
11: Et à Berlin, Boris, est-ce qu'on connaît déjà un peu la situation ?
0: Mais plusieurs partis étaient au coude à coude dans les sondages avant ces élections. Mais ici, c'est la gauche radicale, donc Die Linke, qui est en tête avec 26% des voix. Il dépasse les conservateurs, la CDU, qui est en deuxième position dans la capitale. Là aussi, le taux de participation était élevé. À la mi-journée, il était environ 5% supérieur à celui enregistré en 2023. À Berlin, il y a aussi un double enjeu, la succession du maire qui est pour l'instant CDU, donc conservateur, cela pourrait changer avec ces résultats qui viennent de tomber.
11: Merci beaucoup Boris Van Acker. Friedrich Merz a convoqué une réunion de crise des cadres de son parti conservateur, ainsi que plusieurs ministres présidents de plusieurs Länder. Il devrait prendre la parole dans le courant de la soirée. En sport, les championnats du monde de cyclisme débutaient ce dimanche à Montréal au Canada. La première épreuve, le contre-la-montre féminin, s'est achevée il y a une bonne demi-heure. La Suissesse Marlène Rösser s'est offert le plus beau des cadeaux d'anniversaire en conservant son titre de championne du monde. Et dans moins d'une heure débutera le chrono masculin avec un Remco Evenepoel grandissime favori, Samuel Grulois.
1: En effet, Marlène Rösser, d'abord, on va être galant évidemment, qui s'est imposé devant la toute jeune Zoé Bachstedt de 40 secondes. Bachstedt qui a craqué dans le final, 45 secondes d'avance sur l'Allemande Koch. Les deux Belges en lice sont à leur place, à Kopecky 6e, à Klaas 11e. Et vous le disiez, ce sera dans moins d'une heure. À 19h, heure belge, 13h, heure locale, s'élancera le premier des 61 concurrents masculins, le Bissot guinéen, Gilles Landim Gomez. Le dernier, ce sera évidemment le triple tenant du titre, Remco Evenepoel, qui deviendrait en cas de succès l'égal des recordmen quadruple vainqueur Fabien Cancellara et Tony Martin. Il deviendrait même le premier de l'histoire à réussir un 4 à la suite, mais ne vendons pas la peau de l'ours canadien avant de l'avoir tué. Il faudra dominer sur les 39 km de 100 Ghana, Armirail, Hull, Turnley, des gars qui dépassent tous le 1m90 alors que Remco lui plafonne à 1m71, mais on ne le surnomme pas aérobelette, la balle aéro pour rien. Il est certes un petit peu plus petit Remco, mais le plus aérodynamique, c'est lui. Et sur ce parcours, cet aérodynamisme devrait faire des merveilles.
11: Merci Samuel Grulois. Et l'ours, on ne le verra pas avant 20h30 hein, cette heure-là, que Remco Evenepoel partira. Course à suivre en radio sur RTBF Vivacité, en télé sur Tipeee et sur Ovio. Voilà pour les infos, merci d'être avec nous.
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10: Et dans un instant, le journal des sports sur RTB Vivacité. On va reparler évidemment de Remco Evenepoel. Tout d'abord, un point sur vos conditions de circulation. 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Bonsoir Denis, bonsoir. Comment ça se passe ?
23: Bon, il y a encore quelques ralentissements. Des files sur le 25 entre Sprimont et Chaudfontaine en direction de Liège. 10 minutes supplémentaires de ce côté-là. On le rappelle, le périmètre des fêtes de Wallonie est fermé donc à la circulation jusque demain matin 8h. Et puis la journée sans voiture qui se termine d'ici moins d'une heure.
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10: Présenté ce dimanche par Pierre Capard. Bonsoir Pierre.
28: Bonsoir David.
10: Et on démarre, je le disais, évidemment avec les mondiaux de cyclisme, ce contre-la-montre où tous les regards seront donc braqués sur Remco Evenepoel.
3: Eh bien oui, forcément, le Belge est le grand spécialiste de cet exercice. C'est aussi le triple tenant du titre et le grandissime favori de cette épreuve qui se déroule à Montréal, on l'a dit, au Canada. Parcours de 39 km, plat mais technique et rapide, un terrain de jeu qui devrait a priori lui convenir.
4: Au début et à la fin, il y a beaucoup de virages. Après 7 km, c'est surtout des lignes droites et beaucoup de parties droites avec beaucoup de puissance, beaucoup de vitesse aussi. C'est vraiment un bon mix de un parcours très technique et très puissant aussi. C'est ce que j'aime en fait. Mais personnellement, j'aurais aimé un peu plus de kilomètres. Sur un parcours tellement plat, on pourrait quand même avoir plus ou moins 50 km, mais faut le faire avec. Je pense que c'est un beau parcours pour moi quand même.
3: Et Remco qui en cas de victoire pourrait donc devenir le premier à remporter l'épreuve 4 fois de suite. Une motivation supplémentaire pour le coureur belge.
4: Non, ça donne beaucoup de motivation, c'est sûr. Mais il faut toujours rester concentré sur l'objectif principal, c'est d'aller chercher la victoire, de garder ce maillot. Et après, d'être le premier à gagner 4 fois d'affilée, ça c'est quelque chose qui vient après. Mais d'abord, il faut gagner et il faut se concentrer sur la course de 39 km. Voilà, on verra ce que ça va donner, mais c'est clair que ça donne un bon surplus de motivation.
3: Interview signée Jérôme Elgers. Les premiers coureurs s'élanceront à 18h45 et Remco partira, lui, le dernier, sur le coup de 20h30.
10: Et chez les dames, c'est la Suissesse Marlène Reusser qui est à nouveau championne du monde.
3: Oui, un beau cadeau d'anniversaire, on l'a entendu, hein, pour Marlène Reusser qui fête ses 35 ans aujourd'hui avec un joli doublé. La Suissesse a dominé cette épreuve en s'imposant avec plus de 40 secondes sur la jeune Britannique Zoe Backstedt et l'Allemande Franziska Korch, championne du monde de la discipline pour la première fois l'année dernière à Kigali. Reusser remporte donc son deuxième maillot arc-en-ciel. Côté belge, Lotte Kopecky termine à la 6e place et Lotte Klaas à la 11e.
10: Et puis toujours en cyclisme, victoire de Lennart Van Etveld au Tour de Slovaquie.
3: Le coureur de l'équipe Lotto Intermarché a remporté la 5e et dernière étape avec notamment l'ascension d'un col hors catégorie. Le grimpeur Brabançon qui portait le maillot jaune depuis la 3e étape décroche du même coup la victoire finale. Van Etveld succède au palmarès au Britannique Paul Dubbel et devient le 2e coureur belge après Yves Lampaert à s'adjuger ce Tour de Slovaquie. Enfin victoire également pour Mathieu Van Der Poel au Tour du Luxembourg. Le Néerlandais a réalisé un superbe numéro ce dimanche lors de la 5e et dernière étape en bouclant en solitaire les 177 km de cette étape. À noter que c'est l'Italien Davide Piganzoli qui remporte le classement général. Mathieu Van Der Poel, champion du monde 2023 Glasgow, sera un des concurrents, d'un des principaux concurrents d'ailleurs de Remco Evenepoel dimanche prochain lors de la course en ligne des Mondiaux à Montréal.
10: Et ce dimanche, on va suivre cela, évidemment, ce contre-la-montre pratiquement minute par minute avec Samuel Grulois, qui tout au long de cette soirée, dans ce Viva Sport qui s'annonce et complètement foot ensuite, va suivre cela pour vous en direct. Dans ce journal des sports, Pierre, football, suite et fin donc ce dimanche de la 7e journée de Pro League et ce début d'après-midi, la victoire de l'Union Saint-Gilloise à l'Antwerp.
3: Oui, l'Union qui poursuit sur sa belle lancée 3 jours après sa victoire à Pilsen en Europa League. Les Bruxellois se sont imposés 0-2 au Bozeuil avec des buts de Matteo Biondic et de Denzel De Roof. On écoute Massiré Silla, le défenseur sénégalais de l'Union.
5: Oui, je suis très content. C'était un bon match. Ici à Antwerp, c'est jamais facile pour l'Union parce que toutes les équipes nous attendent et je suis très content.
6: Malgré la fatigue de la Coupe d'Europe, ça n'a pas pesé aujourd'hui, j'ai l'impression.
5: Oui, on est jeunes, on est des athlètes. Genre, on aime jouer que s'entraîner. Du coup, ça va, on n'est pas fatigué.
6: Si on peut voir un petit bémol, c'est peut-être encore comme à Pilsen, les occasions ratées. Là, vous pouvez peut-être un peu vous améliorer parce que vous auriez pu gagner davantage encore cette rencontre.
5: Oui, on a beaucoup raté, mais ça fait partie du jeu. Ils ont essayé, les attaquants, ils ont tiré. Du coup, on va travailler sur ça pour le prochain match.
6: Vous multipliez les matchs sans encaisser. Ça, par contre, vous savez comment faire, ça.
5: Oui, c'est un travail d'équipe. Tout le monde donne à fond. On parle beaucoup derrière et on fait beaucoup de bagarres. On essaye de gagner tous nos duels. Et voilà, c'est pour cela, je pense.
3: Oui, et des propos recueillis par Ebi Brouzakis. Et puis, un petit souci ici. Donc, effectivement, l'Union qui réalise une toute bonne opération. 6e victoire en 7 matchs pour les unionistes qui rejoignent la Gantoise en tête du classement général. En attendant l'autre affiche du jour entre le club de Bruges et le Racing Genk, à 18h30, Westerlo s'est imposé au Stadion contre Saint-Tron 0-2. Enfin, le dernier match de cette 7e journée.
28: mettra aux prises Courtrai et Beveren, deux des néo-promus en Pro League. Et puis un petit détour par l'étranger avec le derby madrilène entre l'Atlético Madrid et le Real. Le match vient de se terminer et s'est soldé par une victoire de l'Atleti. Mauvaise opération donc pour le Real. Troisième est désormais dépassé par son voisin. L'Atlético remonte à la deuxième place à 5 points de Barcelone, le leader. Le Real lui compte déjà 6 points de retard sur le Barça. En Angleterre, on épinglera aussi la victoire de Man City 5-3 au terme d'un match spectaculaire face à Sunderland, malgré un assist de Thomas Meunier. Et puis, David, le classico Made in France, OM-PSG, c'est ce soir à 20h45.
7: On va suivre tout cela, évidemment, aussi au but par but tout à l'heure dans Complètement Foot. Le PSG, Pierre, dont le président est dans le collimateur de la justice française.
28: Nasser Al-Khelaifi est en effet visé par une enquête préliminaire pour prise illégale d'intérêt dans le cadre des droits télé de la Ligue 1. Il y a 2 ans, le président du PSG, qui est aussi le patron de Bein Media Group et membre du conseil d'administration de la Ligue de football professionnel, aurait, selon l'association de lutte contre la corruption, joué un rôle dans l'obtention de ces droits télé en faveur de Bein. La question est de savoir pour les enquêteurs si Al-Khelaifi a utilisé sa position à la Ligue pour favoriser une décision susceptible de profiter à l'entreprise qu'il dirige.
7: Enfin, sport moteur en MotoGP, c'est l'Espagnol Pedro Acosta qui a remporté le Grand Prix d'Autriche.
28: Le pilote KTM décroche enfin son premier succès dans la discipline reine, considéré lors de son arrivée en MotoGP il y a 2 ans comme le successeur de Marc Marquez, qu'il rejoindra l'an prochain d'ailleurs chez Ducati. Acosta, 22 ans, aura dû attendre son 56e Grand Prix pour décrocher enfin une victoire après 15 podiums. L'Espagnol a fêté en grande pompe d'ailleurs ce premier succès dans son tour d'honneur. Il s'est allongé sur la piste dans la chicane en mimant sa chute de la veille avant de se jeter dans les bras des membres de son équipe en arrivant au pied du podium. Au classement général, Jorge Martin fait la bonne opération, vainqueur ce samedi de la course sprint et deuxième cet après-midi du Grand Prix. Il devance désormais Marc Marquez qui a terminé seulement cinquième et Bezzecchi avec respectivement 12 et 32 points d'avance. Enfin, en Moto2, un chiffre à retenir pour Barry Baltus, le 8. Le Namurois a pris la 8e place de ce Grand Prix d'Autriche. Il avait déjà signé hier le 8e temps des qualifications. Baltus qui marque ainsi 8 points au championnat et confirme son retour en forme. Après sa convalescence de plusieurs semaines pendant l'été, il occupe désormais, non pas la 8e, mais la 13e place au classement général. Le prochain Grand Prix aura lieu au Japon le week-end des 4 et 5 octobre.
7: Merci beaucoup Pierre. Pierre Capard, voilà donc pour l'actualité sportive de ce week-end et de ce dimanche que vous continuez à suivre, bien sûr, minute par minute sur le site ou l'application RTBF Actu. Quelques résultats comme d'habitude ce dimanche après le JDS de football amateur avec la 5e journée en D1 FFA. AB a battu Flénu 2-1. Victoire de Mons à Honé 2-5. 5e journée aussi en D2 FFA. Binche et Waï 0-0. Le RCS Brenne s'est imposé à Desacres 1-2. Et puis les U23 de la SEPN ont battu Manage 4-3. Des résultats aussi à vous donner en division 3A. Arken Amur, Kosova Skarbek 1-0. Biem Jemap 6-1. Pontacel Monceau 4-1. Et puis en D3B, Warem Mormont 1-1. Ans Gère 3-3. Aubel face à Metz de Vanvirton 2-0. Dans un instant, c'est Viva Sport le direct. À tout de suite.
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1: Très heureux de vous retrouver, j'espère que vous allez bien. La suite donc de cette 7e journée déjà, ce 7e chapitre en cette saison de Pro League. Avant la trêve internationale, c'est un peu particulier, faut pas patienter jusqu'au 10 octobre avant de retrouver notre bon vieux championnat belge. Vous l'avez entendu, victoire de l'Union, seule en tête quoi qu'il arrive, donc première en tout cas dans ce classement après la victoire contre l'Antwerp 0-2. 0-2 est le score du jour jusqu'à présent puisqu'il y a eu aussi la victoire de Westerlo à Saint-Tron. Dans quelques minutes, à 18h30, Club de Bruges Racing Gang. On rejoindra dans un instant Eric Libois qui va vous commenter ce match en direct en intégralité ce soir sur RTBF Vivacité. Comme d'habitude, aussi un match à 19h15. Courtrai Beveren, vieille habitude, Courtrai Beveren, que nous suivrons but par but. C'est complètement foot ce dimanche soir, comme d'habitude. Ce sera avec Joachim Mununga, qui est notre consultant, et puis Nathan, aussi une des personnalités du podcast de la 90e, qui nous a accompagné tout au long de la Coupe du Monde, qui sera là aussi ce dimanche soir. On vous reparlera évidemment de ce week-end de Pro League et surtout on analysera la première sélection de Marc Van Bommel. 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Je vous en reparlerai tout à l'heure, mais vous l'avez compris, l'actu de ce week-end et de toute cette semaine qui s'annonce, c'est évidemment le cyclisme, ce sont les mondiaux avec ce premier rendez-vous important pour toute la Belgique et pour surtout Remco Evenepoel. Tout au long de cette soirée, nous allons suivre cela avec Samuel Grulois. Bonsoir mon cher Samuel.
2: Bonsoir David, bonsoir à toutes et à tous. L'actu est à Paris avec la Québécoise Céline Dion, mais l'actu est aussi au Québec chez elle et Montréal particulièrement avec ses championnats du monde de cyclisme.
1: Vous allez nous chanter un petit peu de Céline ce soir, on va garder ça pour après.
2: Qui je sait te jetterai des sorts.
1: La quatrième, non, pitié, c'était une mauvaise idée.
2: Faut pas me lancer la pêche. Hein.
1: L'objectif ce soir, c'est évidemment cette quatrième victoire d'affilée dans ce contre-la-montre individuel et ses mondiaux pour Remco Evenepoel. Sam.
2: Remco Evenepoel qui rejoindrait dans l'histoire Tony Martin, Fabian Cancellara qui ont tous les deux gagné à 4 reprises, mais lui il gagnerait et ce serait le premier de l'histoire pour la 4e fois consécutive. Il y a donc du record dans l'air pour Remco Evenepoel qui pourrait aussi, puisque ce circuit le propose et le permet a priori, réaliser le championnat du monde du contre-la-montre le plus rapide de l'histoire. Alors l'histoire elle est assez récente puisque l'épreuve n'a été inventée qu'en 1994. Ça veut donc dire que des gars comme Eddy Merckx, comme Jacques Anquetil, comme Bernard Hinault, comme Jean-Luc Vandenbroek, notre ancien consultant, tous spécialistes du contre-la-montre, n'ont jamais pu participer à cette épreuve, mais il n'empêche que les records sont faits pour être battus, pour être établis et puis battus, et Remco Evenepoel pourrait donc aller en chercher quelques-uns aujourd'hui sur ce contre-la-montre disputé dans les rues de Montréal. On a assisté il y a moins d'une heure maintenant au championnat du monde féminin avec la victoire de Marlène Reusser, la 6e place de Lotte Kopecky, la 11e de Lotte Klaas, sur un parcours qui est franchement intéressant pour Remco Evenepoel, mais qui sera aussi bien plus intéressant pour des grandes carcasses comme Ghana ou Kung, que l'an dernier à Kigali. D'ailleurs, Ghana ne s'était pas déplacé au Rwanda l'an dernier. Ces gars-là ont une carte à jouer aujourd'hui et ils n'ont pas dit leur dernier mot, même si la grande pancarte de favori, elle est immense. Elle se trouve sur le dos de Remco Evenepoel qui s'élancera le dernier du côté de Montréal. Il s'élance pour être précis, heure belge, puisqu'il y a 6 heures de décalage avec le Canada, à 20h30, Ghana, 1 minute 30 avant lui, Hayter, 3 minutes avant lui, vous l'avez compris, tous les coureurs vont s'élancer de 1 minute 30 en 1 minute 30. Le premier à s'élancer, c'est le coureur de Guinée-Bissau, ça fait le charme des championnats du monde, c'est Gilles Landim Gomez, à 19h heure belge, il a 29 ans, il a terminé 3e du championnat de Guinée-Bissau contre la montre en 2026, il n'a jamais gagné une course chez les professionnels, mais il va goûter à ce championnat du monde dans ce contre-la-montre aujourd'hui. Il participera aussi à la course en ligne de dimanche prochain.
1: Rendez-vous donc à partir de 19h, des points réguliers, vous l'avez compris, avec Samuel Grulois ce dimanche soir sur ce contre-la-montre des mondiaux de cyclisme en direct de Montréal. On fera un point donc à la suite de ce Viva Sport, le direct, mais dans quelques instants, dans quelques minutes, le coup d'envoi de cette avant-dernière rencontre de la 7e journée en Pro League. Club de Bruges Racing Gang, c'est Eric Libois qui nous rejoint pour vous donner les 11 de base, les dernières petites infos avant le coup d'envoi de ce match. Salut Eric.
3: Bonjour, comment ça va?
1: Très très bien. Et vous-même?
3: Oui, ça va avec effectivement les deux équipes qui sont là, les trois équipes même, puisque forcément les arbitres sont là également. Les Brugeois qui vont évoluer dans leur maillot habituel, hein, les rayures bleues et noires, Blau und Zwart, et puis les Genkois dans une tenue traditionnelle, toute immaculée, toute blanche. Ce n'est pas encore les Galactiques ni les Merengues de Madrid, mais on espère évidemment un tout bon match entre deux équipes qui sont des équipes joueuses, plein de talent, plein de potentiel, parfois et même souvent pas mal d'irrégularités du côté de l'équipe de Genk, mais aussi des équipes, et on en reparlera évidemment, qui sont surtout de clubs formateurs, avec formateurs de talents, notamment des talents belges mais également étrangers que l'on revend cher et vilain à l'étranger. On en reparlera tout à l'heure effectivement avec le toss entre les deux capitaines. Hans Van Aken est là, il est donc de retour de blessure, il était sorti lors du match d'Aston Villa, il avait loupé le match de l'Antwerp la semaine passée, il est de retour juste à temps pour honorer ses sélections nationales, puisqu'effectivement vous l'avez dit, il y aura cette trêve de 3 semaines, 2 week-ends de championnat pour ces 4 matchs de Nations League. Hans Van Aken sera là, de même que Kyriani Sab, sélectionné par Marco Van Bommel, et puis comme d'habitude Brandon Mikkelen et Joachim Seys. Sab, lui aussi, revient dans l'équipe, lui aussi était sorti blessé du match à Aston Villa, il avait lui aussi sauté, ou en tout cas raté le match contre l'Antwerp de la semaine passée, remplacé par Siké qui lui aussi s'est blessé, remplacé depuis par Spilett. Mais donc Sab est de retour aussi, donc on rappelle Van Bommel, s'il a des doutes et s'il n'est pas là aujourd'hui, à mon avis il est là, eh bien ces 4 sélectionnés brugeois sont là fit and well. Il n'y en a pas du côté de l'équipe de Genk, malgré quelques talents belges évidemment, on verra ça à terme. Les équipes donc avec Sommer, hein, Sommer qui était très critiqué évidemment après ses 2 bourdes contre Aston Villa et contre l'Antwerp la semaine passée, il est évidemment confirmé car c'est un cador, bien sûr ça peut arriver à tout le monde. Sommer est là, le 4 arrière, Sab, Lee le coréen, Mekele, Joachim Seys, 3 diables rouges sur 4 dans la défense de Bruges. Au milieu on va retrouver donc Vetlesen, Potts et Van Aken. Sous les flancs on va retrouver à droite Forbes, le portugais, espagnol Virgili qui avait marqué ce superbe but la semaine passée contre l'Antwerp, côté gauche qui efface donc Diacon, et devant Nicolo Tressoldi qui renvoie donc Romeo Vermaet sur le petit banc du côté de Genk, alors que la mise en jeu sera justement la brugeoise dans quelques instants avec Aaron Bjerk, l'ancien joueur de Zwolle Waregem. Eh bien c'est le grand retour dans l'équipe de base d'un certain Noah Adedeji Stenberg. Le match démarre ici, ben oui, un joueur qui a fait beaucoup parler lui pendant l'intersaison, puisqu'il avait effectivement signé, figurez-vous, du côté du club de Bruges, accord personnel, mais dans le dos de son club de Genk. Genk qui n'était pas d'accord sur la transaction, qui a demandé 15 millions d'euros, ce que Bruges n'a pas donné. Adedeji Stenberg qui avait été même écarté du noyau, qui a retrouvé aujourd'hui donc une place de titulaire, alors qu'il avait il était entré dans l'équipe la semaine passée comme remplaçant contre la Gantoise. Il faisait partie des joueurs qui ont ramené l'équipe de Genk dans la rencontre. Score final 1-0. Donc l'équipe de Genk avec Brookmans dans les bois, évidemment le grand gardien, jeune par l'âge, 18 ans, mais grand par le talent et la taille, 2 mètres, figurez-vous. La défense avec Amaro, avec Smets, Kongolo, Kayembe, au milieu Tahirovic, Einen et Aaron Bjerk, sur les flancs Ito, Adedeji Stenberg, et devant donc le meilleur buteur avec le Louviérois Issa, le meilleur buteur de la compétition, le Nigérian Duro Sinmi. Alors qu'il y a une phase arrêtée

DJ Stenberg avec d'abord une feinte sur son pied d'appui. Il a effacé le deuxième brugeois. Il a frappé des 25 mètres. Une frappe enroulée qui partait vers la lucarne un petit peu plus bas, côté gauche par rapport à Sommer qui a boxé des points. Il s'est envolé. Gardien excellent sur sa ligne, un petit peu moins bon dans ses sorties, on l'a vu la semaine passée, avec une balle d'Aaron Bjerk qui a fait un petit pont, s'il vous plaît, au Coréen Lee. Il a frappé de son gauche, ballon sortant, et le ballon passe 3 mètres à la droite du but de Sommer, qui a donc déjà sauvé son équipe. Quand il ne commet pas de bourde, il sauve son équipe après 2 minutes de jeu. Une frappe terrible de notre ami Noah Adedeji Stenberg, et ce ballon stoppé, dégagé donc par Sommer. Le ballon maintenant relancé, on attend évidemment pas mal de choses de cette confrontation entre deux équipes pétries de talent, avec Aaron Bjerk à nouveau qui tente de donner ce ballon en retrait en direction de Dorun Simi, le grand Nigérian, mais le ballon a été redégagé. Ben oui, on a l'habitude du côté de Genk d'engager des buteurs nigérians grands par la taille, un petit peu copy-paste les uns des autres. On a eu Aroko Dare, on a eu Onuachu, on a maintenant Dorun Simi. Ben oui, c'est chaque fois quasiment le même profil, avec une taille et des épaules solides entre 1m93 et 2m. Je pense même que notre ami Aroko Dare, qui évolue désormais à l'Ajax parce qu'il s'était planté en Première Ligue, eh bien il dépasse les 2m. Le ballon chez Vetlesen, meilleur buteur de cette équipe de Bruges cette saison. Il a marqué deux fois contre l'Antwerp la semaine passée, avec maintenant Vetlesen, le même qui revient sur ses pas, qui s'appuie sur Potts. Potts assez critiqué en ses débuts de saison, jeune joueur de 22 ans qui évolue au poste 10 et qui a la lourde tâche de succéder évidemment, de faire oublier Onidika. Et puis ne parlons pas évidemment de Stankovic, que les Brugeois vont recroiser d'ici quelques semaines à la mi-octobre face à l'Inter Milan. Sauf que Stankovic, meilleur joueur quasiment de la compétition l'année passée ici en Belgique, ne joue quasiment pas l'Inter Milan, pour vous dire effectivement comme le niveau est élevé et comme il doit s'habituer évidemment à d'autres méthodes de travail. Van Aken qui bascule complètement le jeu chez Virgili, 4 minutes 20 de jeu, avec déjà deux ballons chauds de la part des Genkois, avec Virgili qui va centrer, troisième poteau, une déviation de la part de Vetlesen, non c'était Kayembe, et ce ballon est sorti hors des limites de jeu, tout près du poteau de corner, 5 minutes de jeu bientôt. Et oui, une partie qui démarre de manière déjà très ouverte, avec, on l'a dit, une frappe de Adedeji Stenberg, le sauvetage de Sommer, et puis une frappe non cadrée de la part de Ehrenbjerg, le bon dîner qu'on avait découvert à Zulte Waregem et qui venait d'une D2 voire D3 danoise. Là aussi une belle découverte acquise finalement pour 5 millions cet été par Genk, qui forcément a des pépettes en trésorerie. 5 minutes de jeu, le coup de coin ici avec Joachim Seys, le ballon un petit peu trop court sous la tête de Tresoldi, ouais, qui était sorti là-bas en première zone. Il a repiqué ce ballon, premier poteau, le ballon qui passe derrière le but de Brugmans, ballon non cadré donc. Il y a eu déjà 2-3 présences des Brugeois donc dans le box de Brugmans, mais pour l'instant pas de véritable danger. On joue ses 6 mètres comme souvent avec le gardien, avec un long dégagement maintenant en direction évidemment de Dorun Simi, qui est pris en charge par Lille sud-coréen de Bruges, avec Potts en profondeur ici, alors que Forbes était reparti en repli défensif, donc il n'y avait personne pour prendre ce ballon, avec maintenant, comment s'appelle-t-il celui-là, c'est Benjamin Tahirovic, le Bosnien 23 ans, qui aujourd'hui relègue Bangura sur le petit banc côté Genko, avec Forbes qui en fait trop, un homme, deux hommes, il passe quand même avec Potts maintenant, et tout doucement l'équipe de Bruges qui prend cette possession de balle en main, ou plutôt à ses pieds, c'est le cas de le dire. Le ballon chez Adedeji Stenberg, superbe joueur numéro 32, qui a un de ses parents allemands. Il a été formé du côté de Mönchengladbach dans la Ruhr. Il est passé également par Moucron dans son tout jeune âge, et puis arrivé ici à Genk il y a 2-3 ans. Semble-t-il un caractère bien trempé, on vous l'a dit. Il avait donc signé ce transfert à Bruges. Bruges qui offrait 6 millions d'euros pour ce joueur. Genk a dit, mais vous plaisantez. Pour bloquer le transfert, ils ont mis sa cote à 15 millions d'euros. Et entre-temps, Bruges a engagé Virgili pour 12 millions, ce qui n'est quand même pas beaucoup moins que 15. Avec un long ballon de Brugmans sur la tête de Lee, qui est passé devant son adversaire, son opposant direct Dorun Simi. Le Genkois donc, Rafiu Durosinmi, 23 ans, 5 buts marqués. On l'a dit, le même actif que le Louviérois Issa. Tous les deux Nigérians.
Et le ballon maintenant récupéré sur

0: La médiane par Ehrenberg avec la passe aveugle de ce ballon arrive chez Ito dans une position axiale qui va chercher maintenant, qui trouve Amaro. Mais un retour ici de la part de Virgili qui est apprécié ici parce que non seulement évidemment il a ce pédigré offensif et technique, mais il travaille beaucoup également en repli défensif. De l'autre côté maintenant, le ballon chez Carles Forbes, le portugais qui va fixer Kayembe. Il va centrer, la frappe de Van Aken est juste à côté. On pensait ce ballon cadré parce que c'était Van Aken évidemment qui est derrière cette frappe. Et le ballon passe un demi-mètre à droite du but de Brückmann. Première tentative sérieuse de la part des Bougeois. 8 minutes de jeu, une frappe avec une action de force. Ballon en retrait avec un joueur à l'entrée du rectangle. Évidemment, c'est fatal, quasi fatal. Il frappe en première intention. Il vise le poteau. Le ballon est travaillé, mais il ne rentre pas vers le cadre. Il est sorti avec un dégagement de Brückmann maintenant. Le ballon de retour chez Forbes. Une espèce d'euphorie dans cette partie, mais en tout cas une volonté commune de la part des deux équipes de créer du jeu. Et ça, forcément, ça fait partie de l'ADN de ces deux équipes. Bruges à domicile dominant qui postule sa quatrième victoire d'affilée à domicile. Il y en a eu trois contre Courtrai, contre l'Antwerp. Et puis maintenant, donc aujourd'hui, face à Genk, alors que Genk, étonnamment, est une équipe qui n'a perdu que son premier match du côté de Zultowargem, mais qui gagne peu, seulement deux victoires et trois nuls avec Virgili maintenant qui déborde côté gauche. Ah oui, c'est sûr que Amaro, l'Uruguayen, va passer une mauvaise après-midi. L'homme qui est venu remplacer Zakaria Elouadi, parti du côté de l'Allemagne, évidemment, vous le savez, du côté de Hambourg. Le ballon maintenant du côté de Vettlesen. Vettlesen, joueur très intelligent, quoique souvent critiqué. Avec Force maintenant qui rentre dans le jeu. Il va centrer. Pour Vettlesen, il y a un mur de joueurs de Genk avec Brian Heinen, le capitaine, old captain, qui met son pied. Le ballon est sorti en coup de coin pour Joachim Seys, l'homme qui donne tous les ballons de coup de coin, qui ne se presse pas pour se présenter ici à droite. Deuxième coup de coin pour le club de Bruges, 9 minutes 30 de jeu. Avec ce score donc de 0-0, on va poser le ballon. Quasiment tous les joueurs dans le box de Brückmann, c'est quasiment même dans le petit box. Hein. Ils sont au moins une douzaine là-bas, juste devant Brückmann. Ça devient véritablement les bouchons là-bas sur la ligne de Brückmann. C'est très compliqué hein, pour un gardien de s'imposer. Avec maintenant Seys qui lève la main. Première zone ou deuxième zone, le ballon va en deuxième zone finalement. Brückmann qui boxe le ballon qui revient dans l'axe. Attention, cette tentative à la retourne avec Vettlesen qui va rechercher 16 qui glisse. Et finalement, c'est Duron Simi, l'attaquant de pointe, qui est venu dégager. Très très loin devant, à l'avantage de Kyriem Issab. 10 minutes de jeu. David 0-0 avec Virgili là-bas côté gauche. À la lutte toujours avec Amaro, l'Uruguayen, ça revient chez Seys. Ça fonctionne bien avec une chute. Virgili qui vient s'empaler sur un joueur de Genk. Il n'y a pas de faute, dit Lorenz Visser, l'arbitre de cette rencontre. Effectivement, il est venu s'empaler sur le joueur. Il n'avait pas de geste malveillant ou mal intentionné ou simplement fautif de la part de Benjamin Tahirovic, le Bosnien. On l'a dit, Genk, une équipe qui se positionne à la 8e place, 9 points, et qui serait bien inspiré de prendre des points aujourd'hui, sans quoi le trou, si Bruges s'impose aujourd'hui, le trou avec la tête du classement sera de 10 points déjà pour Genk. Après 7 matchs, c'est quand même pas évident. Une équipe qui, on l'a dit, joue bien, mais perd pas mal de points, déjà 3 matchs nuls, avec, il faut dire aussi, un calendrier solide, notamment des matchs nuls contre la Gantoise et contre Anderlecht. La Gantoise, leader avec cette équipe de l'Union Saint-Gilloise. Aucune victoire en déplacement pour l'instant pour Genk. Alors que du côté de Bruges, il y a eu une défaite du côté de Gand, mais pour le reste, que des victoires. 5 victoires en 6 matchs. Et surtout également de bonnes stats, on va en reparler, contre Genk, ici à domicile. Une rencontre qui donne toujours lieu à pas mal de spectacles et de buts. Mais où Genk souvent montre aussi son manque de réalisme et de finition. Avec maintenant Vettlesen qui est là, qui tente de glisser vers Van Aken. Intervention ici de Kangolo, le défenseur central, qui poursuit son action, qui va directement se positionner aux avant-postes. Il a donné ce ballon en direction de Duro Simi, le Nigérien repart maintenant en construction avec Mathias Metz. Amaron qui franchit la ligne médiane avec le petit Ehrenbier qui a un rôle libre dans cette équipe, qui arpente toute la surface latérale de cet entrejeu. Un long ballon maintenant pour Duron Simi qui pourrait simplement se contenter de camper là-bas dans les 16 mètres. Ce n'est pas le cas. Il écarte un petit peu le jeu et ça permet à des joueurs comme Ehrenbierk et Ito de rentrer avec un ballon justement d'Ehrenbierk en deuxième zone pour ADDJ Stenberg. Il avait Sab de la tête qui est là. Récupération de Kayembe ici avec une paire de balles de Forbes avec le retour de Brandon Mekele juste devant son acolyte nigérien. Il était temps. Sans quoi on aurait pu reprendre. Kayembe maintenant poursuivi par Forbes. Forbes qui se retourne. C'est vrai qu'il a perdu ce ballon. Et Deco qui n'est pas trop content avec sa fameuse doudoune sans manche que certains apprécient ou pas. 13 minutes de jeu, 0-0 entre Bruges et Genk, et le ballon maintenant chez Brian Heinen, le capitaine, qui est là, qui donne ce ballon prolongé de la tête sur la tête de Lee. Maintenant attention à la frappe de la deuxième ligne, une frappe qui ne démarre pas. Attention, Duron Sinmi, on n'arrive pas à se dégager dans le rectangle de Bruges, et finalement oui, il y a une faute commise par Ehrenbierk et le ballon sera brugeois et donc dégagé. 13 minutes de jeu, 0-0 dans ce Bruges Genk.
1: On va revenir dans un instant. Donc Eric Libois qui vous commente cette avant-dernière rencontre de la 7e journée de Pro League. Je vous rappelle un peu plus tôt, 2-0-2. Le premier pour l'Union Saint-Gilloise à l'Antwerp. L'Union, quoi qu'il arrive, qui va terminer donc avant cette trêve internationale en tête de notre championnat. Et puis victoire de Westerlo à Saint-Trond sur le même score, donc 0-2. 19h15, Courtrai Beveren. On suivra cela tout à l'heure au but par but. Ce sera complètement foot, évidemment, tout à l'heure, comme chaque dimanche soir. 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Vous avez la possibilité de voter, de donner votre avis, de répondre aux différentes questions, entre autres sur l'actu des Diables Rouges, évidemment, avec cette première sélection du nouveau coach Marc Van Bommel, et puis les différents débriefings de ces différents matchs de Pro League. Mais vous allez sur la page de l'émission Complètement Foot via l'application ou le site RTBF Actu et vous répondez aux différentes questions. Je m'interromps, but à Bruges, Genk, Eric Libois.
0: C'est toujours pareil, hein, c'est toujours pareil. Hein. Il marque quand on n'est pas là. 14 minutes 30 de jeu, 1-0 avec ce but marqué par Carlos Forbes qui nous a fait du Robin hein, de l'époque. Il a pris ce ballon comme chaque fois côté droit. Il est rentré dans le jeu sur son pied gauche. Il a frappé à l'entrée du rectangle. Un ballon tendu, cadré à l'inverse du ballon de tout à l'heure de Hans Van Aken, hors de portée de Luca Brückmans qui, comme tous les grands gardiens pas la taille, n'ont parfois... pas toujours toutes leurs armes pour aller se pencher sur des ballons au sol. Une frappe subite comme ça là qui est partie comme une ligne droite et boum, cette balle. Pourtant Brückmans était plutôt bien placé, mais le temps qu'il allonge sa grande carcasse, ce ballon venait tellement à bout portant, en tout cas la frappe des 16 mètres était tellement tendue que ce ballon lui a échappé. 1-0 avec ce but marqué par Forbes. 15 minutes de jeu donc ici, et Bruges qui nous fait du Bruges avec ce réalisme en ayant laissé un petit peu les occasions à Genk dans les 10 premières minutes de jeu. Ils ont progressivement, les Bougeois, monté le niveau, pris ce ballon, commencé à faire circuler. Et donc, il y a Forbes qui est très inspiré en ce début de saison, qui construit pas mal de choses sur son flanc droit, qui est donc venu. Il avait déjà servi un bon ballon de finition pour Hans Van Aken. Ballon en retrait, une frappe à côté. Donc ici, il a tout fait lui-même. Il est rentré dans l'axe, il a frappé. Et c'est donc ce ballon qui est au fond des filets. 1-0, 16 minutes de jeu. Et maintenant, déjà Genk est obligé de courir derrière. Maintenant, Genk qui est virtuellement à 10 points de la tête. Enfin, ça, ils le sont déjà avec la présence de l'Union Saint-Gilloise, évidemment. Mais Bruges qui va maintenant venir rejoindre Charleroi avec 18 points. Et Genk qui, après avoir loupé... ces deux possibilités, Ehrenbierk et ADDJ Stenberg, mais il avait un gardien en face évidemment, va déjà devoir combler cet écart. Et c'est un petit peu le problème de Genk, une belle équipe, une équipe qui joue bien au football mais qui d'année en année manque de régularité et de sens chirurgical face au but avec Duron Simi, avec Lee qui se jette, qui bloque ce ballon en tacle, le ballon est sorti à l'avantage de Kayembe. 1-0, 17 minutes de jeu avec maintenant ADDJ Stenberg qui lui aussi doit un petit peu muscler son jeu. C'est toujours très élégant mais ça manque parfois de rectitude. avec ce long ballon de Kongolo, un fameux castard celui-là aussi, un long ballon dans l'axe de Gisenberg qui est parti à la course là-bas, et le retour de Joachim Seys qui est venu couper la trajectoire avec les deux pouces levés de Johan Sommer qui récupère ce ballon, qui en même temps félicite son jeune acolyte là-bas du côté gauche, Brandon Mekele. Ah oui, quelle formidable trajectoire que ce Joachim Seys, qui, nous dit-on, n'était pas forcément le plus doué des Bruges Next, qui est celui qui est arrivé le plus tard en équipe première et qui finalement fait la trajectoire la plus rapide. Et le ballon maintenant chez ADD Gistenberg qui prend cette balle en même temps, qui donne 2-3 indications à Kayembe. Mets-toi là à côté gauche. Le ballon maintenant de retour vers Tahirovic, le Bosnien. 23 ans, il y a 7 joueurs dans l'équipe de Genk de base ici de moins de 23 ans, mais Bruges finalement fait aussi dans la jeunesse. Ils sont 6 de moins de 23 ans, avec évidemment des joueurs comme Mekele, comme Van Aken et comme Sommer pour augmenter la moyenne d'âge, bien sûr, avec Ito maintenant. Ito qui est là, qui feinte le centre, qui centre finalement le ballon pour ADD Gistenberg, frappe cette balle avec, bah oui, Sab qui met son pied où il faut. Et là aussi, ADD Gistenberg, il a voulu faire joli. Il a un petit peu traîné, pied droit, pied gauche, et Sabe a très très bien défendu. Deuxième ballon de but pour ADD Gistenberg, et le ballon ne part pas suffisamment vite de son pied. Kongolo maintenant qui est là, et qui va donner ça à son comparse du flanc gauche. Il joue à deux, numéro 44 et numéro 32. Et Eric, on repart ici vers Brückmanns. 18 minutes de jeu, 1-0, but marqué par Carlos Forbes.
1: On va marquer une courte pause, on va se dépêcher pour ne pas avoir d'autres buts et de les louper en direct dans un instant. La suite donc de ce match, le club de Bruges qui a ouvert la marque 1-0. Je vous le disais, donnez votre avis, votez en ligne sur la page de l'émission Complètement Foot sur le site ou l'application RTBF Actu. Rapidement en Angleterre, une heure de jeu, 1-0 pour Fulham contre Manchester United. À l'instant même, nom du buteur à confirmer, Timothy Castagne est titulaire du côté londonien. Avec un carton jaune reçu pour Castagne, Youri Tielemans et Sean Lamans sont bel et bien présents du côté de Man U. 5-3 pour City contre Sunderland, un score final un peu plus tôt. En Espagne, je vous le rappelle, victoire de l'Atleti contre le Real Madrid de 2-1, et donc l'écart est à 5 points d'avance pour le Barça sur l'Atleti et un peu plus 6 points sur le Real. En Italie, à la mi-temps, c'est 1-0 pour la Juve contre l'Atalanta Bergame, avec Charles de Ketelaere qui est bel et bien présent dans le 11 du côté de l'Atalanta. Milan AC Lecce, ce sera un peu plus tard. En Allemagne, Hoffenheim jouera un peu plus tard, tout à l'heure à 19h30 à Paderborn. Le Bayer Leverkusen a battu Leipzig, score final 2-0. En France, 2-0 pour Nice contre le LOSC. On entame le dernier quart d'heure dans cette rencontre. Les Diables, Nathan Engoy est bel et bien dans le 11 de base. Tous les détails concernant nos prestations de Belges de Diable Rouge, c'est en ligne sur le site ou l'application RTB Factu. On en parlera donc aussi dans Complètement Foot tout à l'heure, après la première sélection de Marc Van Bommel. On revient dans un instant après la pause. À tout de suite.
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1: Une précision, voilà pourquoi j'avais une hésitation. Nice mène 2-0 contre Lille. C'est Nathan Engoy qui a marqué le premier but contre son camp. Et Axel Witsel, qui n'est plus Diable Rouge, on le sait, après son annonce officiellement cette semaine, est bel et bien présent du côté niçois. Mais donc 2-0 pour l'OGC contre le LOSC. On revient à ce match, club de Bruges Racing Genk, Eric Libois.
0: Oui, so nice in Nice, hein, comme disaient les Stranglers à l'époque. 21 minutes de jeu, une frappe de Joachim Seys qui lui aussi s'y met maintenant. Le ballon directement dans les bras de Lucas Brückmanns qui, bah, s'il faut le répéter, le rappeler, est le gardien de Genk. Et on en reparlera évidemment de ce gardien. 33 millions d'euros qui a signé à Liverpool. Toujours 1-0, hein, 21 minutes de jeu. Avec encore 2 incursions des Brugeois, Tressoldi et Forbes, qui ont frappé vers le but. Un angle réduit, chaque fois un défenseur pour bloquer du pied. En dernière instance, avec Smets dans le premier cas, et puis Kongolo qui a bien défendu debout face à Forbes. Mais c'est vrai que les Bougeois maintenant ont pris la maîtrise de cette partie, la possession aussi. Et Gueng est un petit peu assommé par ce but marqué par Forbes à la 15e minute de jeu. Forbes qui s'est donc décalé vers l'axe, il a frappé. Un tir subi vraiment. Et Brugmans n'a pas vraiment eu le temps de se pencher, de s'épancher. Enfin, il l'a fait, mais il est arrivé trop tard. Pourtant, il était bien placé. Avec un long dégagement maintenant, à nouveau pour Dourosinmi, avec Lee, qui gagne la plupart des duels aériens. Virgil Lee, qui est passé là-bas. Et Kongolo, qui est un excellent défenseur. Ce Kongolo, 20 ans seulement. Vous imaginez l'axe central de la défense de Genk. C'est Kongolo, 20 ans, et Smet, 22 ans. Il a quasiment l'ancêtre Kayembe côté gauche, et puis également un jeune joueur là-bas sur le côté droit. C'est Amaro, 22 ans, l'Uruguayen, qui est donc venu occuper ce flanc droit, déserté par El Ouadi. Le ballon maintenant repris par Ehrenberg. Attention à ce ballon perdu dans le rond central. Bonne balle de Ehrenberg. On n'a pas compris. Assis comme un mytho qui arrive à s'arracher avec Adede Gistenberg qui va chercher la tête de Duronsimi. La tête de qui ? Ouais, c'est bien lui, parce qu'il avait également le petit CS qui était là. Ce ne sera pas un coup de coin. Ce sera donc une relance immédiate avec Sommer. Genk qui a plutôt de mauvais souvenirs récents face à cette équipe de Bruges, puisqu'on a un petit peu regardé les stats. La dernière victoire de Genk face à Bruges remonte au 11 août 2024. 3-2 à Genk. Et encore, Bruges avait mené 0-2 suite à deux buts de Skovolsen, alors que le stade applaudit. C'est la 23e minute, la minute de Sterkele évidemment. Et Genk avait renversé la situation pour s'imposer finalement 3-2 avec des buts de Stokers, Arokodare et Rossovski. Vous imaginez, tous ces joueurs-là ont quitté depuis bien longtemps l'équipe de Genk. Donc 2 ans pour la dernière victoire de Genk contre Bruges, victoire à Genk. Et pour aller chercher une victoire de Genk à Bruges ici, il faut remonter encore quasiment, ben oui, un an plus tôt, le 28 mai 2023, 9e journée des playoffs 1. Vous vous souvenez, un format qui était pratiqué naguère, voire jadis. Une victoire, 1-3 de Genk. Et c'était juste, si je vous en rappelle, c'était juste avant cette fameuse 10e journée qui avait sacré l'Antwerp avec ce but de Toby Alderweireld, justement à Genk, alors qu'il y avait encore dans la dernière journée 3 clubs en course pour le titre, et notamment l'Union, qui avait perdu contre Bruges, justement, avec ce but marqué par le petit Chinois là-bas. En toute dernière instance, le ballon de coup de coin, le troisième donné en retrait en direction de Sab. Non, c'est Virgili, lui aussi est tout petit, hein. 1m68, ça rebondit sur le pied de M. Visser qui dit « Allez, continue à jouer les gars ». Et une frappe finalement de Virgili, les points de Brugmans qui cette fois-ci a bien bloqué son poteau droit. Et il faut dire aussi que le ballon venait de beaucoup plus loin. Mais cette fois-ci, clairement, les Brugeois ont sorti des crocs. 25 minutes de jeu, ils ont vraiment pris la possession. Et la domination de cette partie, un but à 0. Et donc, je vous le disais, Genk a plutôt de mauvais chiffres, hein, puisqu'il faut remonter à 3 ans pour la dernière victoire ici même à Bruges. Et puis, il y a 2 ans pour la dernière victoire contre Bruges. Et quand on regarde les duels, eh bien, Bruges a tout simplement gagné 6 des 7 derniers duels contre Genk avec un match nul pour le 7e. Comme quoi, c'est ce qui s'appelle effectivement une domination quasiment sans partage. L'année passée, Bruges avait fait un 6-6, une victoire 2-1 ici au Bredel et puis une victoire 3-5 s'il vous plaît du côté du Limbourg. Genk qui, ben, vous le savez, avait loupé les playoffs 1 et avait même au final loupé l'Europe puisque lors du barrage, ils avaient gagné les playoffs 2. Ils avaient perdu contre l'équipe de la Gantoise avec M. Visser qui demande à Brugmans d'accélérer. 26 minutes de jeu, toujours un 0 à l'avantage de l'équipe de Bruges et ce but marqué par Carlos Forbes qui, on s'en souvient, avait fait un match absolument terrible l'année passée en Champions League face à Barcelone avec Noah Adede Gistenberg qui s'appuie sur Ehrenberg qui montre dans cette équipe de Genk quand même sa jolie patte. La tête de Sabe, toujours bien placé défensivement, lui aussi c'est un fameux joueur avec un ballon de Vetlesen. Forbes est parti en vitesse, il y a Mathieu Smets qui tente de fermer la porte, KMB qui revient, une bonne balle ici, il doit prolonger en direction de Tressoldi. Heureusement pour Genk que Amaro était là, il a tendu son pied, sans quoi Tressoldi était parti pour aller mettre ce ballon au fond des filets. Tressoldi qui a marqué 3 buts cette saison jusqu'à présent, le meilleur buteur de la saison passée. Il va frapper maintenant, le ballon qui s'envole, une frappe largement dessus. Ah oui, là pour l'instant il n'y en a plus que pour Bruges face à cette équipe de Genk qui n'y est plus, complètement assommé par ce but marqué par Forbes. Et le deuxième quart d'heure sans partage, complètement brugeois. Et Genk nous a fait du Genk, comme souvent, une bonne entame de partie, une ou deux occasions, notamment des DG Stenberg. Mais on n'est pas concret ce que Bruges a été. Et c'est comme ça qu'on laisse échapper des parties, évidemment, même si, bien sûr, on n'atteint seulement que le premier tiers de la rencontre. Le ballon chez Virgili, avec le retour de Dourosimi, qui était un attaquant qui travaille beaucoup. Hein. Je m'attendais vraiment à avoir un castard campé dans le rectangle. Ici, il bouge beaucoup sur les ailes, il travaille beaucoup. Et là, maintenant, il est venu véritablement découper Seis. Différentiel de gabarit. Monsieur Visser lui dit, mon garçon, calme-toi un petit peu. On est d'accord, le football belge, la compétition belge est engagée, intense. Il y a des duels, mais quand même. Et donc, le jeu reprend avec Lee, le Sud-Coréen, qui lui est très très sort, un défenseur à l'ancienne. Même encore plus à l'ancienne que Brandon McKellar, parce qu'ici, il y en a un qui monte, c'est Brandon McKellar, mais c'est jamais Lee. Alors que Forbes est parti là-bas, côté gauche, droit plutôt. Il a voulu, mais c'était téléphoné, mettre ce ballon sur Vetlesen, et le ballon a été récupéré par les joueurs de Genk, qui sont donc menés ici depuis le quart d'heure. Le but marqué par Forbes, 1-0 pour Bruges, avantage largement mérité.
1: On va vous retrouver dans un instant, Eric Libois, en commentaire donc de cette rencontre. Club de Bruges Racing Genk, c'est la suite et la fin de la 7e journée. Un point sur l'actu à 19h bien sûr sur RTBF Vivacité, puis la suite de ce Vivasport le direct. On va commencer à suivre évidemment de près aussi le déroulé du contre-la-montre des mondiaux de cyclisme dans un instant. A tout de suite.
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0: Il est 19h. Bonsoir à tous, Julie Buron pour ces informations. Les championnats du monde de cyclisme à Montréal au Canada, ils ont commencé avec le contre-la-montre dames remporté par la Suissesse Marlène Rösser qui a conservé son titre de championne du monde. Le contre-la-montre messieurs démarre en ce moment. Samuel Grulois, le premier coureur vient d'ailleurs de s'élancer.
1: Oui, il s'agit du coureur de Guinée-Bissau, Gilles Landim Gomez, qui s'était lancé à 19h pile. On est ponctuel, évidemment, dans une épreuve comme le contre-la-montre, encore plus que dans une course en ligne. Gilles Landim Gomez, qui s'était lancé 1 minute 30 avant son compatriote Apolinario Cai. Désormais, toutes les minutes 30, un coureur s'élancera. Il y en a 61 dans la start list du jour. Le dernier, ce sera évidemment le triple tenant du titre en route vers les records. Remco Evenepoel, qui s'élancera à 20h30, heure belge précisément. Deux autres Belges sont engagés. Rune Ergots, qui lui est champion de Belgique de la course en ligne, il partira à 19h42. Alex Segert, qui lui est champion de Belgique du contre-la-montre, s'élancera à 20h13min30. Il ne fait pas très chaud, 17 degrés à Montréal. Il ne pleut pas, ou plutôt il ne pleut plus, puisqu'il y a eu un peu de pluie tout à l'heure. Tous les coureurs s'élanceront donc sur une route sèche, et c'est tant mieux évidemment.
0: Merci Samuel pour ces premières informations sur ce contre-la-montre, messieurs. Les derniers matchs de la 7e journée de championnat en football. Le club de Bruges reçoit Genk depuis une demi-heure environ. On fait un point sur ce match avec vous, Éric Libois. Bonsoir.
2: Oui, bonsoir. Et le score est de 1-0. L'avantage du club de Bruges, un but marqué au quart d'heure par Carlos Forbes, l'ailier droit portugais de cette équipe de Bruges. Une frappe tendue à l'entrée du rectangle et le gardien de Genk n'a eu aucune chance. Domination de Bruges dans cette partie. Bruges qui a eu des coups de coin, qui a eu des frappes également, qui pourrait mener plus largement. Bruges qui, en cas de victoire, reviendrait à un point du tandem en tête, l'Union et la Gantoise, et reviendrait également à hauteur de l'équipe de Charleroi. Donc les quatre meilleures équipes de ce début de compétition, tandis que Genk est plutôt largué à pas mal de points de ces équipes. Donc 32 minutes de jeu ici, 1-0 pour Bruges qui domine assez facilement cette partie.
0: Merci Eric. Avant cela, on le rappelle, l'Union Saint-Gilloise a signé une 5e victoire face à l'Antwerp, victoire 0-2 face à des Anversois réduits à 10. Et puis un enfant a été grièvement blessé avenue de Stalingrad à Bruxelles ce dimanche après-midi dans un accident de la circulation. La jeune victime a été renversée par une voiture. Il a été transporté, cet enfant, à l'hôpital. Un accident plutôt étonnant en ce dimanche sans voiture. C'est tout pour ces informations. Bon début de soirée à notre écoute.
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4: Dans un instant, la suite de ce Viva Sport le direct. Tout d'abord, un nouveau point sur vos conditions de circulation. RTBF Mobile Info, Denis Lagasse.
5: Oui, David, et quelques ralentissements. Défile sur le 25 en l'occurrence. Entre Sprimont et Chauxfontaine, en direction de Liège, c'est 10 minutes si vous passez par là. 10 minutes supplémentaires, bien entendu. La journée sans voiture qui se termine à partir de maintenant. Cela concerne Bruxelles et plusieurs communes en Wallonie. Et puis, par contre, on le rappelle, le périmètre des fêtes de Wallonie est fermé à la circulation. Ceci jusqu'à demain matin, 8h.
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4: J'ai le plaisir en effet de vous accompagner comme pratiquement chaque dimanche ce soir en studio sur RTBF Vivacité avec donc la suite et la fin de la première mi-temps, je me reconcentre, la suite et la fin de la première mi-temps entre le club de Bruges et le Racing Genk. Au commentaire, Eric Libois.
2: 34 minutes de jeu, toujours 1-0 pour cette équipe de Bruges qui maintenant déroule véritablement, mais encore une fois, ce qui vaut pour Genk vaut aussi pour Bruges. Quand on a des possibilités, il faut les marquer. Il y a des tirs qui arrivent, notamment une frappe de Virgil, on l'a vécu ensemble, des 20 mètres, une balle qui naît de loin, mais qui a quand même demandé à Brückmans une intervention des gants. Le ballon maintenant pour Tressoldi qui attend maintenant le soutien de Forbes, le voici, mais un petit peu en retrait. Il y a un appel de balle de Virgili, il l'a vu, le ballon le laisse passer. En fait, la scène pensait que ce ballon arriverait chez l'Espagnol. Ça n'a pas été le cas. Il y avait l'Uruguayen Amaro qui est là, il est parti là-bas en contre. En plus, Kevin Amaro, 22 ans, il le dribble bien, il a dribblé Virgili, il va frapper là par contre. La frappe vaut celle de Tressoli tout à l'heure, une frappe quasiment dans la forêt voisine, la forêt de Sint-Andries, ou plutôt la pinède de Sint-Andries, qui jouxte ce stade Bredel avec quelques jolies villas, ma foi. Et le ballon s'est donc envolé. Et toujours ce manque de précision dans la finition. C'était bien parti tout à l'heure avec l'effort de ADD Gistenberg. Une frappe qui était bien cadrée. L'intervention de Jan Sommer, joueur de guitare, paraît-il, en ses temps libres. Il joue, paraît-il, très bien. Il s'adonne également à la peinture, comme quoi les footballeurs ne parlent pas que de meufs et de bagnoles. Et le ballon maintenant est dans les mains de Brian Hennen. C'est une rentrée de touche. 35 minutes de jeu ici. Le ballon vers Duron Sinmi, la tête de Smets, les grands formats évidemment. Duron Sinmi, oh là là, qui est venu quasiment assommer. C'est qui est là? Ouais, c'est Lee. Tête contre tête. Le Nigérien n'a rien senti. Il vient prendre des nouvelles de. Ah oui, il a tapé sa tête en voulant boxer évidemment du front le ballon. Il a pris l'arrière du crâne du Coréen qui est complètement sonné mais qui fait le signe du pouce. Il dit apparemment ça va. C'est un dur à cuire, alors que Ivan Neko, lui, est toujours occupé avec sa PlayStation, est en train de positionner ses joueurs. Toujours aussi excité sur le bord du terrain. Il demande à Sab d'ouvrir. Vous connaissez la théorie en football. En possession, vous ouvrez. Et en perte de balle, vous fermez. Et le ballon maintenant de Sab, justement, en direction de Forbes. Et la tête de Kayembe, toujours un but à zéro. Donc, on l'a dit, des possibilités pour bouger également. Avant le but de Forbes, il avait une frappe de Van Aken non cadrée. Et puis ensuite, il y a eu des actions et des frappes de Tressoldi et de Forbes, l'auteur du but, bloqué par Smets et Kongolo. Une frappe de Virgili, bloquée également par Brückmann. Ce trois coups de coin à l'avantage de l'équipe de Bruges. Et du côté de Genk, ça s'est complètement endormi avec Ito qui prend ce ballon. Ito qui était un petit peu critiqué, on le disait un petit peu sur une courbe descendante par rapport au joueur qu'on avait découvert dans sa première carrière au Limbourg. Entre temps, il est passé à Reims, vous le savez. Mais là, il reprend de la présence avec ADD Gistenberg qui joue un petit peu à l'arrêt en direction de Brian Hennen qui va chercher. C'était un ballon compliqué récupéré par les Bougeois, toujours aussi sobre et efficace alors que Genk a tendance à se compliquer le jeu. Le ballon de Potts en chandelle, la tête de Van Aken. Le rebond profite à Seyss et le retour de Ito. Avec Hennen, quelques déchets techniques là, on n'arrive pas à garder ce ballon. Et maintenant, on le fait tourner via Kongolo dans le rond central, pile poil sur la marque du kick-off. Kayembe, Kongolo avec Smets, et on va chercher maintenant Brian Hennen, lui aussi toujours aussi disponible, mobile, le capitaine éternel de cette équipe de Genk. 38 minutes de jeu, 1 but à 0. Et on espérait davantage de buts, ça peut encore venir, hein, cela dit, mais on l'a dit. Ce sont des matchs assez fertiles en émotions, en occasions, en buts aussi, notamment le dernier 8 buts au Limbourg, 3 buts à 5 l'année passée au deuxième tour de la saison dernière. Victoire de l'équipe de Bruges, avec notamment des buts de Vetlesen déjà, de Van Aken, de Stankovic qui depuis est parti. Avec un ballon centré, la tête de Brandon Mekele, toujours bien positionné, qui lit très bien le jeu et le ballon. Qui est rendu au gain, quoi, parce qu'il a une faute sur Dorun Simi, qui prend évidemment mal de coups. Vous me direz, c'est son rôle, enfin, c'est pas vraiment son rôle, mais dans sa position et vu son gabarit, il est clair qu'il joue les duels lui-même et qu'il encaisse des coups aussi. Un but à zéro et un coup franc intéressant quand on a derrière le ballon des joueurs comme ADD Gistenberg, Ehrenberg et surtout Brian Hennen, le capitaine, qui positionne cette balle tout près de la demi-lune. À une vingtaine de mètres des buts de Sommer qui place son mur. Il y a quatre castards dans le mur de Bruges. Il y en a un couché derrière pour les ballons à ras de terre. Et on en ajoute un cinquième de castard. C'est très soldi. Et les Genkois, comme ils en ont le droit évidemment, ils viennent se positionner devant ce mur un peu plus près. Alors que M. Visser fait la police. Il y a la Smets et Tahirovic. Et effectivement, ça discute entre Ehrenberg, ADD Gistenberg et Brian Hennen. À mon avis, ce sera pour Brian Hennen, ce ballon. Ballon pour un droitier. Occasion de but ici pour Genk, mené 1-0. Après bientôt 40 minutes de jeu, Brian Heinen, ce sera bien lui, une balle trop enlevée. Il avait visé la lucarne gauche, le ballon n'est pas retombé. Il est passé un bon mètre au-dessus de la cage de Sommer. Sans véritable puissance, manque de précision. Et ce ballon n'est pas cadré donc. Avec un dégagement de Sommer directement pour Sabbe. Le pressing haut des joueurs de Genk, mais on passe dans les intervalles avec maintenant Forbes qui s'appuie sur Van Aken pour une fois. Van Aken qui a en général les yeux dans l'eau, il n'a pas vu venir Ito. Mais le ballon récupéré avec Tressoldi, avec Vetlesen, ballon enroulé. Est-ce qu'il y aura un hors-jeu pour Forbes? Et la main chaude de Luca Breckmans. Il n'y avait pas de hors-jeu, on avait bien contourné le piège du côté de Forbes. Et Breckmans, son énorme envergure à mon avis. S'il fallait comparer aux envergures des nageurs, il va quand même aussi chercher le double mètre au niveau des bras. Hein. Avec la petite tape de Kongolo et le quatrième coup de coin pour Bruges et donc pour Joachim Seys. 41 minutes de jeu alors que des gens se lèvent déjà pour aller manger la soupe aux moules. Seys qui est là alors que il y a déjà pas mal de substitut de Genk qui s'échaud depuis un certain temps près du point de corner, le ballon donné à la Rémoise comme tout à l'heure avec Virgili. Cesse, il n'y a pas de hors-jeu, Vetlesen qui va centrer, centre-tir près de la ligne de but, il y avait des points de notre ami Bruckmann, c'est une frappe des 30 mètres de Kieran Issab. Le ballon là aussi trop enlevé, il y a pas mal de ballons trop enlevés aujourd'hui. On frappe comme on peut, le plus fort possible et on voit ce qui se passe avec le corps un petit peu trop en arrière, ce ballon s'envole évidemment. Kongolo avec Bruckmans, on va donner ce ballon court, toujours pour Bruckmans, le contrôle râteau et la longue balle en direction de Duron Simi, toujours pareil avec le pied de Lee, Ambeon Lee, le coréen, avec un retour de jeu de Tressoldi, seulement entre guillemets 3 buts cette saison, le même actif que Vetlesen alors que le meilleur buteur est en face, on l'a dit, et Duron Simi. Là aussi, le plus gros transfert entrant de l'histoire de Genk qui a lâché 12 millions pour ce grand gaillard. Et un autre grand gaillard, c'est Kongolo qui joue maintenant avec KDDJ Stenberg. Le 1-2 réussi, on est reparti là-bas avec Stenberg. Un ballon difficile qui tournait en direction d'Uron Simi. Mais il y avait Brandon Mekeller. Ouais. Je pense qu'avec des joueurs comme Lee et comme Mekeller dans l'axe central, il faut trouver d'autres solutions. Il faut écarter, il faut jouer au sol, en déviation, mais taper des dévoilons aériens simplement sur base du gabarit de Duron Simi, je ne pense pas que ça va aboutir. Avec Ito maintenant, position gauche qui repasse par Kongolo, qui relance pas mal d'actions de l'arrière. Quand il était arrivé dans l'équipe de base de Genk, Kongolo apparaissait surtout comme un défenseur classique dur sur l'homme, mais il a une bonne relance. Avec Kayembe maintenant sur son pied droit. Le ballon pour ADG Stenberg, position axiale. Il va chercher maintenant Amaro, le back droit. Retour ici, c'est Noah. ADG Stenberg. Avec Tahirovic, le bosnien. Non, oui, la position de balle maintenant est genkoise, mais totalement stérile. On n'avance pas. C'est complètement latéral. Il n'y a aucun intervalle que l'on trouve. Il n'y a pas de verticalité. Et tous les angles sont coupés par les Brugeois avec la talonnade. C'est bien joué ici d'Ehrenberg. On peut lui donner. Voilà le but. Oh, le sauvetage de Sommer. C'était une belle combinaison. C'est exactement comme ça qu'il faut jouer. Avec un ballon au sol de Ehrenberg pour Duron Simi. Le Danois continue sa course. Et forcément, il est libre. Il reprend ce ballon. Et une détente de Sommer qui rappelle pourquoi, évidemment. C'est un gardien réputé malgré ses deux bourdes contre Aston Villa et contre l'Antwerp, avec maintenant Kongolo qui monte et qui obtient une faute, je pense. Oui, effectivement, il est venu buter sur Forbes qui s'est fait mal lui-même tellement Kongolo est puissant. Mais Kongolo a obtenu un coup franc près de la face latérale gauche du rectangle de Sommer, qui a donc sauvé une deuxième fois son équipe aujourd'hui avec la talonnade d'Ehrenberg qui combine avec Duron Simi, la frappe bien croisée et le bras de Sommer, un bon timing pour cette passe, la frappe directe. Ah oui, le foot est simple et efficace, presque efficace dans ce genre de circonstances. Il y avait un gardien qui était là, une carte jaune la première de la partie ici pour Carlos Forbes. Ça me semble un petit peu sévère, mais bon, peu importe. Et un coup franc qui sur un corner excentré, mais très largement excentré, quasiment à la limite des 16 mètres, avec Ito, qui pourrait même tenter la frappe directe, parce que le but s'ouvre là-bas, l'angle est quand même très ouvert. Mais il y a également Ehrenberg qui va peut-être tenter le centre, alors que l'écho demande de la concentration. C'est Ehrenberg, la tête de Kongolo, le ballon qui revient en chandelle, la tête de Tressoldi s'il vous plaît, qui vient défendre, et le ballon revient en défense du côté de Genk. On doit reculer dans le rond central. Là aussi on n'a pas réussi à finir, alors qu'on ajoute 60 secondes de temps complémentaire. 1-0, le but marqué donc par Forbes, la 15e minute de jeu. Forbes qui vient d'être jauni également, donc il est dans toutes les stats de cette rencontre pour l'instant. Un ballon profond aussi pour Ehrenberg, qui est le retour de Lee, Han Byung Lee, le coréen, qui ferme la porte, et le ballon est pour Sommer, qui a donc sauvé deux ballons chauds. Le premier après 3 minutes de ADD Gistenberg, et puis il y a quelques instants Ehrenberg, les deux Erg de cette équipe de Genk qui ont frappé en plaçant leur ballon, mais Sommer était là. Excellent gardien sur sa ligne, à défaut de l'être dans ses sorties. Si en tout cas on se bat sur les deux dernières semaines, le ballon arrive chez Amaro avec Brandon Meikle qui relance dans l'axe. C'est pas forcément bien joué. Et heureusement pour Bruges, M. Visser intervient, c'est la mi-temps ici. Le score à la mi-temps, 1-0. Domination de métier, on va dire, des Brugeois face à une équipe de Genk, toujours aussi irrégulière avec des bonnes phases, mais un manque de finition cruelle. Et pour l'instant, cet avantage de Bruges est largement mérité. On rappelle le buteur Carlos Forbes, 1-0, une frappe à la 15e minute de jeu.
7: Merci Eric. Eric Libois donc au commentaire de ce match. Le club de Bruges qui mène 1-0 à la pause, vous l'avez compris, contre Genk. Commence à l'instant Courtrai-Beveren, le dernier match de ce week-end. Je vous tiens en courant but par but. Je vous rappelle la victoire de Westerlo à Saint-Trond, 0-2. Et l'Union Saint-Gilloise qui s'est imposée en début d'après-midi, 0-2. Les unionistes qui terminent donc avant cette trêve internationale. Premier, quoi qu'il arrive, 19 points, différence de but largement supérieure à la Gantoise, qui est au même total. Le club de Bruges sera juste derrière pour l'instant, évidemment, à la mi-temps de ce match, en ayant rejoint le Sporting de Charleroi, qui est à 18 points. Et puis à la cinquième place, vous avez le Sporting d'Anderlecht, qui est à 13 unités. On évoquera aussi, évidemment, les victoires dans les différentes rencontres. La victoire de la Gantoise dans le match d'ouverture contre le Standard, c'était vendredi. Score final 2-1. La victoire du Sporting d'Anderlecht contre Zultoregem 3-0. 7 du Sporting de Charleroi contre le Cercle de Bruges 3-2. On évoquera également le bas de classement tout à l'heure avec cette défaite de la RAL à OHL 2-0. Donc on va voir comment ça va se passer aussi pour Courtrai hein, dans ce dernier match dans les prochaines minutes. Ce sera complètement fou tout à l'heure à la fin de ce match, au coup de sifflet final entre le club de Bruges et le Racing Genk. Débriefing donc, vous l'avez compris, Pro League, et puis bien sûr gros chapitre Diable Rouge avant cette trêve internationale qui va s'ouvrir. Ces 4 matchs dont 2 contre la France, 1 contre l'Italie, 1 contre la Turquie. C'est 4 matchs pour nos Diables Rouges et surtout cette première sélection de Marc Van Bommel. Vous entendrez les avis de Joachim Monunga, qui est notre consultant ce soir. Nathan, aussi une des personnalités du podcast de la 90e, qui sera en studio à nos côtés. Et puis vous continuez à donner votre avis comme d'habitude chaque dimanche soir dans Complètement Foot. Vous le savez, la parole aux supporters. Et puis je vous rappelle la petite nouveauté depuis le début de cette saison, depuis la rentrée, vous avez la possibilité de voter, de répondre aux différentes questions, de donner votre avis, de nous envoyer des messages écrits, des messages vocaux, uniquement sur le live Complètement Foot, la page de l'émission en ligne sur le site ou l'application RTBF Actu. Vous répondez, bah évidemment vous votez en répondant à cette question. La première sélection du nouveau coach des Diables, Marc Van Bommel, un avis convaincant, moyen ou n'importe quoi. Vous donnez votre avis, je donnerai les votes tout à l'heure. On entendra surtout Joachim et Nathan, évidemment, dans Complètement Foot. On va revenir dans un instant pour la suite de ce Viva Sport le direct, et on va tout doucement entrer aussi dans le vif du sujet du contre-la-montre des mondiaux de cyclisme. On fera un point dans un instant avec Samuel Grulois. A tout de suite.
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4: On reviendra donc au football et à la Pro League dans un instant. C'est la mi-temps. Le club de Bruges mène 1-0 contre le Racing Genk. Mais l'actualité, évidemment, de ce dimanche soir, ce sera le cas tout au long de la semaine avec en apothéose la course en ligne dimanche prochain. Ce sont les mondiaux de cyclisme que vous allez suivre en direct sur tous les médias de la RTBF et sur RTBF Vivacité dès ce soir avec Samuel Grulois. Bonsoir, rebonsoir Samuel.
5: Bonsoir, rebonsoir à toutes et à tous. C'est le soir en Belgique, c'est l'après-midi au Canada, 6 heures de décalage. Il est donc 13h20 à Montréal et c'est parti, David. Hein. Les premiers coureurs de ce contre-la-montre masculin se sont élancés. On dispute pour la 33e fois des championnats du monde du contre-la-montre. Première édition en 1994, remportée par le Britannique, grand spécialiste du contre-la-montre, s'il en est, Chris Boardman. Et entre 1994 et 2025 inclus, eh bien quelques coureurs ont marqué de leur empreinte cette compétition, et notamment Fabian Cancellara et Tony Martin qui s'y sont imposés à 4 reprises. Et derrière eux, on retrouve deux coureurs, Michael Rogers qui lui est retraité depuis quelques années, il n'améliorera donc pas son score, et un certain Remco Evenepoel qui donc aujourd'hui, après Glasgow en Écosse en 2023, Zurich en Suisse en 2024, Kigali l'an dernier au Rwanda, après tout cela il peut ajouter un nouveau titre de champion du monde du contre-la-montre à sa série, le 4e consécutif. Il rejoindrait donc dans l'histoire Cancellara et Martin. Il deviendrait le premier à en remporter 4 d'affilée et il s'imposerait clairement comme le meilleur coureur contre-la-montre de sa génération. Et peut-être aussi, et je vous renvoie déjà demain vers notre débriefing, on connaît nos classiques, on en parlera avec nos spécialistes, il pourrait aussi déjà être considéré, ça peut faire débat et vous aimez les débats, David, comme le meilleur coureur contre la montre de l'histoire. Alors c'est dangereux parce qu'on compare des pommes et des poires, évidemment, entre la génération Anquetil, la génération Merckx et la génération Hinault. J'ai parlé de Chris Boardman et puis on a des coureurs évidemment comme Ganna, Evenepoel, Kung, les favoris du jour qui évoluent avec aussi un tout autre matériel, une autre préparation évidemment qu'à l'époque d'Anquetil ou de Merckx. Mais ça peut faire débat et le débat est intéressant évidemment. Il faut encore évidemment que Remco Evenepoel aussi aujourd'hui confirme tout le bien que l'on pense de lui, et vu ses qualités, vu ses derniers résultats dans le chrono, vu le parcours aujourd'hui proposé, il fait évidemment figure de grandissime favori. 39 km 200, 220 mètres de dénivelé positif, c'est très très peu évidemment hein, par rapport à l'an dernier. 220 mètres de D+ sur quasi 40 km de long, c'est très peu évidemment pour une course cycliste, pour un contre-la-montre. De belles lignes droites où l'aérodynamisme de Remco Evenepoel, sa puissance devrait faire merveille. Et puis aussi 39 relances, on les a comptées. Et ça, c'est important parce que s'il y a ces lignes droites, il y aura aussi tous ces moments où il faudrait être explosif pour relancer. Et là aussi, il a bien travaillé cette explosivité ces dernières années. Remco devrait vraiment profiter de tout cela pour, sauf souci mécanique, sauf chute évidemment, que l'on ne souhaite à personne dans cette épreuve, sauf tout cela, il devrait aller chercher un quatrième titre, même s'il y a de la concurrence avec un Stefan Kung en grande forme, vainqueur d'étape enfin sur un grand tour pour la première fois de sa carrière. C'était sur le Tour d'Espagne il y a quelques jours à peine, en tout cas en préambule des courses canadiennes et en préambule de ces championnats du monde. Et puis il y a aussi évidemment un Filippo Ganna qui adore les championnats, lui qui a déjà été 2 fois champion du monde et qui aimerait évidemment à 30 ans aller récupérer un titre mondial qu'il n'a plus été glané depuis 2021, puisqu'il s'était imposé en 2020 et en 2021. Il a fait l'impasse l'an dernier, Filippo Ganna, parce que le parcours ne lui convenait pas. Ici, par contre, c'est un parcours qui lui convient à lui aussi, même s'il est un petit peu moins explosif dans les relances. J'en parlais il y a quelques instants que Remco Evenepoel, mais c'est un gars évidemment qui a toutes les qualités sur un tel parcours pour aller s'imposer, même si, et je le répète et j'insiste parce que tout le monde en est convaincu, même la presse étrangère, même les délégations étrangères, le grand favori s'appelle bel et bien Remco Evenepoel, qui s'élancera 20h30 Bill, le coureur de Red Bull, même s'il porte aujourd'hui évidemment le maillot de l'équipe nationale belge. Juste avant lui, 1 minute 30 avant lui, s'élancera Filippo Ganna qui lui, dans la vie de tous les jours, l'Italien porte le maillot de l'équipe Netcompany Ineos. Et puis l'antépénultième à s'élancer, le 59e, puisqu'il y en a 61 aujourd'hui sur la ligne de départ, c'est Ethan Hayter, le coureur de l'équipe Soudal Quick-Step, qui pour l'instant est toujours sans contrat pour 2027. Le Britannique, qui lui aussi cette année a montré de belles choses, et notamment dans le premier contre-la-montre de la Vuelta, où il a vu s'envoler le maillot rouge qui pensait porter dans les rues de Monaco au soir de la première étape. Il l'a vu s'envoler ce maillot rouge pour 9 petits centièmes. Tadej Pogacar l'avait devancé pour 9 petits centièmes sur le vieux port monégasque. Les départs s'enchaînent. Le premier coureur qui s'était lancé, c'est le coureur de Guinée-Bissau, Gilles Lindim Gomez. On n'aura jamais autant cité le nom de ce coureur inconnu au bataillon. Il s'était lancé à 19h. Et là, les départs s'enchaînent, je vous le disais. S'élance maintenant le Kazakh Anton Kuzmin. S'était lancé il y a quelques instants le Canadien. C'est important, on est au Canada évidemment. Nicolas Zukowski, le coureur de Pinarello Q36.5, qui est originaire de Saint-Louis des Laurentides, c'est-à-dire à 100 km à peine de Montréal. C'est donc vraiment le régional de l'étape, le Québécois Nicolas Zukowski. Alors nul n'est prophète en son pays, vu aussi ses références, même si c'est un bon rouleur. Deux fois vice-champion du Canada du contre-la-montre, une fois champion du Canada de la course en ligne. Malgré toutes ses belles références, il ne pourra pas titiller les meilleurs aujourd'hui. S'il réalise un top 10, ce serait déjà de l'ordre du miracle. Mais il va évidemment kiffer, profiter de ce moment à domicile. Nicolas Zukowski, et il y aura un deuxième Canadien, Michael Léonard. Il s'élancera à 19h51, un petit peu plus tard. Donc Michael Léonard qui participera, lui, pour la deuxième fois de sa carrière au championnat du monde. Il avait réalisé une belle performance l'an dernier à Kigali en terminant 12e du contre-la-montre. Les premiers candidats intéressants s'appellent Zacha Sutterling à 19h36, ou encore dans la foulée le luxembourgeois Arthur Klokkers à 19h37 et 30 secondes. Et puis un peu plus tard, il est à l'échauffement, on vient de l'apercevoir, le champion de Belgique de la course en ligne, Rune Ergots, qui pour la première fois participera à un championnat du monde du contre-la-montre. Et les Belges, eh bien, ils ont de la chance. Enfin, ils ont de la chance. Il faut la provoquer, la chance. Grâce à la victoire de Remco Evenepoel l'an dernier, la Belgique peut aligner. C'est la seule nation qui peut le faire. Trois coureurs aujourd'hui. Rune Ergots, donc, à 19h42. Alex Segaert, le champion de Belgique de la discipline. Et attention à lui, il peut créer la surprise dans le top 5, voire plus si affinité, à 20h13 et 30 secondes. Et puis, je le rappelle, notez bien cela, à 20h30, Remco Evenepoel, il devrait rouler environ entre 43 et 45 minutes si tout va bien. Et donc pour 21h15, on devrait avoir le classement final de ce championnat du monde et on pourra peut-être fêter un premier titre mondial ici à Montréal. 13 titres mondiaux seront distribués tout au long de la semaine. Le premier, c'est Marlène Rosser qui a été le chercher tout à l'heure dans le contre-la-montre. Elle a bissé son résultat de l'an dernier. On espère que le deuxième tombera dans l'escarcelle côté belge.
6: Et on va vous faire de la place évidemment tout à l'heure, mon cher Samuel. Vous avez rappelé les horaires, c'est important. On va suivre ce championnat du monde sur route 2026 là-bas au Canada avec ce contre-la-montre individuel ce dimanche soir avec vous, Samuel Grulois. Donc des points réguliers sur RTBF Vivacité, et puis vous pourrez suivre tout à l'heure les derniers kilomètres et les derniers hectomètres en direct de Remco Evenepoel. Et on croise les doigts en effet pour qui sait, peut-être un nouveau maillot, un nouveau liseré arc-en-ciel pour notre champion. On va revenir dans un instant donc pour la suite de ce Viva Sport le direct. Je vous rappelle que c'est la mi-temps Club de Bruges Racing Genk 1-0. Et puis 12 minutes de jeu à Courtrai-Waslan, pas de but, toujours 0-0. On se retrouve dans un instant, à tout de suite.
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0: Le duo de Stromae ici avec Pomme sur RTBF Vivacité, c'était ma meilleure ennemie.
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0: Le jeu vient de reprendre début de deuxième mi-temps entre le club de Bruges et le Racing Genk. Eric Libois au commentaire.
2: Oui, depuis 25 secondes exactement, il n'y a pas de changement parmi les acteurs. Je regarde rapidement.

domination assez patente de Bruges, hein, 59% de possession de balles, 41 pour cette équipe de Genk. Et puis au niveau des frappes également, 7 frappes pour Bruges. Mais pour Genk aussi, le problème c'est que Genk a décadré, ou plutôt non cadré, la plupart de ses frappes, ce qui est exactement l'inverse du côté de Bruges, ce qui justifie aussi cet avantage au marquoir. Vetlesen, la talonnade ici, bien joué ici avec Tressoldi, et il y avait la défense de Genk qui s'est bien refermée avec Ito maintenant, Van Aken qui tente de mettre son pied et qui revient là-bas avec maintenant Lee Hangbong, Joachim Seys qui a donc botté les 4 coups de coin de Bruges en première mi-temps. Aucun coup de coin pour l'équipe de Genk. Virgili, c'est un joueur frisson celui-là, hein. Non seulement son but la semaine passée, mais c'est un joueur qui provoque, qui va très vite. Petite taille, 1m68, acquis pour 12 millions d'euros, on l'a dit, par le club de Bruges, formé à Barcelone, une carrière un petit peu tardive. Il a fait quand même le tour de quelques clubs, pas dire de province, mais en tout cas de deuxième zone. Et puis là, maintenant, il a vraiment montré son talent. C'est aussi apparemment un joueur de... une très bonne mentalité puisqu'il travaille beaucoup, il revient quand il perd le ballon, il devient travailler. C'est ce qu'il passe ici maintenant avec cette balle pour Aaron Bierk. Est-ce qu'il y a un hors-jeu avec Sommer qui a fermé la porte devant Amaro et qui concède le premier coup de coin? Non, pas du tout. Il y aurait eu coup de coin s'il n'y avait pas eu hors-jeu, effectivement, de quelques centimètres, le hors-jeu de l'Uruguayen qui a l'image de tous les backs droits de cette équipe de Genk. Ils sont très offensifs, on se souvient de Zakaria Elouadi, évidemment, qui faisait partie des meilleurs buteurs de Genk l'année passée et qui a mérité son transfert au Bundesliga du côté de Hambourg. Ce joueur qui, à l'époque, n'avait même pas sa place au RWDM, pour vous dire encore une fois, mais un joueur d'une générosité terrible avec une énorme VO2 max. Et c'est vrai que ce Amaro est également très actif sur son côté droit. Il montre le nez à la fenêtre, la fameuse fenêtre offensive. Le ballon maintenant qui revient chez Aaron Bierk qui tente la semi-volée. C'est pas mal joué. Et le ballon ne s'est pas envolé, est passé 30 cm au-dessus de la cage de Sommer, mais sans danger. Aaron Bierk qui, je vous avoue, m'avait laissé un petit peu sur ma fin l'année passée à Zulte Waregem, mais qui montre toutes ses qualités dans une équipe avec un meilleur niveau comme Genk, meilleur niveau technique d'ensemble, avec une paire de balles ici, mais une faute surtout commise par Lee, ou sur Lee plutôt, par Dorun Simi, qui maintenant reçoit le carton jaune. C'est déjà le énième tampon. Rafiu Durosinmi, le Nigérien, maintenant 3, acquis lui aussi pour une douzaine de millions par Genk, le plus gros transfert entrant de l'histoire de Genk. Et c'est vrai que les clubs belges, comme ils vendent de mieux en mieux, et notamment des clubs comme Genk et le club de Bruges, qui sont les deux meilleurs vendeurs, on va dire, de cette compétition. Et ça permet évidemment non seulement de remplir les caisses, mais également d'aller chercher des joueurs plus chers à l'étranger. Le Lassenu, cette semaine, a fait une belle enquête en comparant justement les actifs et les transactions financières dans les clubs comme Bruges et comme Genk, et a compté que sur les 7 dernières saisons, Bruges avait vendu pour 505 millions. Autrement dit, une moyenne de 70 millions par an. Alors que Genk arrive à 425 millions en 7 ans, 60 millions de transferts sortants par saison. Attention à Force maintenant qui rentre dans le jeu et qui vient buter sur la défense de Genk. Et ces deux clubs, Bruges et Genk, quand on additionne tous les transferts sortants sur les 6 dernières années, sont largement à deux, au-dessus des 5 grands clubs de Belgique. Et maintenant, on taquille évidemment savoir-faire une tradition, un label. Un petit peu comme l'Union maintenant, évidemment, avec son recrutement pas cher, et puis on revend très cher, et ce qui permet évidemment d'inspirer des joueurs quand ils doivent prendre une décision de transfert. Se disent que des clubs comme Bruges, comme Genk ou comme Union sont d'excellents tremplins vers l'étranger, évidemment. C'est ce qu'on appelle donc un label, avec maintenant Hans Van Aken, 50 minutes de jeu, un but à zéro. On est parti sur le même canevas qu'avant la pause, avec une possession de balle brugeoise. Il y a eu une tentative de Ehrenberg, mais sans danger.
Et le retour ici de Kayembe qui ferme la porte devant Forbes, qui a trouvé maintenant la solution. Une mauvaise relance ici avec Potts. Est-ce que Van Aken va frapper? Non. Il va

0: chez Forbes qui combine avec le même poste le ballon pour Tressoldi qui a voulu reprendre en finisseur là-bas dans le petit rectangle. Ce ballon est allé buter sur un défenseur de Genk, je pense que c'était Smets ou Kongolo. Et c'est un cinquième coup de coin à l'avantage de cette équipe de Bruges. Un coup de coin donc pour Genk il y a quelques instants. Coup de coin finalement annulé parce qu'il y avait une position de hors-jeu. 51 minutes de jeu. 1-0 toujours avec Forbes pour le but et 16 pour le coup de coin. Je pense que sur les 5 coups de coin de Bruges, il y en a eu 4 qui ont été donnés de la droite vers la gauche. Avec toujours 16. Position idéale évidemment pour le gaucher puisque ce ballon va rentrer avec Forbes et Virgili qui sont aux avant-postes ou plutôt en attente aux 16 mètres pour un deuxième ballon qui reviendrait. Et pour le reste, tous les joueurs sont dans le petit rectangle. Un véritable magma de joueurs. Pas de journée sans voiture ici. Dans la Venise du Nord, journée sans gondole en tout cas. Il y avait un embouteillage avec maintenant Tressoldi et le but. Est-ce qu'il y a en jeu? Le ballon va au fond des filets. Ça hésite entre l'arbitre principal et le juge assistant. Ça discute. En tout cas, Tressoldi a sorti son museau de goupille, de renard de surface, comme on dit. Et il a mis ce ballon dans le filet pour l'instant. Le but est validé. 2-0 donc. Avec ce ballon de coup de coin qui a été renvoyé, mal renvoyé, qui est retapé par Sabe. Et je pense qu'il va y avoir en jeu. Hein, parce que la balle est déviée ici par Vetlesen pour Tressoldi. Je pense qu'il y avait une partie du corps de Tressoldi qui est jouable au ballon, qui est en position en jeu. C'est un cas de figure idéal pour le VAR. Est-ce que le VAR va intervenir? Ça discute en tout cas. Je pense qu'il y a matière pour annuler ce but parce qu'il y avait une partie de l'abdomen de Tressoldi qui était en position hors jeu de quelques centimètres. Et comme on le sait, là, si ce n'est pas le bras, le reste du corps est jouable pour un but. Mais monsieur Visser apparemment a l'air de vouloir valider ce but. Il fait signe. Non, on attend. Le ballon est pour l'instant dans les mains de Benjamin Tahirovic, le Bosnien. Et on attend. Je pense que ce but va être annulé. Tressoldi, ce serait son quatrième de la saison. Mais il a profité d'une déviation de la tête de Vetlesen, je pense. Bon, évidemment, on a vu que l'image qu'on nous proposait, l'image arrêtée. Est-ce que ça correspond évidemment à la ligne du VAR? Mais sur cette image proposée, je pense que on doit siffler hors jeu. Et de fait, monsieur Visser annule le but, position de hors jeu. Tressoldi qui se frotte la tête là-bas. Des petits cheveux coupés ras. Et donc, pas de quatrième but pour l'international espoir allemand qui avait participé à l'Euro avec les U21 allemands et qui était aussi convoité hein, pour une bonne trentaine de millions d'euros. Je pense qu'un club italien a mis un chèque sur la table de 35 millions cet été. Mais Bruges a les moyens maintenant de refuser aussi de laisser partir ses joueurs. Alors évidemment, il faut convaincre le joueur parce que si un joueur veut partir, ça ne sert à rien de le garder contre son gré. Il ne va pas plus rien faire de bon, mais j'imagine qu'on a trouvé une solution avec lui, notamment en augmentant son salaire, en lui promettant une planche de salut plus tard, évidemment, d'ici un an. Ne pas non plus laisser partir tout le monde. Il y a eu quand même Stankovic, Onilica et forcément Solis. Presque Ordonez. Si Ordonez n'était pas blessé, il est signé en Angleterre. Et donc Tressoldi, vous imaginez si tout le monde part. Et le ballon récupéré ici par Brandon Mekele. Bruges qui mène toujours donc un but à zéro. But de Tressoldi annulé donc pour position de hors-jeu. Avec Van Aken, il y a des espaces qui s'ouvrent dans la défense de Genk. Avec Vetlesen qui va chercher maintenant Forbes. Kayembe qui va devoir reculer. Forbes qui rentre dans le rectangle. Il recule, il va frapper. Hein, il y avait un bras baladeur là, mais rien du tout. Dit monsieur Visser, le ballon revient chez Brandon Mekele. Ça accélère un petit peu avec le public qui commence à augmenter les décibels avec Kevin Amaro, l'Uruguayen, le bac droit. Alors qu'on nous remontre l'épaule de Tressoldi en position en jeu, mais c'est vrai que c'était très très limite. Cette fois-ci, on nous propose l'image du VAR, alors que l'image de la télé me semblait plus claire. Et comme on sait, c'est l'image du VAR qui fait foi. 56 minutes de jeu. un but à 0 pour Bruges, alors que les réservistes de Genk sont en train d'intensifier le réchauffement à la poche de la 60e, évidemment, fenêtre habituelle pour les transferts, pour les changements. Il va y avoir des remplacements avec Adeleji Stenberg, qu'on a trop peu vu dans cette partie, qui va chercher une balle téléphonée pour Ito, et Brandon Mekele avait parfaitement lu tout cela. Il a coupé la trajectoire du ballon avec Virgili qui est parti là-bas, poursuivi par Amaro. Il va centrer le ballon sur le pied de Smets, qui s'est positionné devant Tressoldi. Tressoldi qui arrive à le dépasser, et une faute commise ici par Smets. On réclame évidemment le carton, on va mettre la pression sur Monsieur Visser. Pour l'instant, un carton pour Forbes et un carton pour Durosimmi. On va encore suivre ensemble ce coup franc de Bruges avec 16 qui est là, tout près du point de corner, ce qui explique évidemment le positionnement de 16, qui a évidemment, chacun le sait, un excellent centre dans le pied gauche. Alors que c'est le cas dans le pied droit de Sique, Sique qu'on a aperçu en tribune tout à l'heure. Un peu bougon, mais on peut le comprendre parce qu'il connaît une carrière au club de Bruges un peu compliquée sous l'écho. Il avait joué les play-offs en remplacement de Sabre blessé, mais il s'est à nouveau blessé la semaine passée avec la tête de Lee, et c'est but cette fois-ci. Et on ne discutera pas. But de Lee, tout le public, tout le stade de crier Lee, Lee, Lee. Et oui, le Coréen. Une balle centrée par Seyss à l'assist et une défense de Genk relativement statique. Il n'a quasiment pas bougé, notre ami Han Byung Lee. Et le voici, Lee. Et le but, le deuxième de l'avant-soirée avec Han Byung Lee, 24 ans, pour faire 2-0. Et franchement, la manière dont la défense de Genk défend. Il y a quand même un joueur qui a sauté, c'est Kongolo, je pense. Mais cette finition de Lee est trop facile en deuxième zone. Mais le gardien est surpris. 2-0 cette fois-ci. Si Genk revient, eh bien, ils sont très forts. Mais pour l'instant, ils ne l'ont pas montré. 58 minutes de jeu. 2-0. Lee a marqué le Sud-Coréen après le Portugais Forbes au quart d'heure.
1: On vous retrouve dans un instant, mon cher Eric, pour la suite de cette rencontre, la suite de ce Viva Sport le direct, en pleine préparation de ce complètement foot avec Joachim Onanga, avec Nathan, personnalité de la 90e, donc ils vont nous rejoindre tout à l'heure pour le débriefing complet de ces matchs de la Pro League. Et puis on se penchera, je vous le rappelle, sur cette première sélection du nouveau sélectionneur Marc Van Bommel pour nos Diables Rouges, avec ses 4 matchs donc qui s'annoncent face à l'Italie, face à la France 2 fois et face à la Turquie. On en reparlera tout à l'heure dans Complètement Foot. Bientôt une demi-heure de jeu entre Courtrai et Beveren. Pas de but, toujours 0-0. Petit coup d'œil rapide aussi en Challenger Pro League, une demi-heure de jeu, pas de but entre Dender et le Patro SDN. À l'étranger, un but partout, score final, Manchester United est égalisé en fin de match à Fulham. Timothy Castagne d'un côté, Yuri Tielemans et Sven Lammens, donc nos Diables Rouges de l'autre, ont joué toute la rencontre. En Espagne, 2-1 pour Villarreal face à Levante, 57 minutes de jeu. Le Betis poursuit sa bonne marche en ce début de championnat en Liga et mène 0-1 à la Corogne un peu plus tôt. Le Real Madrid a été battu à l'Atlético Madrid. Score final 2-1, 5 points d'avance donc pour le Barça sur l'Atleti, 6 sur le Real. En Italie, Juve et Atalanta Bergame, bientôt terminé, 87 minutes de jeu. C'est 2-0 pour rappel du côté de l'Atalanta. Charles de Ketelaere était titulaire, il est d'ailleurs toujours présent sur la pelouse. Et puis en France, c'est terminé, victoire de Nice, 2-1, score final contre le LOSC. Axel Witsel était présent, titulaire, il a joué tout le match, il était capitaine. Nathan Ngoy était présent aussi du côté lillois et a marqué le premier but malheureusement contre son camp. On attend surtout à 20h45 le Classico Olympique Marseille PSG. Et puis vous continuez à suivre évidemment les prestats de nos Belges, de nos Diables Rouges en ligne sur le site Minute par Minute ou l'application RTB Factu.
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1: On revient à ce match, donc la suite à Club de Bruges Racing Genk, Eric Libois.
0: Avec le score de 2-0, le deuxième coup de coin de Genk ici, un ballon qui tourne bien à la tête de Brandon Mekele et le dégagement signé Yann Virgili, qui comme son prénom ne l'indique pas, est donc parfaitement espagnol et non pas ouest-flandrien avec ce deuxième but marqué donc par Lee sur une phase arrêtée, le coup franc avec Joachim Seis, alors que sous le but de Forbes, là, il avait fait tout seul l'action, le portugais. Donc pas de joueur à l'assist. Ito là-bas, côté gauche, qui rentre dans le jeu, poursuivi par Kireni Sab. Un appel de balle, c'était joliment fait ici. La tentative de passe de Ito avec Heinen, mais là aussi, on avait bien coupé l'angle. Et maintenant, Bruges est rentré dans son mode. Peut-être pas rouleau compresseur, mais en tout cas, la machine tourne bien. On avait connu quand même quelques hésitations les premières semaines, quelques critiques. Mais en attendant, une défense qui n'encaisse quasiment jamais. En compétition, ils n'ont encaissé que 3 buts sur 2 matchs. La défaite à la Gantoise et puis le but la semaine passée de Porozo, le joueur de l'Antwerp. Et pour le reste, des clean sheets. En veux-tu en voilà avec un coup de coin forcé ici par Joachim Seis. Ce sera le 7e coup de coin pour le club de Bruges. Et on se souvient de l'importance évidemment de la phase arrêtée sur le centre précédent avec le but de Lee, alors que Veklesen, toujours cette mentalité nordique très positive, très collective, il encourage tout le monde déjà très véhément, positivement face à l'Antwerp la semaine passée. 62 minutes de jeu alors qu'il y a un changement qui se prépare du côté de Genk, la montée au jeu de Aaron Bibout, le Camerounais, un deuxième attaquant, ou alors pour remplacer Doron Simi. Le coup de coin et le but. Oh là là, c'est trop facile hein. Avec le ballon centré par Seis en première zone avec Brandon McCullough. Et personne n'a bougé à Genk. Personne. Alors, les critiques vont reprendre, évidemment, par rapport à Jesse Torup, le coach danois de cette équipe de Genk, qui est un gentleman, qui est un joueur, un entraîneur plutôt, qui a fait des merveilles, notamment avec la Gantoise, mais qui a toujours été critiqué sur ses options défensives, son manque de rigueur. Et 1 et 2 et 3-0 avec Brandon McCullough. Voilà, un petit peu jaloux de la réussite de Lee, mais franchement, c'est trop facile. Il se déplace à peine en première zone. Personne ne le marque. Vous imaginez, sur une phase de corner, ne pas marquer un joueur comme Brandon McCullough, alors qu'on sait très bien qu'il va monter, qu'il va être là, que son jeu de tête est performant, qu'il a lecture du jeu et qu'il est plein d'expérience. Et on fait la fête ici au Bredel. Ce n'est pas le plus grand des matchs de l'histoire du club de Bruges, parce que tout simplement, un match ça se joue à deux et Genk était trop léger aujourd'hui, mais quelle maîtrise de la part des Brugeois. 3 buts à 0 et le changement, double changement à Genk avec la sortie d'Ehrenberg, et je pense que Ito aussi est sorti et démonté au jeu de Aaron Bibout et de Jerry Afri, l'ancien joueur de la Louvière. Tiens, ça veut dire qu'on va terminer avec 3 attaquants. Jerry Afri, Bibout et Doron Simi, sans compter évidemment un joueur comme ADDG Stenberg qui s'infiltre chaque fois. Donc ben voilà, à mon avis ce double changement, ben, il était prévu à 2-0 et puis ce 3-0 est arrivé maintenant pour toucher véritablement ce qui restait comme espoir de la part des Genkois. Mais ben voilà, on va dire que Jesterup, ben, non seulement défensivement c'est compliqué, mais il a réagi trop tard avec un ballon, mais justement centré sur la tête de Bibout par Amaro. Et bien placé au 6 mètres. Malgré sa taille, malgré sa position idéale, il met ce ballon de la tête au-dessus de la cage. Il était en tête-à-tête avec Jan Sommer. C'était l'occasion de relancer peut-être le match, le but de l'espoir, et de donner raison à Jesterup pour cette triple option offensive désormais. Et on va jouer un petit peu différemment. On va taper des ballons devant pour les grands castards qui sont là. Moins d'infiltration puisque Ehrenberg et Ito sont sortis. Mais attention parce que Van Aken arrive. Il cède ça à Veklesen. Et là aussi, un ballon téléphoné pour Forbes. Kayembe avait compris. Mais Veklesen se rachète. Il arrache ce ballon. Il le donne en retrait. Mais très mal hein, puisque c'est Doron Simi qui est là avec son numéro 11. Voici maintenant ADDG Stenberg qui passe un homme le deuxième et de trop. Et à mon avis, ADDG Stenberg, il doit entendre quelques noms d'oiseaux évidemment puisqu'il avait signé à Bruges. Il a été quelques fois hué à Genk aussi, mais apparemment il est rentré dans les grâces la semaine passée avec une bonne entrée face à la Gantoise. La montée au jeu de Spillers en remplacement de Sab, qui donc dit au revoir sous l'écran et au public. Il va partir en trêve avec les Diables Rouges, mais apparemment il s'est rassuré, il a rassuré tout le monde en faisant son match. Il est fit et Noël. Et on va voir évidemment ce que ça va donner sous Marc Van Bommel, vous l'avez dit, pour ces matchs contre l'Italie, la France deux fois et la Turquie. Avec donc le retour du championnat dans 3 semaines. En général, ce sont des trêves de 2 semaines. Mais si donc, vous connaissez la situation du calendrier, évidemment, 66 minutes de jeu. On est donc ici, dans cette partie. On entame le 4e quart. Et c'est 3-0 avec des buts marqués donc par le tandem axial défensif, Lee et Brandon Mekele, surface arrêtée. Et puis au quart d'heure, c'est Forbes qui avait marqué en menant l'action du côté droit, en rentrant dans le jeu comme il le fait si souvent. Le ballon en retrait pour Smets avec plus que jamais maintenant les backs qui vont monter haut. Kayembe qui joue quasiment comme ailier gauche. On va jouer plus que jamais homme contre homme et encore même pas dans la défense de Gueye pour tenter d'aller marquer ce but de l'espoir avec Jerry Afri, le Nigérian, là aussi ex-la-Louvière, qui s'appuie sur un joueur, le ballon sur la tête de Brandon Mekele, et c'est Potts maintenant qui relance, mais à l'aveugle, le ballon récupéré par Matt Smets, poursuivi par Tressoldi qui coupe la trajectoire, mais le ballon revient quand même chez Brugmans. Ah oui, l'un des grands talents parmi les gardiens belges et la fameuse école de Genk bien sûr, et qui en a pris 3 aujourd'hui. Genk trop friable, et surtout sur les 2 derniers buts, phase arrêtée, on laisse trop de liberté à des joueurs comme Lee et surtout comme Brandon Mekele, avec Vettlesen qui se bat. Ah, il se gourde de pied, il s'en mêle, il perd ce ballon, mais il a quand même obtenu une faute alors que le carton est sorti là-bas. Ça discute entre Potts et Tahirovic qui s'en sort avec une carte jaune. Tahirovic, le Bosnien, médian défensif, qui a poussé Bangroa sur le banc aujourd'hui. Et troisième carton, en tout cas le carton pour la troisième fois sorti par M. Visser après Doron Simi, après Forbes. Voici maintenant Tahirovic. Et à la fin de la rencontre, évidemment, tous ces joueurs partiront dans leur équipe nationale ou simplement resteront ici. L'écho a expliqué lors de son point presse d'avant-match, c'était en fin de semaine, qu'il allait devoir s'entraîner tellement il y a d'internationaux dans son équipe, il allait devoir s'entraîner avec 6 ou 7 joueurs pendant les 2 prochaines semaines, vous imaginez. Je ne sais pas ce qu'on peut faire, hein. Un 3 contre 3. On va donc battre le rappel des jeunes avec Heinen maintenant qui lui bat le rappel de la profondeur avec maintenant Bibou qui est là-bas, qui donne ça pour Doron Simi, qu'on n'a pas beaucoup vu aujourd'hui. La frappe de Heinen qui était à la passe de construction et qui a entre-temps parcouru 60 mètres, qui frappe et le ballon est dévié par un Brugeois en coup de coin pour le 4e coup de coin désormais pour Genk, mais toujours aussi peu concret. Brugeois en a eu plus de coups de coin évidemment, mais surtout a transformé l'un de ces derniers avec en plus un coup franc, corner excentré, qui a également permis à Lee de mettre ce ballon au fond des filets. Le coup de coin de ADD Gistenberg, pied droit, pied gauche, lui, peu importe. 70 minutes de jeu, ballon qui va très très haut. On va chercher la tête de qui ? De Kongolo. On revient chez Heinen, le ballon qui reste en suspension avec maintenant Tahirovic, avec Afri qui va perdre le ballon. Il est poursuivi par Virgili avec Amaro. On revient maintenant côté droit, il faut centrer avec Amaro, un bon appel ici, il va se retourner et centrer, donc il feinte le centre et c'est Vanaken qui va défendre, qui obtient une faute et ça va permettre à Bruges de se redégager. 70 minutes de jeu, si Genk ne marque pas rapidement, ce match est véritablement joué. 3-0, Forbes, Lee et Mekele avec Sommer au ballon maintenant qui va s'avancer avec sa tenue orange fluo, le maillot, le short, mais également les chaussettes, les jambières et le cuissard. Ballon dégagé aux 70 mètres avec Tressoldi. Kongolo qui ferme la porte. On joue à 3 derrière désormais. Et Brugmans, alors que Tressoldi vient un peu traîner dans les parages, comme le fait un attaquant pour tenter de se faire oublier. Et puis il attaque en accélérant par le côté. Brugmans, la relance au pied, 18 ans seulement Brugmans, on l'oublie aussi, et le garçon fait 2 mètres hein, avec Spillers qui nous fait du toboggan, un cumulé arrière, il a perdu le ballon et ADD Gistenberg est parti là-bas, poursuivi par Forbes, le ballon qui va arriver chez personne, à part chez Seiss, là aussi, Stenberg. Il y a beaucoup trop de déchets dans son jeu. C'est un superbe joueur, mais il faut absolument qu'il nettoie son jeu avec Kayembe qui va rechercher côté gauche. Ça rebondit sur Spiller. C'est avec Forbes qui accélère. Il a... Oh là là, c'est bien joué ici de la part de Vetlesen qui a dribblé avec un ballon sous le pied arrière avec Virgili qui est parti pour le 4-0. Il est pressé par Amaro. Il va tenter de revenir. Le ballon est repris ici par Afri. Le ballon va-t-il sortir ? Oui. Et le ballon dégagé par Genk. 3-0 pour Bruges qui déroule.
1: On va vous retrouver dans un instant, Eric, pour la suite et la fin de ce match. C'est la 7e journée de Pro League. On approche de la pause à Courtrai-Beveren. Pas de but. 0-0, mais une exclusion du côté de Beveren. On est donc à 10 contre 11 après cette exclusion de Johannes Schenk. Le dernier match de ce week-end en Pro League. Et puis, évidemment, dans un instant, un point sur l'actu à 20h sur RTBF Vivacité. Et puis, avec Samuel Grulois aussi, on va vous faire vivre ce contre-la-montre individuel des mondiaux de cyclisme. À tout de suite.
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0: Il est 20h. Bonsoir à tous, Julie Buron pour ces informations. Ils ont démarré aujourd'hui et se poursuivent jusque dimanche les championnats du monde de cyclisme à Montréal au Canada. Première épreuve, le contre-la-montre dames, remporté par la Suissesse Marlène Reusser qui a conservé son titre. Place à présent au contre-la-montre messieurs, Samuel Grulois, le premier des trois Belges en lice, s'était lancé.
1: Oui, il s'agit de Rune Ergots. Il s'était lancé à 19h42. Le deuxième Belge à s'élancer, ce sera Alex Egart à 20h13 et 30 secondes. Et le troisième et dernier Belge, évidemment, ce sera Remco Evenepoel à 20h30. Trois coureurs ont déjà franchi la ligne. Ils en ont terminé avec ce contre-la-montre de 39 km 200 dans les rues de cette superbe ville de Montréal. Et celui qui détient le meilleur temps provisoire, c'est le Chinois Shenglu Liu en 52 minutes et 25 secondes. Clairement, le vainqueur ira sans doute 8 à 9 minutes plus vite que ce Chinois. Mais ce qui est intéressant, c'est qu'au premier pointage intermédiaire, il y en a 3. On commence à percevoir des noms bien connus du sport cycliste professionnel. Kasper Asgreen a réalisé le meilleur temps au premier pointage devant Jan Tratnik. Ça devient sérieux. Et ce qui devient sérieux aussi, c'est que sur la rampe de lancement vient de s'élancer Mathias Cattaneo. Suivra dans quelques instants Stéphane Bisseger. Et puis dans la foulée, l'ancien champion du monde du contre-la-montre, Tobias Foss, a 20h03.
0: Merci Samuel. Les derniers matchs de la 7e journée de championnat en football. Le club de Bruges reçoit Genk. On est dans la deuxième mi-temps et on fait un point avec vous, Éric Libois.
2: Oui, on s'achemine vers une victoire sans problème pour le club de Bruges. 3-0. Il reste un quart d'heure ici avec deux défenseurs pour ajouter encore deux buts en deuxième mi-temps. Lee, le coréen, et Brandon Mekele, le diable rouge, pour ajouter encore deux buts sur phase arrêtée au but marqué en premier temps par le portugais Forbes. Genk trop léger dans cette partie. Bruges qui trouve tout doucement son niveau de jeu cette saison après quelques premiers matchs cette saison un petit peu plus compliqué. Bruges qui donc se dirige vers une victoire sans problème qui va placer les Bougeois sur le podium de la compétition. 75 minutes de jeu, 3-0 pour Bruges.
0: Merci Eric pour ces précisions. La formation d'extrême droite alternative pour l'Allemagne, l'AFD, en tête des élections régionales dans le Land de Mecklembourg-Poméranie occidentale, selon les sondages à la sortie des urnes. Le chancelier allemand Friedrich Merz a reconnu que ce résultat était un désastre pour son parti, la CDU, créditée d'un peu plus de 5% des voix. L'AFD, elle, pointe à 37%. Autre région où l'on votait, la cité-état de Berlin, la la gauche radicale Die Linke qui est arrivée en tête des sondages, devançant la formation du chancelier déjà très affaiblie, suivie de près par l'AFD. C'est tout pour ces informations. Merci de nous écouter.
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4: Dans un instant, la suite de ce Viva Sport, le direct. Tout d'abord, nouveau point sur vos conditions de circulation. RTBF Mobile Info, Denis Lagasse.
5: Oui, David, et on sent qu'il y a des retours sur Bruxelles après cette journée sans voiture. Alors, ça va mieux par rapport à il y a quelques minutes. Mais tout de même, des ralentissements sur le 411 entre Oullart et Jésus-Eck. 15 minutes de patience de ce côté-là. Le 429 depuis Tubize, pouvait rajouter entre 5 et 10 minutes. Pour la Wallonie, on le rappelle aussi, le périmètre des fêtes de Wallonie est fermé à la circulation jusqu'à demain matin, 8h.
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4: La suite pour ce dimanche soir dans un instant, évidemment, le dernier quart d'heure à Club de Bruges Racing Genk avec Éric Libois. On enchaînera tout de suite après avec Complètement Foot, comme chaque dimanche. Débriefing complet des différentes rencontres, différents résultats de cette 7e journée de Pro League avant la trêve internationale. Et on évoquera longuement la première sélection de Marc Van Bommel. On connaît donc les 28 noms, finalement, de Diables qui seront dans le groupe pour affronter deux fois la France, l'Italie et la Turquie. Ces quatre rencontres, donc, qui sont prévues dans les 15-12 jours à venir. On en parlera tout à l'heure dans Complètement Foot avec Joachim Ounonga qui sera notre consultant, avec Nathan, une des personnalités du podcast de la 90e qui sera à nos côtés en studio. Et puis je vous rappelle, vous pouvez répondre à nos questions, donner votre avis, voter aussi en ligne le live Complètement Foot sur la page de l'émission Complètement Foot sur le site ou l'appli RTBF Actu. On attend vos avis et vos votes. Bien entendu, j'irai les résultats, vos commentaires, qu'ils soient écrits. Et si vous nous laissez vos messages vocaux, on les diffusera tout à l'heure dans l'émission. On reviendra dans un instant aussi aux Mondiaux de cyclisme avec la suite de ce contre-la-montre individuel. Tout à l'heure à 20h30, le départ de Remco Evenepoel. On suit cela de près avec Samuel Grulois. Mais tout d'abord, donc suite et fin de ce match entre le club de Bruges et le Racing Genk, Eric Libois.
2: Oui, avec ce score de 3-0, la sortie de Vettlesen à l'instant même avec deux changements. C'est également Tressoldi qui va s'en aller. La montée au jeu de Félix Le Maréchal et de Romeo Vermaet, c'est du poste pour poste donc. Le Maréchal est un médian central comme Vettlesen et Vermaet évidemment joue au poste 9, de même que Tressoldi. À l'époque, Vermaet était préféré à Tressoldi, à l'époque de Nicky Hayen, et puis ça s'est un petit peu inversé, à raison, puisque Tressoldi a terminé meilleur buteur la saison passée, avec donc ce score de 3-0. Les deux buts des défenseurs Lee et Mekele sur phase arrêtée, et puis Forbes en première mi-temps. Et les Genkois qui ont eu des possibilités depuis quelques minutes, mais c'est à l'image de leur match. C'est trop léger, c'est pas suffisamment consistant dans la finition, avec notamment une tête de Bibout bien placée au-dessus de la cage, une frappe du même Bibout, le Camerounais, sur Sommer, et puis il y a quelques instants, Yokoyama, un autre Japonais monté en ligne, a fini cette action avec une frappe bien placée, mais juste du mauvais côté pour lui, du poteau. Sommer était battu. Et donc là, pour l'instant, Sommer garde sa clean sheet avec un long ballon de Le Maréchal qui a fait une bonne entrée la semaine passée quand Van Aken était blessé, avec Virginie qui glisse ce ballon en direction de Forbes. Et on voit les longs bras maintenant de Bokman se détendre. Il est allé chercher ce ballon comme un long serpent parce que Forbes arrivait. Forbes qui a sorti une superbe passe à ras de terre, diagonale pour Virginie il y a quelques instants. Et Virginie qui n'a pas réussi à conclure. C'est vrai qu'il y a aussi une belle collectivité hein, dans ces attaquants qui sont mine de rien des concurrents mais qui, en pleine confiance, jouent ensemble, se servent mutuellement parce qu'ils savent évidemment que quand le collectif tourne, tout le monde est récompensé. Avec le ballon maintenant chez Afri, l'ancien Louviérois, avec Danemans qui vient de monter au jeu il y a quelques instants, l'ancien Carolo lui, qui bougre hein, sur le banc, il n'est pas trop content. Ballon centré, la tête de Brandon Mekele, on revient chez Heymans maintenant, qui est à 25 mètres de la cage, qui donne ce ballon à Brian Heinen et on recule maintenant. Et donc ce score de 3-0 qui va permettre à Bruges de venir s'intercaler entre la Gantoise, deuxième au Gaulois, je vous l'avais dit, c'est le leader de l'Union, et juste devant Charleroi, puisque là aussi la différence de but, c'est Bruges qui s'impose face à Charleroi, mais donc un beau quatuor de tête, et puis ça se cause déjà un petit peu derrière. Avec Anderlecht qui s'est replacé grâce à sa victoire contre Zulte-Hagen hier. Zulte-Hagen qui avait fait un bon début de saison. Avec le ballon maintenant du côté de Amaro. Le ballon centré très très haut, c'est compliqué. Durosunmi est grand, mais tout de même. Et donc le ballon repart ici côté gauche avec Kayembe. Ben, la position de balle, elle est clairement genkoise. Mais c'est parce que Bruges les laisse faire. On ferme la porte avec une balle tapée par Heyman, c'est un ballon de rebond envolé des 25 mètres, un ballon qui va largement au deuxième étage de la tribune. Ehrenberg aussi avait tenté sa chance à deux reprises tout à l'heure avant sa sortie, alors qu'il va y avoir maintenant un quatrième changement du côté de Bruges, avec même un cinquième puisque Diakon va monter au jeu, j'imagine pour Virgilie, et aussi le tout jeune Tian Naikoren, le Slovène, qui paraît-il est une fameuse pépite, 17 ans seulement, qui va venir montrer de quel bois il se chauffe. Il avait déjà montré ses talents en fin de partie contre l'Antwerp la semaine passée, avec maintenant Le Maréchal qui déborde un bon centre ici pour Vermaet, qui est arrivé un poil trop tard. Bonne défense de la part de Matos Metz, le défenseur chouchou de Hein van Lansbroek, et le ballon est redégagé. C'est vrai que Smets lui aussi a dû faire son écolage, il a commis quelques erreurs. Et là maintenant il est en train de dépouiller son jeu. Le seul problème aujourd'hui, c'était que face aux Bougeois sur les phases arrêtées, là aussi, il faut que ses défenseurs centraux s'imposent. Ça n'a pas été le cas. Le métier qui rentre, la sortie de Forbes, c'est logique, et de Virgili pour Tijan Nykoren, ce jeune Slovène donc de 17 ans. Et donc Mamadou Diakon, aussi une pépite, hein, acquise pour 6 millions d'euros l'année passée, côté du Stade de Reims, mais qui n'a pas vraiment confirmé. Il a eu du mal le premier tour à élever son niveau, notamment physique, par rapport à l'exigence des entraînements ici. Il a brillé quelques matchs au début du deuxième tour, et puis est à nouveau rentré dans le rang, joueur très irrégulier, avec Van Aken maintenant. Van Aken en direction de Brandon Mekele. Ballon simple ici pour Joachim Seys, qui va dédoubler avec Diakon. Le voici pour maintenant Potts. Le 1-2 est réussi. Diakon qui perd le ballon parce qu'il y avait un retour de Amaro. On a frôlé la faute là-bas avec maintenant Overman qui gagne le duel. Le ballon reste en suspension dans le rectangle de Genk avec le petit Koren qui est là, qui emmène ce ballon, qui se tourne pour centrer. Le ballon est contré par Kayembe. Mais les Bougeois, enfin, ils veulent encore marquer un quatrième but. Van Aken devant le rectangle, le maréchal et le public qui fait olé comme à la corrida. Avec maintenant Spillers. Van Aken. Ah oui, c'est déjà une douzaine de passes d'affilée. Et voici maintenant un pied Genkois pour interrompre l'action, la progression. Le retour ici chez Kayembe, tout près du point de corner avec le pressing du petit Koren. Avec Kayembe, forcément, il a du métier, de la technique aussi. Il a réussi à redégager ce ballon en direction de Dorun Sidmi qui n'est pas content, il réclamait une faute. Mais ce Visser n'a pas bronché. 85 minutes de jeu. Brandon Mekeller avec Félix Le Maréchal, joueur revenu à Bruges, il est au cercle de Bruges après être passé par Strasbourg, hein, qui vous le savez est une succursale du nouveau Chelsea, avec notamment Diego Moreira et l'ex-coach de Strasbourg qui est passé à Chelsea entre temps et qui n'a pas fait long feu. Le ballon maintenant en direction de Brandon Mekele avec Saïs. Ah, on fait tourner. Et Sommer, tiens, qui est sorti à 15 mètres de son rectangle et qui va chercher la diagonale en direction de Koren. C'est précis, ça arrive tip-top sur son pied. Chaussure orange fluo. L'orange fluo s'attire. Et on est reparti avec le ballon chez l'auteur du 2-0. Lee, avec maintenant l'auteur du 3-0, Brandon Mekele. Et c'est l'homme de l'assist qui avance maintenant, qui franchit la ligne médiane. 3-0 toujours pour Bruges, qui va donc se calfeutrer. Avec 18 points, 6 victoires en 7 matchs, 4e succès d'affilée à domicile. Ballon pour Diakon qui est passé à un homme deux hommes. Il va frapper avec le sauvetage du pied de Brückmans, maintenant de Smets. Boum ! Avec le maréchal à deux reprises. Ah oui, c'est quand même beaucoup plus décidé quand Bruges s'y met. Et on est passé tout près du 4-0 sur la même action. Il y a eu 3 tentatives, il y a eu 3 possibilités de marquer avec une fois Diakon. Et deux fois le maréchal avec Smets et Brückmans à deux reprises. Belle action de Diakon qui nous montre son meilleur visage. 86 minutes de jeu. 3-0. On aurait pu afficher 4 si les buts de Tressoli n'avaient pas été annulés. Mais logiquement, pour une épaule qui dépassait. Ça, c'est la logique et la loi du VAR. Mais pour le reste, ben, Bruges est toujours plus près de marquer que Genk. Avec maintenant, mais que le qui a fait le pareil que tout à l'heure, mais cette fois-ci du pied. Qui arrive en première zone, personne ne le surveille, personne ne le regarde. Il court librement et il dépose ce ballon du pied sur le toit du but. C'est beaucoup trop facile, mais franchement, alors vous me direz, ben oui, cette défense de Genk, elle est jeune, mais tout de même, hein, ça manque un leader, ça manque quelqu'un qui sert un petit peu tout ça. Smets, 22 ans, Kongolo, 20 ans. Kayembe, il est excentré là-bas. Côté gauche, un ballon en retrait maintenant pour le gardien qui lui aussi entre seulement, ou plutôt sort de l'adolescence pour devenir un jeune adulte. 18 ans pour Luca Brückmans. Et voici Smets maintenant qui va taper ce ballon devant en direction de qui ? De personne. Il y a Van Aken qui remet de la tête gentiment. Il a eu le temps de regarder autour de lui si quelqu'un allait lui disputer ce duel aérien. Et le maréchal est reparti pour le ballon qui tourne sans problème avec Spillers maintenant qui lui aussi peut participer à la fête. Alors, qu'est-ce qu'il y a encore sur le banc à part les deux gardiens? Il y a Tsawa. Il y a encore possibilité pour un changement, je pense. Non. Il y a Con, Corel, le maréchal, Spiliers. Personne ne montera plus au jeu, puisque Vermaet aussi est monté. Donc, on n'a toujours pas vu Matteo Dams, ce joueur belge formé au PSV, qui avait obtenu un transfert surprise du côté de l'Arabie Saoudite et qui est revenu ici à Bruges en Belgique. Van Aken qui a tenté de percer, il s'est fait repousser. Le ballon revient chez Seyss avec Vermaet qui va se jeter à la Vermaet et qui obtient un coup de coin. Le 8e ou 9e coup de coin de Bruges et donc possibilité. C'est un petit peu comme ce qu'on disait à l'Union dans le passé. Quand il y a un coup de coin, il y a un but potentiel tant ces équipes sont performantes sous les phases arrêtées. Toujours Joachim Seyss qui se présente là-bas pour donner ce ballon de la gauche vers la droite. Donc un ballon qui sera sortant avec un dernier changement à Genk. C'est Milan Roganovic qui monte au jeu et qui est venu remplacer, je pense, Amaro. Roganovic, le temps de jeter un petit coup d'œil. Qui est un Monténégrin de 21 ans. En tout cas, il aura 21 ans au mois d'octobre. Le ballon est chez Van Aken, puisque le coup de coin a été donné très en retrait avec le maréchal qui va frapper le pied de Smets, qui lui aussi a sauvé quelques buts aujourd'hui. Ben franchement, on offre trop facilement des possibilités parce que cette défense de Genk défend en reculant, pas suffisamment agressive sur le porteur du ballon. Trop de passivité. Bon, après, vous me direz, il y a Bruges en face, hein. C'est clair, mais Bruges a montré aujourd'hui qu'il retrouvait des niveaux. Après, c'est vrai que c'est compliqué de juger le niveau d'une équipe quand l'adversité, pas dire tellement faible, mais en tout cas tellement jeune, tellement friable. Bruges avait plus souffert la semaine passée contre l'Antwerp qu'aujourd'hui contre Genk. Alors que tip-top maintenant, on entame le temps complémentaire, l'homme au panneau nous annonce 2 minutes de temps complémentaire. Voilà qui est fait. Et vous l'avez en stéréo avec le speaker local, monsieur Bert Verbeek, qui a un très beau panneau aujourd'hui. C'est lui le quatrième officiel avec Van Aken qui se trouve en position de back gauche. Qu'est-ce qu'il fabrique Van Aken? Et un but? Non! Van Aken qui a donné une balle en retrait. Sauf que ce ballon est allé directement chez Bibout. Non, c'était Doron Simi qui loupe l'un des buts les plus faciles de sa carrière. Tellement surpris, il se jette. Ce ballon vient mourir à côté de la cage alors que Sommer était battu. Pas de sixième but pour Doron Simi, ou plutôt Doron Simi, j'y arriverai. 90 minutes de jeu, 2 minutes en plus, et donc toujours pas de but de l'honneur pour cette équipe de Genk qui va donc repartir avec une 7e défaite sur les 8 derniers duels contre le club de Bruges. Le 8e étant un match nul, péniblement obtenu un but partout. C'est ce qu'on appelle effectivement une bête noire, la gazelle, avec maintenant le maréchal avec... Oh là là, qu'est-ce qu'on se gêne. Vermaet a voulu rentrer dans le but quasiment avec ce ballon, et finalement ce ballon a été redégagé. Un joli in-2 là-bas entre, je pense, c'était pas Van Aken, oui quand même, entre Van Aken et le maréchal, en tout cas très clairement. Le maréchal qui a centré en retrait, tout le monde s'est jeté, il y avait Vermaet également. De manière toujours aussi chaotique, mais toujours aussi énergique. Et ce ballon, il n'a pas réussi à l'emmener dans le but avec Van Aken maintenant, qui a vu Diakon côté gauche, qui va s'avancer maintenant, qui va frapper ou pas. On en fait trop, on ne veut pas ce 4-0. Eh oui, il en fait tellement qu'il perd ce ballon. Et Genk échappe à la correction ici, hein, parce que franchement, si Bruges marque toutes ses occasions nettes, on approche des 10 buts aujourd'hui, hein. Avec le ballon de Van Aken maintenant pour Koren, le petit Slovène, qui va chercher de l'espace là-bas côté droit. On n'ira pas plus loin puisque M. Visser renvoie les joueurs au vestiaire. Une défaite pour Genk qui rentre dans le rang, qui se retrouve à 10 points de la tête. Et on rappelle que sans playoff, évidemment, il n'a pas de deuxième chance. Donc il va falloir qu'on se réveille du côté de Genk. Alors que Bruges a trouvé aujourd'hui son rythme de croisière et se retrouve 3e au classement, derrière le tandem Union La Gantoise. Avec ce 3-0, avec un but de Forbes et puis 2 buts de la charnière centrale défensive, Liemek et le sur autant de phase arrêtée. Mais encore une fois, le score aurait pu être beaucoup plus net à l'avantage du club de Bruges qui a fait du bon Bruges aujourd'hui. 3-0 et donc maintenant, évidemment, c'est la trêve et tous ces joueurs, la plupart internationaux, vont partir dans l'équipe nationale. Donc, il ne sera pas vraiment de question de repos. Le score final ici, 3-0.
4: Merci beaucoup, Eric. Voilà pour ce club de Bruges Racing Genk. C'est la mi-temps dans le dernier match de ce week-end et de cette 7e journée de Pro League, mais pas de but, 0-0 à Courtrai-Beveren. On est réduit à 10, je vous rappelle, du côté beveronois. Un peu plus tôt, Westerlo a battu Saint-Tron 0-2. L'Union Saint-Gilloise s'est imposée aussi à l'Antwerp 0-2. L'Union qui va terminer justement en tête avant cette trêve internationale. 19 points, même nombre de victoires que la Gantoise. Et la différence de but fait la différence justement pour les unionistes. Donc ils sont bel et bien en tête. On en parlera entre autres dans Complètement Foot. On reviendra hier aussi sur les victoires du Sporting de Charleroi. 3-2 contre le Cercle, celle du Sporting Anderlecht 3-0. Face à Zulte Waregem, le match d'ouverture perdu par le Standard à la Gantoise. 2-1. Ce sera avec Joachim Mounounga qui est notre consultant ce soir, avec Nathan, une des personnalités du podcast de la 90e. Et puis vous donnez votre avis, bien sûr, vous participez à l'émission. Vous le faites continuellement en commentant sur la page Facebook de l'émission, Complètement Foot-RTBF Sport. Et puis petite nouveauté, je vous la rappelle à chaque fois, mais vous allez sur le site ou l'application RTB Factu, la page de l'émission, le live Complètement Foot qui vous permet de voter, de donner votre avis, de laisser vos messages écrits, vos messages vocaux, de répondre aux questions et évoquer entre autres la première sélection du nouveau coach des Diables Rouges, Marc Van Bommel. Un avis convaincant, moyen ou n'importe quoi. 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Répondre aux autres questions. On évoquera évidemment Axel Witsel qui a annoncé la fin de son histoire avec l'équipe nationale cette semaine. Mais en un seul mot pour vous, Axel Witsel avec les Diables Rouges, c'était vous donner votre avis en ligne donc sur le site ou l'application RTBF Actu. Je vous rappelle qu'un peu plus tôt en Ligue 1 française, comme ça je vous donne aussi quelques résultats, l'OGC Nice avec Axel Witsel capitaine s'est imposé 2-1 contre le LOSC. Nathan Ngoy était titulaire, il a marqué le premier but contre son camp. La France qui attend évidemment à 20h45 le Classico entre l'Olympique de Marseille et le PSG. Les autres résultats en Italie, c'est terminé. La victoire de la Juve face à l'Atalanta Bergame 2-0. Charles de Ketelaar, titulaire du côté de l'Atalanta, évidemment. Avec en Angleterre aussi d'autres diables. Fulham Manchester United, score final un but partout. Timothy Castagne, titulaire, qui a reçu un carton jaune. Et puis du côté d'United, Yuri Tielemans, Senne Lamens, c'était bien sûr là. Tous les deux, bel et bien présents. En Espagne, Thibaut Courtois, lui, dans la cage du Real Madrid, battu dans le derby madrilène contre l'Atleti. Score final, 2-1. C'est 5 points de retard pour l'Atleti au classement derrière le Barça. C'est 6 points pour le Real Madrid derrière le leader autoritaire de cette Liga, le FC Barcelone. Vous continuez à suivre, bien sûr, toutes les prestations de nos Belges dans le Diable Rouge, comme d'habitude, là aussi, sur le site ou l'application RTB Factu.
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4: On reviendra au football dans un instant avec le début de Complètement Foot, mais bien sûr ce dimanche soir, nous suivons aussi de près le contre-la-montre individuel chez les hommes, ces mondiaux de cyclisme qui ont été entamés ce dimanche à Montréal avec Samuel Grulois dans les prochaines minutes, le départ du grand favori Remco Evenepoel.
1: Il ne reste plus d'ailleurs que 5 coureurs à s'élancer. Stéphane Kung à 20h24, Bruno Armirail à 20h25 et 30 secondes, et Ethan Hayter à 20h27, Filippo Ganna à 20h28 et 30 secondes, et enfin Remco Evenepoel à 20h30, dans pile poil à 7 minutes. Le triple champion du monde s'élancera à la conquête d'un 4e titre mondial. 31 coureurs ont déjà franchi la ligne d'arrivée. Le meilleur temps, il est à mettre à l'actif. Ce n'est pas une surprise vu la liste des coureurs ayant déjà franchi la ligne, de l'Allemand Jascha Sutterling. C'est un spécialiste du contre-la-montre, même s'il n'avait plus participé au championnat du monde depuis un long moment, depuis 2020. Mais tout à l'heure, dans la liste des coureurs que l'on vous égrenait, c'était l'un des premiers gars que l'on avait dit devoir surveiller, ce déménageur d'1m84, 78 kilos. Ce n'est pas le plus grand, hein, mais il a vraiment une belle carcasse sur son vélo, le coureur de Fribourg, qui avait terminé 16e lors de sa dernière participation en 2020 et il pourrait une fois de plus aujourd'hui intégrer le top 20 voire le top 15 selon le résultat évidemment des coureurs qui suivront au premier pointage intermédiaire. Michael Leonard, le Canadien, détient toujours le meilleur temps et le deuxième temps depuis quelques instants est détenu par Paul Sexas, le Français, qui est dans la même seconde que Michael Leonard à ce premier pointage intermédiaire. On attend évidemment le temps de Paul Sexas au deuxième pointage. Le Français, la pépite française, qui a évidemment toutes les qualités pour s'imposer, surtout sur la course en ligne de dimanche prochain, mais qui, via ses qualités intrinsèques et son palmarès déjà chez les jeunes dans le contre-la-montre, peut espérer aujourd'hui une belle performance. On rappelle que Paul Sexas, le quatrième du dernier Tour de France, a été champion du monde junior en 2024. En 1994, tiens, c'était la première édition. Non, en 2024, champion du monde du contre-la-montre chez les juniors. Et il avait terminé 16e, un peu déçu l'an dernier à Kigali. Il s'est donc élancé bien avant Remco Evenepoel, bien avant Filippo Ganna. Quand je dis bien avant, ça fait quand même un paquet de minutes et ça permettra aux directeurs sportifs dans les voitures d'avoir des temps de référence intéressant à donner à Filippo Ganna, notamment à donner à Remco Evenepoel, à donner aussi à celui qui s'élance maintenant, c'est le compatriote, non pas un équipier dans la vie de tous les jours puisque lui roule pour la Visma alors que notre ami Sexas roule pour l'équipe Decathlon, mais c'est un compatriote, un Français, Bruno Armirail donc, qui s'élance. Il s'élance pour un contre-la-montre qu'il espère marquer de son empreinte, et pour lui un top 5 serait déjà une belle réussite. Le triple champion de France de la discipline 2022, 2024, 2025 et trois fois vice-champion de France 2021, 2023, 2026. Il a donc aligné 6 podiums consécutifs sur les championnats de France et je dirais même mieux, lors des 6 championnats de France, il n'a jamais quitté la première ou la deuxième marche du podium et il a ce don pour le contre-la-montre et ce don aussi de pouvoir se sacrifier, et on l'a vu sur le Tour de France notamment pour un leader quand il doit le faire et notamment dans la montagne où il s'est bien amélioré ces dernières années. C'est sa 5e participation et sa meilleure perf, c'était une 8e place l'an dernier justement. 32 ans Bruno Armirail, de l'expérience et l'âge n'est pas souvent ou pas toujours un souci dans le contre-la-montre. Vous savez que c'est Marlène Rosser qui s'est imposée chez les dames le jour de son 35e anniversaire devant Zoé Bakstedt qui elle est une gamine de 21 ans. Ça permet donc dans ce type d'épreuve de voir des coureurs de génération, des coureurs, des coureuses de générations différentes. Remco Evenepoel, lui, fêtera ses 27 ans au mois de janvier prochain et il s'élancera et s'en se rapproche dans 3 minutes. Ethan Hayter sur la rampe de lancement de Montréal, le Britannique qui est sans contrat encore pour 2027, lui qui portait cette saison le maillot de l'équipe Soudal Quick-Step, et c'est aussi un candidat au podium parce qu'il sort d'une belle saison. Ethan Hayter, le londonien, 25 victoires chez les professionnels dont 9 contre la montre, et dans ces 9 victoires contre la montre depuis qu'il est pro, eh bien il a été chercher 4 titres du contre la montre en Grande-Bretagne, mais on sait que c'est un exercice que les jeunes britanniques adorent. Il a aussi remporté le contre la montre du Tour de Belgique, c'était l'an dernier, et puis surtout il reste sur une grosse déception puisqu'il a terminé 2e du contre la montre inaugural du Tour d'Espagne à Monaco au mois d'août, 9 km 400 et au bout de ces 9 km 400 il avait été devancé par un certain Tadej Pogacar de 9 petits centièmes. Meilleure perf pour lui dans un championnat du monde, 4e en 2022 alors que Nelson Oliveira a franchi la ligne à l'instant même. 2e meilleur temps pour Nelson Oliveira, il ne fait pas mieux que Yasa Sutterling, 12 secondes plus lent Nelson Oliveira qui est le recordman des participations au contre-la-montre par équipe, au championnat du monde du contre-la-montre. Le par équipe, ce sera jeudi, le mix relais, je parle bien de l'épreuve individuelle. 13e participation pour Nelson Oliveira. Il est suivi de très près dans ses statistiques par un certain Stéphane Kung. Et Stéphane Kung, eh bien, il s'était lancé à 20h24. On va évidemment être attentif à la performance du Suisse sur le plot de départ. Filippo Ganna, double champion du monde déjà, Filippo Ganna en 2020 et en 2021, deux fois deuxième en 2023 et en 2024, une fois troisième, il est monté donc 5 fois sur le podium en 6 participations. Et il est parti Ghana dans l'espoir de titiller évidemment Remco Evenepoel, lui qui était également vice-champion olympique derrière. D'ailleurs, Remco Evenepoel, ces dernières années, Ghana était un petit peu la victime préférée de Remco Evenepoel, lui qui a aussi des qualités dans d'autres disciplines, hein, puisqu'il avait notamment terminé chez les espoirs vainqueur de Paris-Roubaix et il a remporté aussi des courses en ligne, capable, il est capable de le faire, mais clairement sa qualité première c'est le contre-la-montre. 33 victoires contre le chrono sur 41 victoires professionnelles. On attend et on y sera très très vite le départ de Remco Evenepoel, le coureur de l'équipe Red Bull. C'est son équipe de tous les jours. Aujourd'hui, il représente fièrement la Belgique et il aime défendre les couleurs de la Belgique. Il est là très concentré. On connaît le cérémonial de Remco Evenepoel. Il ne laisse rien au hasard quand il prépare un contre-la-montre. Il est dans sa bulle au moins 3 heures avant le départ. Les directeurs sportifs, le staff, tout le monde est au courant. On ne doit plus l'ennuyer à partir de ce moment-là. Il visualise, il revisualise encore et encore le parcours. Petit rituel important, évidemment, pour Remco Evenepoel, qui sait ce que c'est, évidemment, de gérer un contre-la-montre. Et là, il a un quatrième titre mondial qui lui tend les bras. C'est parti! C'est parti pour Remco Evenepoel. 39 km, 220 mètres de dénivelé. Je le disais tout à l'heure, 39 relances. Et la première, c'est déjà maintenant, juste après le départ, un virage à gauche, très serré. 26 ans, Remco Evenepoel, champion olympique, triple champion du monde, il a été champion d'Europe, il a été champion de Belgique, il a porté tous les maillots distinctifs possibles dans l'exercice du contre-la-montre. Et directement, l'aérobulette, c'est son surnom, prend cette position si particulière. C'est le coureur le plus aérodynamique, c'est certain, du peloton, et il va tenter de prouver une fois de plus via le Mont-Royal, via le circuit automobile également. Gilles Villeneuve, sur lequel il partira tout à l'heure, il franchira tout à l'heure une fois de plus le fleuve Saint-Laurent. Il va tenter de prouver sur ce parcours qu'il est bel et bien le plus rapide dans l'exercice du contre-la-montre. C'est donc parti pour Remco Evenepoel en lice pour un quatrième titre mondial. Je vous rappelle le meilleur temps provisoire, Yasa Sutterling sur la ligne d'arrivée, l'Allemand, 47 minutes, 4 secondes, 1 centième.
4: Samuel Grulois donc. En direct, on va revenir dans un instant, bien sûr. Voilà, j'essaie de me reconcentrer. Il y a des sons un peu bizarres qui viennent un peu partout dans le studio. Donc voilà, bref, on va entrer dans le vif du sujet de Complètement Foot dans un instant avec le débriefing des différents résultats de cette 7e journée de Pro League. Un instant, le club de Bruges qui a battu le Racing Genk 3-0. Évolution du score à l'approche de l'heure de jeu dans le dernier match. C'est 1-0 pour Courtrai contre Beveren. Du côté de Beveren, on est réduit à 10 hein, depuis le milieu de la première mi-temps. Dois-je vous le rappeler, Westerlo a gagné à Saint-Trond 0-2. L'Union seule en tête, donc avant la trêve internationale, et cette victoire à l'Antwerp un peu plus tôt ce dimanche, 0-2. Dans un instant, donc, c'est Complètement Foot et on va évoquer la première sélection de Marc Van Bommel pour nos Diables Rouges, pour lesquels il s'annonce 4 matchs en Nation League, double confrontation contre la France, l'Italie et la Turquie. On parle de tout ça dans un instant avec Nathan, une des personnalités du podcast La 90e, et avec Joachim Nunga. À tout de suite.
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1: Très heureux de vous retrouver, j'espère que vous allez bien avec toute l'équipe. On vous accompagne comme chaque dimanche soir avec Joachim Onunga qui est notre consultant. Salut Joe.
2: Bonsoir David, bonsoir Nathan.
1: Très heureux de vous retrouver depuis la Coupe du Monde, on s'est un peu moins parlé, vous avez un peu moins parlé dans un micro, tout se passe bien, cet été se termine, l'automne arrive.
2: Très très bien, cet été se termine, l'automne arrive, David ne faites pas semblant, on est régulièrement au téléphone quand même.
1: C'est de la radio, on invente du rêve Joe.
2: Exactement, non, très content d'être de retour et prêt à débattre et j'espère qu'on aura beaucoup de messages.
1: Comment va Léandre Trossard? Non, ça c'est pour les fidèles de la Coupe du Monde, on y reviendra parce qu'il est blessé, donc on en reparlera évidemment avec cette première sélection de Marc Van Bommel. Vous l'avez déjà salué, je suis très heureux aussi de le retrouver parce que là aussi on s'est accompagné pendant la Coupe du Monde. On s'est moins parlé parce que vous êtes parti en vacances. C'est Nathan, une des personnalités du podcast de la 90e qui est là. Salut Nathan.
3: Salut David, salut Joe.
1: Tout va bien Nathan?
3: Ouais, tout va très bien, merci beaucoup.
1: L'été se termine, l'automne, ouais, l'automne arrive.
3: Mais voilà. Ça va, moi j'aime bien l'automne, hein. C'est un temps assez agréable. Donc.
1: Très bien. Bon, voilà, les présentations sont faites, on va entrer dans le vif du sujet. Comme d'habitude, vous allez en effet participer à cette émission, Joe le rappelait, Nathan attend aussi vos messages, vos réactions. 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Et première question, évidemment, concerne Marc Van Bommel, la première sélection du nouveau coach des Diables Rouges, un avis, vous donnez votre avis, vous choisissez, vous votez. En 1, convaincant, en 2, moyen, ou en 3, c'est n'importe quoi. Donc je vais commencer par la même question, certes qui est un tout petit peu fermée, mais ici Joachim et Nathan vont avoir l'occasion de développer, d'argumenter, mais vous pouvez voter en ligne, commenter, donner votre avis. On va parler d'Axel Witsel dans un instant, je vous pose aussi cette question traditionnelle en un seul mot, pour vous qui nous écoutez. Axel Witsel chez les Diables Rouges, c'était, on posera la même question à Nathan et à Joe dans un instant, puis on va analyser évidemment ses premiers choix de Marc Van Bommel. Donc Joe, cette première sélection, convaincant, moyen ou n'importe quoi?
2: Convaincant.
1: Pourquoi?
2: Parce que j'ai trouvé ça très cohérent. Pourtant, vous savez que j'ai pas ma langue dans ma poche. J'ai cherché vraiment, sous tous les angles, à pouvoir essayer de trouver quelque chose à redire. Mais j'ai l'impression que vraiment, sous tous ces angles, cette sélection, elle est très cohérente, elle est penchée vers l'avenir. Et on sent aussi qu'il y a un parti pris de sa part de vouloir redonner un second souffle à cette équipe nationale ou d'être dans la continuité du mondial. Je trouve qu'il a très bien géré sa com aussi, donc une grande première réussite pour moi. De la part de Van Bommel.
1: Bon, j'ai quand même des sous-questions à vous poser dans un instant. Hein. Vous n'allez pas vous en sortir aussi facilement. Et je vais donner les résultats des votes aussi, une première impression dans un instant. Mais cette première sélection, Nathan, convaincant, moyen ou n'importe quoi de la part de Marc Van Bommel?
3: Non, comme Joachim, hein, plus que convaincante. D'autant plus que voilà, il a intégré des nouveaux joueurs. Moi, il n'y a pas de nom qu'il n'aurait pas pris qui me choque. Donc tous les joueurs qui devaient y être, y sont, à mon avis. Et il s'est aussi constitué une bonne base sur lesquelles, que Rudy Garcia avait déjà constitué auparavant. Donc je trouve que c'est le mix parfait.
1: Bon, vous répondez déjà une partie à la première sous-question. Les absents, Thomas Meunier, Alexis Salemakers, on y vient dans un instant. Donc vous votez en ligne, vous donnez votre avis, bien sûr, et vous laissez vos messages si vous voulez argumenter. Mais cette première sélection, pour l'instant, 47% pardon, des votes voient plutôt convaincante cette première sélection comme vous, 44% moyen, donc à moitié convaincu du n'importe quoi, il y a quand même eu 9%. Mais donc pour l'instant, on sent que clairement, voilà, le convaincant est au-dessus du moyen, donc donnez votre avis, justifiez votre choix, votez en ligne, vous l'avez compris, petite nouveauté, la possibilité pour vous de participer

0: activement à cette émission. Vous laissez vos messages aussi, bien sûr, toujours sur la page Facebook Complètement Foot RTBF Sport, mais en ligne, c'est sur le live Complètement Foot, le site ou l'application RTBF Actu. Les absents, alors, Nathan, vous dites, ben voilà, je suis pas surpris. En tout cas, les joueurs qui ne sont pas dans cette sélection, je n'en suis pas surpris. Thomas Meunier, Alexis Selemaker, les absents,
1: non,
0: votre avis?
1: Pour Thomas Meunier, bah, je pense qu'on a vu à la Coupe du Monde que défensivement, ça devient de plus en plus compliqué pour lui. En plus, je pense qu'il fait partie de l'ancienne génération qui doit petit à petit faire sa place. Et on voit que Saab commence à prendre une autre dimension au club de Bruges. Et donc, à fortiori, bah, c'est lui qui doit laisser sa place. Maintenant, je respecte beaucoup la réaction qu'il aurait eue selon Van Bommel, parce que voilà, ça montre toute la mentalité qu'il a, à savoir qu'il a toujours cette envie de jouer pour les Diables Rouges. Et je pense que parfois, on a manqué de joueurs qui avaient cette envie-là. Et pour Selemaker, je pense qu'il paye un peu le même problème que depuis le début de sa carrière, à savoir qu'il n'a pas vraiment de poste fixe. Et quand on est un peu trimballé partout et qu'on n'est jamais le meilleur nulle part, au bout d'un moment, bah, on doit laisser la place à quelqu'un d'autre.
0: Joe, Thomas Meunier n'est pas dans la sélection des Diables Rouges. On va entendre Marc Van Bommel à ce sujet précisément, et on l'a compris parce qu'il y a ce qui a percolé. Thomas Meunier n'est pas content du tout de ne pas être dans cette sélection. Votre avis, et puis ensuite Alexis Selemaker dans un instant.
2: Dans la continuité de ce qu'a dit Nathan, je pense que c'est un choix qui est tourné vers l'avenir aussi. On a bien profité de Thomas Meunier. Je pense qu'il a apporté beaucoup à cette équipe nationale, sans vouloir l'enterrer trop vite, parce qu'il y a eu comme un source d'orgueil dans sa réaction. Je trouve ça bien que Nathan l'ait souligné, ce mental compétiteur de vouloir être là jusqu'au bout. Et d'ailleurs, Van Bommel le souligne en disant « J'ai aimé sa réaction », en disant que tu auras encore besoin de moi. C'est bien, peut-être que c'est quelque chose qui le drive, mais ça ne me choque pas non plus, parce que j'ai vraiment l'impression qu'avec Saab, c'est un choix qui est dirigé vers l'avenir, et on a besoin de ça, de faire des choix forts aussi. Concernant Selemaker, j'émets une petite réserve, parce que ben oui, il est polyvalent, j'entends, mais je pense que c'est aussi un joueur qui paye le fait de faire partie d'une rotation un peu à Milan. Il a un peu moins de temps de jeu au Milan AC là-bas, et donc ben je pense qu'il a privilégié la jeunesse, parce qu'il a quand même 27 ans déjà maintenant, Selemaker. Il est pas vieux, mais c'est vrai que c'est peut-être le bon moment pour lancer un jeune joueur comme Saab, qui a un temps de jeu complet du côté du club de Bruges.
0: Oui, Marc Van Bommel qui a précisé, expliqué en conférence de presse ensuite, après l'annonce de cette sélection, à propos d'Alexis Selemaker, son absence pour ce rassemblement ne veut pas dire que nous ne ferons jamais appel à lui. Donc il laisse la porte ouverte très clairement pour Alexis. Je propose d'écouter Marc Van Bommel justement sur l'absence dans cette liste de Thomas Meunier. On l'écoute.
3: Je n'ai pas dit à Thomas que c'était fini, mais pour l'instant, je préfère d'autres joueurs. Tout simplement, il n'était pas d'accord et il m'a dit qu'il voulait me montrer qu'il était important. Je trouve que c'est une bonne réaction. On ne sait pas de quoi le futur sera fait et je le répète, je n'ai absolument pas fermé la porte. Ce n'est pas une décision définitive, mais pour le moment, je ne le prends pas.
0: Voilà une des explications de Marc Van Bommel. Vous avez suivi tous les deux, et vous qui nous écoutez évidemment de presse, cette conférence de presse où les explications, les justifications de Marc Van Bommel, c'est un exercice toujours particulier aussi, évidemment, surtout pour une première sélection. Un nouveau coach, là aussi, il vous a convaincu. On va y venir, hein, on va parler des nouveaux, les retours, les gardiens, le système qui est annoncé par le nouveau coach, mais vous l'avez trouvé convaincant sur les explications, sa première prestation, on va dire, médiatique, Joe ?
2: Exactement, je trouve que l'exercice était très très bien réalisé de sa part. De un, il a été très très clair, c'était très cohérent, tout comme sa liste, mais j'ai trouvé aussi, pour être très honnête, qu'il avait beaucoup de charisme. Il a une présence, déjà on sait que son passé de joueur lui donne cette légitimité. Sa carrière de coach, ben, je pense que c'est un grand coach en devenir. Je pense que c'est un bon choix pour l'équipe nationale belge, mais pour revenir sur l'exercice, il a énormément de présence, il a été clair, cohérent, et je pense qu'il a cet atout où il est un peu même charmeur avec la presse.
0: Nathan, votre avis, est-ce qu'on a un nouveau charmeur? Parce qu'en plus, on compare avec Rudy Garcia aussi, évidemment. Bon, évidemment, c'est plus dans la même langue. Là, on l'a bien compris. Mais est-ce qu'il vous a convaincu?
1: Il m'a convaincu, d'autant plus que j'aime beaucoup les coachs qui sont assez ouverts sur l'aspect tactique. Et le fait qu'il ait déjà un peu essayé de nous préciser comment il comptait jouer, à savoir en 4-3-3, c'est quelque chose qui m'a assez plu. Comme ça nous permet un peu de nous projeter avec les joueurs qu'il a sélectionnés, comment il va essayer de les aligner.
0: Vous l'avez déjà cité son nom, pas surpris alors par le petit nouveau Kerryan Issab qui est dans ce choix de Mark Van Bommel, Nathan.
1: Du tout, moi pour être honnête, initialement j'avais un peu de mal avec Kerryan Issab, mais c'est parce que je le comparais à son comparse de Bruges qui est Joachim Saint, c'est donc qui était un peu plus avancé, peut-on dire, au niveau de sa progression. Mais faut quand même avouer que sur cette dernière saison, il s'affirme vraiment comme un des meilleurs latérales du championnat. Il a une bonne cote aussi à l'étranger. Je serais pas étonné que ce soit le prochain gros transfert de Bruges avec aussi Saïs, pourquoi pas. Donc, si d'ici 2-3 mois, on m'annonce qu'il est titulaire en sélection, je serais vraiment pas étonné.
0: Joe, moi, vous faites une lamou. Je vous rappelle quand vous êtes filmé aussi. Hein, donc c'est... Faites lamou, moins convaincu donc.
2: Non, mais
0: par l'explication de Nathan ou par le choix de Mark Van Bommel?
2: Je pense que je comprends les 44% des gens qui ont trouvé cette sélection moyenne, dans le sens où, à la fin, ce qui dictera le ton sur est-ce que c'était une bonne sélection, oui ou non, ce seront les résultats. Pour Saab, il a prouvé en Belgique, maintenant à l'international, c'est encore une étape au-dessus. Je demande à voir, je pense que c'est bien qu'il ait été appelé, mais je suis pas aussi convaincu à l'heure actuelle que ce soit le nouveau Thomas Meunier. Parce que je suis pas aussi convaincu qu'on pourra compter sur lui à ce niveau-là.
0: Oui, mais vous venez dire que vous n'étiez pas surpris non plus par le fait que Thomas Meunier ne soit pas dans cette sélection. Donc
2: oui, c'est pour ça que je dis que c'est bien qu'on le lance. C'était le bon moment pour le lancer. Maintenant, de là à dire que c'est une certitude sur le poste de bac droit et que à l'international ça va aller parce qu'en club ça fonctionne très très bien pour lui. Bon, je suis un peu plus prudent. Je pense que il faut être patient.
0: Et puis, il y a toujours une surprise du chef. Une demi-surprise, peut-être, on y viendra, c'est Keita, même si là, on s'y attendait sans s'y attendre, et ça a été confirmé parce qu'il aime bien le joueur, on en reparlera dans un instant. Mais il y a quand même la vraie surprise du chef, c'est Yari de Busser, donc le gardien de la AZ Alkmaar. Là, celui-là, personne ne l'a vu venir. L'avez-vous vu venir, Joe, Nathan? Non. D'accord. Bon, votre avis sur cette sélection? Et ben voilà, par extension, pardon, mais sur le problème ou la solution des gardiens en l'absence de Thibaut Courtois.
2: Je me suis posé la question sur le fait que d'où vient ce joueur, et puis en retraçant un peu le parcours du joueur et ce qu'il avait accompli, on se rend compte que c'est un anonyme peut-être pour nous, mais pas aux Pays-Bas. Aux Pays-Bas, c'est quelqu'un qui est reconnu, qui a déjà laissé entrevoir son talent à des moments bien précis et des moments importants pour son club. Donc, en discutant avec des collègues, on est peut-être tiré la conclusion que peut-être qu'il était là et qu'en fait c'est nous qui ne regardions pas au bon endroit. Je pense que là on peut voir que Van Bommel a un parti pris ou un petit fait pour regarder le championnat hollandais, ce qui est peut-être un peu moins notre cas, mais en tout cas je pense que c'est, et c'est là où je dis que même là j'ai essayé de chercher une incohérence, mais c'est très cohérent. Je pense que c'est un gardien qui mérite d'avoir sa place, en tout cas dans cette large sélection au niveau des gardiens, puisque Thibaut Courtois n'est pas là.
0: Rien à ajouter là-dessus. Si, on reviendra au gardien dans un instant. Je me disais bien qu'on allait pouvoir en reparler. Mais voilà, Yari de Busser, c'est une surprise du chef.
1: C'est une surprise. Après, voilà, faut pas oublier que Matzels a pris sa retraite internationale, si je me trompe pas. Et en plus de cela, bah, beaucoup de sélectionneurs aiment avoir 4 gardiens, notamment pour les entraînements. Donc, surprise, oui, parce qu'on le connaissait pas. Après, qu'il y a un nouveau gardien intégré, qui est Yari de Busser, oui. Maintenant, je pense que on aurait pu aussi penser à Lucas Bruchmann, mais le problème, c'est qu'il y a les U21 qui doivent aussi performer. Donc
0: c'est la justification qui a été donnée. Vous la trouvez logique?
1: Logique, oui.
0: Qu'il reste avec les U21 de Gilles Schlecht?
1: Bah oui, surtout. Enfin, sincèrement, quand je regarde la liste des gardiens, je me dis, Sennel Ammens, pour le moment, c'est un peu compliqué à Manchester United.
0: On reprécise, un but partout contre Fulham tout à l'heure. Je vous interromps, pardon Nathan, avec un but gag à nouveau pour Sennel Ammens, voilà, qui renvoie le ballon, il va dans le dos de Martinez, enfin même pas dans le dos, et le ballon revient dans le propre but de Sennel Ammens. C'est voilà, un nouveau but gag pour un des gardiens belges.
1: Donc Sennel Ammens, c'est compliqué. Mike Penders, malheureusement, Chelsea a un peu mal géré sa gestion dans le sens où voilà, on s'attendait à ce qu'il fasse un match sur deux. S'il ne changeait pas de gardien, finalement, ils sont venus avec un nouveau gardien. Donc, est-ce qu'il va jouer? On ne sait pas. Et Martin van der Voort, je dois avouer que je ne suis pas beaucoup. Mais donc, ça fait qu'il n'y a pas vraiment de numéro 1 incontesté. Donc, pourquoi pas Lucas Brugmans, voilà.
0: Il n'y a pas de numéro 1 contesté. Est-ce que ça, c'est une volonté de Mark Van Bommel? Ou parce que nous, moi, je veux dire moi d'abord, je n'arrête pas de voir le problème Thibaut Courtois. On a souvent parlé à ce micro, entre autres avec vous, Joe, aussi cet été, avec Nathan. Mais voilà, il n'y a pas de numéro 1 contesté. D'accord avec ça, Nathan? Avec ce que dit Nathan, pardon, Joe?
2: Complètement d'accord. Et quand on essaye de lire entre les lignes de Van Bommel, lui ne confirme pas qu'il y a une succession directe à Courtois et qu'il est à un nom en tête, puisqu'il dit qu'on a de très bons gardiens en Belgique et qu'on a du talent qui pourrait répondre à l'absence de Thibaut Courtois.
0: Ça veut dire quoi ? Il n'a pas mis une hiérarchie, Joe ?
2: Moi, quand j'essaye de lire entre les lignes, je ne vois pas qu'il établit une hiérarchie. Je pense qu'il dit « on va voir ». Et je trouve ça très très bien. Je pense que tout le monde performe mieux sous pression. Donc, qui que ce soit, c'est bien que cette hiérarchie soit relancée. Je trouve ça d'ailleurs très malin de sa part.
0: C'est complètement foot. Vous l'entendez avec Joachim Mounounga, avec Nathan du podcast de la 90e. Le décryptage de la première sélection de Mark Van Bommel, les Diables Rouges. Donc, la trêve internationale qui s'annonce avec ses 4 matchs en Nation League. Vous donnez votre avis, vous participez au débat. Je pense que vous l'avez compris. Sur le live complètement foot, la page de l'émission sur le site ou l'application RTB Factu.
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0: Et nous faisons un point aussi ce dimanche soir sur le contre-la-montre individuel. On rappelle Remco Evenepoel est sur la route, Samuel Grulois.
5: Et Remco Evenepoel, David, et déjà en tête au premier pointage intermédiaire. Tous les coureurs se sont élancés, vous l'avez compris, puisqu'on a vécu en direct le départ de Remco Evenepoel à 20h30. Premier pointage intermédiaire, Remco Evenepoel, 12 minutes 17, 9 secondes plus rapide que l'inattendu, du moins dans une course élite, puisqu'il est champion du monde en titre du contre-la-montre chez les U23. L'inattendu, Jakob Söderqvist. Le troisième au premier pointage intermédiaire, c'est Michael Leonard, le Canadien, motivé à domicile. Et le quatrième, c'est Paul Sekhon. Texas, il faut remonter bien plus loin pour retrouver Kung à la 7e place et surtout Filippo Ganna, 10e au premier pointage intermédiaire, 22 secondes derrière Remco Evenepoel qui a donc déjà fait le ménage au 2e pointage intermédiaire. Söderqvist devance encore Paul Sexas de 5 secondes. Remco Evenepoel et Ganna ne sont pas encore passés au 2e pointage intermédiaire et puis au 3e pointage intermédiaire. C'est Sexas qui a fait le ménage puisqu'il prend la tête à ce moment-là de la course. C'est que ça, ce qu'on attend donc dans quelques instants sur la ligne d'arrivée. Au 3e pointage, il dépasse McNulty de 11 secondes, Asgreen de 13 secondes. Et là, Léonard est repoussé à la 4e place à 29 secondes sur la ligne d'arrivée. En attendant donc, c'est imminent, l'arrivée de Paul Sexas. Kasper Asgreen détient le meilleur temps, 46 minutes 41 secondes, 21 secondes plus rapide que Léonard qui va de toute façon quitter ce podium provisoire. 22 secondes plus rapide que Yasha Sutterling, l'Allemand, qui aura donc tenu un long moment le meilleur temps. Mais là aussi, on se doutait que ça ne pourrait justement tenir trop trop longtemps avec, évidemment, l'arrivée sur la ligne d'arrivée des principaux favoris. Mais donc, il y a une certitude, c'est que Remco Evenepoel est au rendez-vous. Il tient son rang sur ce parcours de Montréal. Au contraire, pour le moment du moins, de Kung et de Filippo Ganna, relativement décevant au premier pointage intermédiaire. Et on a d'ailleurs là le temps de Kung à l'instant au deuxième pointage intermédiaire, le 7e temps à 21 secondes de Söderqvist. Isal Del Toro est 6e à ce deuxième pointage intermédiaire. Ces gars-là ne sont pas vraiment dans le game pour le moment. Et on a aussi un Alex Segart qui réalise un top 10 sur chaque pointage intermédiaire, mais qui ne pourra pas aller chercher sans doute le top 5 dont il pouvait rêver aujourd'hui. Le top 10, pourquoi pas donc pour Alex Segart, deuxième des trois Belges engagés aujourd'hui. Il y en a un qui a déjà terminé, c'est Rune Ergots qui pour l'instant occupe la 17e place provisoire du classement à 1,40 de Kasper Asgreen sur ce parcours donc de 39 200 km. Le soleil a fait sa réapparition, je rappelle qu'il faisait relativement gris pour la course dames tout à l'heure et que quelques gouttes de pluie sont d'ailleurs tombées sur le circuit. Le départ est donné à quelques encablures du fameux parc du Mont-Royal et puis les coureurs sortent très vite du centre-ville du Vieux-Montréal pour aller chercher les bords du fameux et très impressionnant fleuve Saint-Laurent, franchissant notamment le pont Samuel de Champlain pour rejoindre après l'île Notre-Dame pour emprunter le fameux circuit automobile Gilles Villeneuve, où se dispute chaque année le Grand Prix de Formule 1, traverser l'île Sainte-Hélène, le parc de Dieppe, et puis retrouver la rive gauche de la ville au sans clocher, c'est le surnom de Montréal, et franchir la ligne d'arrivée de nouveau face au parc du Mont-Royal. Et à cet endroit-là que seront jugées toutes les arrivées. 13 courses jusque dimanche prochain inclus. Toutes les arrivées seront jugées au même endroit. Paul Sexas sur la ligne d'arrivée. Paul Sexas va exploser le meilleur temps de Kasper Asgreen, lui qui a été champion du monde du contre-la-montre chez les juniors. Il va peut-être, sans doute d'ailleurs, vu l'évolution des pointages intermédiaires, monter pour la première fois de sa carrière sur un podium mondial chez les élites. Sur la ligne d'arrivée, le quatrième du dernier Tour de France, le français, le coureur de l'équipe Décathlon, le temps du français, bam, 35 secondes plus rapide. Paul Sexas, 35 secondes plus rapide que Kasper Asgreen, 46 minutes et 6 secondes pour Paul Sexas, qui prend donc le lead dans ce contre-la-montre. On n'a toujours pas le passage de Remco Evenepoel au deuxième pointage intermédiaire. Difficile donc de juger de la gestion de Remco Evenepoel, même si on n'a pas beaucoup de doutes, évidemment. Remco Evenepoel qui est donc en tête au premier pointage intermédiaire devant Soderquist, Leonard et Sexas, qui a donc bien terminé quatrième au premier pointage, premier sur la ligne d'arrivée. Il va donc pouvoir s'installer, et il espère y rester évidemment le plus longtemps possible, sur le fameux hot seat sur lequel montent les coureurs, les coureuses tout à l'heure, les coureurs qui détiennent le meilleur temps provisoire. Et Remco Evenepoel, dans son incroyable position, se trouve là maintenant sur le fameux circuit Gilles Villeneuve. Et ça, ils adorent, hein, les coureurs spécialistes du contre-la-montre, c'est pouvoir donner toute leur puissance, profiter de leur aérodynamisme sur un circuit tracé, magnifiquement tracé. C'est le cas de ce circuit Gilles Villeneuve. Gilles Villeneuve, le papa de Jacques Villeneuve, qui a été champion du monde. Gilles Villeneuve, tragiquement décédé lors des essais du Grand Prix de Belgique, chez nous, à Zolder, en 1982. Ce circuit de 4 km 361 porte donc le nom du regretté Gilles Villeneuve. Et les coureurs ont donc la chance aujourd'hui de l'emprunter. Le deuxième pointage intermédiaire, le voici, le voilà. Remco Evenepoel en tête, 34 secondes d'avance sur Soderquist, 39 sur Paul Sexas. Tutto va bene pour Remco Evenepoel.
0: Tout va bien pour Remco Evenepoel. Donc ce contre-la-montre individuel au Mondiaux de cyclisme en direct ce soir aussi sur RTB Vivacité avec Samuel Grulois.
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0: Nous nous plongeons ce dimanche soir donc la première sélection de Marc Van Bommel pour nos Diables Rouges. Ces quatre rencontres qui s'annoncent en Nation League avec Nathan, une des personnalités du podcast de la 90e, avec Joachim Mununga. Ben voilà, on analyse les différents noms, nouveaux noms, anciens noms, présents ou pas présents. Il y en a qui font leur retour aussi avec Romeo Lavia, 3 ans d'absence et il revient chez les Diables Rouges. Une réaction de le retrouver dans cette sélection, Joe?
2: Oui, mais c'est bien. Je crois qu'il a été, il n'a pas été épargné par les blessures. Maintenant qu'il a du temps de jeu à Chelsea, ben, je pense que c'est vraiment pour l'opportunité pour lui d'exprimer tout son talent sur le terrain. Je suis content pour les Diables Rouges parce que c'est vraiment une injection vraiment de talent pur. On parle d'un départ de Witsel. Je me demande si, quand je vois un Romeo Lavia dans la sérénité, il ne me fait pas penser à ce genre de profil. Mais en tout cas, c'est une très bonne chose de le voir revenir.
0: Attends, le retour de Romeo Lavia en équipe nationale.
1: Moi, je vais le dire directement, je ne suis pas objectif concernant Romeo Lavia. C'est un joueur que j'adore. Je trouve que techniquement parlant, dans l'effectif des Diables Rouges, c'est peut-être le plus doué. Sous pression, il n'y a personne qui sait faire ce qu'il sait faire. Et en Europe, c'est vraiment l'un des meilleurs dans cet aspect-là. Donc j'espère que les blessures vont vraiment le laisser tranquille parce qu'il a vraiment sa place dans le 11 titulaire de cet effectif.
0: On va parler des autres retours dans un instant après les informations de 21h, mais vous l'avez évoqué, Axel Witsel, donc, qui a annoncé lui-même sur ses réseaux sociaux, ben, avant l'annonce de Marc Van Bommel de cette première sélection, où il n'allait pas se retrouver. Et donc, cette question traditionnelle, vous vous doutez qu'on a reçu énormément de commentaires, de réponses à cette question, en un seul mot, complètement foot. Axel Witsel, chez les Diables Rouges, pour vous, c'était Joachim, c'était quoi?
2: Exemplaire.
0: Pourquoi?
2: exemplaire ou respect, j'ai hésité entre les deux, mais je dirais quand même exemplaire pour tout ce qu'il a accompli, pour tout ce qu'il a donné au diable. Mais je pense que la manière dont il part et le timing à quel moment il sort, c'est le résumé de sa carrière. Le timing parfait. La passe juste au bon moment. Le positionnement, un vrai métronome sur le terrain. Moi, grand respect pour sa carrière et un grand merci pour tout ce qu'il a apporté au Diable Rouge.
0: Nathan, on a un seul mot ?
1: Je dirais simplicité. Parce que voilà, il a toujours eu, et d'ailleurs il y a eu parfois une mécompréhension avec les supporters, qu'ils trouvaient que voilà, ce qu'ils faisaient c'était pas assez clinquant ou quoi, mais beaucoup de simplicité dans son jeu, et je pense que c'était vraiment un des pions nécessaires à l'ancienne génération.
0: Nathan, donc du podcast de la 90e, Joachim Mounouga, on va se retrouver dans un instant, un point sur l'actualité à 21h, et puis la suite de ce Complètement Foot, on continue l'analyse de la première sélection de Marc Van Bommel. À tout de suite.
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14: Il est 21h. Bonsoir à tous, Julie Buron pour ces informations. Les championnats du monde de cyclisme à Montréal au Canada, ils ont commencé aujourd'hui avec les contre-la-montre. Les messieurs sont en piste en ce moment. Samuel Grulois, Remco Evenepoel s'étaient lancés à son tour et tout se passe bien, même très bien pour lui.
5: Oui, Remco Evenepoel en tête au premier pointage intermédiaire, en tête au deuxième pointage intermédiaire. Il n'est pas encore passé au troisième pointage intermédiaire où un certain Paul Sexas était encore à ce moment-là 5 secondes derrière Söderqvist, mais sur la ligne d'arrivée où passe d'ailleurs à l'instant Alex Segart, un autre Belge, le cinquième temps provisoire pour Alex Segart sur la ligne d'arrivée. C'est donc Paul Sexas, le Français, qui détient le meilleur temps en 46 minutes et 6 secondes devant McNulty et Kasper Asgreen. Le podium provisoire donc de ce championnat du monde du contre-la-montre, mais Remco Evenepoel en tout cas est terriblement lancé, bien lancé vers un nouveau titre de champion du monde, et on est sans doute un peu déçu du côté suisse de la performance de Kung, du côté italien de la performance de Ganna, même si Ganna, après un départ un peu poussif, a réalisé le quatrième temps au deuxième pointage intermédiaire et n'a pas encore abandonné, du moins à défaut de titre, son espoir de podium.
14: Merci Samuel pour ces explications. On rappelle qu'avant les messieurs, chez les dames, c'est la Suissesse Marlène Reusser qui s'est imposée et qui conserve son titre de championne du monde. Les derniers matchs de la 7e journée de championnat en football, le club de Bruges a battu Genk 3-0. On retient aussi que l'Union Saint-Gilloise a signé une 5e victoire cet après-midi 0-2 face à l'Antwerp. Un anniversaire, celui de la NVA, 25 ans. Aujourd'hui, le parti nationaliste flamand a rassemblé à cette occasion des milliers de militants dans un parc d'attractions à la côte. L'ambiance sera nettement moins festive demain matin pour Bart De Wever. Il a donné rendez-vous aux principaux ministres du gouvernement fédéral à 10h pour plancher sur sa note budgétaire 2027. 10 milliards d'euros sont à trouver. Et puis en Allemagne, l'extrême droite arrive en tête des élections régionales en Mecklembourg-Poméranie-Occidentale. Selon les sondages, à la sortie des urnes, l'AFD, le parti d'extrême droite, recueille 37% des voix. Dans ce Länder, la CDU du chancelier Friedrich Merz s'effondre à 5,5%, son pire résultat régional depuis 1949, s'il est confirmé. Autre région où l'on votait, la cité-état de Berlin. Là, c'est la gauche radicale, Die Linke, qui est arrivée en tête des sondages. C'est tout pour ces informations. Merci de nous écouter.
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0: Nous poursuivons donc en direct chaque dimanche soir avec Joachim Onunga qui est notre consultant, avec Nathan, personnalité du podcast de la 90e, à mes côtés aussi en studio, avec la suite du débriefing, de l'analyse de la première sélection de Marc Van Bommel. Le nouveau coach donc a livré non pas 23 noms mais 28 noms que l'on tente d'analyser évidemment depuis vendredi. On va en reparler avec Nathan et Joe. On viendra dans un instant à la force offensive de nos Diables Rouges. C'est vrai qu'il y a d'autres retours, le retour de Mika Götze ou encore de Loïs Openda, on les évoquera dans un instant, on parlera de Mandela Keita que vous connaissez bien, Joe aussi qui fait aussi son retour dans cette sélection. Et puis Nathan, vous le disiez il y a un instant, c'est assez clair parce que Marc Van Bommel lui annonce directement que l'on va jouer en 4-3-3, je le cite, j'aimerais jouer en 4-3-3, ce sera ma composition de départ mais cela peut changer en cours de match. Bon voilà, là évidemment comme le coach qui dit et qui laisse la porte ouverte, je ne commencerai pas avec 5 défenseurs, cela peut être nécessaire à certains moments de match, mais ce n'est pas notre intention de départ. C'est aussi pour cela que nous avons sélectionné beaucoup de joueurs pour pouvoir transmettre rapidement nos idées. Nous avons déjà planifié nos semaines avec beaucoup de réunions. Je sais clairement comment je veux que les joueurs apprennent notre manière de jouer. Ce système annoncé d'emblée par Marc Van Bommel, Nathan, votre avis ?
1: Je trouve que c'est une bonne chose que c'est annoncé d'emblée. Après, étant donné notre force de frappe offensive et le nombre d'ailiers que l'on a, j'aurais préféré voir un 4-2-3-1 parce qu'au bout d'un moment, en tout cas à moyen terme, on va se retrouver avec Doko à gauche, Götze, un Malik Fofana qui peut y jouer, Leandro Trossard, à droite Diego Moreira, Dodi Luque Bakio. Donc ça fait que un de ses ailiers, enfin plusieurs de ses ailiers ne va pas avoir...
2: T'as oublié de citer Trossard, il est aussi dans la...
0: Non, je l'ai cité, t'inquiète. Quand on dit Leandro Trossard, Joe ne capte pas toujours parfaitement.
1: Voilà, et donc, dans un système en 4-2-3-1, je me dis, un Mika Götze ou un autre type de joueur aurait pu avoir la position centrale de façon à libérer les flancs, mais là, on a vraiment un choix de riche, et donc tant mieux.
0: Joachim Onunga, ce système annoncé par Marc Van Bommel, votre avis ?
2: Au risque de vous décevoir, j'ai pas l'impression que ce soit une si grande information que ça, de mon point de vue. Je pense que dans le football actuel, ce qui est surtout important, c'est l'animation. Et qui commence en 4-3-3 ou qui commence à 5 derrière, c'est comment il va animer son système. Et je pense que c'est un fin tacticien de communication aussi. De
0: nous donc avoir, il nous fait aussi de la com.
2: De nous avoir annoncé le 4-3-3. On sait que ça va être, tout va se passer dans son animation. D'ailleurs, il le laisse entrevoir dans la suite de son argumentaire quand il dit que on a beaucoup de séances de prévues pour vraiment bien expliquer ce que j'attends des joueurs. Tout va se passer dans l'animation. Mais je rejoins Nathan sur le fait que on a une grosse force de frappe offensive. Il va falloir trouver de l'animation qui sera au mieux pour pouvoir les utiliser.
0: C'est Joachim Onunga, c'est Nathan du podcast de la 90e. 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
0: On reviendra complètement foot dans un instant, mais Samuel Grulois va vous commenter les derniers kilomètres, les derniers hectomètres des favoris et surtout de Remco Evenepoel avec peut-être un nouveau titre de champion du monde dans les prochaines minutes, Samuel.
5: Alors, on ne va pas vendre la peau de l'ours, comme je le disais dans le flash de 18h, la peau de l'ours canadien avant de l'avoir attrapé et tué. Mais effectivement, ça sent bon pour Remco Evenepoel. Mais attention, on vient d'assister à la chute, notamment du Suédois Söderqvist, qui avait réalisé de magnifiques performances aux différents pointages intermédiaires. Le talentueux Suédois de 23 ans, il roule pendant l'année avec l'équipe Lidl Trek et il est champion du monde en titre chez les U23, chez les espoirs. C'était l'an dernier à Kigali et il vraiment prenait la destination une fois de plus d'un podium, mais cette fois-ci chez les élites. Ce ne sera pas le cas puisqu'il est tombé à 2 km 200 précisément de l'arrivée. Il est remonté sur son vélo, plus de peur que de mal, mais il a évidemment perdu du temps dans l'aventure. Et sur la ligne d'arrivée, il ne détient que le 3e temps provisoire, en sachant que Remco Evenepoel doit encore arriver, que Filippo Ganna, qui termine très fort, doit encore arriver. Il va évidemment sauter du podium à Sodorvis et c'est vraiment malheureux pour ce garçon qui avait vraiment réalisé une course parfaite. Paul Sexas détient toujours le meilleur temps sur la ligne d'arrivée, 46 minutes et 6 secondes. Le Français, 12 secondes d'avance sur McNulty, 13 sur Sodorvis, 35 sur Asgreen, 49 sur Dan Hull qui franchit la ligne à l'instant même en 5e position. Donc le 6e temps provisoire détenu par le Britannique Turnley à 49 secondes et le 7e temps provisoire. Le 7e temps provisoire, alors que Remco Evenepoel a fait le fameux demi-tour là, le long du Saint-Laurent sans aucun souci. Il a évidemment repéré comme il se doit ce parcours. Le Belge donc Alex Segaert, 7e temps à 50 secondes. Il peut encore rêver du top 10 dont on parlait tout à l'heure. Alex Segaert, il faudra évidemment voir la performance, les performances des quelques coureurs qui doivent encore franchir la ligne. Ganna en tout cas, qui était très mal au premier pointage intermédiaire. 10e temps, Filippo Ganna, double champion du monde de la discipline au premier pointage à 22 secondes de Remco Evenepoel. Il était déjà beaucoup mieux au deuxième pointage, 4e temps. Et il était encore mieux au 3e pointage, 2e temps, à distance respectable de Remco Evenepoel, 48 secondes. Mais il entrevoit le podium, la médaille de bronze et peut-être même la médaille d'argent. Sur la ligne d'arrivée, le 3e du dernier Tour de France, Isaac Del Toro, champion du Mexique de la discipline. 4e temps pour Isaac Del Toro à 25 secondes de celui qui détient donc toujours le meilleur temps. C'est Paul Sexas. Hein. Paul Sexas était derrière Del Toro sur le Tour de France, 3e, 4e le Mexicain, 4e le Français. Eh bien ici, même s'il ne sera sans doute pas champion du monde, Paul Sexas sera devant Del Toro, classement final de ce contre-la-montre. Le prochain sur la ligne, Stéphane Küng, le Suisse qui passe un peu à travers de son contre-la-montre. Hein, Stéphane Küng, que l'on attendait quand même à meilleure fête, 12e participation pour lui dans un championnat du monde du contre-la-montre, 12e participation consécutive. Hein, c'est énorme pour le Suisse, 6 top 10, une fois 2e, une fois 3e. Mais vu la concurrence désormais dans cet exercice particulier du contre-la-montre, je ne vois pas comment il pourrait terminer sa carrière avec un titre mondial. Et dans les derniers championnats, ça a toujours été un petit peu compliqué pour celui qui était quand même champion d'Europe en 2020 et en 2021. Il sera dans le top 10 aujourd'hui, Küng, peut-être dans le meilleur des mondes, dans le top 5, mais il ne sera pas sur le podium. 3,5 km encore pour Remco Evenepoel à la relance. 39 relances, on vous l'a dit, on les a comptées sur ce parcours et les dernières relances sont toujours aussi efficaces pour Remco Evenepoel. Stéphane Küng donc dans quelques instants sur la ligne d'arrivée, on vous l'a dit, hein. Le top 10 assuré, le top 5 ce sera compliqué, il détient pour le moment le 5e meilleur temps sous les yeux de Paul Sexas, très impatient sur le hot seat, le 5e temps provisoire, voilà, on avait bien calculé à 31 secondes pour Stéphane Küng, mais qui va donc reculer encore dans la hiérarchie puisque Ganna et Evenepoel doivent franchir la ligne. On attend aussi Armira et Heiter, mais ces deux gars-là n'ont pas réalisé des performances convaincantes dans les différents pointages intermédiaires. Ils ne viendront donc pas bousculer le top 10 final de ce championnat du monde du contre-la-montre, 33e du nom, première édition en 1994. On commence à s'habituer à cet exercice et je sais que j'imagine en tout cas que des coureurs dans un coureur comme Eddy Merckx, comme Bernard Hinault, comme Jean-Luc Vandenbroucke qu'on a cité tout à l'heure, comme Francesco Moser, ces spécialistes du contre-la-montre auraient évidemment rêvé d'avoir de tels championnats sur leur agenda quand ils étaient coureurs, mais les preuves n'existaient pas. Voilà, on ne va pas refaire l'histoire et Remco Evenepoel évidemment en profite comme il se doit, lui qui est né avec ce type d'épreuve et qui est surtout né avec un gabarit, avec une morphologie, avec un rapport poids-puissance également exceptionnel dans ce type d'exercice, parce que c'est de loin l'un des plus petits des 61 coureurs qui ont pris le départ aujourd'hui, 1m71 Remco Evenepoel, écoutez plutôt Dan Hull 1m98, Ganna 1m98, 1m93. Kung, 1m93. Armirail, 1m90. Turnley, 1m90. Qui encore? Segaert, le Belge, 1m88. Sodervis, que j'ai cité tout à l'heure, qui est tombé 1m91. Tous de grands gabarits. Remco Evenepoel, lui, est moins grand sur papier, moins puissant, mais il a vraiment cette position aérodynamique exceptionnelle. C'est un cas à part dans le peloton professionnel actuel. On a vu Heiter tout à l'heure. Et Heiter, même s'il fait quelques centimètres de plus, 1m80, Heiter, il a une position quasi similaire à celle de Remco Evenepoel. Mais Evenepoel a des qualités physiologiques encore au-dessus de celle du Britannique pour vraiment devenir imbattable ou quasi imbattable dans cette discipline, puisque sur les 15 derniers contre-la-montre, il y en aura bientôt 16 puisqu'il est à 1600 mètres de l'arrivée, sur les 15 derniers contre-la-montre disputés par Remco Evenepoel, et bien il en a remporté 13. Les deux défaites, je mets des guillemets, étaient notamment à Peyragudes et sur le contre-la-montre de Nice, sur le Tour de France, des épreuves donc particulières sur des grands tours, mais sur des épreuves vraiment spécifiques de contre-la-montre. Il est imbattable ou presque, et encore plus dans les championnats internationaux, Remco Evenepoel, puisqu'il accumule les titres dans les championnats internationaux. 8 titres déjà décrochés, et le 9e très bientôt à 700 mètres de la ligne, Filippo Ganna, Pippo Ganna, l'Italien, la victime donc principale de Remco Evenepoel sur les dernières éditions. Va-t-il aller chercher le meilleur temps de Paul Sexas? Si c'est le cas, il ira chercher la médaille d'argent. Paul Sexas devra se contenter de la médaille de bronze, et je crois qu'il va le faire. Ganna, il a vraiment terminé en force, l'Italien. Il a superbement bien géré l'exercice et le final de ce contre-la-montre. Filippo Ganna, dans son maillot de l'équipe nationale italienne, à 300 mètres de l'arrivée. Ça va être très très chaud, et Paul Sexas est très nerveux sur le hot seat. Médaille d'argent ou médaille de bronze pour Paul Sexas. 150 mètres, 100 mètres, ça va le faire pour Filippo Ganna. Filippo Ganna va aller chercher la médaille d'argent. Ce n'est pas la première, mais elle va le satisfaire, parce que franchement, il était dans le dur sur le premier pointage intermédiaire. Le meilleur temps pour l'instant pour Filippo Ganna. Mais Remco Evenepoel est déjà là, mesdames et messieurs. Remco Evenepoel va aller chercher ce 4e titre de champion du monde. Moins de 400 mètres de la ligne. Et il sera avec une avance assez confortable sur la ligne d'ailleurs. Avance assez confortable sur le 2e qui sera donc Filippo Ganna. Et sur le 3e qui sera donc Paul Sexas, sans doute 57, 58 secondes d'avance sur... Et il peut lever les bras au ciel, et la nouvelle gestuelle sur les lignes d'arrivée, la voilà, de Remco Evenepoel, qui embrasse le public et qui montre de la main. Évidemment, il y a 5 doigts sur une main, il y en a déjà 4 d'utilisés, et je suis prêt à parier que le 5e sera utilisé l'année prochaine. 4 doigts, 4 victoires, 4 titres mondiaux, 4 maillots arc-en-ciel du contre-la-montre pour Remco Evenepoel, imbattable dans la discipline. Vraiment, on s'attendait à cette victoire, mais il fallait encore convertir l'essai, il fallait surtout éviter la chute, on l'a vu avec le Suédois Sodervis. Il fallait aussi voir ce que la concurrence avait dans le ventre, et même si Ganna a bien réagi dans le final, et si Paul Sexas a franchement bien géré ce contre-la-montre, lui qui a déjà été champion du monde chez les juniors, Remco Evenepoel n'avait pas vraiment, soyons clairs, et c'est un petit peu dur peut-être pour Ganna et Sexas, mais n'avait pas vraiment de concurrence sur ce contre-la-montre. Victoire de Remco Evenepoel devant Ganna à 57 secondes. Le français Sexas, 3e à 1.13. Suivent McNulty, 4e. Le malheureux Sodervis, 5e. Isaac Del Toro, 6e. Stefan Kung, 7e. Asgreen, 8e. Dan Hall, 9e. Et Callum Turnley termine 10e. Et je vais jusque 11, puisque Alex Segaert, le Belge, à une petite seconde, il échoue à une petite seconde du top 10. C'est un peu dommage pour celui qui avait été vice-champion du monde chez les espoirs. Alex Segaert, 11e. Et si je vais un petit peu plus loin dans le classement, le 3e belge, Rune Ergots, termine 34e à 3 minutes 28 de Remco Evenepoel, champion du monde. Donc pour la 4e fois, il rejoint Fabian Cancellara, Tony Martin au sommet de la discipline. Et surtout, il est le tout premier depuis la création de l'épreuve à empocher 4 titres consécutifs.
0: Samuel Grulois en direct sur RTBF Vivacité avec Remco Evenepoel qui vient de faire 4 avec les doigts. En effet, le record est battu. 4 titres d'affilée de ce contre-la-montre individuel dans ces mondiaux de cyclisme. Bravo à Remco Evenepoel. Vous aurez les réactions, les interviews évidemment dans les prochaines minutes sur RTBF Vivacité, aussi sur notre site ou notre appli RTBF Actu. Débriefing complet de ce début des mondiaux de cyclisme que vous allez suivre en direct sur tous les médias de l'RTBF. Rendez-vous demain, on vous l'a dit, entre autres avec Samuel Grulois, avec toute l'équipe du podcast On connaît nos classiques.
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0: Briefing de la première sélection de Mark Van Bommel, donc qui a livré ses premiers noms, sa première liste pour ses quatre matchs de la Nation League pour notre équipe nationale. On poursuit l'analyse avec Joachim Mounounga, avec Nathan du podcast de la 90e, et nous évoquions entre autres les retours. On parle de Mika Götze, pardon, et de Luis Openda dans un instant, mais un retour que vous attendiez certainement et qui était quand même annoncé, parce qu'on connaît la relation qu'il a eu avec Mark Van Bommel quand celui-ci était coach en Belgique à l'Antwerp. C'est le retour de Mandela Keita. Joachim, votre réaction quand vous avez vu le nom de Mandela dans cette sélection à nouveau?
1: Très content, beaucoup d'émotions, parce que c'est un joueur avec qui j'ai une affinité particulière, puisque j'ai eu l'honneur de pouvoir participer à son développement et son éclosion. Mais surtout très content pour les Diables Rouges, parce que je le disais avec Lavia, on a une injection de talent. Je pense qu'il en est de même pour Mandela Keita, et je pense qu'on le découvrira peut-être un peu plus tard, mais croyez-moi, il y a une réelle injection de leadership. C'est une réelle personnalité. On l'a vu dans les choix de carrière qu'il a fait, et le fait qu'il continue de s'imposer comme ça en Italie, je pense que ça démontre pas mal de choses sur son caractère.
0: Joe, avant de donner la parole à Nathan, mais sur Mandela, vous parliez de personnalité, vous avez dû mettre en avant votre propre personnalité pour convaincre tout le monde du talent de Mandela Keita au tout début, quand vous étiez à Louvain.
1: Oui, c'est vrai que depuis le début, j'ai toujours été convaincu du talent de Mandela. C'était pas forcément le cas des décideurs à l'époque, et donc parfois faut savoir taper du poing sur la table quand on croit dans quelque chose. Et c'est vrai que pour Mandela Keita, je l'ai fait pour lui, mais vraiment sans regret, parce que je pense que c'était juste faire la bonne chose, avoir le comportement juste. Vous savez, il a souffert de pas mal de choses, Mandela Keita. On parlait de Salemakers, qui était très polyvalent. Pour Mandela Keita, il a commencé en jeune, il jouait parfois numéro 9, et il était bon, et puis on l'a déplacé en 10, et puis on l'a déplacé en 11, et il a joué pas mal de positions. Et moi, ça me faisait penser un peu au profil Moussa Dembélé, pétri de talent. Moussa Dembélé, sur lequel aussi on l'a beaucoup changé de position et on a eu du mal à... Mais quelle est vraiment la position où il performe? Je suis content aujourd'hui de voir qu'en 6, il a trouvé sa position, mais c'est un joueur qui a énormément de projection et qui pourrait aussi jouer facilement le rôle de box-to-box. Mais oui, très content de voir Mandela Keita.
0: Je vois votre petit sourire, Joe, que voilà, il y a de l'émotion aussi, ouais, et voilà, de la satisfaction. Pas parce que uniquement parce que vous avez défendu le talent du joueur, mais parce que voilà, il le mérite et il risque de nous surprendre encore.
1: Oui, complètement, parce que c'est une bonne personne aussi, qui n'a pas toujours eu la vie facile, et c'est bien aussi et je pense que les gens s'en rendront compte, parce qu'il participe à beaucoup d'actions aussi en dehors des terrains, par rapport aux jeunes, et ce qu'il met en avant, les valeurs qu'il veut mettre en avant. Donc content de voir une bonne personne finalement reconnue à la hauteur de son talent.
0: Mandela Keita fait son retour dans le giron des Diables Rouges, Nathan, votre avis?
2: Très, très bonne nouvelle, d'autant plus que je pense qu'il est passé tout proche de déjà faire partie du groupe de la Coupe du Monde. Malheureusement pour lui, ça ne s'était pas passé, mais quand j'entends Joachim qui dit que voilà, il a joué à plusieurs positions en jeune, au final, alors je ne suis pas étonné de la complétude qu'il a dans son jeu, parce qu'on parle d'un joueur qui est très bon à la récupération, mais qui se projette très bien, comme tu dis, et en plus de ça, qui est très très bon techniquement. Donc faut pas que les gens qui ne le connaissent pas trop ne pensent pas simplement à un joueur qui est là pour récupérer des ballons, exactement, détruire le jeu ou quoi. C'est vraiment un joueur qui a du football, et avec l'absence prolongée de Amadou Onana, il a aussi une place dans le groupe à gagner à moyen terme.
0: Et Mark Van Bommel, évidemment, on n'est pas surpris par le choix du retour de Mandela Keita, mais selon vous, quel rôle il va lui donner? Et sous question, parce qu'il l'a dit, j'ai pris 28 joueurs aussi pour leur expliquer la manière dont je veux imposer notre jeu, imposer mon système, etc. Mais pour qu'il y ait du turnover, quelle va être la place selon vous de Mandela Keita dans les yeux du nouveau coach? On a compris qu'évidemment, il le connaissait, le joueur.
1: Il le connaît très très bien. Et puis, on sait que les coachs hollandais ont cette positive arrogance et ont une prise de risque dans leur choix tactique et dans le jeu qu'ils proposent. Et je pense que Mandela se fit très très bien avec ça. Donc, pour répondre à la question, je pense pas que ce soit nécessairement important de savoir où il va le mettre, mais de voir avec qui il va trouver la complémentarité. Parce que c'est un joueur qui a aussi une grosse prise de risque dans son jeu, un peu comme Moussa Dembélé à l'époque. Et donc, va falloir bien choisir avec qui l'associer pour pouvoir avoir cet équilibre au milieu de terrain.
0: Il y aura un équilibre à trouver au milieu de terrain. Et puis, on en arrive évidemment à la force offensive de nos Diables Rouges. Joachim Nathan, avec là aussi les retours, entre guillemets, de Mika Götze et de Loïs Openda. D'abord sur les deux noms. Et puis, qu'attendre justement de ces noms posés sur un papier pour l'instant pour cette première sélection de Marc Van Bommel du côté offensif de nos Diables.
2: Je suis bien content du retour de Loïs Openda parce que c'était assez triste de voir entre guillemets sa déchéance à la Juventus. C'était assez compliqué et je pense qu'un joueur qui avait performé aussi bien en Ligue 1 et en Bundesliga auparavant a du talent, et donc c'était un peu juste une question de choix parfois de club. Donc content de voir qu'il se refait une santé du côté de Lyon, d'autant plus que avec Lukaku qui prend de l'âge, qui joue en plus de moins en moins à Fenerbahçe, il faut un vrai concurrent à Charles de Ketelaere qui je pense a pour le moment gagné son rang de titulaire en l'absence de Lukaku, mais il faut un vrai concurrent à CDK. Et pour Mika Götze, très content de le voir, je pense que beaucoup auraient déjà voulu le voir à la Coupe du Monde vu la saison qu'il avait faite avec l'Ajax. Maintenant, il faut voir aussi comment ça va se passer pour lui à court et moyen terme au PSG parce que il ne partira pas titulaire et il n'est pas titulaire encore une fois aujourd'hui. Mais c'est un potentiel en tout cas très intéressant à voir.
0: Joachim Olonga sur le retour de Loïs Openda et donc l'arrivée confirmée, le retour de Mika Götze dans ces Diables Rouges. Joe.
1: Très content de voir le retour de Loïs Openda parce que il a un profil quand même assez atypique. Celui qui se rapprocherait peut-être le plus de lui, ce serait Fernandez Pardo, mais c'est le genre de profil qu'on trouve difficilement des profils capables de se projeter sans ballon dans la profondeur. On sait qu'il est très rapide, explosif. Maintenant, pour lui, c'est important de faire le plein de confiance du côté de Lyon, parce qu'il a traversé des moments pas faciles sportivement. Mais je pense aussi que c'est bien qu'il reçoive la convocation. J'ai l'impression que le timing est parfait. Son retour du côté de Lyon pour retrouver les terrains et retrouver du temps de jeu. Et en même temps, cette convocation à l'équipe nationale, on t'a pas oublié, on compte encore sur toi. J'ai l'impression que ça peut être le combo parfait pour qu'on puisse enfin finalement voir un Openda s'épanouir pleinement avec les Diables Rouges. Concernant Mika Götze, ça va être... Je vois pas en lui le potentiel d'un futur titulaire, certainement pas par rapport au rôle qu'il occupe à Paris. On l'utilise déjà là-bas en tant que joker, en tant que subs. Donc je pense que pour Mika Götze, ce qu'on peut attendre de mieux avec l'équipe nationale, c'est qu'un remplaçant qui rentre très très bien en jeu, surtout qu'il a énormément de talent. Alors un joueur dont on parle pas beaucoup, si vous me permettez David, moi c'est Malik Fofana. Je pense que Malik Fofana arrive très discrètement, mais risque de peut-être relancer une hiérarchie complète sur le flanc. Parce que il a le genre de profil typiquement hollandais, capable de faire la différence sur les côtés en un contre un. Et ça, je pense que ça reste très intéressant. Au final, je me demande si on devrait encore dire le genre de profil typiquement hollandais, parce qu'au final, on se rend compte que chez nous en Belgique, on a pas mal de profils comme ça, capables en un contre un de faire la différence sur les flancs.
0: On a parlé d'hiérarchie pour les gardiens qui étaient peut-être remise à plat, mais à vous entendre, est-ce que du côté offensif ça ne pourrait pas être la même chose, Joe? Comment vous analysez ces choix de Marc Van Bommel, en précisant que Leandro Trossard, Joe, c'est que vous êtes le secrétaire général du fan club, c'est beaucoup moins drôle, mais il est blessé. Il y a eu un communiqué de son club du Beşiktaş, œdème osseux traumatique au niveau du calcanéum, donc on verra s'il sera présent demain, mais sans doute forfait pour ce rassemblement.
1: C'est dommage parce qu'il avait bien commencé dans son nouveau club. Il avait réussi. Je pense que c'est un club qui lui convenait bien aussi par rapport aux supporters. Les supporters l'ont poussé, on sentait qu'il était aimé et je pense qu'il a réussi à s'épanouir très très tôt. Donc on espère que ça ne durera pas trop longtemps, cette petite blessure.
0: Et par contre, au niveau de la hiérarchie offensive, alors, Joe, comment...
1: Il va avoir une passation de pouvoir. On sait que Lukaku est là pas seulement, et d'ailleurs Van Bommel l'a très bien expliqué dans son interview, pas seulement dans un rôle pour jouer les encadreurs et amener les jeunes, il l'a dit, il fait ça très très bien, mais je le prends d'abord parce qu'il peut apporter à l'équipe nationale sportivement sur le terrain, et parce qu'il a des qualités super super atypiques. Je trouvais ça bien de la part de Van Bommel de recadrer le débat. Il n'est pas là pour jouer des encadreurs. Je le veux comme attaquant Romelu Lukaku en pleine possession de ses moyens. Je trouve ça bien. Je trouve ça très très bien. Maintenant, il va avoir une passation de pouvoir parce que on sait que il pourra plus être le titulaire indiscutable tout le temps. On va devoir jongler avec le fait qu'il ait un peu moins de temps de jeu aussi en club. Nathan le rappelait qu'à Fenerbahçe, c'est un peu plus compliqué pour lui pour l'instant, ou peut-être qu'il faut lui donner le temps d'arriver. Mais comme partout, dès qu'il y a une passation de pouvoir, les jeunes lions vont se disputer la place. Les jeunes lions vont se disputer le trône. Et là, malheureusement pour lui, je vois pas en De Ketelaere une assurance, une garantie. Surtout avec Van Bommel qui aime les joueurs très très mobiles, je ne vois pas en De Ketelaere cette garantie de tu seras le prochain numéro 9 de l'équipe nationale. Je pense que oui, on risque de voir une hiérarchie vraiment bousculée.
0: Nathan, par rapport à cette hiérarchie offensive.
2: Ouais, moi je pense que De Ketelaere a quand même gagné ses galons via ses performances en Coupe du Monde. Au niveau des joueurs mobiles que Van Bommel aime beaucoup, c'est vrai. Maintenant, n'oublions pas qu'à l'Antwerp, il jouait avec un Vincent Janssen qui est pas très très mobile et qui avait un très bon jeu en pivot, chose que De Ketelaere peut essayer de développer. Maintenant, c'est vrai qu'il lui manque un peu de présence dans le box, même s'il a prouvé le contraire en Coupe du Monde. Donc là aussi, comme en défense, au mieux, j'ai l'impression, et même au goal, partout en fait, il y aura de la concurrence et il y a presque aucun poste où un joueur est assuré de jouer.
1: C'est ça qui est
2: magnifique. Si je demande, est-ce que tu serais dire qui serait titulaire forcément s'il y avait match demain dans le 11 en regardant la liste? C'est compliqué un peu.
0: C'est le hasard du calendrier, ça, ou c'est vraiment le fait de Marc Van Bommel, où il va renforcer cette concurrence puisque cette incertitude, Joe?
1: Je crois que c'est le hasard du calendrier aussi, qui fait ça. Et je pense que lui arrive au bon moment. Je pense que lui arrive au très très bon moment pour mettre tout ça en place. Et j'essayais de répondre à la question de Nathan. Je cherche, mais je vois pas là dans la sélection un joueur que je suis sûr et certain qui pourrait commencer le match. Non, c'est ça qui est beau, c'est qu'il va avoir une concurrence vraiment, et on aura une équipe très dynamique.
0: Même Kevin De Bruyne?
1: Non,
0: parce que justement, là aussi dans les cadres, il faudra le laisser se reposer, le ménager.
1: Ouais, non, bon. Je vois pas, c'est génial.
0: Joachim Mononga, Nathan du podcast de la 90e, c'est complètement foot, le débriefing donc de cette première sélection de Marc Van Bommel pour ses matchs de la Nation League. Ces 4 rencontres, c'est un peu particulier, il sera une trêve internationale longue. Dans un instant, on va débriefer les matchs de Pro League. Mais pour les prochains matchs de championnat, il faudra attendre le 10 octobre. On est le 20 septembre, donc ça c'est quand même particulier, il va falloir s'habituer, puisque évidemment, rendez-vous vendredi, émission spéciale complètement foot en direct sur RTBF Vivacité, 25 septembre, ce vendredi, Italie-Belgique. Le lundi, après le week-end, Belgique-France. On n'aura même pas le temps ce dimanche de parler de l'arrivée de Zinedine Zidane et de la première sélection de Zizou. Mais évidemment, là, c'est toujours un rendez-vous particulier, hein, les Diables contre les Bleus. Mais en plus, maintenant, Zinedine Zidane sur le banc du coach. Et puis ensuite, le 2 octobre, le vendredi qui suit, Belgique-Turquie. Le lundi, après le week-end, ce sera France-Belgique. Tout cela en direct, ici, émission spéciale sur RTBF Vivacité.
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0: Nous nous plongeons donc dans les différents résultats de la 7e journée de Pro League. On va le faire dans l'ordre chronologique. Ça va nous simplifier la conduite. Déborah me dit merci, ou pas. Déborah Orlet qui est là, évidemment, à la baguette de cette émission. Et on est rejoint par Guillaume, qui est stagiaire à l'RTBF Sport. Bienvenue, Guillaume. Et puis Pauline Ballon aussi, qui rejoint l'équipe de Complètement Foot. Merci d'être là, Pauline, avec Robin aux manettes. Comme ça, voilà, j'ai fait les merci maintenant, parce qu'on n'aura pas le temps de les faire tout à l'heure, à mon avis. Pascal Dupin sur la planche. dimanche, la Pro League, les différents matchs, avec donc le Standard, match d'ouverture vendredi, battu à Gand, score final 2-1. J'espère que vous avez pris des notes, les amis, puisque je vais vous poser la même question avant d'accueillir dans un instant Pierre Capard, notre journaliste RTBF Sport, qui était au commentaire de ce match vendredi. En un seul mot, Gand Standard, score final 2-1 en match d'ouverture. Je vais d'abord me tourner vers Nathan, comme ça je le prends par surprise. Laisse cette fois-ci réfléchir Joe. En un seul mot, cette défaite du Standard à Gand pour vous, Nathan, c'était donc,
2: je vais parler du point de vue du Standard, frustrant. Frustrant parce qu'il y a deux buts évitables qu'ils encaissent. Je pense notamment à l'erreur de Fossé et Karamoko. Le deuxième but, bah, c'est une phase arrêtée et ils n'ont pas été mauvais. D'autant plus que c'était face à une des meilleures équipes du championnat pour le moment qui est Gand. Donc c'est vraiment frustrant.
0: Joachim Onunga, en un seul mot, ce match Gand Standard, score final 2-1 pour vous, c'était
1: cruel.

0: goals qui sont évitables et un standard qui peut être encore perfectible.
1: Pierre Capart était au commentaire de ce match vendredi soir ici sur RTBF Vivacité, un journaliste RTBF Sport qui suit le Standard régulièrement et qui nous rejoint là aussi pour le débriefing de ce match. Salut Pierre.
2: Bonsoir les amis.
1: Votre avis sur cette rencontre et cette défaite des Liégeois donc en terre gantoise dans le match d'ouverture?
2: Mais moi, si je dois dire un mot, vous ne me l'avez pas demandé, David, mais si vous m'avez posé la question, je vous aurais dit malédiction, puisque forcément, la série noire se poursuit pour le Standard en déplacement à la Gantoise, le Standard qui n'a plus gagné à Gand depuis le 4 avril 2019, il y a 7 ans et demi, et qui s'est à nouveau incliné. Ça fait 12 matchs sans victoire à Gand, mais cette fois-ci, il y avait du mieux dans le contenu, et il n'y a pas eu 5 buts encaissés comme les dernières années, 4 l'an passé, 5 il y a 2 ans, 5 il y a 3 ans, ici 2 buts, défaite honorable, mais bien des regrets parce que comme les autres vos autres invités sur le plateau l'ont dit, c'est vrai que le Standard a montré un visage séduisant, s'est créé des occasions de but, mais n'a pas réussi à faire le break et puis a commis deux erreurs qui se sont payées cash, deux erreurs défensives. La première, une mauvaise passe de Fossi qui a mis en difficulté Karamoko qui a réagi trop tard. Et puis le deuxième but sur corner, grosse erreur de marquage sur Borges qui n'est pas le premier venu, on le sait qu'on doit le tenir et il marque de la tête. C'est la sixième fois que le Standard encaisse sur phase arrêté, le Standard qui a encaissé 12 buts jusqu'à présent, 6 buts sur phase arrêtée, ça veut dire beaucoup.
1: Pierre Capart est en direct dans ce Complètement Foot avec Joachim Mounounga, avec Nathan du podcast de la 90e. Je vous interromps dans le débriefing de ce match du Standard, place au direct ce dimanche soir, on l'a dit, le début des mondiaux de cyclisme et la première médaille, on espère du coup qu'il y en aura d'autres, celle d'or pour Remco Evenepoel. Samuel Grulois, on va vivre le podium protocolaire où il va monter à nouveau sur la plus haute marche du podium, Sam.
3: Et il est toujours impressionnant, le podium protocolaire des championnats du monde. Et il connaît par cœur, évidemment, la musique. Il connaît par cœur la Brabanson aussi. Remco Evenepoel, après Glasgow, après Zurich, après Kigali, un nouveau titre mondial sur un troisième continent, d'ailleurs, pour Remco Evenepoel. Quatrième titre mondial, que dis-je? Il faudra s'y faire. Quatrième titre mondial du contre-la-montre. Et il s'impose devant Filippo Ganna et Paul Sexas, le Français qui avait connu les joie du maillot arc-en-ciel dans la catégorie junior. Il avait été champion du monde du contre-la-montre chez les juniors. Il confirme évidemment aujourd'hui tout le bien que l'on pense de lui. Paul Sexas, qui est le troisième Français seulement à aller chercher une médaille dans un championnat du monde du contre-la-montre. Il y a eu Laurent Jalabert, champion du monde. Il y a eu Jérôme Coppel, troisième. Et donc, une deuxième médaille de bronze pour le cyclisme français dans un chrono élite via Paul Sexas. Filippo Ganna, lui, je vous le disais, c'est la victime préférée de Remco Evenepoel dans les grands championnats. Une fois de plus, Ganna termine deuxième derrière Remco Evenepoel. C'était déjà le cas lors du championnat du monde 2023, lors du mondial 2024. C'était le cas aussi lors de chrono des Jeux Olympiques à Paris en 2024. Le recordman de l'heure, Filippo Ganna, qui échoue donc à 57 secondes de Remco Evenepoel. Et il monte là à l'instant sur la deuxième marche du podium pour aller chercher donc cette médaille d'argent. Le grand Italien, par la taille, par le talent aussi, il a un bon contact avec Remco Evenepoel. Et avant de monter sur le podium, on a vu l'Italien, le Belge, rigoler, débriefer aussi leur course, alors que le geek Paul Sexas, il est un peu plus jeune que Ganna et que Remco Evenepoel, tapotait sur son téléphone qu'il a vite rangé dans la poche arrière de son maillot avant de monter sur le podium, évidemment. Paul Sexas qui sera un sérieux candidat, évidemment, dimanche prochain dans la course en ligne. Et voici celui qui est champion du monde sur la première marche. Il va évidemment profiter de ce moment. Certes, il a la habitude, mais c'est à chaque fois évidemment l'aboutissement d'heures d'entraînement, d'heures passées aussi en soufflerie. On sait que son équipe, dans la vie de tous les jours, l'équipe Red Bull Borans-Grohe a dégagé un gros budget pour affiner encore sa préparation dans les contre-la-montre. Il y a un gros partenariat aussi avec la marque de vélo Specialized, pour ne pas la citer, avec de nombreuses heures, je le disais, passées par Remco Evenepoel dans la soufflerie de la société américaine du côté de la Californie, et puis des entraînements aussi sur circuit automobile notamment. Il n'était donc pas perdu aujourd'hui tout à l'heure sur le circuit Gilles Villeneuve que tous les participants ont emprunté. Remco Evenepoel qui endosse donc ce maillot qu'il ne quitte pas. Et c'est le 9e titre chez les élites dans le contre-la-montre pour Remco Evenepoel, champion olympique en 2024, champion du monde en 2024.

0: 2023, en 2024, en 2025, en 2026, champion d'Europe en 2019 et en 2025, champion de Belgique en 2022 et en 2025. Il a même détenu l'an dernier, souvenez-vous, la quadruple couronne, puisqu'il a été dans le même temps champion olympique, champion d'Europe, champion du monde et champion de Belgique. Mais il a perdu son titre national en juin dernier, puisque Segart a remporté le maillot noir-jaune-rouge. Et c'est vrai que Remco Evenepoel n'a pas participé à ce championnat de Belgique. Il perdra son titre européen puisqu'il a confirmé qu'il ne participerait pas au chrono des championnats d'Europe en Slovénie, mais uniquement à la course en ligne. Voilà pour ce podium. Ça va continuer encore un petit peu, évidemment. Je ne vais pas vous tenir le crachoir pendant des heures et des heures. Il y a encore du débat foot, mais en tout cas, le sourire est là. Il est rayonnant sur le podium, Remco Evenepoel, et il a désormais un autre objectif en tête, la course en ligne de la semaine prochaine, avec une équipe belge qui sera emmenée par deux leaders. On le rappelle, Remco Evenepoel, c'est vrai, mais aussi celui qui a été d'ailleurs vice-champion du monde du contre-la-montre, Wout Van Aert, et on croise les doigts pour que la semaine qui vient permette d'affiner aussi la tactique, qu'il y ait quelques discussions entre coureurs, se mettre d'accord. Dans telle situation tu fais quoi, dans telle situation tu fais quoi, pour qu'au final un Belge soit champion du monde, mais surtout que celui qui n'est pas champion du monde, si Van Aert est champion du monde, eh bien pour que Remco Evenepoel ait sourire, et si Remco Evenepoel est champion du monde, pour que Wout Van Aert ait sourire. Et cela, évidemment, ça doit se préparer aussi en amont pour éviter tout quiproquo dans une course qui se roulera sans oreillette. C'est important, et elle sera à vivre, et évidemment en direct sur Vivacité. Of Belgium.
1: La Brabant sonne en direct, hein, Sam.
0: Ah ben alors allons-y. Si vous nous laissez le temps, David, je le prends.
1: Indispensable, je peux pas vous laisser partir sans la Brabant sonne pour Remco, impossible.
0: Allez, on l'écoute. C'est parti.

0: Il est 15h41 précisément, 15h42 à Montréal, le soleil brille sur le Mont-Royal, brille sur le Saint-Laurent et le roi du chrono, Remco Evenepoel, a donc de nouveau été sacré champion du monde du contre-la-montre. Dernière statistique, 7 participations au championnat du monde du contre-la-montre chez les élites, 7 podiums pour Remco Evenepoel. Et pour la 4e fois, il est donc premier et endosse donc ce maillot. Je ne vais pas dire qu'il dort avec, hein, mais on a tellement l'habitude de le voir sur ses épaules lorsqu'il monte sur son vélo de chrono qu'on aurait été perturbé s'il l'avait perdu. Donc, c'est pas plus mal qu'il l'ait gardé. Remco Evenepoel devant Philippe Ogana. Paul Sexas, le dernier coureur. Petit clin d'œil, c'est le premier qui s'était élancé. On avait beaucoup cité son nom tout à l'heure. Gilles Landim Gomez qui termine à 24 minutes. Imaginez, 24 minutes et 34 secondes de Remco Evenepoel après 39 km de 100.
1: Merci beaucoup Samuel Grulois et premier débriefing demain, je le rappelle dans le podcast, on connaît nos classiques et je pense Sam que vous avez fait au moins un nouvel adepte au cyclisme, il y a Nathan du podcast de la 90e qui est avec moi et Joachim Mununga qui commence à s'intéresser à ce sport et puis on a une version très particulière de la Brabançonne mais voilà, vous la validez Joe, vous la validez.
2: Complètement, ben l'émotion, surtout l'émotion, 4 fois champion du monde, c'est pas rien et c'est vrai que j'ai pas beaucoup d'affinité avec le cyclisme, mais là, voir ça, voir l'exploit, voir encore une fois quelque chose que la Belgique accomplit, ça fait plaisir.
1: Bon, allez, bravo en tout cas Remco Evenepoel, réactions et interviews, je le disais, dans les prochaines minutes et en ligne sur le site ou l'application RTB Factu.

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1: Nous en revenons au débriefing de la Pro League, la 7e journée, avec donc Joachim Ounonga, avec Nathan du podcast de la 90e, avec Pierre Capard aussi, notre journaliste RTBF Sport, qui était au commentaire de ce match. Vendredi, match d'ouverture, la victoire de la Gantoise, 2-1 contre le Standard. Pierre, vous l'avez évoqué, on va l'analyser avec Joe, avec Nathan, les phases arrêtées, hein, évidemment, qui ont provoqué pas mal d'erreurs du côté du Standard. Mathieu Epolo qui s'est exprimé à votre micro, et qui l'évoquait justement, Pierre, après ce match. On écoute. Mathieu Epolo, le gardien du Standard, donc en interview après ce match vendredi.
2: Il y a beaucoup de regrets, mais bon, faut pas tout jeter. On a fait un bon match. Et voilà, pour aller chercher plus haut, ce genre de détails, que ce soit sur phase arrêtée, que ce soit dans le jeu, les petites erreurs, ben on doit éviter. Mais voilà, je suis fier de l'équipe au jour d'aujourd'hui. Mais bon, aujourd'hui, on n'a pas la victoire, il n'y a pas le résultat. Mais dans le jeu, c'est déjà beaucoup mieux, on se crée des occasions. Et comme j'ai dit, c'est sur ces petits détails qu'on doit faire la différence et être un peu plus solide, parce que voilà, les grandes équipes, elles sont solides sur phase arrêtée, elles encaissent pas tous les week-ends sur phase arrêtée. Donc on va continuer à travailler, on a deux bonnes semaines et on est déjà focus sur le prochain match. Mais comme j'ai dit, il faut pas tout jeter aujourd'hui.
3: On est tous un peu surpris de voir la liberté dont jouit Burgess sur cette action. Tout le monde le connaît en Belgique, non? Ça vous surprend pas, vous qui se retrouvez pratiquement tout seul sur cette action?
2: Ouais, j'ai pas encore vu l'image, mais voilà, il était seul, il a réussi à mettre la tête où il la voulait, mais voilà, comme j'ai dit, il faut continuer à travailler sur ces petits détails. Et si on veut aller chercher ce top 5, aller chercher l'Europe, sur ce genre d'action, que ce soit dans le jeu, sur les phases arrêtées, on doit être solide tout le match et éviter les manques de concentration.
1: Mathieu Epolo au micro de Franck Peterken, qui étaient tous les deux nos journalistes RTB Sport présents à ce match. Les phases arrêtées, là je m'adresse au coach Joachim Ounonga, votre avis?
4: On sait l'importance des phases arrêtées lors d'une rencontre, hein. On est, je pense, de mémoire à 30% des goals. Sur une saison, donc non, c'est très important. Connaissant Vincent Evrard, qui est quelqu'un avec qui j'ai travaillé à l'OHL, c'est quelqu'un qui est méticuleux du détail, et je pense qu'il doit beaucoup, ça doit beaucoup le faire rager, le fait que un Borges se retrouve totalement libre de ses actions dans le rectangle. À ce moment-là du match, je pense que c'est incompréhensible, et c'est quelque chose qui doit être corrigé très très vite, parce que Epolo le disait très très bien dans son interview, dans le contenu, le Standard a été plus que OK. Ils ont regardé Gand, une équipe qui tourne très très bien pour l'instant en Belgique dans les yeux, et c'est dommage que sur des erreurs, sur des choses évitables, on se retrouve à avoir un petit goût amer à la fin du match.
1: Ouais, parce qu'un nul aurait été même plus logique, hein, Nathan, votre avis est sur ces phases arrêtées, justement.
5: Beaucoup plus logique, et effectivement, comme Joachim l'a dit, c'est quand même catastrophique d'encaisser autant. Donc je pense que Pierre disait, sur 12 buts encaissés, il y en a 6 qui viennent des phases arrêtées. C'est énorme, plus de la moitié. D'autant plus quand on sait qu'on fait face au Sergio Ramos du championnat belge qui est Christian Burgess.
1: Donc belle comparaison.
5: C'est un peu décevant, d'autant plus que voilà, oui, il y a du contenu. Et par rapport à l'année passée où on trouvait qu'il marquait pas assez, cette saison, ça marque quand même le Standard. Donc c'est dommage d'avoir une telle faiblesse derrière, parce qu'il y a de quoi faire beaucoup, beaucoup mieux.
1: Pierre, vendredi, avec Franck aussi, vous avez vu les acteurs de ce match, il y avait la déception du côté du Standard. Et voilà, évidemment, cette trêve internationale très particulière. Il faut quand même s'y habituer, je le répète, mais on ne jouera plus en championnat avant le 10 octobre prochain. Certains internationaux vont s'en aller, justement, aussi du côté du Standard, des jours de congé donnés, puis se remettre la tête droite pour la suite de cette Pro League. Ces manquements et ces phases arrêtées mal gérées, certainement déçus du côté du Standard vendredi après ce match perdu à Gand, Pierre.
6: Ah oui, c'est clair, hein. C'était un match qui laissera un goût amer, forcément, parce que le Standard, on le disait, a eu la possession, des temps forts, un jeu séduisant, des occasions aussi de but, mais il y a ces erreurs chroniques. C'est pas la première fois, on l'a dit, déjà contre le Cercle de Bruges, à Malines, la semaine dernière à Westerlo, pareil, et puis cette fois, déjà un but sur corner aussi, et ici à Gand, on sait qu'on doit tenir le défenseur britannique de la Gantoise, on le sait, c'est l'homme fort sur phase arrêtée, sur coup de coin, et puis c'était a priori priori, Lawrence qui le tenait, il y a eu un écran et il s'est retrouvé tout seul, Burgess, pour pousser le ballon au fond des filets. Évidemment, ça fait mal, ça fait rager, croyez-moi, hein, Vincent Evrard, les joueurs aussi, les acteurs, et même du côté de Gand. J'ai tendu mon micro à Michel-Ange Balikwisha, l'ancien attaquant du Standard. Il le disait, il n'a jamais vu un Standard aussi, pratiquer un jeu aussi séduisant, aussi convaincant, mais il reconnaissait aussi que c'est vrai qu'il y avait quand même quelques erreurs défensives qui se cachent, et ça fait mal quand même quand on regarde le bilan actuel. On se dit que sans ces phases arrêtées, sans ces erreurs défensives, le Standard compterait au minimum 3 voire 4 points supplémentaires.
1: Ouais, 3 victoires de nul, 2 défaites, c'est le bilan. 11 points sur 21, cette 7e place pour le Standard, justement le bilan après cette journée, avant cette trêve internationale, et après la trêve internationale, Standard Charleroi le 11 octobre. On écoute Vincent Evrard sur le bilan, donc après ces 7 journées, le coach du Standard.
7: Perd malheureusement un match qu'on doit pas perdre. Et sur l'ensemble des 7 matchs, je pense qu'aujourd'hui encore, avec la qualité de jeu que tu proposes, avec le nombre d'occasions que tu te crées contre une équipe qui a presque rien donné cette saison, à l'extérieur, c'est très encourageant. Ce qui est moins encourageant, c'est qu'on n'est pas capable de tuer sur nos moments ou nos matchs de qualité, comme contre le Cercle où on est 2-1 devant, un match qu'on doit toujours gagner et qu'on ne gagne pas. On prend le 2-2. À Malines, on mène 3-1 à la 88e minute. On prend encore 3-2 et 3-3. Et aussi aujourd'hui, c'est un match où tu dois beaucoup plus capitaliser. Au moins un point, mais je pense qu'on aurait même pu prendre les 3 points. Et non, sur 21, c'est un départ moyen, mais ça aurait pu être différent. Donc le step à prendre, c'est être plus mature et dans nos moments forts, plus tué et savoir faire le gros dos quand on doit le faire dans les matchs.
1: Vincent Evrard donc au micro en conférence de presse de Pierre Capard et de Franck Peterken. Le bilan mathématique, on l'a fait sur ces 7 journées, mais Joachim Mounounga, un des joueurs qui vous a séduit du côté du Standard sur ces 7 journées ou sur le match de vendredi contre Gand en particulier?
4: Oui, j'allais citer Epolo parce que je trouve qu'il fait preuve de régularité au Standard et je pense que il joue vraiment son rôle de capitaine. Même dans l'interview, j'ai aimé cette manière dont il a réussi à détourner un peu la question et de faire en sorte que cette erreur soit une erreur collective et non pas individuelle. On sent là le rôle du capitaine. Et alors aussi content de revoir Nilsson qui reprend des couleurs du côté du Standard. Et quand on le voit comme ça, ben moi ça me fait penser au Nilsson qui était à Bruges de l'Union qui avait un gros volume de jeu. Et là j'ai l'impression qu'il commence à retrouver tout doucement ses marques.
1: D'accord avec ça, Nathan, et ouais. Peut-être un autre joueur, votre
5: d'accord
1: avis.
5: Avec ça, surtout sur Epolo, qui est en train de prendre voilà, enfin la dimension qu'on attendait de lui. Et j'espère pour lui que ça va se répercuter en sélection nationale où il a un poste de titulaire qu'il peut glaner. Moi, le joueur que je choisirais, c'est Adnan Abid, l'ailier gauche, que je trouve vraiment très, très, très fort. Et je trouve que c'est le genre de joueur pour lequel on paye un billet. Pour voir un match de football, voilà, toujours dans la percussion, qui cherche toujours à aller vers l'avant, très bon dribbleur, déjà je pense 3 buts et 1 assist, donc c'est vraiment un bon coup du Standard, et j'ai un peu peur que parfois l'équipe se focalise un peu trop sur lui et qu'il doit un peu trop porter cette équipe, mais en tout cas depuis le début de la saison c'est vraiment très très correct ce qu'il fait.
1: Pierre, un joueur qui vous a impressionné vendredi dans le bilan de ces 7 premières journées du côté du Standard avant cette trêve internationale?
6: Oui, je vais pas être très original, hein. J'allais citer vraiment les 3 joueurs qu'on vient de citer sur le plateau. Donc, forcément, Adnan Abid. Oui, lui, c'est vraiment l'homme en forme en ce début de saison. Ça, c'est clair. Mathieu Epolo a livré un gros match à la Gantoise. Nilsson, je l'adore aussi. Franchement, même si parfois il a des baisses de régime, il est très précieux. Puis, j'ajouterai quand même un 4e nom. Alexis Trouillet, le milieu récupérateur français. Un homme de l'ombre, mais qui ratisse pas mal de ballons, qui récupère beaucoup de ballons. Il a 3 poumons. Franchement, on le voit partout, mais c'est pas un joueur qui fait vibrer les foules, mais il est très précieux et je trouve que c'est une bonne pioche de Marc Wilmots d'avoir été chercher ce joueur qui évoluait en Ligue 2 française la saison dernière.
1: On connaît le contexte, Pierre, après cette trêve internationale plus longue que d'habitude, un certain Standard Charleroi, est-ce que c'est déjà évoqué, est-ce que c'est déjà dans la tête des acteurs, des joueurs et aussi évidemment du staff et de la direction du côté du Standard?
6: Bah, Ben oui, forcément, parce que après un 0 sur 6, on se dit qu'on doit réagir et on regarde le calendrier, on se dit ah ben c'est contre Charleroi qui laisse des mauvais souvenirs puisque les Zèbres avaient privé le Standard d'une éventuelle qualification européenne à l'issue des playoffs, des Europe playoffs de la saison dernière, puisque le Standard n'a pas pu disputer les barrages. Mais au-delà de ça, c'est un match particulier qui se déroulera, rappelons-le, à huis clos, sans supporters, pas de supporters du Standard non plus, pas de supporters de Charleroi, mais pas de supporters du Standard. Donc il y aura pas ce chaudron, le Standard ne sera pas encouragé par ses supporters. Ça va être délicat, surtout face à une équipe de Charleroi qui marche sur l'eau, hein, qui réalise un début de saison extraordinaire, vraiment. Et alors après Charleroi, ce sera un déplacement au Racing Club de Genk. Et là, ça va pas être non plus évident. Donc vraiment, le Standard ici est au pied du mur, après un début de saison qui était très correct, hein, 11 points sur 15. Il y a un fameux coup d'arrêt ici, 0 sur 6, ça fait 11 points sur 21. Et donc le Standard doit réagir absolument, il n'y a pas de play-off. Et donc les points perdus ne se rattraperont pas si facilement. Et le Standard n'a quasiment plus droit à l'erreur, doit pratiquement réaliser un 6 sur 6 ou un 4 sur 6 lors des deux prochains matchs.
1: La pression déjà mise, nous dit Pierre, ben voilà, c'est clair mathématiquement, il l'a rappelé, le calendrier, et puis oui, il n'y a plus de play-off, donc voilà, c'est très particulier. Hein. Je vous pose d'abord la question à vous, Nathan, il y a les infos de 22h qui arrivent déjà dans un instant, et puis je me tournerai vers le coach Joachim, mais cette trêve internationale, bon voilà, vous avez cité Mathieu Epolo qui part en sélection, il ne sera pas le seul dans ces différents clubs, trêve internationale, il faut ne pas se perdre en chemin, parce que dans cette phase classique sans rattrapage, il y a deux prochaines rencontres très importantes pour le Standard. Il faudra gérer ça aussi pendant cette trêve.
5: Et c'est pour ça que j'étais assez étonné durant son interview d'entendre Epolo parler de deux semaines de travail alors que lui ne sera pas là, donc il ne pourra pas travailler avec l'effectif. Donc il faudra vite se reprendre pour le Standard parce qu'avec Charleroi qui est chaud bouillant.
1: On va parler des Zèbres après les infos. Hein. Joe, c'est vrai que voilà, communiquer, vous connaissez bien Vincent Evrard, ce serait quand même particulier pour tous les coachs de Pro League de gérer cette trêve, longue trêve, avec. Par exemple, dans le cas précis du Standard, faut pas se perdre en chemin dans cette nouvelle formule sans play-off et sans rattrapage.
4: Je pense que pour le Standard, la trêve, elle arrive peut-être au bon moment.
1: Ah, la fameuse question de la trêve internationale. Arrive-t-elle au bon ou au mauvais moment?
4: Parce qu'on sait que Charleroi était, vulgairement dit, en pétard pour l'instant, où tout se passait vraiment très très bien pour eux. On a l'impression, j'ai entendu, c'est Pierre Capard qui disait, ils marchent sur l'eau pour l'instant.
1: Ils ont gagné hier et on en parlera dans un instant.
4: Maintenant, il va falloir gérer cette trêve. C'est un scénario un peu difficile à gérer pour les entraîneurs. Est-ce qu'il faut leur donner du repos? Est-ce que il faut continuer? Donc ça va être intéressant de voir comment chaque coach va gérer cette trêve là. Mais pour le Standard et pour l'affrontement face à Charleroi, cette trêve, je pense qu'elle arrive au bon moment.
1: Du côté du Standard, Pierre, justement, elle arrive au bon ou au mauvais moment? Et qu'est-ce qui est prévu dans les prochaines heures, les prochains jours, dans l'organisation du travail des Liégeois pendant cette trêve?
6: Je pense qu'elle arrive au bon moment aussi, hein. Comme disait Joachim, forcément après ce 0 sur 6, c'est l'occasion de travailler avec les joueurs qui seront présents, puisqu'il y en a certains qui vont devoir rejoindre leur équipe nationale, et il y en a plusieurs au Standard. Donc ça va être un peu particulier pour Vincent Evrard, qui va prendre le temps, on le connaît, hein, méthodiquement d'analyser les manquements, travailler forcément les lacunes, les phases arrêtées, on l'a dit et répété, parce qu'il a des bonnes choses, faut pas tout jeter non plus, hein. Le Standard montre quand même un beau visage depuis le début de la saison. Voilà, pour essayer de rectifier le tir en se disant, voilà, on a ici deux, trois semaines avant ce match contre Charleroi qui va motiver tout le monde, même son supporter. Donc je pense que c'est peut-être le bon moment, cette trêve ici, j'allais dire hivernale, n'exagérons pas, cette trêve internationale pour relancer, automnale, voilà, exactement, pour relancer la mécanique.
1: Merci beaucoup Pierre Capard, un de nos journalistes RTBF Sport, donc qui suit de près l'évolution du Standard de Liège qui était au match vendredi. Vous avez été nombreux et nombreux à donner votre avis, à réagir. Pour rappel, vous pouvez le faire directement sur le live complètement foot sur le site ou l'application RTBF Actu, répondre aux traditionnelles questions en un seul mot, mais pas que. Et concernant le Standard, vous avez été nombreux et nombreux aussi à commenter sur la page Facebook complètement foot-RTBF Sport en un seul mot, complètement foot, ce match. Donc Gand Standard, score final 2-1 pour vous, c'était atterrissage, nous dit Mickaël, ou retour à la réalité pour le Standard. Mauvais, nous dit Sébastien, goal de carnaval donné à Gand. Voilà pour des réactions à chaud. Thierry nous a dit cadeau. Il y a du jeu, il y a une équipe, mais un seul mot, cadeau de la part du Standard. Steve nous a dit plaisant. David, pas en un seul mot, un peu plus long, mais il nous dit même si le Standard n'a pas trop mal joué, il ne marque pas. Encourageant, un chantier, mais le chantier, c'est la défense, nous dit Henri sur la page Facebook donc de l'émission Complètement Foot-RTBF Sport. Vous donnez votre avis concernant la prestation donc du Standard vendredi battu par Gand. On va parler du Sporting de Charleroi dans un instant, qui s'est imposé hier contre le Cercle de Bruges, avec Joachim Mounonga, avec Nathan du podcast de la 90e. Après les informations de 22h sur RTBF Vivacité, on poursuit ce Complètement Foot et donc on poursuit le débriefing de ces différents matchs de la 7e journée de Pro League. À tout de suite. 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

0: Il est 22h. Bonsoir à tous, Julie Buron pour ces informations. Il l'a fait, Remco Evenepoel est devenu champion du monde du chrono pour la 4e année de suite. Un contre-la-montre qu'il a maîtrisé du début à la fin, Samuel Grulois. Peut-être qu'on aura Samuel en fin de flash. En tout cas, on va parler football. Les derniers matchs de la 7e journée de championnat. Le club de Bruges a battu Genk 3-0. On retient aussi que l'Union Saint-Gilloise a signé une 5e victoire cet après-midi, 0-2 face à l'Antwerp. Voilà pour les résultats à retenir de cette 7e journée ce dimanche. Un enfant a été grièvement blessé avenue de Stalingrad à Bruxelles ce dimanche après-midi dans un accident de la circulation. La jeune victime a été renversée par une voiture. Il a été transporté à l'hôpital. Un accident étonnant en ce dimanche sans voiture. Le parti de Vladimir Poutine, Russie unie, est sans surprise donné vainqueur ce dimanche aux élections législatives. Un scrutin marqué par des attaques de drones ukrainiens et des piratages informatiques. Selon un sondage à la sortie des urnes réalisé par le Centre russe d'études de l'opinion publique, un institut d'État, Russie unie remporte 49,4% des voix, environ le même score qu'en 2021, au terme de 3 jours d'un scrutin en pleine guerre en Ukraine. Ce scrutin s'est déroulé sans suspense dans un pays où l'expression de la dissidence est sévèrement réprimée par les autorités et alors que le seul parti frontalement opposé à la guerre a été écarté. On va retenter un petit coup vers Samuel Grulois pour voir s'il est là pour nous parler de cette fabuleuse victoire de Remco Evenepoel. Samuel ? Et bien ce sera pour David Oudret dans Viva Sport. C'est tout pour ces informations. Merci de nous écouter.
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2: 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Nous sommes là jusqu'à 23h. C'est la dernière heure. Plus que jamais, ce sera la meilleure. J'en suis sûr avec Nathan, une des personnalités du podcast de la 90e, avec Joachim Mununga, qui sont nos consultants. Donc, on vient de vous parler du Standard dans ce débriefing de la 7e journée. Et donc, de manière assez logique, concernant le calendrier, on va vous parler du Sporting de Charleroi, qui jouait hier, qui s'est fait quelque peu peur, on peut dire ça comme ça, je pense, mais donc qui s'est imposé contre le Cercle de Bruges. Score final 3-2. Je me tourne cette fois-ci tout d'abord vers Nathan du podcast de la 90e, et on le disait déjà quelque peu en parlant du Standard, hein, puisqu'ils sont adversaires après cette trêve internationale. Les Zèbres sont en feu, marchent sur l'eau, tout va bien. En tout cas, ils sont haut de ce classement, juste derrière l'Union, le Gand et le Club de Bruges. 19 points pour les deux premiers, 18 pour le club de Bruges, mais juste derrière le Sporting de Charleroi est là aussi à 18 points, une seule défaite contre l'Union Saint-Gilloise. Tout va bien pour les Zèbres. Comment vous les avez trouvés contre le Cercle et depuis ce début de championnat, Nathan ?
3: Bah, depuis le début du championnat, ils sont super plaisants à regarder. Contre le Cercle, c'était encore le cas. Je pense qu'il y a 2 des 3 goals qui sortent de phase collective vraiment très très belles. Moi, c'est vraiment... je ne suis pas un habitué de Charleroi, mais franchement, cette année, j'ai pris beaucoup de plaisir à regarder quelques-uns de leurs matchs. J'aime beaucoup la paire Ndzita-Bemba sur le côté gauche, qui est vraiment très très compliqué à défendre pour beaucoup de défenseurs à droite. Il y a aussi Van der Kerkhove, bien évidemment, qui fait une bonne saison. Pas oublier qu'ils ont quand même perdu à un des meilleurs milieux de ces dernières saisons, en tout cas en Première Ligue pour ma part, à savoir Titraoui, et qu'on a l'impression qu'en fait... c'est comme si en fait il était pas parti, mais qu'en tout cas ils ne se sont pas déforcés en le perdant, donc c'est vraiment très impressionnant ce qu'ils font depuis le début de saison.
2: Ils marchent sur l'eau et ils les voient même en Première Ligue. Je vous taquine, Nathan, mais c'est parce que vous avez dit Première Ligue le dire Pro League. Oula. On a dit aussi parfois c'est le Barça en voyant certaines phases et certains buts marqués par le Sporting de Charleroi. Votre avis, Joachim Mununga?
4: Un Charleroi très séduisant, hein, en ce début de saison. Je croyais que vous alliez me poser la question en un seul mot.
2: Si vous voulez, je vous la rajoute. En un seul mot, ce match du Sporting de Charleroi contre le Cercle de Bruges. Score final 3-2, pour vous c'était, Joe ?
4: Une habitude.
2: D'accord, j'essaie de ne pas la poser à chaque fois, donc vous ne l'avez pas prévu sur Charleroi, mais vous avez droit à tous les jokers, vous le savez, dans cette émission, surtout dans la dernière heure. Une habitude, pourquoi ?
4: Parce que ça commence à devenir... on commence à être habitué, peut-être mal habitué ou trop bien habitué, mais on commence à être habitué à ce Sporting de Charleroi qui finit avec les 3 points. Alors ce Sporting de Charleroi-là, il est très séduisant. Nathan le disait, collectivement, les goals viennent de phase collective, mais on sent surtout un gros, gros collectif pour compenser le départ de, par exemple, Tetraoui. Mais on sait que ce genre d'individualité est compensé uniquement par un énorme collectif. Donc aussi à souligner le travail de la direction du Sporting de Charleroi, mais aussi du coach qui fait un super boulot là-bas. Et je pense que la grosse force du Sporting de Charleroi, c'est le collectif. Mais attention, c'est très séduisant depuis le début de la saison. Mais hier, tout n'était pas maîtrisé, puisqu'ils se sont fait quand même peur. Ils ont encaissé 2 goals quand même. Donc voilà, un Charleroi perfectible.
2: Vous parliez du travail de Marco Conan, le coach des Zèbres, dans la continuité. Donc voilà, nouveau T1, on le sait, fin de la saison dernière. Et ce travail fait depuis ce début de saison, dans ces sept premières journées en Pro League. Votre avis sur le travail du coach, justement, Joe ?
4: Ouais, il fait un super travail. Et je crois que le fait qu'il puisse réussir à mettre ses idées en place, faut rendre quand même à la direction du Sporting de Charleroi qui fait un énorme boulot là-dessus. C'est pas facile d'arriver jeune coach comme lui. Je le connais assez bien puisque j'ai fait ma pro licence avec lui. C'est quelqu'un qui communique beaucoup avec les joueurs. Il est très proche de ses joueurs. Et tactiquement, c'est quelqu'un qui est très soucieux du petit détail, mais j'ai l'impression qu'il s'est adapté par rapport au groupe qu'il a. On sent un Sporting de Charleroi, si je peux me permettre la comparaison, un peu comme l'Union, un club, peu importe le coach qui viendra, ben le club va tourner à cette vitesse-là. Et ça fait plaisir à voir que pour l'instant, ben la vitesse que le Sporting de Charleroi a décidé de tourner, elle est agréable et séduisante.
2: Ouais, le bilan, on l'a dit, 18 sur 21, et cette victoire face au Cercle. On parle de ce bilan avec Mehdi Boukamir au micro d'Hervé Gilbert hier après cette victoire contre le Cercle de Bruges 3-2. On écoute.
5: Exactement, 18 points sur 21, c'est ce qu'on retient à la fin. On a fait une bonne première partie de saison. Après ce match-ci, je pense qu'on l'a assez bien géré quand même. Cercle de Bruges n'a pas trop été dangereux, même s'ils ont su marquer 2 goals qu'on aurait pu éviter, mais 18 points sur 21, c'est très bien. Mais
6: ça a l'air tendu, et pourtant Charleroi a dominé cette rencontre, mais à chaque fois le Cercle est revenu sur des aphases et des occasions un peu surprenantes. Hein.
5: Ouais, c'est sûr qu'on aurait pu éviter ces 2 goals. Après, dans l'ensemble, je pense qu'on a très très bien géré le match, comme tous les matchs qu'on a fait depuis le début de saison. On sent qu'il y a une maîtrise dans l'équipe, on joue un beau football et on gagne, c'est le plus important, donc ouais, c'est très bien.
2: Oui, c'est très bien. Donc voilà, excusez pour la mauvaise qualité du son, mais c'était important de l'entendre sur le bilan. Et donc, question finalement que j'avais pas prévu, mais qu'il va devenir traditionnel pour chacune des prestations et des matchs. C'est le bon moment ou le mauvais moment de cette longue trêve internationale pour le Sporting Carolo, Joe, selon vous?
4: J'aurais tendance à dire que pour le Sporting de Charleroi, c'est le mauvais moment. Quand tout va bien comme ça et qu'on vous coupe l'élan, ben c'est toujours plus compliqué après de relancer la machine. Bon, après faisons confiance au management du coach. Il y a les internationaux qui vont partir. Oui, c'est la cohésion de groupe qui va être importante à garder, mais ça arrive selon moi au plus mauvais moment pour le Sporting de Charleroi.
2: Attends.
3: Ouais, c'est clairement le mauvais moment. Hein. Quand on gagne, on a envie que ça continue. On a envie d'enchaîner les matchs, d'autant plus que le prochain adversaire, on en a parlé, c'est le Standard qui vient de perdre. Donc, c'était le moment parfait peut-être pour les rencontrer. Donc, ça va être compliqué à gérer. Pour parler un peu plus globalement de ce qu'ils sont en train de faire, il ne faut pas non plus que tout le monde, que leurs supporters s'emballent trop, parce que voilà, pour le moment, ils sont un peu en train de surperformer. Et donc, si maintenant, ils commencent à perdre quelques matchs ou à baisser un peu en intensité, notamment à la reprise de la trêve, pardon, faudra pas non plus trop leur en tenir rigueur.
2: Du côté du supporter des Zèbres, et on avait fait ces discussions-là les précédentes semaines ici au micro de Complètement Foot, ben on disait, voilà, contre ces adversaires-là, d'habitude, on les perd les points, justement. Et ben voilà, les seuls points perdus, finalement, c'est contre l'Union Saint-Gilloise. Donc là aussi, c'est un beau signe, un bon signe pour cette compétition. Et vous l'évoquiez pour le Standard avec Pierre Capari à un instant, mais ces points pris-là, ils ne seront plus à prendre dans cette nouvelle formule sans rattrapage et sans les play-offs, Joe, pour clôturer la dessus.
4: Exactement, on sent peut-être la rigueur du coach, hein, presque germanique, pour garder ces points-là. Maintenant, on n'est pas encore là, mais le mercato sera important. Est-ce que la direction, quel signal va vouloir envoyer la direction?
2: Vous voulez vraiment stresser les supporters, les supportrices des Zèbres tous les deux aujourd'hui. Ils ont un 18/21, vous leur parlez déjà de mercato.
4: Parce que c'est un club qui a, on le sait en Belgique, qui a une santé financière très très saine et qui prennent des décisions
2: rationnelles,
4: dénouées d'émotions. Oui, je pense que c'est aussi à prendre en compte que peut-être que au mercato, ben, le Sporting de Charleroi risquerait d'être déforcé s'il continue à performer de cette manière-là.
2: Bon, vous parlez d'une longue trêve internationale et Joe nous vous lance déjà sur le mercato d'hiver. On va le faire étape par étape. Hein. Joe, si vous permettez, après ce match Standard Charleroi, il y aura aussi un déplacement à l'Antwerp et puis Charleroi contre la RAL, un déplacement à Westerlo. Voilà pour la suite du calendrier. Donc, et ce bilan qui est excellent pour le Sporting de Charleroi après cette journée avant cette trêve. On vous l'a dit, donc au classement à égalité avec le club de Bruges. Si je vous avais dit ça en début de saison, à égalité après 7 journées avec le club de Bruges, 18 points pris donc sur les 21 possibles. Avant, on l'a dit, le 11 octobre prochain sera le dimanche à 13h30. Le 11 octobre prochain, après la trêve, ce sera le Standard de Liège contre le Sporting de Charleroi.
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2: Le débriefing de ces différents matchs de la 7e journée de Pro League et en parallèle pour les deux débriefs qui viennent aussi les prestations en Europa League puisqu'on va vous parler des deux clubs bruxellois avec cette victoire hier samedi aussi du Sporting d'Anderlecht contre Zulte-Waregem. Score final 3-0 en un seul mot complètement foot. Ce match pour vous c'était, vous commentez sur la page Facebook de l'émission complètement foot-RTBF Sport et j'espère que Nathan et Joe qui veut absolument répondre maintenant à chaque fois cette question, va vous proposer un mot. Mais avant de vous parler de cette large victoire contre Zulte-Waregem, je voudrais quand même vous entendre tous les deux sur la presta en Europa League, surpris par les Lyonnais, réaction, on va dire quoi, tardive, attendre l'heure de jeu donc pour réagir. C'est quoi les explications de cette défaite contre l'OL en Europa mercredi soir, Joe?
4: Un groupe assez mature selon moi, un groupe qui a pas encore la mayonnaise a pas encore totalement prise.
2: Les nouveaux joueurs pas encore adaptés au système.
4: Complètement l'ADN Anderlechtois qui n'est pas encore emprunté au maximum sur ces nouveaux joueurs parce qu'au final on joue contre une équipe lyonnaise qui est très très bien dans le championnat français. Je pense qu'ils sont deuxièmes avant la journée d'aujourd'hui. Je pense qu'ils étaient encore deuxièmes et quand on voit la fin de match, quand on voit à partir de ces 30 dernières minutes que Anderlecht se réveille et propose le football qu'il a proposé et que tu peux faire douter ce genre d'équipe, eh ben, tu pars avec des regrets et même un peu de frustration.
2: Concernant la prestation européenne des Anderlechtois, il y avait une bonne campagne pour y arriver dans cette phase de Ligue de l'Europa League. Ça se passe de manière plus difficile avant le match d'hier en Pro League, mais il y a eu cette première défaite contre l'Olympique Lyonnais. Nathan, votre avis?
3: Je trouve ça dommage parce que je trouve qu'en fait Anderlecht a abordé le match en respectant un peu trop Lyon durant la très très grosse première partie de la rencontre. Notamment il y a certains buts où on a l'impression que les défenseurs regardaient un peu les attaquants faire. Et c'est dommage parce qu'une fois qu'ils ont eu leurs premières occasions et notamment qu'ils ont marqué, on a vu un tout autre match. Et je pense que Anderlecht pour le moment c'est beaucoup question de mentalité, parce que je pense qu'il y a vraiment il y a de la quantité dans ce noyau, parce qu'ils ont fait beaucoup de transferts et donc tous les postes sont quasi doublés, et il y a de la qualité parmi ces joueurs-là. Et donc je pense qu'une fois que la mentalité sera la même durant tous les matchs, dès qu'ils auront assez confiance en l'effectif, et ça prendra un petit peu de temps, parce que quand il y a beaucoup de transferts qui sont effectués comme ça, il faut un peu attendre avant que la sauce prenne. Bah, je pense que c'est une équipe qui pourra aborder les matchs de manière plus sereine.
2: Avec cette victoire hier, en un seul mot complètement foot, ce match, Anderlecht-Zultuarigem, score final 3-0. Joachim Mununga, pour vous, c'était ?
4: J'hésite entre enfin réveil. Mais je crois que j'ai choisi réveil. C'est la confirmation du réveil. Ils se sont réveillés très tard en Europa League. Et là, ils étaient vraiment bien réveillés. Et ils ont déroulé. Et quand Anderlecht joue comme ça, ben, on se dit, ah, on a envie de dire enfin. Le voilà, le vrai Anderlecht. Alors, c'était pas encore le football champagne, mais c'était un Anderlecht efficace dans les transitions, qui a été bon. Et là où je rejoins Nathan, c'est qu'il y a beaucoup de qualité dans cet Anderlecht-là.
2: Qui, par exemple, Ben Taïeb, fait la différence de manière offensive en la mettant au fond, pardon, cette balle, pardon.
4: Lui fait la différence, mais lui est surtout très, très concret. Mais il y a plusieurs autres joueurs qui arrivent à se démarquer. Moi, depuis le début de la saison, j'aime beaucoup Marco Cana. Qui prend une place dans ce milieu de terrain, qui amène une certaine aussi sérénité dans le jeu. Non, il y a pas mal de talent.
2: Attends.
3: Moi, je suis plutôt beaucoup séduit par Ambrose depuis le début de saison. Je trouve qu'il a vraiment une très belle patte. J'aime beaucoup aussi au mieux celui qui joue souvent avec Cana, Kotsoupias, le grec, qui est vraiment, vraiment très intéressant. Il a beaucoup de débauche d'énergie, mais en plus de ça, c'est peut-être le métronome qu'Anderlecht cherche depuis un certain temps. Maintenant, il faut voir avec qui le faire jouer, parce que parfois c'est Cana, parfois c'est Lansana. On ne sait pas encore qui l'accompagnera. Mais pour le match, plus globalement, je dirais, oui, tu as utilisé le mot enfin. Moi, je dirais facile. Voilà.
2: Trop facile pour les Anderlechtois, c'est plutôt ça hier, c'est à cause du manque d'adversité du côté de Zultuarigem.
3: Bah oui, quand même, Zult n'a pas eu beaucoup de répondants. Après voilà, Anderlecht, comme je l'ai dit juste avant, a fait beaucoup de transferts, donc faut pas non plus prendre pour acquis ce genre de résultat, mais ça n'empêche que ça restait un match qui semblait assez aisé pour eux, facile.
2: Tous les deux, vous n'étiez pas... j'allais vous poser la question. Peu de personnes avaient été convaincues jusqu'à présent par Martin Winkler. Il en marque deux hier. Votre avis sur ce joueur, entre autres, Joe?
4: Ouais, il apporte beaucoup. Il a une grosse palette. Il est vif. Il a de la technique. Il est concret pour l'instant. Maintenant, il va falloir qu'il le soit aussi dans les matchs importants, des matchs décisifs. Mais... là, pour l'instant, on a l'impression que tout sourit à Anderlecht. Si je peux me permettre, David, je voudrais revenir sur Marco Cana et son repositionnement dans l'axe du jeu. Lui, qu'on savait polyvalent, qu'on l'a souvent vu évoluer dans ce poste de défenseur central, je pense que là, en évoluant en tant que milieu défensif à Anderlecht, il est réellement à son poste de formation. Et on sent que, quand lui est là, Anderlecht a une maîtrise sur le jeu.
2: Nathan ? D'accord ou pas ?
3: Oui, par rapport à Cana, je trouve qu'en tout cas, il faut mettre en avant son repositionnement, parce que c'est pas tous les défenseurs qui pourraient être capables de voir jouer au mieux. Maintenant, je trouve que ça se voit que c'est un défenseur, notamment au niveau de sa mobilité. Il a du football, parce que voilà, c'est un enfant de Nerped, et donc, footballistiquement parlant, il sera toujours assez bon. Maintenant, moi, je reste pour un club de la stature d'Anderlecht, je m'attends quand même à avoir un 6 un peu plus confortable dans cette position pour accompagner quelqu'un comme Kotsoupias, quoi. Mais ça reste quand même un joueur que j'apprécie beaucoup, Marco Cana.
2: Réaction interview, vous en parliez un instant, un de vos joueurs que vous appréciez donc depuis ce début de saison au Sporting Anderlecht, Lucas Ambrose, sur l'équipe qui grandit. On écoute sa réaction au micro de Manuel Jous.
7: I think we did good. Je pense qu'aujourd'hui on a bien fait avec nos buts, on a converti nos occasions, on aurait même pu marquer plus, mais je pense que tout doucement on arrive à ce qu'on veut, l'équipe grandit et c'est prometteur. Je dois dire que je sentais un peu le match de Lyon, parce que c'est la première année que je dois enchaîner des matchs le jeudi et le dimanche. C'est pas facile, mais le corps s'adapte progressivement et je dois tout faire pour maintenir ma forme. Concernant Winkler, je suis très content pour lui qu'il ait inscrit deux buts. On savait qu'il avait des qualités, comme tout le monde dans cette équipe. C'est une question de temps et on commence à le montrer.
2: Voilà le bilan du Sporting d'Anderlecht. On vous l'a dit, donc après cette victoire hier, mais c'est la cinquième place, 13 points pris sur 21 du côté du Sporting, avant des déplacements après cette trêve internationale. Et je vais vous poser la question. Oui, je vais vous poser la question. Il y aura 4 déplacements pour les Anderlechtois, un au Cercle de Bruges et puis en Europa pour jouer contre le Dynamo Zagreb et puis le Jagiellonia Białystok, et en déplacement à la Gantoise pour terminer le 25 octobre. Une bonne ou mauvaise chose, c'est trêve internationale pour le Sporting d'Anderlecht, je le répète, donc 13 points pris sur les 21, 5e position pour les Mauves.
4: Ouais, je pense qu'elle arrive au bon moment. Fallait pas qu'elle arrive trop tôt parce que la défaite de Lyon allait laisser quand même quelques traces. Ici, ils arrivent sur cette trêve avec un 3-0 bien tassé. Je pense que ça va faire du bien pour continuer à travailler sur les automatismes de ce groupe, parce que c'est un groupe qui est vraiment encore perfectible, mais une grande équipe en devenir. Il y a vraiment beaucoup, beaucoup de qualité pour l'instant au Sporting d'Anderlecht.
2: Bonne ou mauvaise chose, cette rêve internationale, Nathan? C'est une question un peu bateau. Hein,
3: Non, mais je dirais bonne, parce que malgré la défaite, la victoire pardon, contre Zult, moi j'avais le sentiment que depuis la grosse défaite face à l'Union, il y avait quand même un petit sentiment qui avait changé, par rapport au coach, comme s'ils étaient descendus un peu de leur piédestal. Donc malgré la victoire face à Zult, je ne suis pas sûr que ce soit une équipe qui soit totalement sereine. Donc c'est bien que la trêve arrive à ce moment-là.
2: Un avis sur le coach portugais? Ça fait partie du bilan de ces 7 journées de championnat en Pro League pour le Sporting d'Anderlecht, Joe?
4: La tâche n'était pas facile pour lui, parce qu'il est arrivé dans un club en reconstruction. Donc non, la tâche n'est pas facile, mais j'aime pour l'instant ce qu'il propose. On sent un Anderlecht qui n'est pas en train de courir après les points, mais qui est en train de surveiller le process et ce que eux proposent sur le terrain pour l'instant, du beau football. C'est de ça qu'on a besoin à Anderlecht, et les points arriveront par la suite. On sait que c'est difficile, on sait aussi qu'Anderlecht, c'est un club sur lequel on s'attend à avoir des points très rapidement, mais je trouve qu'il arrive à trouver le juste milieu entre le contenu et la pression du résultat.
2: Attends.
3: En début de saison, avant le match face à l'Union, j'aurais dit que j'aimais beaucoup, parce que c'est vrai qu'il y avait du football qui devenait de plus en plus attractif, même si ça manquait de buts, et même si c'est vrai que je suis pas très fan du 4-4-2. Maintenant, j'espère qu'il va se reprendre après la phase qu'ils ont, un peu de turbulence qu'ils ont eue, et je trouve qu'il devrait peut-être faire un peu attention à son expression, dans la mesure où c'est un coach qui, on voit, donne beaucoup, montre beaucoup, mais ça peut vite fatiguer si les résultats ne suivent pas. Donc voilà.
2: Commentaire par rapport à ça, si vous avez regardé le derby madrilène de cet après-midi, un coach qui donne et qui saute plus que les joueurs sur le bord du terrain, c'était pas mal non plus cet après-midi.
4: Ouais, c'était vraiment, vraiment, vraiment pas mal dans le chef de Diego Simeone. Vous pensez à lui. Un très beau match, un très, très beau match aussi cet après-midi.
2: J'ai pas regardé, j'ai juste regardé le résultat. Non, j'étais dans la voiture vers le studio.
4: C'était un super match, mais pour revenir sur le coach Anderlecht, je crois que ça fait partie de sa personnalité. On sait aussi que c'est à la mode, ce genre de coach qui veut absolument transmettre ses émotions aux joueurs. Bon, ça fait partie du charme.
2: On se lasse plus vite de ce genre de coach en bord terrain quand on est supportrice ou supporter, selon vous?
4: Nathan a 100% raison. Ce genre de coach, c'est qui tout double. Hein. Où ça passe très très bien, mais le moment donné où ça se passera un peu mal, on s'est exposé, il va falloir assumer aussi. Hein.
2: C'est complètement foot, le débriefing de ces matchs de Pro League avec Joachim Ounonga, avec Nathan du podcast de la 90e. N'hésitez pas à donner votre avis, évidemment, concernant ces différentes rencontres, entre autres sur les commentaires sur la page Facebook de l'émission Complètement Foot-RTBF Sport. Vous pouvez voter aussi en ligne sur le live Complètement Foot. J'ai un peu moins de temps pour lire vos messages et vos réactions, parce que je veux vraiment concentrer sur les analyses de Joe et de Nathan, puisqu'on a vécu ensemble évidemment cette médaille d'or et ce titre de champion du monde sur le contre-la-montre individuel au Mondiaux de cyclisme de Remco Evenepoel. Mais n'hésitez pas à donner votre avis, donc en ligne, répondre aux différentes questions, à voter sur le live Complètement Foot sur le site ou l'application RTBF Actu.
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2: Le débriefing de ces matchs de la 7e journée et avant cette trêve internationale, après cette journée, l'Union Saint-Gilloise est en tête. À égalité de points, certes, avec la Gantoise, mais une différence de but qui est à plus 18. Seulement 3 buts encaissés par les Unionistes, donc ils sont en tête après ces 7 journées de championnat. Il y a eu cette victoire début d'après-midi à l'Antwerp, score final 0-2. Je paraphrase presque Philippe Albert qui était en consultant avec Benjamin de Sonac chez DAZN cet après-midi, qui dit ben, ça aurait pu être 0-5 ou 0-6 hein, aussi dans le résultat final de ce match. Mais une nouvelle fois, l'Union Saint-Gilloise impressionnante. Je vais vous entendre sur le match de cet après-midi et aussi sur ce déplacement et cette victoire en Tchéquie face à Pilsen jeudi en Europa League. Et donc la question, en un seul mot complètement foot, ce match Antwerp-Union, score final 0-2, Joachim Mounounga, pour vous c'était
4: en patron. En taille patron pour...
2: Ça fait 3 mois, je vous la passe.
4: Merci beaucoup.
2: Pourquoi ?
4: Non, c'est trop fort. L'Union, c'est trop fort pour notre compétition.
2: C'est... Carrément.
4: Non, c'est trop fort vraiment pour notre compétition. Même aujourd'hui, ils ont été dans le contenu pas si impressionnant que ça, mais dans la manière dont ils abordent les matchs, dans la manière dont ça déroule, on sent qu'il y a un moment donné... Ça y est, quand le rouleau compresseur se met en route, ben ça y est, c'est fini. Maintenant, il y a plus rien qui va les arrêter. C'est impressionnant. Toutes les lignes sont très compétitives. Quand on regarde du gardien, du défenseur, du milieu, de l'attaquant, on se dit mais c'est une équipe qui a pas vraiment de défauts. Et en plus, on se dit ouais, mais c'est... On peut encore mieux faire. Franchement, on sent que ça peut... Moi, je suis très admiratif de cette équipe de l'Union, très admiratif de la direction de l'Union qui parvient systématiquement à renflouer le noyau de talents auxquels on n'aurait pas pensé. Donc, franchement...
2: Vous étiez de ceux qui, à nouveau, en début de saison, ont dit « Mais c'est top, ouais, c'est, bref, c'est oui. fini, maintenant, c'est oui. fini, l'Union, oui. ils ne vont pas nous refaire une énième fois le coup. Oui. » Cette journée, ils sont en tête du championnat.
4: Complètement, oui. Je faisais partie de ces gens-là qui pensaient que c'était une dynamique et ça y est, c'est bon, elle s'est essoufflée. Maintenant, les choses vont revenir dans l'ordre. Mais maintenant, je fais partie de ceux qui pensent que l'ordre, c'est ça. C'est ça maintenant. C'est là où ils en sont maintenant. C'est l'Union, c'est faut s'habituer à ça, en fait. Parce qu'ils ont changé de dimension et c'est vraiment agréable. Félicitations aussi à David Hubert.
2: On va l'entendre dans un instant pour le bilan.
4: Qui fait un super boulot. Et pour revenir sur aujourd'hui, j'ai envie de mettre en avant non pas la faiblesse de l'Antwerp, parce qu'ils se sont bagarrés, ils ont essayé, mais ils sont tombés simplement sur plus fort. Et s'il y avait un joueur à sortir, ben, ce ne serait pas Nozawa, le gardien de l'Antwerp, parce qu'il a fait un match de fou. Franchement, Philippe Albert avait raison. En regardant, on se dit, mais heureusement qu'il est là. Heureusement qu'il est là. Mais s'il a le défenseur, lui, je peux déjà vous assurer qu'il ne restera pas longtemps en Belgique. Je vous le garantis.
2: Alors qu'il remplace Burgess, c'est qu'on avait des doutes là-dessus.
4: Il est incroyable. Franchement, il a été stratosphérique cet après-midi. Quel joueur complet, sobre, beaucoup de maturité dans ses interventions. Ah, l'Union, franchement, l'Union, c'est très fort.
2: Bon, il y a bien beaucoup de choses qui ont été dites. Vous devez passer après ça, Nathan, du podcast de la 90e. Mais cette première question, d'abord, sur le match de cet après-midi. Antwerp-Union, score final 0-2. En un seul mot, ou un peu plus, puisqu'on est en dernière heure, pour vous, c'était
3: impressionnant. Impressionnant. Ouais, et je rejoins tout ce que Joachim a dit, parce que moi aussi, j'étais dans l'équipe qui commençait à penser que voilà, c'est bon, l'Union, ça va s'estomper. Chaque année, on a l'impression que l'équipe se déforce, elle perd des talents. Burgess est parti. Même il y a quelques semaines, ils ont perdu McAllister, peut-être jusqu'à la fin de la saison. Et pourtant, tout continue de rouler. Franchement, si on compare les effectifs d'année après année, on a l'impression que l'effectif est à chaque fois moins fort, mais paradoxalement, les performances sont meilleures. Donc c'est impressionnant, faut donner du crédit à cette direction, aussi à David Hubert, parce que voilà, je sais que beaucoup de personnes pensent que voilà, entraîner un club qui donne l'impression de tourner seul, bah c'est facile, alors que non, c'est pas si facile que cela. Et donc c'est très très fort. Zorgan qui commence à remontrer que c'est peut-être lui le meilleur milieu avec Van Aken de notre championnat, surtout qu'il voilà, il aurait pu revenir un peu frustré du fait qu'il a pas eu son gros transfert comme son compatriote Titraoui. Il y a que ça à dire, c'est impressionnant vraiment tout ce qu'ils font.
2: Joe, c'est vrai que Nathan insiste là-dessus, vous n'en aviez même pas parlé parce qu'il y a eu cette semaine, certes évidemment cette bonne prestation en déplacement en Tchéquie à Pilsen, mais cette absence de McAllister, on sait tous, le temps s'est un peu arrêté, en tout cas pour celles et ceux qui suivaient l'Union, on s'est dit oula, non là c'est, ce coup-là ils vont pas, ça va être très compliqué de s'en remettre, mais cette semaine ils ont prouvé que même ça, en tout cas à court terme, ils s'en sont remis
4: parce
2: à nouveau.
4: Parce que McAllister c'est pas seulement sur le plan sportif, c'est aussi l'âme de cette équipe, il fait partie de ces gens qui incarnent très très bien les valeurs de ce nouveau Union. Mais oui, pour l'instant, je ne sais même pas quoi dire, David. Tout
2: fonctionne. Vous avez déjà dit beaucoup. Hein.
4: Tout fonctionne à l'Union. Tout fonctionne très très bien. On se dit que rien ne peut leur arriver.
2: 21 buts marqués, ouais. Donc une moyenne de 3 buts par match, hein, je compte bien, même si je suis nul en maths, et seulement 3 encaissés, 19 points, c'est le bilan après 7 journées. Quel bilan tire David Huber donc avant cette trêve? Est-il un entraîneur heureux? Écoutez la réponse au micro d'Ebi Brouzakis.
8: Satisfait mais pas content. Satisfait de voilà ce que on a à nouveau montré aujourd'hui, satisfait de l'évolution de notre manière de jouer. Voilà, je crois qu'on a dû être prêt très tôt avec cette Super Coupe, avec cette qualification Champions League, peut-être un peu trop tôt quand on voit le nombre de joueurs qu'on a dû intégrer dans les nouveaux de changements qu'il y a eu dans l'effectif. Mais je sens que voilà, qu'on a franchi pas un cap, mais qu'on est en train d'évoluer. Et c'est ce que j'aime voir, c'est que notre système, notre manière de jouer, notre philosophie est très reconnaissable et de plus en plus reconnaissable. Et on arrive, voilà, à présent à le montrer aussi, voilà, avec 2 jours d'intervalle et essayer de remontrer ça dans tous les matchs. Et ça, c'est pour moi quelque chose d'intéressant à voir pour un coach. Mais encore une fois, tu dis, c'est la première partie de saison. Encore une fois, on a bien démarré. Maintenant, voilà, va être question de confirmer ça tout en essayant d'améliorer encore.
2: Satisfait mais pas content, nous dit le coach David Huber.
4: Ça un peu une vie aussi, il fait preuve d'humilité. Je le connais bien, le David Huber, c'est un super mec, c'est un super coach aussi, parce qu'il fait du très très bon boulot, et je pense que c'est intéressant à souligner que c'est vrai qu'on a l'impression qu'aujourd'hui, n'importe quel coach qui arrivera à l'Union ferait tourner cette équipe, mais il faut souligner aussi qu'il a beaucoup d'ego à gérer, et il manage ça d'une main de maître, l'image à l'appui. À la fin du match, on le voit encore discuter avec son attaquant, je reviens plus le...
3: Bjandic ?
4: Non, celui qui est rentré.
2: Rodriguez, qui en a loupé aussi quelques-unes.
4: Qui en a loupé quelques-unes.
2: Enfin, ou le gardien, vous l'avez dit, qui était exceptionnel.
4: Et on le voit prendre le temps sur le terrain de faire un débriefing, de lui annoncer ce qui a été ou pas. Donc oui, non, David Huber, son travail n'est vraiment pas sous-estimé, mais je crois qu'il fait preuve d'humilité quand il veut pas dire qu'il est content. Je suis sûr qu'il est super content, moi.
3: Bien sûr, bien sûr. Après, l'image que tu détaillais, moi je préfère que les coachs fassent ça dans les vestiaires, parce que j'ai l'impression que c'est un peu pour se donner une certaine image, parce que tu vois, Guardiola le faisait aussi beaucoup, et donc maintenant c'est un peu la mode de donner un peu des petits conseils
4: à la
3: fin
4: des matchs. Je suis pas super objectif sur le coup, Nathan, parce que je le connais vraiment bien, David Huber, mais je pense pas que c'était une communication externe voulue de vouloir montrer aux gens, je parle avec le joueur. Je pense que vraiment il l'a fait dans le sentiment de vouloir communiquer avec le joueur à ce moment-là, parce que le joueur en avait besoin. La frustration, ce que moi j'attends de toi, etc. Le feedback, c'est pas quelque chose qu'il fait régulièrement. Il l'a fait là à titre exceptionnel. Moi, ça m'a convaincu d'authenticité. Mmh. Et j'ai trouvé ça vraiment super bien. Mais ouais, voilà, c'était la petite parenthèse sur David Huber. Je trouve qu'il fait du très très bon boulot.
2: Vous êtes là pour ça, Joe. Et il y aura 4 matchs à domicile, entre guillemets, pour l'Union, puisqu'après cette trêve internationale, je vous ai déjà posé la question, la trêve internationale pour l'Union, est-ce que c'est le bon ou le mauvais moment? L'Union, ce sera face au HL, et puis 2 fois en Europa League contre la Real Sociedad, contre Bircheva, on le sait, ils ne jouent pas à domicile. Et ensuite, ce sera contre le Cercle de Bruges. Et quand on regarde le calendrier, jusqu'à début novembre, donc un déplacement à Beveren, un déplacement au Celta Vigo, et puis un match contre le Racing Genk. Donc on se dit qu'ils peuvent peut-être terminer, être à la mi-novembre avec un carton plein, hein, Joe. Enfin, il faudra voir évidemment en Europa League, hein, c'est match, ouais, toujours
4: après,
2: particulier.
4: Il faudra prendre match par match.
2: Mais match par match.
4: Le bon vieux match par match, mais c'est vrai que le calendrier de l'Union est favorable pour la suite. Et puis, je pense que trêve ou pas trêve, ça n'a pas d'effet sur l'Union. Tout fonctionne pour l'instant.
3: Exactement, j'allais dire pareil. Hein. C'est vraiment l'équipe, peu importe s'il y a une trêve ou non, compliqué de les arrêter.
2: L'Union Saint-Gilloise, donc, le débriefing, le bilan après ces 7 journées qui est en tête de notre championnat, en tête de cette Pro League. N'hésitez pas, je sais que les supportrices unionistes et les supporters unionistes donnent régulièrement leur avis, donc à commenter.

0: Cette victoire, la victoire d'aujourd'hui, elle est vraiment méritée. Un Bruges. Pour moi, il y a deux équipes en Belgique qui sont trop fortes pour les autres. C'est l'Union et Bruges. L'Union, pour l'instant, déroule vraiment à plein régime. Bruges n'est même pas encore à plein régime. Ils ont eu un début de championnat un peu en dents de scie. Mais malgré tout, ils arrivent encore à faire la différence. On regardait une partie du match, j'ai regardé ça avec Nathan, et on se faisait la réflexion sur certains cadres du club de Bruges. Et on se disait, quand on regarde les cadres du club de Bruges, ceux qui font vraiment tourner la machine, un Van Aken, on a l'impression qu'il est au sommet de son art, en fait. Et on se dit que il s'incruste tellement bien, il se met tellement bien dans le schéma de comment Bruges joue. Nathan m'a dit, lui, il peut encore jouer des années. Hein. Ça peut encore aller longtemps. Et quand on voit ça, on se dit que, oui, c'est pas étonnant aujourd'hui que Bruges arrive à dérouler sur un gang qui s'est bien battu, mais il y a simplement un peu plus de talent du côté de Bruges.
1: Votre avis sur la prestation aujourd'hui, certes contre Guingamp, mais ce bilan, cette journée en Pro League des Brugeois, Nathan ?
2: Sur le bilan, je suis un peu, c'est sévère de dire ça parce que ça reste un 18-21, mais je reste un peu sur ma faim. Parce que Bruges m'a donné l'impression de démarrer la saison comme une équipe peut-être un peu trop sûre de ses forces. Bien évidemment, elle est au-dessus de n'importe quelle équipe dans le championnat, si ce n'est peut-être l'Union. Mais j'ai l'impression que voilà, ils ont commencé au petit trot. Alors que voilà, ils ont toutes les qualités pour vraiment démolir le championnat avec tous les talents qu'ils ont. Maintenant, je pense qu'il faut pas oublier qu'ils ont aussi perdu beaucoup de joueurs et que contrairement aux années précédentes, ils les ont peut-être un peu moins remplacés. Un Stankovic, je sais pas s'il a vraiment été remplacé. Un Onyedika qui avait perdu sa place de titulaire lui-même sur le banc, je sais pas s'il a été remplacé. Donc ça reste à voir, et en tout cas pour le championnat ça sera assez, mais j'attends de voir en Ligue des Champions ce que ça va donner, parce que c'est une équipe qui devrait viser chaque année les 24.
1: C'est ça le prisme un peu trompeur de ce début de campagne des Brugeois, c'est qu'on s'attendait à mieux, et on en a longuement parlé déjà la semaine dernière, donc on va faire court ici, mais cette défaite contre Aston Villa, on n'a pas arrêté de répéter que c'était le bon moment pour jouer aussi les Villans, et il y a eu quand même cette défaite, là, c'est le prisme négatif de ce bilan Brugeois selon vous, cette première sortie en Ligue des Champions.
2: Mais après, perte contre Aston Villa, même si voilà, c'était le bon moment pour les prendre, parce qu'en plus, eux aussi, c'est une équipe en reconstruction, ça sera jamais honteux. On parle quand même d'un top 4 de Première Ligue, donc c'est pas honteux. Moi, c'est vraiment l'aspect Pro League où je les sens vraiment encore un peu sur la réserve. Alors que voilà, on sait que cette année, il faut donner le maximum dès le début, parce qu'il n'y a plus de play-offs.
0: Moi, c'est justement ça qui me fait peur. C'est que même en étant un peu sur la réserve, ils font un bilan comme ça. Aujourd'hui, tu gagnes 3-0 contre Genk.
2: Ouais.
0: Sans forcer, vraiment, sans forcer. Et c'est là où on se dit, mais on sait que c'est un club qui n'est pas en reconstruction, pour prendre le parallèle avec Anderlecht. Et on sait que pour l'instant, l'ADN de Bruges, tous les joueurs en sont empruntés. Pour l'instant, c'est une équipe qui va lutter pour aller jusqu'au bout.
1: Virgilie, votre avis sur ce nouveau venu du côté brugeois ? Le jeune, et aussi là, d'autres qui étaient là présents qui confirment ou pas, selon vous, Tressoldi, votre avis sur ce début de championnat de Tressoldi, entre autres.
0: On parlait des coachs qui arrivent dans les clubs où on a l'impression que tout va bien se passer. Au club de Bruges, quand vous arrivez comme joueur, il y a une formation, il y a un rythme, il y a un truc qui est mis en place pour qu'en fait, si vous êtes talentueux, tout se passe très très bien. Encore aujourd'hui, il a été appliqué, il est bien épaulé puisqu'il est à côté de Mekelo, mais il a encore été appliqué et il montre toute l'étendue de son talent. C'est encore une fois une belle pioche.
1: Nathan, sur Virgilie ou d'autres joueurs qui vous ont marqué dans ce bilan des 7 journées du club de Bruges ?
2: Virgilie, c'est quand même un gros coup, parce que déjà l'année passée en Espagne, c'était un très bon talent, et donc le voir à Bruges, ça confirme encore plus à quel point c'est vraiment devenu une destination vraiment très intéressante pour les joueurs de top talent. Donc j'aime beaucoup en tout cas ce que je vois du joueur pour le moment, même si pour moi le plus gros prospect que Bruges a recruté, c'est le défenseur Lee, qui lui, pour moi, j'ai vraiment aucun doute sur le fait que c'est le prochain transfert à 30 millions, 35 millions qu'ils réussiront à faire.
1: Lui à côté de
0: Mekelo. Je parlais de Lee, pardon.
1: C'est plutôt lui qui vous a convaincu.
0: Exactement,
1: du coup.
0: Exactement.
1: Le jeune espagnol Virgilie, il faut lui laisser encore un peu de temps.
0: Il faut lui laisser encore un peu de temps. Et si je devais faire le comparatif avec Forbes, alors

0: qui a marqué aujourd'hui. Je trouve que Forbes est beaucoup plus pragmatique que lui. J'ai l'impression que Forbes pourrait s'adapter pour l'instant à n'importe quel championnat. Je posais la question à Nathan pendant qu'on regardait le match de quel était son parcours avant à Forbes, etc. Mais on sent que c'est vraiment un joueur qui en a encore beaucoup sur la pédale, mais surtout qui a encore une grosse marge de progression. Alors ben, c'est intéressant pour le club de Bruges.
1: C'était complètement foot avec, vous l'entendez, notre consultant Joachim Mounounga avec Nathan du podcast de la 90e. Merci à tous les deux. C'est pas toujours évident donc quand on donne place au direct voilà, et au cyclisme. Encore bravo à Remco Evenepoel. Dans un instant, vous permettre de vivre et de revivre les commentaires de Samuel Gulois. Donc ce quatrième titre, t'imagines quand même, Joe, quatrième titre consécutif.
0: Non, mais c'est quelque chose. On en rigole, mais c'est vraiment quelque chose. Moi, vous m'avez convaincu avec le fait de le voir comme ça en live et de savoir qu'il était, c'était la quatrième fois championne
1: d'affilée, ouais.
0: Quatrième fois en plus champion d'affilée du monde. C'est quelque chose. C'est vraiment quelque chose. Et encore une fois, bravo à lui.
1: Et vous aurez le débriefing complet, évidemment, les réactions, les interviews aussi dans On connaît nos classiques demain avec toute l'équipe sur le site ou l'application RTB Factu. Vous êtes nombreuses et nombreux comme à chaque fois. Désolé, j'ai lu beaucoup moins de messages ce dimanche que d'habitude, mais les votes sont là, votre avis est pris en compte. N'hésitez pas à continuer à le faire, entre autres sur la première sélection du nouveau coach des Diables Rouges, Marc Van Bommel, un avis convaincant à 48%, moyen 42%, n'importe quoi 10%. Donc voilà, le message est clair. Donc merci à toute l'équipe de Complètement Foot. On vous laisse avec la rediffusion de ce titre de champion du monde, Remco Evenepoel. Samuel Goulois était en direct tout à l'heure sur RTB Vivacité.
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3: Alors, on ne va pas vendre la peau de l'ours canadien avant de l'avoir attrapé et tué, mais effectivement, ça sent bon pour Remco Evenepoel. Mais attention, on vient d'assister à la chute notamment du Suédois Söderqvist qui avait réalisé de magnifiques performances aux différents pointages intermédiaires. Le talentueux Suédois de 23 ans, il roule pendant l'année avec l'équipe Lidl Trek et il est champion du monde en titre chez les U23, chez les Espoirs. C'était l'an dernier à Kigali et il... vraiment prenez la destination une fois de plus d'un podium, mais cette fois-ci chez les élites. Ce ne sera pas le cas puisqu'il est tombé à 2 km 200 précisément de l'arrivée. Il est remonté sur son vélo, plus de peur que de mal, mais il a évidemment perdu du temps dans l'aventure. Et sur la ligne d'arrivée, il ne détient que le troisième temps provisoire, en sachant que Remco Evenepoel doit encore arriver, que Filippo Ganna, qui termine très fort, doit encore arriver. Il va évidemment sauter du podium à Söderqvist et c'est vraiment malheureux pour ce garçon qui avait vraiment réalisé une course parfaite. Paul Sexas détient toujours le meilleur temps sur la ligne d'arrivée, 46 minutes et 6 secondes. Le Français, 12 secondes d'avance sur McNulty, 13 sur Söderqvist, 35 sur Asgreen, 49 sur Dan Hull qui franchit la ligne à l'instant même en 5e position. Donc le 6e temps provisoire détenu par le Britannique Turnley à 49 secondes et le 7e temps provisoire. Le 7e temps provisoire, alors que Remco Evenepoel a fait le fameux demi-tour là, le long du Saint-Laurent sans aucun souci. Il a évidemment repéré comme il se doit ce parcours. Le Belge donc Alex Segart, 7e temps à 50 secondes. Il peut encore rêver du top 10 dont on parlait tout à l'heure. Alex Segart, il faudra évidemment voir la performance, les performances des quelques coureurs qui doivent encore franchir la ligne. Ganna en tout cas, qui était très mal au premier pointage intermédiaire. 10e temps, Filippo Ganna, double champion du monde de la discipline, le premier pointage à 22 secondes de Remco Evenepoel. Il était déjà beaucoup mieux au deuxième pointage, 4e temps, et il était encore mieux au 3e pointage, 2e temps, à distance respectable de Remco Evenepoel, 48 secondes, mais il entrevoit le podium, la médaille de bronze et peut-être même la médaille d'argent. Sur la ligne d'arrivée, le 3e du dernier Tour de France, Isaac Del Toro, champion du Mexique de la discipline, 4e temps pour Isaac Del Toro à 25 secondes de celui qui détient donc toujours le meilleur temps, c'est Paul Sexas. Paul Sexas était derrière Del Toro sur le Tour de France, 3e, 4e, 3e le Mexicain, 4e le Français. Bien ici, même s'il ne sera sans doute pas champion du monde, Paul Sexa sera devant Del Toro au classement final de ce contre-la-montre. Le prochain sur la ligne, Stéphane Küng, le Suisse qui passe un peu à travers de son contre-la-montre. Stéphane Küng, qu'on attendait quand même à meilleure fête, 12e participation pour lui dans un championnat du monde du contre-la-montre, 12e participation consécutive, c'est énorme pour le Suisse. 6 top 10, une fois deuxième, une fois troisième, mais vu la concurrence désormais dans cet exercice particulier du contre-la-montre, je ne vois pas comment il pourrait terminer sa carrière avec un titre mondial. Et dans les derniers championnats, ça a toujours été un petit peu compliqué pour celui qui était quand même champion d'Europe en 2020 et en 2021. Il sera dans le top 10 aujourd'hui, Küng, peut-être dans le meilleur des mondes, dans le top 5, mais il ne sera pas sur le podium. 3,5 km encore pour Remco Evenepoel à la relance, 39 relances, on vous l'a dit, on les a comptées sur ce parcours, et les dernières relances sont toujours aussi efficaces pour Remco Evenepoel. Stéphane Küng donc dans quelques instants sur la ligne d'arrivée, on vous l'a dit, le top 10 assuré, le top 5 ce sera compliqué. Il détient pour le moment le 5e meilleur temps sous les yeux de Paul Sexas, très impatient sur le hot seat, le 5e temps provisoire, voilà, on avait bien calculé à 31 secondes pour Stéphane Küng, mais qui va donc reculer encore dans la hiérarchie puisque Ghana et Evenepoel doivent franchir la ligne. On attend aussi Armira et Heiter, mais ces deux gars-là n'ont pas réalisé des performances convaincantes dans les différents pointages intermédiaires. Ils ne viendront donc pas bousculer le top 10 final de ce championnat du monde du contre-la-montre, 33e du nom, première édition en 1994. On commence à s'habituer à cet exercice et je sais que j'imagine en tout cas que des coureurs, d'anciens coureurs comme Eddy Merckx, comme Bernard Hinault, comme Jean-Luc Vandenbroucke qu'on a cité tout à l'heure, comme Francesco Moser, ces spécialistes du contre-la-montre auraient évidemment rêvé à voir de tel championnat sur leur agenda quand ils étaient coureurs, mais l'épreuve n'existait pas. Voilà, on ne va pas refaire l'histoire, et Remco Evenepoel évidemment en profite comme il se doit, lui qui est né avec ce type d'épreuve et qui est surtout né avec un gabarit, avec une morphologie, avec un rapport poids-puissance également exceptionnel dans ce type d'exercice, parce que c'est de loin l'un des plus petits des 61 coureurs qui ont pris le départ aujourd'hui, 1m71 Remco Evenepoel. Écoutez plutôt Dan Hall, 1m98, Ghana 1m93, Küng 1m93, Armirail 1m90, Turnley 1m90, qui encore Segaert, le Belge 1m88, Söderqvist que j'ai cité tout à l'heure qui est tombé 1m91, tous de grands gabarits. Remco Evenepoel lui est moins grand sur papier, moins puissant, mais il a vraiment cette position aérodynamique exceptionnelle. C'est un cas à part dans le peloton professionnel actuel. On a vu Heiter tout à l'heure. Heiter, même s'il fait quelques centimètres de plus, 1m80, Heiter, il a une position quasi similaire à celle de Remco Evenepoel. Mais Evenepoel a des qualités physiologiques encore au-dessus de celle du Britannique pour vraiment devenir imbattable ou quasi imbattable dans cette discipline, puisque sur les 15 derniers contre-la-montre, il y en aura bientôt 16 puisqu'il est à 1600 mètres de l'arrivée, sur les 15 derniers contre-la-montre disputés par Remco Evenepoel, et bien il en a remporté 13. Les deux défaites, je mets des guillemets, était notamment à Peyragudes et sur le contre-la-montre de Nice, sur le Tour de France, des épreuves donc particulières sur des grands tours, mais sur des épreuves vraiment spécifiques de contre-la-montre. Il est imbattable ou presque, et encore plus dans les championnats internationaux, Remco Evenepoel, puisqu'il accumule les titres dans les championnats internationaux, 8 titres déjà décrochés, et le 9e très bientôt à 700 mètres de la ligne, Filippo Ganna, Pippo Ganna, l'Italien, la victime donc principale de Remco Evenepoel sur les dernières éditions. Va-t-il aller chercher le meilleur temps de Paul Sexas? Si c'est le cas, il ira chercher la médaille d'argent. Paul Sexas devra se contenter de la médaille de bronze, et je crois qu'il va le faire. Ganna, il a vraiment terminé en force, l'Italien. Il a superbement bien géré l'exercice et le final de ce contre-la-montre. Filippo Ganna dans son maillot de l'équipe nationale italienne à 300 mètres de l'arrivée. Ça va être très très chaud, et Paul Sexas est très nerveux sur le hot seat. Médaille d'argent ou médaille de bronze pour Paul Sexas, 150 mètres, 100 mètres, ça va le faire pour Filippo Ganna. Filippo Ganna va aller chercher la médaille d'argent. Ce n'est pas la première, mais elle va le satisfaire, parce que franchement, Il était dans le dur sur le premier pointage intermédiaire. Le meilleur temps pour l'instant pour Philippe Ogana. Mais Remco Evenepoel est déjà là, mesdames et messieurs. Remco Evenepoel va aller chercher ce quatrième titre de champion du monde. Moins de 400 mètres de la ligne. Et il sera avec une avance assez confortable sur la ligne d'ailleurs. Avance assez confortable sur le deuxième qui sera donc Philippe Ogana. Et sur le troisième qui sera donc Paul Sexas sans doute. 57-58 secondes d'avance sur... Et il peut lever les bras au ciel et la nouvelle gestuelle sur les lignes d'arrivée. La voilà de Remco Evenepoel qui embrasse le public et qui montre de la main évidemment. Il y a 5 doigts sur une main. Il y en a déjà 4 d'utilisés et je suis prêt à parier que le 5e sera utilisé l'année prochaine. 4 doigts, 4 victoires, 4 titres mondiaux, 4 maillots arc-en-ciel du contre-la-montre pour Remco Evenepoel, imbattable dans la discipline. Vraiment, on s'attendait à cette victoire, mais il fallait encore convertir l'essai, il fallait surtout éviter la chute, on l'a vu avec le Suédois Söderqvist, il fallait aussi voir ce que la concurrence avait dans le ventre, et même si Ghana a bien réagi dans le final, et si Paul Sexas a franchement bien géré ce contre-la-montre, lui qui a déjà été champion du monde chez les juniors, Remco Evenepoel n'avait pas vraiment, soyons clairs, et c'était un petit peu dur peut-être pour Ghana et Sexas, mais n'avait pas vraiment de concurrence sur ce contre-la-montre. Victoire de Remco Evenepoel devant Ghana à 57 secondes. Le français Sexas, 3e à 1.13. Suivent McNulty, 4e. Le malheureux Söderqvist, 5e. Isaac Del Toro, 6e. Stefan Kung, 7e. Asgreen, 8e. Dan Hall, 9e. Et Callum Townley termine 10e. Et je vais jusque 11, puisque Alex Segaert, le Belge, à une petite seconde, il échoue à une petite seconde du top 10, c'est un peu dommage pour celui qui avait été vice-champion du monde chez les Espoirs, Alex Segaert, 11e, et si je vais un petit peu plus loin dans le classement, le 3e Belge, Rune Rugots, termine 34e à 3 minutes 28 de Remco Evenepoel, champion du monde, donc pour la 4e fois, il rejoint Fabian Cancellara, Tony Martin au sommet de la discipline et surtout, il est le tout premier depuis la création de l'épreuve à empocher 4 titres consécutifs.
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1: Le début des mondiaux de cyclisme et la première médaille, on espère du coup qu'il y en aura d'autres, celle d'or pour Remco Evenepoel. Samuel Grulois va vivre le podium protocolaire où il va monter à nouveau sur la plus haute marche du podium, Sam.
3: Et il est toujours impressionnant, le podium protocolaire des championnats du monde. Et il connaît par cœur, évidemment, la musique. Il connaît par cœur la Brabançonne aussi. Remco Evenepoel, après Glasgow, après Zurich, après Kigali, un nouveau titre mondial sur un troisième continent, d'ailleurs, pour Remco Evenepoel. Quatrième titre mondial, que dis-je? Il faudra s'y faire. Quatrième titre mondial du contre-la-montre. Et il s'impose devant Filippo Ganna et Paul Sexas, le Français qui avait connu les joies du maillot arc-en-ciel dans la catégorie junior. Il avait été champion du monde du contre-la-montre chez les juniors. Il confirme évidemment aujourd'hui tout le bien que l'on pense de lui. Paul Sexas, qui est le 3e français seulement à aller chercher une médaille dans un championnat du monde du contre-la-montre. Il y a eu Laurent Jalabert, champion du monde. Il y a eu Jérôme Coppel, 3e. Et donc, une 2e médaille de bronze pour le cyclisme français dans un chrono élite via Paul Sexas. Filippo Ganna, lui, je vous le disais, c'est la victime préféré de Remco Evenepoel dans les grands championnats. Une fois de plus, Ghana termine 2e derrière Remco Evenepoel. C'était déjà le cas lors du championnat du monde 2023, lors du mondial 2024. C'était le cas aussi lors de chrono des Jeux Olympiques à Paris en 2024. Le recordman de l'heure, Filippo Ganna, qui échoue donc à 57 secondes de Remco Evenepoel. Et il monte là à l'instant sur la 2e marche du podium pour aller chercher donc cette médaille d'argent. Le grand Italien par la taille, par le talent aussi, il a un bon contact avec Remco Evenepoel, et avant de monter sur le podium, on a vu l'Italien, le Belge, rigoler, débriefer aussi leur course, alors que le geek Paul Sexas, il est un peu plus jeune que Ghana et que Remco Evenepoel, tapotait sur son téléphone qu'il a vite rangé dans la poche arrière de son maillot avant de monter sur le podium, évidemment. Paul Sexas qui sera un sérieux candidat, évidemment, dimanche prochain dans la course en ligne. Et voici celui qui est champion du monde sur la première marche. Il va évidemment profiter de ce moment. Certes, il a la d'habitude, mais c'est à chaque fois évidemment l'aboutissement d'heures d'entraînement, d'heures passées aussi en soufflerie. On sait que son équipe, dans la vie de tous les jours, l'équipe Red Bull Borans-Gorée a dégagé un gros budget pour affiner encore sa préparation dans les contre-la-montre. Il y a un gros partenariat aussi avec la marque de vélo Specialized, pour ne pas la citer, avec de nombreuses heures, je le disais, passées par Remco Evenepoel dans la soufflerie de la société américaine du côté de la Californie, et puis des entraînements aussi sur circuit automobile notamment. Il n'était donc pas perdu aujourd'hui, tout à l'heure, sur le circuit Gilles Villeneuve, que tous les participants ont emprunté. Remco Evenepoel qui endosse donc ce maillot qu'il ne quitte pas, et c'est le 9e titre chez les élites dans le contre-la-montre pour Remco Evenepoel, champion olympique en 2024, champion du monde en 2023, en 2024, en 2025, en 2026, champion d'Europe en 2019 et en 2025, champion de Belgique en 2022 et en 2025. Il a même détenu l'an dernier, souvenez-vous, la quadruple couronne, puisqu'il a été dans le même temps champion olympique, champion d'Europe, champion du monde et champion de Belgique. Mais il a perdu son titre national en juin dernier, puisque Segart a remporté le maillot noir, jaune, rouge. Et c'est vrai que Remco Evenepoel n'a pas participé à ce championnat de Belgique. Il perdra son titre européen, puisqu'il a confirmé qu'il ne participerait pas au chrono des championnats d'Europe en Slovénie, mais uniquement à la course en ligne. Voilà pour ce podium. Ça va continuer encore un petit peu, évidemment. Je ne vais pas vous tenir le crachoir pendant des heures et des heures. Il y a encore du débat foot, mais en tout cas, le sourire est là. Il est rayonnant sur le podium, Remco Evenepoel, et il a désormais un autre objectif en tête, la course en ligne de la semaine prochaine, avec une équipe belge qui sera emmenée par deux leaders. On le rappelle, Remco Evenepoel, c'est vrai, mais aussi celui qui a été d'ailleurs vice-champion du monde du contre-la-montre, contre Wout van Aert, et on croise les doigts pour que la semaine qui vient permette d'affiner aussi la tactique, qu'il y ait quelques discussions entre coureurs, se mettre d'accord dans telle situation tu fais quoi, dans telle situation tu fais quoi, pour qu'au final un Belge soit champion du monde, mais surtout que celui qui n'est pas champion du monde, si van Aert est champion du monde, eh bien pour que Remco Evenepoel ait le sourire, et si Remco Evenepoel est champion du monde, pour que Wout van Aert ait le sourire. Et cela, évidemment, ça doit se préparer aussi en amont, pour éviter tout quiproquo dans une course qui se déroulera sans oreillette. C'est important, et elle sera à vivre, et évidemment, en direct sur Vivacité.
1: La Brabant sonne en direct, hein, Sam.
3: Ah ben alors allons-y. Si vous nous laissez le temps, David, je le prends. Ah,
1: indispensable, je ne peux pas vous laisser partir sans la Brabant sonne pour Remco, impossible.
3: Allez, on l'écoute. C'est parti.

0: Mesdames, il est 15h41 précisément, 15h42 à Montréal, le soleil brille sur le Mont-Royal, brille sur le Saint-Laurent et le roi du chrono, Remco Evenepoel, a donc de nouveau été sacré champion du monde du contre-la-montre. Dernière statistique, 7 participations au championnat du monde du contre-la-montre chez les élites, 7 podiums pour Remco Evenepoel. Et pour la 4e fois, il est donc premier et endosse donc ce maillot.
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3: Il est 23h. Il l'a fait, Remco Evenepoel est devenu champion du monde du chrono pour la 4e année de suite. Un contre-la-montre qu'il a maîtrisé du début à la fin. La main tendue de Skies pour en finir avec la grève des contrôleurs aériens à Charleroi. L'entreprise publique a mis une nouvelle proposition sur la table pour tenter de sortir du conflit. Les élections régionales en Allemagne, le chancelier Friedrich Merz reconnaît ce soir un désastre électoral pour son parti. Dans le nord-est de l'Allemagne, on assiste à une nouvelle percée de l'extrême droite. Bonsoir à tous, Julie Buron pour ce journal. Remco Evenepoel a donc décroché son 4e titre de champion du monde du contre-la-montre chez les élites messieurs. Il a survolé le chrono de la première journée des Mondiaux de Montréal ce dimanche au Canada. Le double champion olympique devient également le premier coureur de l'histoire à remporter 4 titres consécutifs. Remco Evenepoel a dominé ce contre-la-montre du début à la fin en signant le meilleur temps lors des 3 points intermédiaires. On écoute sa réaction juste après cette fabuleuse victoire.
4: C'est remarquable. C'était bien sûr le but de venir ici pour une 4e victoire consécutive. Mais encore une fois, je dois remercier toute l'équipe autour de moi pour la préparation. Aussi pour le matériel qui a été mis à ma disposition. Je suis très heureux avec mon sentiment pendant la course, la puissance que j'ai pu développer. Et je suis très heureux avec cette remarquable, magnifique expérience une fois encore.
3: Et avant les messieurs, chez les dames, c'est la Suissesse Marlène Reusser qui s'est imposée. De quoi conserver son titre de championne du monde. En football, les derniers matchs de la 7e journée de championnat. On retient 2 résultats de ce dimanche. Le club de Bruges a battu Genk 3-0 et puis l'Union Saint-Gilloise a signé une 5e victoire cet après-midi, 0-2 face à l'Antwerp. Skies a annoncé faire un pas en direction de ses aiguilleurs du ciel. L'entreprise publique chargée du contrôle aérien a mis une nouvelle proposition sur la table pour tenter de sortir du conflit. Les contrôleurs aériens de Charleroi sont en grève chaque soir et chaque nuit depuis 5 jours. Ils réclament une prime pour leur travail de nuit. Pierre Bucremer, que contient cette proposition de Skies ?
5: 2 mesures concrètes. D'abord, Skies propose 10 000 euros bruts supplémentaires par an et par contrôleur aérien à partir de l'année prochaine. Une rémunération liée à la future tour de contrôle numérique de Namur qui va rassembler les aiguilleurs du ciel sur un seul site. D'ici là, et c'est la deuxième mesure concrète, Skies propose aux contrôleurs aériens de Charleroi des primes de formation, 10 000 euros bruts qui leur seraient versés au fur et à mesure de la mise en place de la nouvelle tour. Mais il y a une condition. Skies veut que la grève soit suspendue avant de reprendre les négociations et c'est là que ça pourrait coincer. Les syndicats pourraient vouloir conditionner la fin de leur mouvement à un accord. Nous ne sommes pas encore parvenus à les joindre.
3: Et donc Pierre, en attendant, la grève se poursuit ?
5: Oui, à ce stade, le mouvement reste prévu jusqu'au 10 octobre. De nouvelles perturbations viennent d'ailleurs de nous être confirmées par l'aéroport de Charleroi pour demain. 34 vols annulés, une 20aine d'autres retardés ou replanifiés. Notons que l'aéroport se refuse pour l'instant à tout commentaire sur le conflit, mais nous indique suivre la situation de très près.
3: Oui, si vous devez prendre l'avion à l'aéroport de Charleroi, le mieux c'est donc de vous rendre sur le site internet de l'aéroport. Un enfant a été grièvement blessé, avenue de Stalingrad à Bruxelles, ce dimanche après-midi dans un accident de la circulation. La jeune victime a été renversée par une voiture. Elle a été transportée à l'hôpital. Un accident étonnant en ce dimanche sans voiture. Il y a 50 ans, jour pour jour, la première rame de métro a été inaugurée par le roi Baudouin à Bruxelles. Il a fallu à l'époque une dizaine d'années pour la construire. Un nouveau système qui, en un demi-siècle, a transformé la capitale et la vie des Bruxellois. Françoise Le Dune, porte-parole de la STIP.
6: C'était presque un traumatisme, on va dire, puisque on a dû quand même éventrer des rues pour faire passer ce métro. Aujourd'hui, on ne construit plus de cette façon. Alors, on a commencé avec un tout petit réseau, bien sûr, et on s'est développé. Aujourd'hui, on a 4 lignes avec un tronc commun. Aujourd'hui, on a plus d'un demi-million de voyageurs chaque jour. On peut considérer qu'il y a environ eu 4 milliards de voyages qui ont été faits en métro au cours de ces 50 années. C'est un transport qui est devenu indispensable à la ville, et bien sûr il est appelé dans les années à venir à continuer à se développer, même si c'est une infrastructure qui est complémentaire aussi aux trams et aux bus.
3: Françoise Le Dune au micro de Claire Vermeulen. Autre anniversaire, celui de la NVA qui fête ses 25 ans cette année. Le parti nationaliste flamand a rassemblé à cette occasion des milliers de militants dans un parc d'attractions à la côte. L'ambiance sera nettement moins festive ce lundi matin pour Bart De Wever. Il a donné rendez-vous aux principaux ministres du gouvernement fédéral à 10h pour plancher sur sa note budgétaire 2027. 10 milliards sont à trouver. Et selon le Premier ministre, les positions des différents partenaires de la majorité sont encore très éloignées.
7: Ce sera extrêmement difficile, je ne vais pas le nier. Donc, la situation géoéconomique est terrible. On a fait déjà un assainissement assez lourd et on avait espéré d'être confronté à un exercice beaucoup plus léger. Mais ce n'est pas le cas. On doit faire les 10 milliards. Sinon, on risque d'être dans le collimateur des marchés financiers. C'est à éviter à tout prix, parce que si ça se passe, on doit encore prendre des mesures beaucoup plus difficiles pour moins de résultats. Et je pense que tout le monde est conscient de ça et qu'on doit assumer la responsabilité, mais ce n'est pas agréable.
3: Bart De Wever au micro de Rudy Hermans. Un désastre électoral pour son parti. Voilà les premiers mots du chancelier allemand Friedrich Merz après la publication des premiers sondages. À la sortie des bureaux de vote, l'extrême droite et la gauche sortent gagnantes de ces élections régionales dans le nord-est de l'Allemagne, à Berlin, et loin derrière la formation conservatrice du chancelier CDU. Sandrine Etwandeg.
8: Peu après l'annonce de ces résultats catastrophiques pour lui, Friedrich Merz a fait une courte déclaration devant la presse, le visage défait. C'est une claque pour le chancelier. Le pire scénario qu'il redoutait s'est produit ce soir. Les résultats de l'élection dans le Mecklembourg-Poméranie occidentale sont un désastre, on ne peut que l'admettre. La CDU a été écrasée par la polarisation entre le SPD et l'AfD. Le parti d'extrême droite qui poursuit donc sa percée amorcée en Saxe-Anhalt le 6 septembre avec cette victoire devant le centre-gauche, 5,5% pour la CDU dans ce land. C'est le pire score pour le parti conservateur dans une élection régionale depuis 75 ans. À Berlin, la deuxième position pour le CDU qui obtient 20% des voix derrière le parti radical de gauche Die Linke et perd donc la mairie. Ce soir, le chancelier est très fragilisé, mais il reste. Ce pays peut réformer, il en a besoin. Je souhaite que l'Allemagne redevienne une terre de nouveau départ, a-t-il dit. Peut-être un message entre les lignes sur son avenir à la tête du pays.
3: Oui, les résultats définitifs seront connus dans les prochaines heures. Enfin, le parti de Vladimir Poutine, Russie unie, est sans surprise donné vainqueur ce dimanche aux élections législatives. Un scrutin marqué par des attaques de drones ukrainiens et des piratages informatiques. Selon un sondage à la sortie des urnes réalisé par le Centre russe d'études de l'opinion publique, un institut d'État, Russie unie remporte 49,4% des voix, environ le même score qu'en 2021. C'est sur ces résultats d'élections que se referme ce journal. Bonne soirée à notre écoute.
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0: Il est minuit.
1: Bonne nuit à tous, Julie Buron pour ces informations. Un sacré champion, Remco Evenepoel a décroché son 4e titre de champion du monde du contre-la-montre chez les élites messieurs. Il a survolé le chrono de la première journée des Mondiaux de Montréal ce dimanche au Canada. Le double champion olympique devient également le premier coureur de l'histoire à remporter 4 titres consécutifs. Evenepoel, 26 ans, a dominé ce contre-la-montre du début à la fin. Il a franchi la ligne après 39 km de 100 en 44 minutes, 53 secondes et 13 centièmes. Sa vitesse moyenne, un peu plus de 52 km/h. Football et les résultats des derniers matchs de la 7e journée de championnat ce dimanche. On retient que le club de Bruges a battu Genk 3-0 et que l'Union Saint-Gilloise a signé une 5e victoire ce dimanche après-midi, 0-2 face à l'Antwerp. Un anniversaire ce dimanche, celui de la NVA qui fêtait ses 25 ans. Le parti nationaliste flamand a rassemblé à cette occasion des milliers de militants dans un parc d'attractions à la côte. L'ambiance sera nettement moins festive ce lundi matin pour Bardo Ever. Il a donné rendez-vous aux principaux ministres du gouvernement fédéral à 10h pour plancher sur sa note budgétaire 2027. 10 milliards sont à trouver et selon le Premier ministre, les positions des différents partenaires de la majorité sont encore très éloignées. Un enfant a été grièvement blessé avenue de Stalingrad à Bruxelles ce dimanche après-midi dans un accident de la circulation. La jeune victime a été renversée par une voiture. Elle a été transportée à l'hôpital. Un accident étonnant en ce dimanche sans voiture. En Allemagne, l'extrême droite arrive en tête des élections régionales dans le Länder de Mecklembourg-Poméranie-Occidentale. Selon les sondages à la sortie des urnes, l'AfD, parti d'extrême droite, recueille 37% des voix dans ce Länder. La CDU du chancelier Friedrich Merz s'effondre à 5,5%, son pire résultat régional depuis 1949, s'il est confirmé. On votait aussi à Berlin. Là, c'est la gauche radicale qui est arrivée en tête des sondages. C'est tout pour ces informations. Merci de nous écouter.
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0: Il est 1h.
1: Bonne nuit à tous, Julie Buron pour ces informations. Un sacré champion, Remco Evenepoel a décroché son 4e titre de champion du monde du contre-la-montre chez les élites messieurs. Il a survolé le chrono de la première journée des Mondiaux de Montréal ce dimanche au Canada. Le double champion olympique devient également le premier coureur de l'histoire à remporter 4 titres consécutifs. Evenepoel, 26 ans, a dominé ce contre-la-montre du début à la fin. Il a franchi la ligne après 39 km 200 en 44 minutes, 53 secondes et 13 centièmes. Sa vitesse moyenne, un peu plus de 52 km/h. Football et les résultats des derniers matchs de la 7e journée de championnat ce dimanche. On retient que le club de Bruges a battu Genk 3-0 et que l'Union Saint-Gilloise a signé une 5e victoire ce dimanche après-midi, 0-2 face à l'Antwerp. Un anniversaire ce dimanche, celui de la NVA qui fêtait ses 25 ans. Le parti nationaliste flamand a rassemblé à cette occasion des milliers de militants dans un parc d'attractions à la côte. L'ambiance sera nettement moins festive ce lundi matin pour Bardo Ever. Il a donné rendez-vous aux principaux ministres du gouvernement fédéral à 10h pour plancher sur sa note budgétaire 2027. 10 milliards sont à trouver et selon le Premier ministre, les positions des différents partenaires de la majorité sont encore très éloignées. Un enfant a été grièvement blessé avenue de Stalingrad à Bruxelles ce dimanche après-midi dans un accident de la circulation. La jeune victime a été renversée par une voiture. Elle a été transportée à l'hôpital. Un accident étonnant en ce dimanche sans voiture. En Allemagne, l'extrême droite arrive en tête des élections régionales dans le Länder de Mecklembourg-Poméranie-Occidentale. Selon les sondages à la sortie des urnes, l'AfD, parti d'extrême droite, recueille 37% des voix dans ce Länder. La CDU du chancelier Friedrich Merz s'effondre à 5,5%. Son pire résultat régional depuis 1949, s'il est confirmé. On votait aussi à Berlin. Là, c'est la gauche radicale qui est arrivée en tête des sondages. C'est tout pour ces informations. Merci de nous écouter.
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0: Il est 2h.
1: Bonne nuit à tous, Julie Buron pour ces informations. Un sacré champion, Remco Evenepoel a décroché son 4e titre de champion du monde du contre-la-montre chez les élites messieurs. Il a survolé le chrono de la première journée des Mondiaux de Montréal ce dimanche au Canada. Le double champion olympique devient également le premier coureur de l'histoire à remporter 4 titres consécutifs. Evenepoel, 26 ans, a dominé ce contre-la-montre du début à la fin. Il a franchi la ligne après 39 km 200 en 44 minutes, 53 secondes et 13 centièmes. Sa vitesse moyenne, un peu plus de 52 km/h. Football et les résultats des derniers matchs de la 7e journée de championnat ce dimanche. On retient que le club de Bruges a battu Genk 3-0 et que l'Union Saint-Gilloise a signé une 5e victoire ce dimanche après-midi, 0-2 face à l'Antwerp. Un anniversaire ce dimanche, celui de la NVA qui fêtait ses 25 ans. Le parti nationaliste flamand a rassemblé à cette occasion des milliers de militants dans un parc d'attractions à la côte. L'ambiance sera nettement moins festive ce lundi matin pour Bardo Ever. Il a donné rendez-vous aux principaux ministres du gouvernement fédéral à 10h pour plancher sur sa note budgétaire 2027. 10 milliards sont à trouver et selon le Premier ministre, les positions des différents partenaires de la majorité sont encore très éloignées. Un enfant a été grièvement blessé avenue de Stalingrad à Bruxelles ce dimanche après-midi dans un accident de la circulation. La jeune victime a été renversée par une voiture. Elle a été transportée à l'hôpital. Un accident étonnant en ce dimanche sans voiture. En Allemagne, l'extrême droite arrive en tête des élections régionales dans le Länder de Mecklembourg-Poméranie-Occidentale. Selon les sondages à la sortie des urnes, l'AfD, parti d'extrême droite, recueille 37% des voix dans ce Länder. La CDU du chandelier Friedrich Merz s'effondre à 5,5%. Son pire résultat régional depuis 1949, s'il est confirmé. On votait aussi à Berlin. Là, c'est la gauche radicale qui est arrivée en tête des sondages. C'est tout pour ces informations. Merci de nous écouter.
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